0: avec On jettera nos montres.
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3: Quand il bat fromer le thé au lapin, il faudrait pas qu'il se sauve.
1: Berrichon dans le texte.
3: Un thé, c'est un toit, un abri, où qu'on renferme les bestiaux pour qu'ils soient à l'abri de la pluie, des renards, et puis dans le temps des loups. Allez donc savoir pourquoi qu'on parle du thé au lapin, du thé au chef, du thé au cochon, puis quasiment jamais du thé aux ouailles, aux poules, aux vaches ou aux chevaux. Une histoire de thé qui se raconte dans le pays fort. Avant que je vous la raconte, faut juste savoir que quand ils boivent une tisane, ils disent pas, par exemple, boire du tilleul, mais boire sur le tilleul. Logique, on boit l'eau qu'a passé sur les plantes. Alors c'est l'histoire d'un pourvieux qui avait mal au vent. Il s'en va voir la guérisseuse, elle la regarde, puis elle lui dit « Va avec à rentrer chez vous, puis boire sur le thé. » Il connaissait pas ça, le thé. Ça fait qu'il retourne chez eux, puis le v'là qu'il joge sur le thé au cochon en qu'une chopine de jus de poume. Adam, il a attrapé la fouère, mais il avait plus mal au ventre. Comme quoi, il y a que la fouée qui saute. Quand on était jeune, le samedi soir, on allait chez les uns ou chez les autres pour fêter les anniversaires. Chez nous, il y avait deux autos. Une 404 puis une camionnette. Oh mon pas, il voulait bien nous prêter la grosse auto quand que c'est qu'il en avait pas besoin. Sinon, on prenait la camionnette ou que c'est qu'on s'entassait. Et puis dame, on rigolait. Sauf une drôlière qu'elle appelait ça le thé au chieuve. Puis qu'elle voulait pas y monter. Ça fait qu'une fois, elle était à la fête en vélo. À 15 km. Ah dame, quand elle est arrivée, on avait fini de manger le gâteau. Puis c'était quasiment l'heure de repartir. Eh ben vous me créerez si vous voulez, mais pour le retour, à la bas vous voulez qu'on les ramène et les pisse en vélo dans le thé à chieuve.
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4: Raymond Coppa, il évolue au Stade de Reims entre 1951 et 1956, des années qui ont marqué l'histoire du foot rémois et aussi l'histoire du foot français. Dès son arrivée, il se distingue par sa technique, son flair et sa vision du jeu. Sous la direction d'Albert Batteux, il devient la pièce maîtresse d'une équipe rémoise qui domine le foot français. Il remporte plusieurs titres de champion de France et la Coupe de France. Mais c'est en Europe que Reims, avec Coppa, va se faire un nom. En 1956, l'équipe atteint la finale de la Coupe d'Europe des clubs champions où elle s'incline face au Real Madrid, mais s'impose comme une équipe de classe mondiale. Coppa devient une star, non seulement en France, mais aussi à l'international, grâce à ses performances exceptionnelles en compétition européenne. Son départ pour le Real Madrid marque la fin d'une époque dorée à Reims, même si Coppa veut revenir au Stade de Reims entre 1959 et 1968. Il est né Raymond Kopaszewski en 1931 à Neulémine, dans le Pas-de-Calais, dans une famille de mineurs polonais. Milieu offensif, au talent précoce, petit par la taille mais immense par la vision du jeu, il débute sa carrière pro à Angers avant d'exploser au Stade de Reims. Sa technique fine, sa vitesse et son sens du collectif séduisent bien au-delà des frontières. Le Real Madrid le recrute, aux côtés d'Alfredo Di Stefano et de Ferenc Puskás. Coppa participe à l'âge d'or du club espagnol. Il remporte 3 Coupes d'Europe consécutives. En 1958, il décroche le Ballon d'Or. C'est le premier Français à recevoir cette distinction. En équipe de France, Coppa brille lors de la Coupe du Monde 58 en Suède. Les Bleus terminent 3e, portés notamment par le duo Coppa-Just Fontaine, autre légende rémoise. À la fin de sa carrière, Coppa s'engage pour la reconnaissance des droits des joueurs professionnels. Il devient aussi consultant pour la radio et la télévision. Raymond Coppa s'éteint le 3 mars 2017. Son héritage perdure dans le cœur des passionnés de foot et pas seulement dans celui des supporters du Stade de Reims. Et c'est l'un des trésors de Champagne-Ardennes.
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6: Un enfant a-t-il le droit de ne pas être d'accord avec ses parents ?
7: Oui, et d'ailleurs, ils n'acceptent pas ça. On fait des choses qu'on n'a pas le droit et eux, ils le font devant nous. Nous, on doit se coucher tôt et eux, ils doivent se coucher tard.
8: Moi, je dis, oui, on a le droit de pas être d'accord parce que c'est pas tout le temps eux qui décident, parce qu'on a le droit de prendre un petit peu l'avis. Et par exemple, si nous, on mange un truc qu'on n'aime pas et eux, ils mangent un truc qu'on aime bien,
9: c'est un peu injuste. Hein.
10: En fait, quand, par exemple, nos parents, ils sont pas d'accord avec quelque chose, et que en fait nous on a raison, ils acceptent pas qu'on a raison, c'est les plus grands et ils veulent toujours avoir raison.
11: Et surtout, parlons de trucs familiales, le plus embêtant avec les parents, c'est que quand t'es l'aîné et que t'as toujours une petite dispute avec ta sœur, et bah ils vont croire aux plus petits. Pourquoi ? Je ne sais pas. Mais alors ça, c'est un truc qui me saoule vachement en vrai.
12: C'est totalement vrai. Alors, la dernière fois, mon petit frère, il a mis ma chambre en bazar. Alors, j'avais tout rangé, mais j'ai pris.
6: C'est toi qui as été disputée ?
12: Oui.
6: Et tu as réussi à expliquer à tes parents ou pas ?
12: Oui, au bout d'un moment, ils ont réussi à me croire. Donc ça va, c'est mon petit frère qui a été puni, pas moi, heureusement. Mais c'est de l'injustice.
8: Pour moi, on obéit tout le temps à ses parents. Même si c'est un truc grave et tout, j'obéis.
6: Mais quand vous n'êtes pas d'accord avec vos parents, est-ce que vous échangez ? Est-ce que vous arrivez à discuter ?
12: Oui.
13: Mais en fait, ils font ça pour notre bien. C'est pas parce qu'ils veulent pas.
6: C'est toujours pour votre bien ?
12: Non. Non, c'est pas vrai.
10: Quand par exemple je suis pas d'accord avec ma mère et elle me laisse m'expliquer, mais à la fin elle dit toujours son dernier mot. Du coup, bah c'est moi qui ai tort et c'est elle qui a raison alors que c'est moi qui ai raison.
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1: À Cliosclat aujourd'hui, joli village perché de la Drôme, avec Marie Beaulaton dans la fabrique de poterie.
2: C'est un lieu qui est vraiment historique, qui existe depuis 1903. Il y a des ateliers de fabrication qui sont en activité du lundi au vendredi, tous les jours de l'année. Les gens peuvent venir nous voir et il y a une boutique où on peut acheter les pots qu'on produit dans l'atelier. Et la particularité de notre lieu, c'est que vraiment tout est fait sur place, donc la terre vient du village, elle est travaillée dans les ateliers, cuite dans les ateliers, décorée dans les ateliers et elle est mise en boutique après. Et une autre particularité, c'est que dans les années 60, à partir du moment où les pièces se sont un petit peu diversifiées, il y a une personne qui a tenu cette poterie, Philippe Sourdive, qui a mis en place beaucoup plus le décor. Donc on a deux styles de décor, on va dire aujourd'hui dans notre fabrication. On a un décor qu'on appelle décor à la poire et on vient dessiner à main levée un décor sur les pièces, donc sur des assiettes, des saladiers, etc. Et on a un deuxième type de décor qu'on appelle le décor fin, ou décor au clou. Historiquement, et on le fait encore un petit peu, on dessine avec un clou, donc un vrai clou de bricolage assez long. On vient graver la terre. Le contraste entre la couleur qui est appliquée et le dessin qui permet de révéler la terre qui est en dessous va vraiment mettre en valeur un dessin qu'on vient ensuite colorer. On est réputé pour ce décor fin.
1: Et donc aujourd'hui, pendant qu'Anastasia nous accueille dans la boutique, quatre potiers travaillent à la production.
2: En fait, on est salariés de la fabrique de poterie de Cliosclat, donc on travaille uniquement pour cette fabrique. Même si c'est une fabrication en série, chaque pièce reste unique parce qu'elles sont toutes faites à la main. Il y a deux personnes qui sont dédiées au tournage aujourd'hui, Zoé Le Camus, et qui, elle, travaille dans la fabrique, et un tourneur itinérant qui vient une fois par mois à peu près, qui s'appelle Béranger Dutertre. Après, on a d'autres façons de fabriquer des pièces qui ne sont pas du tournage. On a une calibreuse, notamment, où on vient presser une boule de terre dans un moule en plâtre. C'est le cas notamment d'assiettes. Et donc là, j'ai un autre collègue qui fait plutôt la calibreuse, qui s'appelle Boris Dasnias-Mundler. Et puis, on a aussi une autre manière de fabriquer qui s'appelle l'estampage. Donc là, c'est ma collègue Émilie McGuinness. Et donc là, on vient créer une plaque de terre avec une machine qui s'appelle une croûteuse qui vient faire une grande plaque et qu'on vient mouler sur un moule en bosse pour certains plats, notamment les plats à gaudron qui ont des finitions bien particulières. Donc ça nous permet d'avoir différents styles de poterie. Et après, donc ces pièces peuvent être décorées. Et donc là, on est deux décoratrices dans la poterie, donc Émilie McGuinness et puis moi-même, Marie Beaulaton. Mais ce qui est particulier à cette poterie, c'est que on fait de ce qu'on appelle de la terre vernissée. Donc c'est de la terre on cuit à, entre guillemets, basse température, environ 1000 degrés. Et on utilise la terre du village, donc qui est extraite dans une carrière qui est à 50 mètres de la poterie.
1: Et alors, cette terre a toujours fait le bonheur des villageois, puisque les premières traces écrites de l'activité potière de Cliosclat datent du Xe siècle. Et au XIXe, il y avait une cinquantaine de potiers indépendants dans le village. Et puis ensuite, au début du XXe siècle, la concurrence de nouveaux matériaux a obligé les potiers à se réinventer. Et c'est Mario Ange Alleras qui a invité les potiers à se regrouper et a donc créé la fabrique de poterie de Cliosclat, un modèle de production complet qui a tenu jusque dans les années 50.
2: Ensuite, c'est Monsieur Sourdive qui a repris encore pendant des années, puis ses deux fils. Il y a juste une petite fermeture dans toute l'histoire de la poterie entre 2012 et 2017. Et c'est à cette période que la mairie a décidé de racheter l'ensemble des bâtiments et des lieux. Ça a été un peu le nouveau tournant puisque c'est une SIC qui a été créée dans une société coopérative d'intérêt collectif. C'est vraiment une entreprise patrimoniale. Ça se sent dès qu'on arrive dans les lieux. Ça a vraiment beaucoup de cachet et beaucoup de charme.
1: Alors pour en profiter, rendez-vous donc ici dans la fabrique de poterie à Cliosclat ou sur ici.fr, rubrique circuit court.
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3: Le bâtiment rondouillard au toit de chaume de l'ancien Courtepaille à Cussy-les-Forges a pourtant bien failli disparaître. Ce restaurant grill, dont le néon rouge a éclairé pendant des années l'entrée de ce village de la Vallonnée, a accueilli pendant plusieurs décennies les vacanciers en voiture qui descendaient dans le sud ou rentraient chez eux par l'ancienne Nationale 6.
4: Pas moyen d'avancer. Qu'est-ce qu'ils font devant aussi? Et l'autre Thierry, il n'y a vraiment pas de quoi. Ah, ils sont en panne par-dessus le marché. C'était bien la peine de nous doubler tout à l'heure. Ah, si j'avais su, je serais jamais parti en vacances.
3: Le Courtepaille de Cussy-les-Forges a même une histoire particulière. Construit en 1964, c'était le deuxième établissement de la célèbre chaîne, devenu au fil du temps le plus ancien encore debout en France. Dans une archive de 2020, André Leroy, qui en a été le directeur pendant 30 ans, se souvient d'une salle de resto restée dans son jus.
5: Elle est d'origine avec ses rideaux verts, ses banquettes. Tout est resté dans son jus comme elle a été faite en 64. C'est magnifique avec ses vieilles tables, ses vieilles chaises, ses briques, la cheminée qui n'est pas la même, les banquettes vertes, des lanternes, c'est vraiment joli.
3: Ce décor authentique a même vu défiler des vedettes des années 70 sur la route de leur tournée, comme Michel Thor ou Claude François. Puis le rideau est tombé en 2020. Le restaurant a fermé et le bâtiment est resté 5 ans à l'abandon. La belle histoire, c'est qu'il a été repris il y a un peu plus d'un an par Christopher Bertrand, un ancien serveur de la chaîne.
6: J'ai démarré chez Courtepaille, j'avais 16 ans. Je travaillais à Courtepaille d'Appoigny, donc en faisant des études pour exercer le métier de tailleur de pierre. Donc ouais, rien à voir du tout. Et je suis revenu chez Courtepaille à Cussy-les-Forges. Les choses, parfois, vous savez, vous avez des opportunités dans la vie, il y a des petits clins d'œil, des petites choses.
3: Sous son impulsion, Courtepaille est devenu Courtepatte, un magasin spécialisé pour animaux. Une nouvelle enseigne qui vient de fêter ses 1 an d'existence. Le lieu a changé d'activité, mais il n'a pas perdu son âme. La preuve, toutes les semaines, des automobilistes s'arrêtent encore, pensant venir manger. Ils grimpent le petit escalier jusqu'à la porte avant de réaliser que les grillades ont laissé place aux croquettes pour chiens.
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1: Bonjour Julie,
2: bonjour tout le monde.
3: Lucie, vous commencez avec une affirmation ce matin.
1: Il n'y a pas de rue à la boule.
3: Bah, pourtant, on roule bien quelque part.
1: Bah oui, mais il n'y a pas de rue. Il y a des avenues, il y a des boulevards, il y a des allées, mais il n'y a pas de rue. C'est une bizarrerie de la ville.
3: Ah, mais est-ce qu'on sait pourquoi ?
1: On le suppose. Déjà, il faut savoir que si on se penche sur la définition, une avenue est censée être végétalisée, donc bordée d'arbres et de verdure, ce qui n'est pas le cas d'une rue. Alors, je ne suis pas allée faire le tour de toutes les rues de la Baule pour vérifier si on voit bien des arbres, mais je suppose que c'est en majorité le cas. Ce qui est certain, c'est que les personnes qui ont tracé les voies cherchaient à vendre des parcelles ou des maisons à des personnes plutôt aisées, des gens qui avaient des pépettes, quoi. Des gens qui venaient des grandes villes et qui seraient fiers de donner leur nouvelle adresse. Notre résidence balnéaire se situe avenue des Érables, avenue des Ibis. C'est quand même plus chic que de dire rue. Donc, pas de rue à la Baule. Et je suis allée voir chez les voisins si cette particularité a pu déteindre. Et figurez-vous qu'à Pornichet, il n'y a qu'une seule rue.
3: Quoi ?
1: Ben oui, vous avez bien entendu, cette rue s'appelle la rue d'Alsace. Et figurez-vous que c'est même pas une rue. Non mais on marche sur la tête, hein. La rue d'Alsace, c'est une impasse qui s'appelle rue. Alors qu'à côté, il y a des avenues qui devraient s'appeler rue. Bon bref, je suis en train de tout mélanger dans votre tête. En gros, ce qu'il faut retenir, c'est qu'à la Baule, il n'y a pas de rue. Il n'y a que des avenues, des boulevards et des allées. À Pornichet, il n'y a qu'une seule rue. Et les autres sont aussi des avenues et des boulevards. Tout ça pourquoi ? Ben parce que c'est plus classe.
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4: Pour changer, je ne vais pas vous apprendre un mot, mais vous apprendre quelques subtilités pour écrire en breton. Et ensuite, place à un prénom pour changer aussi.
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4: Bon, c'est la journée du changement. Alors, je vous apprends chaque jour des mots. La pratique orale, c'est bien, mais l'écrit, c'est important aussi. Alors, dans l'alphabet breton, il y a deux ou trois petites choses à savoir. En premier, vous verrez une lettre que vous connaissez, mais que vous ne prononcez pas bien. C'est le C'H, qui sert à écrire le son RE, et donc pas CHE ni QUE, c'est RE. C'est un gros H aspiré. Pensez à un hangar, hein, voilà, comme ça, ça va vous aider. Ensuite, une autre chose à savoir, pas de bol, le cul n'existe pas en breton, on parle pas de cul, mais à la place, nous avons le K, qui sert à remplacer donc le cul, mais aussi le C, et ça sert à faire le son que. Un K, tout simplement. Donc avec ça, vous ne devriez plus confondre C'H, c'est le he, le hangar, hein. Et si c'est un K, eh ben là, vous pourrez dire K. Ça paraît bête comme chou, mais c'est important à connaître pour pouvoir écrire, mais aussi lire et retrouver la bonne prononciation. À vous de répéter, ou alors écrivez-le quelque part pour vous en souvenir.
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4: Et pour changer des noms de lieux de famille, un prénom aujourd'hui qui est sûrement parmi les plus répandus, ou du moins dans le top des prénoms bretons, c'est Maël, avec sa variante Maëlan. Alors Maël, c'est un très vieux prénom, commun à d'autres langues celtiques. Maël, ça vient du Moyen-Âge, de l'époque du vieux breton, et ce nom était celui des princes ou des chefs de clan, à l'époque où la Bretagne était clanique, évidemment. Mais ce joli prénom est resté. Maël, c'est un prénom masculin, féminisé depuis peu, mais Maël, c'est le chef de clan, et dans Maëlan, eh bien là, on a une contraction de Maël et Tan, qui donne Maël Dan. Et ensuite, Maëlan, c'est-à-dire le chef de feu, donc au caractère bien trempé. C'est glissé en Maëlan. Voilà. Il est temps pour moi de vous laisser, de vous dire à demain, même heure, Canevarchoise.
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6: Bonjour.
3: Alors, on est où ici, Philippe ?
6: On est sur mon exploitation, dans la miellerie.
3: Ici, à Boulternère.
6: À Boulternère.
3: Et Philippe, vous avez donc une miellerie, vous avez aussi des vergers.
6: Beaucoup de produits différents, on fait des pommes, des amandes, des abricots, du jus de pomme, du nectar.
3: Il me semble que j'ai vu aussi des pieds d'avocat.
6: C'est pas en production.
3: C'est un essai.
6: C'est un essai, on verra si la météo devient un peu plus clémente dans les années à venir.
3: Et là, vous avez donc la mise en pot ici, dans votre miellerie de Boulternaire.
6: Je peux même vous faire goûter, c'est vous.
3: Ah ben, je veux bien, oui.
6: Je suis déjà très fier de mes abeilles, surtout.
3: Et alors, quel est le miel que vous préférez, vous ?
6: Moi, je les aime tous. Après, je sais pas si vous connaissez peut-être des miels un peu particuliers, comme la bruyère calune.
3: Eh ben, allons-y. Très subtil, hein, comme parfum.
6: Oui, c'est un miel qui est très particulier, peu récolté parce qu'il est très difficile à extraire. Et par contre, très prisé dans l'Europe du Nord. Celui-là, il vient de la réserve naturelle de Pie.
3: Donc ça sent très très bon le miel dans la miellerie. On va aller peut-être du côté des pommes. Donc là, Philippe, on se dirige vers votre verger. À notre droite, tous les pommiers.
6: Oui, voilà, différentes variétés. Gold Rush, un petit peu de Fuji aussi. En fait, si vous voulez, on a mis les pommes qui ne pouvaient pas aller à la montagne. Ici, on a gardé les pommes qui se récoltent tard, comme la Fuji ou la Gold Rush. Et après, celle qu'on a vue la première, c'est une primeur, une Gala. Qui elle aussi, elle est mieux ici qu'à Sahara.
3: Oh là, monsieur, vous avez fait provision là ?
2: Ah mais, monsieur Torrent est reconnu dans le coin.
3: Alors combien vous en avez acheté de pommes ? Combien de kilos ?
2: Oh, j'en sais rien, il y en a 3, 4, 5 caisses.
3: Ah ouais, quand même, c'est pour
2: plus
3: tout l'hiver.
2: Plus les noix.
3: Bonne dégustation.
2: Merci.
3: Ça sent bon la pomme. Et alors, est-ce que vous pouvez, s'il vous plaît, Philippe, me montrer la variété endémique du Roussillon, la Coquette.
6: Voilà, ça c'est Coquette.
3: Voilà, sa particularité, c'est qu'elle est un petit peu rosée.
6: Voilà, un petit peu rosée. C'est une variété voilà, qui est présente avant que la Golden arrive. Donc c'est dans les années 50. Et elle a été au fur et à mesure supplantée par les Rennais du Canada, là-haut, les Golden. Parce que c'est un arbre qui est très alternant. C'est-à-dire qu'il produit qu'une année sur deux. On est plus très nombreux à avoir de la Coquette.
3: Donc c'est une chance de pouvoir la goûter.
6: Oui, vous voulez goûter ?
3: Allez.
6: Je peux goûter ?
7: Allez.
3: Elle est trop trop bonne. Hein. Je vois qu'il y a aussi des noix. Ça, c'est pas votre production, c'est un copain à vous.
6: Voilà, c'est Monsieur Retch à Boulternaire. Pareil pour faire face un peu à la disparition des pêchers. Tout le monde s'est diversifié à mettre des olives, des grenades, des noix. On a cherché des cultures alternatives.
3: Et dites-moi, Philippe, vous avez les pommes et vous avez le jus de pomme.
6: On a un petit atelier, on se fait nous-mêmes le jus de pomme, voilà.
3: Et ça, c'est pour ça que vous avez plein de clients aussi, parce que vous avez plein de bons produits.
6: Ça fait 43 ans qu'on fait du jus de pomme.
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2: Aujourd'hui, on est sur une méthode qui date à la fois de l'époque moderne, tout ce qui est technique de ferrage. Quant au matériel et la position, ça a évolué au milieu 20e siècle. Et on reste sur des choses assez anciennes.
3: Ouais. Donc là, on a sorti une jument, c'est ça ?
2: C'est ça, oui.
3: Ponita ?
2: Oui, c'est ça, oui, Ponita. Donc c'est une jument qui a une bonne quinzaine d'années. Hein, on peut un peu le voir à sa morphologie, un petit peu encellé, un petit peu démusclé sur le dos. Donc on va rester sur une ferrure plutôt classique parce qu'elle a pas de problème particulier. Donc on va commencer donc les soins sur Ponita. Là, ce qu'on va faire, on va commencer par dériver, c'est-à-dire un petit peu défaire les lacets de la ferrure, un petit peu comme nous les chaussures. Okay. Donc ça, c'est la première étape.
3: Qu'est-ce qu'on utilise ?
2: On va utiliser une maillotche en cuir et un dérivoir.
3: Ça lui fait pas mal, on est d'accord. À aucun moment ça lui fait mal.
2: Non, du tout. On travaille que sur l'ongle. Donc c'est pour ça qu'on a des outils spécifiques. Des positions spécifiques pour éviter de leur faire mal.
3: Donc là, l'idée, c'est que je me mets à côté de lui et je vais lui demander qu'il me donne... Moi, je dis sa patte, mais son sabot, quoi.
2: Alors, on parle de membre. Tu te positionnes devant.
3: Là, et là.
2: Et alors, il faut que tu mettes le membre sur toi. Faut pas que t'aies peur. Faut un peu forcer quand même, voilà. Et là, tu viens dériver ce clou, là, celui-ci, là.
3: Celui-là.
2: Eh bien, c'est pas mal. Voilà, vas-y, repose. Comme ça, lâche tout. Voilà.
3: Donc là, on vient d'enlever le fer avec une tricoise. Je pensais que ça allait lui faire mal, mais en fait, pas du tout. Et là, maintenant, c'est quoi ? C'est un peu la séance manucure.
2: Oui, exactement, c'est ça. Le pied bien à plat. Donc, on est un bon parage. Plus notre parage est réussi, plus la ferrure sera réussie.
3: Là, tu viens d'essayer le fer le zéro.
2: Ouais, voilà, c'est ça. Oui. Donc là, on essaie la taille zéro. C'est une taille qui correspond. Donc au niveau du travail sur mon fer, c'est qu'on mette les clous dans cette partie-là qu'on appelle la ligne blanche. Faut pas les mettre en paroi parce que c'est pas assez souple, ça va éclater. Ouais. Faut pas les mettre trop par ici, ce qu'on va mettre dans ce qu'on appelle le pied de chair et on va lui faire mal. Donc là, l'idée, c'est qu'on tombe bien sur la ligne blanche. Donc quand je le présente, on voit ici que mon pied dépasse un peu du fer, donc il faudra que j'ouvre un peu cette partie-là du fer.
3: Là, c'est quoi l'étape ? C'est de le mettre au feu ? On va le réchauffer, le chauffer.
2: Ouais, c'est ça. Là, on va le mettre dans ce qu'on appelle une forge. On va le travailler, on va le mettre à la tournure du pied. Donc là, on a vu ce qu'il fallait faire. On a mémorisé la tournure du pied. Donc on va reproduire cette tournure du pied sur le fer. Et ensuite, on va aller porter à chaud.
3: Donc là, on a sorti le fer et on le met directement.
2: Voilà, alors il a refroidi un peu. Et là, tu vois ce que je disais, nos contre-perçures. Donc il faut que nos contre-perçures tombent sur la ligne blanche. Là, tu vois, elles sont un petit peu sur la paroi. Donc je vais pouvoir modifier un petit peu ma branche.
3: Et donc, la dernière étape maintenant.
2: On va poser le fer sur le pied. Donc, okay. C'est l'étape du brochage. Alors, je vais ouvrir mes talons.
3: Et ça lui fait pas mal.
2: Non, du tout.

0: on a bien ajusté notre fer. On broche dans ce qu'on appelle la ligne blanche.
1: Et là, notre pépère, il est tout prêt.
0: Voilà, là, il est tout beau. On peut lui rendre sa liberté.
1: Tu vas être libre, mon petit. Merci, Emmanuel, de nous avoir montré ton travail.
0: Eh bien, avec plaisir.
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3: Chaque année, près de 800 000 personnes montent sur un bateau à Strasbourg. Soit plus de la population entière de Marseille qui ferait la queue pour voir la petite France. Aujourd'hui, je teste pour vous les coulisses de Batorama. On est bien évidemment à Strasbourg, embarcadère du Palais Rohan. Et il est tôt, il est très tôt. Hein. La ville s'éveille tout doucement et je monte à bord d'une navette Batorama avec Dylan et les capitaines. Autour de nous, l'île est particulièrement silencieuse et on entend juste les clapotis de l'eau contre la coque. Pendant que les premiers touristes dorment encore, eh bien, l'équipage lui prépare déjà la journée. J'ai comme l'impression que je vais prendre part au spectacle que je vois défiler tous les jours devant les fenêtres des studios d'ici Alsace. Et une fois à bord de la navette, direction le port du Rhin, dans les locaux techniques de Batorama. Avant même qu'un touriste monte à bord, les bateaux passent par une vérification technique complète. Et Dylan m'explique que chaque navette est contrôlée quotidiennement. Hein. Les niveaux, la sécurité, les systèmes électroniques. Normal, on peut transporter jusqu'à 135 passagers par bateau. En fait, Batorama appartient au port autonome de Strasbourg. C'est le deuxième port fluvial français. Et à l'origine, les visites servaient surtout à montrer la puissance industrielle du port aux investisseurs. C'était pas vraiment pour les touristes. Aujourd'hui, la visite dure environ 1h10. Et on traverse la petite France, la Neustadt et le quartier européen. Et selon le capitaine, la difficulté principale, c'est de réussir à anticiper d'une part le courant, mais aussi les écluses et les autres embarcations. Hein, dans un espace, il faut le dire, relativement petit. Et ça prend pas mal d'entraînement pour réussir à passer un aussi long bateau sous les ponts de Strasbourg. Et moi, je me fais trimballer et je dois avouer que depuis l'avant du bateau, la ville est encore plus belle. On voit les rues et les façades des bâtiments complètement autrement. J'ai adoré ça. Aujourd'hui, la flotte compte une dizaine de bateaux. Parce que oui, il y a du monde. Et pour gérer l'afflux des visiteurs, j'ai rencontré Lucie. Lucie, elle est agent de quai. Et elle m'explique que ce sont plusieurs centaines de personnes par heure qui montent et descendent des navettes en haute saison. Et le timing est super précis parce qu'un bateau part environ toutes les 30 minutes. Alors moi, pour montrer ma bonne volonté, j'ai tenté d'aider à amarrer le bateau. C'était une mauvaise idée. J'ai tiré la corde, mais dans le mauvais sens. Bref, le bateau ne bougeait absolument pas, mais ça a eu le mérite quand même de lancer un fou rire général. Bon, le capitaine m'a même dit que ça arrivait aussi aux marins. Bon, je me dis qu'à travers ça, je viens d'être officiellement adopté par la marine alsacienne. Youhou ! En tout cas, je réalise que derrière l'image romantique des bateaux qui défilent tranquillement le long de l'île, se cache surtout une organisation quasi aéronautique. Car finalement, Strasbourg, vu d'en haut, c'est sûr, c'est beau, mais vu d'en bas, depuis l'eau, c'est encore plus beau.
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4: Forte, sensible et guerrière. Quand les gens vous disent tout arrive en même temps, c'est vrai. Bon, à la limite, comme que ça arrive tout en même temps, parce que en ce moment, on fait tout. Et puis, ça peut être que mieux après. Je me suis retrouvée pour la première fois de ma vie assise dans mon salon par terre avec une impossibilité totale de me servir de mon cerveau, de pouvoir travailler, ce qui m'était jamais arrivé.
5: Qu'est-ce qui vous permet, en fait, à ce moment-là, de sortir la tête de l'eau?
4: Ce qui va m'aider, c'est une prise en charge médicale, mais aussi, je me suis mise à peindre, à lire de la philo, et ça va m'aider doucement à baisser le taux d'angoisse, à donner du sens au vide auquel j'étais confrontée. Quelque chose de créatif qui m'a aidé à pas mourir en fait. Hein. Donc ça a été assez incroyable de voir capacité de créativité qu'on peut avoir alors que quand plus rien fonctionne en fait.
5: De quelle façon ça se met en place?
4: J'étais assise par terre entre Noël jour de l'an 2021 toute seule, mes enfants n'étaient pas là et j'avais sous mon canapé acheté pour les enfants pour jouer 2-3 toiles et puis une espèce de gouache. Et je me suis mise à peindre des points pour faire des peintures aborigènes parce que je me suis dit ça va être à peu près tout ce que je vais savoir faire. Il m'arrivait des fois de le faire pendant 10 heures d'affilée sans me rendre compte du temps qui passait. Et c'était assez magique. Mais non, il n'y avait rien de prémédité. Aujourd'hui, ce qui est incroyable, c'est que je ne saurais plus faire ça. Donc je les regarde avec... D'abord, je les remercie parce que je sais que ça a été un peu... vraiment ma planche de salut. Enfin, mes toiles de salut, je ne sais pas si on peut dire ça. Comment expliquer? Ça m'a aidé à poser mon cerveau, mettre sur pause les angoisses, et surtout de voir que malgré le vide intersidéral qui m'entourait, j'arrivais à créer quelque chose. Parce qu'il n'y a pas d'objectif à atteindre. On a le droit d'effacer, de recommencer. Que ça plaise ou pas, on s'en fiche, parce que de toute façon, on ne le fait pas pour ça. Rien n'est grave, en fait. Tout sera parfait. Et ça c'est agréable.
5: Cette réflexion, ça vous a mené à quelle conclusion ?
4: Avant, je pensais que tout n'était que responsabilité. Aujourd'hui, c'est plus du tout le cas. Je vois beaucoup plus de choses, en fait. Un souci ne prend plus jamais tout l'espace dans ma tête. Il y a de la place pour tout. Les emmerdes et les trucs bien. Mais c'est pas parce qu'on a... Voilà, il y a quelque chose qui va pas que rien... d'autres ne doit aller. Et c'est comme dans la peinture, en réalité. Par exemple, quelque chose ne va pas correspondre à ce que vous vouliez faire. Bah, c'est pas grave, l'espèce de tâche qui n'était pas prévue, bah, on la laisse, mais le tableau n'est pas gâché. Et c'est ça, en fait, que j'ai appris. Il peut y avoir une couleur qui ne correspond pas à ce qu'on a voulu sur une partie de la toile, mais tout le reste, en fait, est magique. Bah, la vie, c'est ça, en fait. Il y a toujours un truc qui ne va peut-être pas aller, mais on va juste lui laisser la place qu'il doit avoir, mais pas tout.
1: Voilà, résiliente et sage, pour donner d'autres qualificatifs qui correspondent à Émilie Voiron. 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
1: À Villebois-Lavalette, il suffit de lever les yeux pour comprendre que ces halles ne sont pas ordinaires. Sous cette charpente de 350 ans, des générations de marchands et d'habitants se sont retrouvées, faisant de ce lieu le cœur battant du village. Les halles de Villebois-Lavalette ont été construites au XVIIe siècle, probablement autour de 1665. Elles auraient été édifiées par les mêmes ouvriers que ceux qui travaillent, à la même époque, sur la partie princière du château voisin. Et d'ailleurs, qui mériterait lui aussi une chronique, hein, d'ailleurs. Mais le site des halles est plus ancien encore, hein, puisque les halles d'aujourd'hui reposent de toute évidence sur un soubassement du XIIe siècle, ce qui montre, hein, ce qui traduit que le commerce s'organise ici depuis le Moyen-Âge. Au XVIIIe siècle, un certain Daubé Daubeuf de Villers, qui était seigneur de Blanzaguet et capitaine du château auquel les halles appartenaient, eh bien, il entreprend d'importants travaux. Les bases des piliers en bois, qui étaient d'ailleurs vermoulus, sont renforcées par des dés de pierre et la charpente est consolidée. Puis, en 1806, sous le Premier Empire, les halles deviennent propriété communale en même temps que le champ de foire. Et pendant un temps, hein, elles vont même accueillir la mairie et la justice de paix, une sorte de tribunal de proximité. En 1855, le maire décide de reculer la façade qui longe la route, hein, pour faciliter la circulation. C'est à ce moment-là qu'on remplace 11 piliers en bois par 7 colonnes toscanes en pierre. On aménage aussi des escaliers et on modifie une partie de la toiture. En fait, c'est en grande partie l'aspect que nous connaissons aujourd'hui. Après la Seconde Guerre mondiale, l'entretien des halles coûte cher, trop cher pour la commune. Un projet de démolition est même envisagé en 1946. Mais finalement, les halles sont classées monument historique le 10 mai 1948. Et ce classement, eh bien, il est décisif. Parce qu'il faut imaginer, hein, qu'à cette époque, en France, beaucoup de halles des 16e, 17e siècles sont détruites. Suite à cet épisode, le monument va connaître plusieurs phases de travaux. La toiture est restaurée en 1976, le pavage est refait quelques années plus tard, et puis l'ensemble va être rénové au début des années 2010. Aujourd'hui, chaque samedi matin, eh bien, le marché anime toujours les halles. La preuve que ce monument n'est pas seulement un superbe patrimoine, c'est aussi un véritable lieu de vie.
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2: Je rêvais d'avoir une maison à la campagne. Cette maison, c'est comme si j'y étais née. C'est ma maison de famille.
3: Ma maison s'appelle l'Ostao de la Mar.
4: C'est une maison un peu envoûtante.
5: Eh bien, vous voyez, des livres et trois fenêtres qui me donnent le paysage du pays, comme si c'était trois tableaux.
6: Ils ont vécu ici.
7: Thibaut Gaudry.
8: Elle m'a dit d'aller siffler là-haut sur la colline.
6: En juillet 1968, Huguette Carin, présidente du comité des fêtes du charmant village de Cotignac, écoute son transistor quand elle entend Joe Dassin chanter « Siffler sur la colline ». Et c'est là que germe une idée un peu folle.
9: J'ai demandé donc au maire, je lui ai dit « Qu'est-ce que vous pensez si nous donnions un terrain de Cotignac, c'est toutefois la mairie, d'accord, pour que Joe vienne chanter ?» Et il me dit « Bon, ben d'accord, fais-moi une lettre, je vais le proposer. » Ce qui a été fait et accepté. Donc, il est venu chanter une vingtaine de jours après. Et dès qu'il avait un gala sur la côte, il venait se coucher chez nous. Et voilà comment ça s'est passé.
6: Joe Dassin donne un concert mémorable le 12 août 1968 dans la cour de l'école. Après sa prestation, Huguette l'accompagne visiter le terrain proposé. Un bel emplacement que le chanteur estime néanmoins trop proche du village. On lui en propose alors un autre, dans le quartier Saint-Joseph, sur les hauteurs, près d'un monastère. Enthousiaste, il l'accepte illico. Séduit autant par le lieu que par son nom. Il faut dire qu'il s'appelle Joseph Dassin.

0: Joe ne fera construire une maison sur le terrain que 10 ans plus tard. Mais il revient souvent à Cotignac et loge au Loucalen, l'hôtel-restaurant créé par Huguette en plein cœur du village. Il y prend toujours la chambre 6. Loucalen, où l'on peut croiser les Pink Floyd ou Yvonne de Gaulle. Et la chambre 6, où Joe dormira le 14 janvier 1978, mais pas seul.
1: Joe Dassin va chanter dans un instant. Joe Dassin a vécu hier un moment important dans sa vie, puisqu'il s'est un moment troublant. Il avait sans doute plus le trac hier à Cotignac dans le Var que sur scène, devant Monsieur Martin, le maire de la localité, qui a uni Christine et Joe pour le meilleur et pour le pire.
0: Après avoir hésité avec Tahiti, c'est finalement à Cotignac que Christine dit oui à Joe. Ce jour-là, ce n'est pas vraiment l'été indien, mais un déluge, qui cependant ne gâchera pas la fête pour les 500 invités conviés par le couple. On chantera une partie de la nuit, un concert improvisé qui se terminera en duo avec l'ami Serge Lama.
2: Samedi 14 janvier, contrairement à l'habitude, il pleuvait sur Cotignac. Étaient-ce les larmes des admiratrices de Joe Dassin qui, ce jour-là, épousaient dans la mairie du village la ravissante Christine Delvaux? Enfin, malgré le mauvais temps, tout Cotignac était là, dans les rues, aux abords de la mairie, pour saluer celui qu'il considère maintenant comme un enfant du pays, puisque Joe Dassin y possède une fort belle maison. C'est Monsieur le maire en personne qui, vers 15h30, procédait à la cérémonie, ponctuée par le crépitement des appareils photos, tandis que la musique des sapeurs-pompiers de Brignoles interprétait les succès de Joe Dassin.
3: On ira où tu voudras, quand tu voudras.
0: Pour le dessert, un pâtissier a créé un gâteau géant, reproduisant la maison que Joe vient de faire construire, dans la Pinède, en haut de la colline. Si un jour, vous allez visiter Cotignac, labellisé plus beau village de France, et que vous souhaitez dormir au Loucalen, demandez la chambre 6.
3: Et non, ça me va encore.

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1: Impossible de ne pas céder à la tentation des macarons de Boulay, la plus ancienne enseigne de la ville depuis 1854. Et la transmission est aussi une affaire de famille puisque Jacques-Alexandre vient de passer la main à sa fille. Bonjour Mathilde.
2: Bonjour.
1: Les macarons de Boulay sont fabriqués dans la tradition de manière artisanale. Il y a une volonté de garder une production de qualité.
2: Moi, c'était vraiment une priorité pour moi, comme ça l'a été pour mon père il y a 31 ans, quand il a pris la suite donc, de sa maman, donc ma grand-mère. De perpétuer le savoir-faire et donc bien sûr la qualité et l'artisanat. Donc je modifierai absolument pas du tout la façon de les fabriquer, ça restera tel que ça l'est depuis le début.
1: Quels ont été les mots de votre papa ?
2: Pour être honnête, ça fait quelques années qu'on en discute, hein, que le sujet est sur la table, mais ça lui tenait bien sûr à cœur voilà, qu'il y ait une suite. Il m'a mis aucune pression, hein, ça s'est fait d'une manière très naturelle, très douce également. Je pense qu'il est fier et surtout tout heureux de savoir que je vais conserver ce savoir-faire et pas faire de changements majeurs qui puissent entacher notamment la qualité de nos macarons.
1: Les macarons de Boulay, ils sont célèbres, Mathilde, dans le monde entier. L'export peut être encore plus performant.
2: Ça peut être encore plus performant parce qu'aujourd'hui, avec Internet, les possibilités sont illimitées. Mais j'ai surtout à cœur de maintenir notre ancrage dans la région parce que c'est tout de même essentiellement en Lorraine, hein, qu'on a nos clients de plus longue date. Donc l'export fait partie de mes projets, mais je tiens surtout à trouver de nouveaux distributeurs dans la région et à continuer de les faire connaître autour de nous.
1: Vous êtes en possession d'un secret de fabrication. Qu'est-ce qui fait ce petit goût si particulier des macarons boulageois pour qu'on les aime tant ?
2: Ce qui fait vraiment leur particularité, c'est ce goût de l'amande, parce que nous on travaille donc des amandes entières qu'on reçoit dans leur peau. C'est pas de la poudre d'amande, hein, c'est des amandes qui arrivent entières chez nous et qu'on va ensuite aller émonder. Du coup, on ne casse pas la fibre de l'amande lors de la fabrication. Donc ça permet vraiment à nos macarons d'avoir un goût très fin, très subtil, le goût de l'amande qui se développe très longuement dans la bouche après l'avoir mangé, et le dressage à la cuillère, qui est une technique très rare, hein, sur les macarons. On a quand même beaucoup de macarons aujourd'hui posés avec une dresseuse. Les nôtres sont faits un par un à la main à la cuillère en argent et donc ils ont un moelleux que vous trouverez sur aucun autre macaron.
1: Vous représentez la 7e génération à travailler dans l'entreprise. Est-ce que c'est une pression supplémentaire de faire perdurer cette tradition ?
2: Comme voilà, toute reprise d'une société d'aussi longue date, il y a une pression, aussi beaucoup, beaucoup de fierté. Puis je resterai bien entourée par mon papa, ta compagne qui travaille ensemble depuis longtemps, ne seront pas très loin. Donc je suis quand même bien entourée. Donc assez confiante tout de même.
1: Question gourmande, Mathilde, comment aimez-vous déguster le macaron de Boulay ?
2: C'est vrai qu'avec un petit café à 16h, pour moi c'est l'idéal. Mais honnêtement, même avec une coupe de champagne, il n'y a pas d'heure pour en manger. Ça passe toujours très bien.
1: Un grand merci d'avoir été notre Lorraine du jour et très bientôt à Boulay pour goûter ces magnifiques macarons.
2: Avec grand plaisir, à bientôt.
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2: C'est l'heure de Décibel, toute l'actualité musicale avec ce soir une chanteuse et comédienne que j'adore, Elena Noguera, qui prête sa voix à Marilyn Monroe dans un podcast magnifique.
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2: Le journal intime de Marilyn Monroe, un podcast France Musique qui est sorti pile à l'occasion des 100 ans de la naissance de Marilyn. 5 épisodes qui sont donc racontés à la première personne par Elena Noguera, qui est ce soir notre invitée et qui va forcément vous transporter.
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2: Ce soir également dans Décibel, un hommage à Gesh Paty dont on a appris la disparition hier. Oui. Ah, Elena était pas au courant. Pardon, Elena.
5: Bonsoir, Émilie.
2: Bonsoir.
5: Non, ah. Je l'avais pas saisi.
2: Ah, ouais. Là, là. Ouais. Elle avait 80 ans.
5: Mais non.
2: Si. Parce qu'en fait, son tube.
5: Et
2: elle avait déjà 40 ans quand elle a fait ce tube-là. Et donc, ouais, on l'a appris hier. Voilà. Donc, on l'écoutera tout à l'heure parce que voilà, elle était super, Gesh Paty. Au rayon nouveauté, il y a la toute nouvelle chanson d'Izia qui annonce un nouvel album. On va vous la faire découvrir tout à l'heure. Puis alors, si vous étiez habitué à Izia, guitare électrique, vous allez voir qu'elle est aussi très, très touchante en acoustique. Le blind test de ce soir est consacré, tiens, à celles qui savent faire les deux, chanteuses et actrices, comme mon invité Elena Noguera et comme le sujet du podcast Marilyn Monroe. Si vous voulez jouer avec nous, alors appelez-nous dès maintenant 0810 055 056 0810 055 056. Alexandra vous attend au standard. 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Vous serez les plus beaux. Bonsoir.
5: Bonsoir Émilie.
2: Bienvenue dans Décibel.
5: Merci.
2: Quelle belle collection, le journal intime de. C'est une collection de podcasts de France Musique. Ça existe depuis plusieurs années. Il y a déjà eu le journal intime de Maria Callas, raconté par Carole Bouquet. Le journal intime d'Edith Piaf, avec la voix de Josiane Balasco. Le journal intime de Nina Simone, avec la voix de Claudia Tagbo. Il y en a plein, vraiment. Allez sur l'appli Radio France. Il y a Joséphine Baker, Chopin, Bach. Enfin, c'est incroyable. Quand on vous a proposé d'être la voix de Marilyn Monroe, comment est-ce que vous avez réagi?
5: Ah, ça m'a d'abord impressionnée,
2: ouais.
5: Parce qu'on est toujours intimidé, on se demande si on est légitime, si on a le droit, c'est compliqué. Et en même temps, j'étais ravie, je me suis dit, mais évidemment que je dois faire ça, parce que je l'ai toujours aimée depuis gamine. C'est vraiment une femme qui m'a beaucoup inspirée. Déjà, elle était très, très, très, très. Elle me fascine, je la trouve plus que belle.
2: Oui.
5: Parce que même quand elle n'est pas forcément belle dans les photos, elle est quand même sublimissime. Il y a un truc, elle dépasse tout.
2: Ouais.
5: Et puis cette voix, la chanson, cet humour qu'elle a, qui a été très peu souligné. Mais elle est très très drôle, elle a la vis comica.
2: Alors le texte est écrit par Suzanne Gervais et la réalisation est signée Sophie Pichon. Je les cite parce que vous allez vous en rendre compte avec le premier extrait qu'on va écouter maintenant. Tout ça est vraiment au cordeau, c'est un très très très beau podcast. Il y a que 5 épisodes, mais j'imagine que c'est déjà beaucoup de boulot.
5: Oui.
2: Mais on adorerait en avoir deux fois plus. Le journal intime de Marilyn Monroe, pour que vous vous rendiez compte et que vous alliez écouter la voix d'Elena Noguera.
6: My name is Lolita.
7: People associate blonde hair dumb, considered dumb.
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5: Chapitre 1, tu seras ma fille.
7: I thank you very much.
5: 17 juin 1946, Los Angeles. J'ai beau venir au salon depuis 6 mois, l'odeur du bleach, ce fichu décapant, m'a encore collé la nausée. Il fait une chaleur de damné et j'avais le cuir chevelu en feu. Il faut souffrir pour être belle. Voilà ce qu'auraient répliqué encore maman et Tante Grace. Yes, mais on ne m'avait pas prévenu que devenir blonde prendrait tant de temps.
8: La visagiste compatit. Elle me promet un blond irrésistible, de plus en plus clair, à la Jean Harlow. Miss Snively, la directrice de l'agence, a été catégorique. Mr. Wolf n'acceptera de me photographier que si je deviens blonde. Je l'entends encore, Miss Snively. Sautez le pas, Norma Jean, vous serez merveilleuse. Ils m'ont envoyée chez les meilleurs. Frank and Joseph, Wildshire Boulevard. Il paraît que Rita Hayworth et Ingrid Bergman sont clientes. Mais à 20 ans, Rita était déjà une vedette, elle. Je suis prête à tout.
9: Marilyn Monroe, jouée par vous, Elena Noguera, vous qui avez l'habitude de jouer évidemment au cinéma, à la télé, dans des séries, etc. Jouer juste avec la voix, ça vous a fait quoi ?
5: En fait, là, c'est la première fois que j'écoutais, parce que je voulais pas écouter, parce que c'est toujours très difficile.
9: Pardon, je vous ai pas demandé votre avis. Moi, non, je voulais pas.
5: C'est pas grave. Mais c'est étonnant, parce que c'est un peu comme la météo. Il y a le ressenti et la vraie météo. Et en fait, à faire, j'avais l'impression d'être plus Marilyn et moins moi. Et à écouter, je me dis, finalement, on est toujours beaucoup soi. Et c'est compliqué, en fait, d'aller sur... j'avais l'impression d'être plus évanescente. Et en écoutant, je me dis, tiens, c'est marrant, c'est quand même moi. Bon, mais c'est pas très grave, mais...
9: Là, vous m'ouvrez un boulevard pour ma prochaine question. Merci, Elena, j'adore. Parce que, justement, je cherchais les points communs que vous pouviez avoir. Donc, j'ai noté tout à l'heure, évidemment, ça c'est la première seconde. On se dit, elles sont toutes les deux et comédiennes et chanteuses. Mais il y a quelque chose aussi de la beauté. Toutes les deux, vous avez commencé en étant mannequin, en n'ayant pas une passion folle pour ce métier, mais en étant très belle, forcément... elle, ça l'a terriblement marquée, et parce que on s'en rend compte en écoutant le podcast ou en lisant des livres sur sa vie, à quel point son rapport avec son corps était archi compliqué. Enfin là, on l'entend souffrir, se cramer le crâne pour être blonde et tout. Est-ce que ça aussi, vous avez pu vous retrouver en lisant son histoire, en disant tiens, c'est fou quand même, c'est pas forcément un cadeau tout le temps d'être super belle.
5: Oui, en fait, ce qu'elle procure chez moi, et je crois depuis très longtemps, et je pense que c'est aussi pour ça que nous toutes, les femmes, on s'identifie beaucoup à elle, c'est au-delà de cette beauté, en fait, c'est le carcan d'être femme. Et je pense qu'aujourd'hui, que nos consciences sont plus éveillées, plus attentive à ça, on peut mieux le comprendre, c'est-à-dire à quel point déjà elle a vécu dans une famille maltraitante, elle a vécu des violences intrafamiliales, elle a été abandonnée et puis elle devient cette jolie femme et pour s'en sortir avec le manque d'études, avec l'époque de mannequin à sexe symbole, elle s'est mise dans un piège qui l'a enfermée elle-même, qui l'a rendue un peu folle. Peut-être qu'elle était déjà sensible et fragile de par son histoire familiale. Mais ce personnage qu'elle a créé de femme fatale, de sexe symbole, finalement, elle s'est retrouvée emprisonnée là-dedans alors qu'elle avait sans doute des envies de jouer des choses dites plus sérieuses, d'être considérée autrement. Et en même temps, elle a créé cette petite créature, cette énorme créature dans laquelle elle s'est retrouvée piégée. Et c'est en ça, moi, que je me retrouve, c'est la difficulté d'être femme.
9: Ouais, et surtout, donc, à l'époque, puisque vous l'avez souligné, Marilyn Monroe, elle est morte au tout début des années 60. Ouais. Son grand, grand moment de star, c'est les années 50, avec les films, avec les photos, avec les chansons. Mais voilà, c'est quelqu'un qui meurt à 36 ans.
5: Ouais.
9: Et ça, nous, en fait, on a tendance à l'oublier, parce qu'en fait, c'est loin de nous. On a célébré les 100 ans de sa naissance.
5: Ouais.
9: Vous, à quel moment elle est entrée dans votre vie, Marilyn ? Vous avez vu un film ? Vous avez entendu une chanson, un poster ?
5: Je crois que ce sont les films en premier quand on est petit. Alors, je pourrais pas identifier exactement lequel c'est.
9: Ouais.
5: Mais ça doit être Les hommes préfèrent les blondes. Enfin, de toute façon, quel que soit le film, ou Niagara, elle a souvent des robes qui flash avec des couleurs insensées, et puis ce blond platine et cette manière qu'elle a de cligner les yeux, d'avoir les yeux toujours un peu mi-clos, cette manière de parler très maniérée qui en fait des caisses.
9: Ça doit être marrant à jouer, ça, pour vous, du coup.
5: Oui, en fait, mais c'est marrant parce que à l'écoute, on le voit pas, mais c'est vrai que dans le studio, je faisais beaucoup de choses comme ça, et en fait, ça s'entend moins à l'enregistrement, alors que moi, j'étais complètement comme ça tout le temps, très maniérée. Et bon, finalement, on n'est que ce qu'on est. Je suis pas devenue une femme trop maniérée, je crois, mais j'étais fascinée, c'est vrai, par elle dès l'enfance. Donc, je mettais des photos d'elle partout dans ma chambre, comme j'étais athée, quand je faisais des prières, c'était à elle que je demandais des choses. Donc vraiment, c'est quelqu'un qui m'a longtemps accompagnée.
9: Alors écoutons un chant quasi religieux, Elena Noguera.
5: Oui,
9: I wanna be loved by you. C'est Marilyn Monroe.

0: Poupoupidou.
1: On a trop envie de le faire, le poupoupidou.
0: Je l'ai eu dans le studio, mais vous l'avez aussi.
1: Marilyn Monroe, Elena Noguera, donc, qui raconte ce podcast, le journal intime de Marilyn Monroe, écrit par Suzanne Gervais, réalisé par Sophie Pichon. C'est un podcast en 5 épisodes que vous pouvez écouter quand vous voulez, gratuitement, sur francemusique.fr et puis sur l'appli Radio France, votre
0: qui est formidable. Voilà. J'adore cette appli. Ah, je dors avec.
1: La mine de podcast. Moi aussi, j'adore.
0: Ouais, j'adore.
1: Il y a tout. Voilà.
0: Les insomniaques, ils ont le téléphone à côté, puis bim, ils se réveillent et bam, on met,
1: évidemment,
0: on met une émission,
1: un
0: podcast.
1: Bon podcast. Ouais. C'est votre premier podcast ?
0: Oui, c'est mon premier podcast, en effet. Même, je ne crois pas que j'ai déjà enregistré ni de fiction, mais j'adore ça. J'adore, ouais. J'adore les lectures, j'en fais. J'adore lire à voix haute, j'adore lire à voix basse et dans ma vie.
1: Ouais.
0: Et donc, quand j'aime un texte, j'adore le rendre aux autres. Ça m'excite.
1: Partager. Ce journal intime de Marilyn, donc évidemment, c'est pas son vrai journal intime. Hein, voilà, on parle donc d'un texte qui est basé, voilà, sur sa vie, sur ce qu'on sait de sa vie, ce qu'on a pu lire aussi, parce qu'il y a des biographes, oui, super calés sur Marilyn Monroe, et puis les films, et puis les chansons, et puis les interviews, parce qu'elle en a quand même donné quelques-unes. Donc voilà, tout ça fait un corpus qui ensuite permet d'écrire ce texte du journal intime de Marilyn Monroe à la première personne, et donc on vous entend comme ça pendant 5 épisodes raconter la vie de Marilyn. Mmh. Vous avez appris beaucoup de choses sur elle.
0: Il y a quand même des détails qui m'avaient échappé, que j'avais pas. Alors là, ouais, tout de suite, maintenant, je peux pas vous dire précisément lesquels, mais je pensais la connaître vraiment bien. Ouais. Et en fait, non. Ce podcast, il est vraiment très précis. Il a des anecdotes qu'on connaît pas forcément, de famille d'accueil, oui, même après, dans sa vie d'adulte, d'actrice, de choses qu'elle voulait mais qu'elle a pas eu. Donc oui, j'ai appris beaucoup de choses finalement que je pensais savoir. Et en fait, c'est comme dans la vie, on croit savoir et on sait rien.
1: Marilyn Monroe, elle jouait la comédie, elle était drôle, vous l'avez dit tout à l'heure. Et ben évidemment, comme tous les gens rigolos, elle avait envie aussi qu'on l'aime pour des choses plus sérieuses. Donc par rapport à la chanson qu'on vient d'entendre, I Wanna Be Loved By You, elle préférait évidemment River of No Return.
0: There is a river called the river. J'adore cette chanson aussi.
1: Elle est belle, hein.
0: Elle
1: est plus mélancolique, oui, on est moins sur les paillettes et sur les diamants, et tout ça, c'est beau comme tout. Elle voulait aussi, évidemment, être connue pour ses talents d'actrice, or, elle n'a jamais été, ne serait-ce que nommée aux Oscars.
0: Ouais,
1: vous trouvez ça injuste ?
0: Oui, c'est injuste, et c'est aussi injuste qu'elle n'ait pas été reconnue comme bonne chanteuse. Il y avait un peu de mépris, comme il restait accroché à cette image un peu forte quand même.
1: Ouais.
0: Et donc ils n'entendaient pas ce swing. Elle a un swing insensé, elle a des aigus formidables, elle a vraiment, elle chante juste. Non, mais c'est vraiment très injuste. Elle a même monté une boîte de prod, parce qu'elle voulait être indépendante, ouais, elle voulait monter des... Elle avait vraiment envie pour cette partie de sa vie. Elle est morte à ce moment-là, en fait, quand elle a commencé,
1: ouais,
0: quand elle a commencé à vouloir faire autre chose et être un peu plus maîtresse de sa vie. Je pense qu'elle aurait été une super vieille.
1: C'est vrai.
0: Mais j'en suis sûre. J'en suis sûre qu'on aurait adoré.
1: Elle aurait raconté plein de trucs. Elle, ouais, aurait donné son avis. On aurait adoré ça. Marilyn Monroe, tout à l'heure, on a entendu le moment où voilà, elle est débutante. Elle est chez le coiffeur. Elle veut devenir blonde, etc. Je ne vais pas évidemment vous dévoiler tous les moments du podcast et toutes les anecdotes. Mais il y a ce moment-là pour dire que voilà, il y a des épisodes particulièrement tragiques. Dans sa vie.
0: Février 1961, clinique psychiatrique Payne Whitney, New York. On m'a passé une camisole de force. On ne m'a même pas demandé mon accord. Dans mon état, j'aurais signé n'importe quoi. J'ai 34 ans. C'était l'âge de ma mère quand elle a été internée définitivement. Autorisée à passer un appel, je n'ai pas hésité. J'ai appelé Joe DiMaggio, mon ex-mari en Floride. Nous ne nous sommes pas parlé depuis 6 ans, mais je sais qu'il viendra. Mai 1961, je quitte New York tout à l'heure, définitivement. Ça n'a pas marché.
2: je suis restée Marilyn Monroe. Autant ne plus se mentir, je rentre à LA. Je vais avoir 35 ans. J'ai vieilli et ce que le miroir me renvoie me terrorise. Combien de temps encore vais-je faire le poids face à une Elizabeth Taylor ?
1: Si, c'est dingue là, en 1 minute 10.
0: Bah ouais. Ouais, ouais, on a envie de la prendre dans les bras, de dire ça va aller. Bah non, ça va pas aller.
1: Ça n'a pas marché, je suis toujours Marilyn Monroe. Ouais.
0: Oui, c'est son épisode à New York, elle a pris des cours, elle a essayé.
1: Ah oui, l'acteur studio, elle y croyait.
0: L'acteur studio,
1: hein, mais ouais.
0: Elle y croyait, elle avait envie. Et il y a eu les Misfits, ce mari, Arthur Miller.
1: Un télo,
0: ouais. Donc elle s'est dit, bon, je vais changer de vie. Et en fait, non. C'est terrible.
1: Oui, vous avez beaucoup d'empathie pour elle. Il faut de toute façon, pour un rôle, que vous ayez de l'empathie pour le personnage ou vous pouvez jouer quelqu'un que vous ne pouvez pas blairer ?
0: Bah, on crée l'empathie. Quand on ne peut pas blairer quelqu'un, en fait, on est obligé de trouver quelque chose qui le sauve en nous-mêmes. Sinon, ce n'est pas interprétable. Et je pense que même un méchant ne se voit pas méchant. Donc il faut faire abstraction du regard extérieur et se mettre un tout petit peu dans la peau du méchant de manière sincère. Je crois que le méchant est sincèrement méchant.
1: C'est ça. Il le fait à fond.
0: Il le fait à fond.
1: C'est respectable.
0: Et il ne sait pas à ce point-là que c'est méchant et que ça ne se fait pas. Sinon, il le ferait pas. C'est bien ça. Donc pour jouer un méchant, eh ben il faut l'aimer un peu.
1: Elle c'est une gentille.
0: Elle c'est une gentille. Oui, ouais. Elle c'est la tragédie. On sent qu'elle est gentille, on sent... Mais ça se voit, il y a énormément de douceur en elle. Même, là, vous me parlez de ça, j'essaye de voir des scènes où elle se fâche dans les films, il doit y en avoir, mais c'est pas sérieux.
1: Non, c'est jamais sérieux.
0: C'est jamais très sérieux, donc... Non, c'est une grande, grande fragilité. C'est vrai qu'elle me touche beaucoup, cette femme.
1: Bah, bravo.
0: Cela dit, toutes les femmes me touchent, bah, oui. Sauf les très méchantes. Mais...
1: Elles ne sont pas dans notre club, elles.
0: Non.
1: On les prend pas. Elles ont
0: un
1: club à part.
0: Il y en a très peu. Ça n'existe pratiquement pas.
1: Le journal intime de Marilyn Monroe, raconté par Elena Noguera. Je vous recommande vraiment ce podcast. C'est 5 épisodes. France Musique, bravo les cousins. Ils sont un étage au-dessus de nous. Et voilà, on les félicite pour ce super beau boulot de service public. Voilà, encore une fois. Et si vous avez le temps, Elena, je voudrais vous garder sous le coude. Parce que moi,
0: avec
1: je voudrais
0: plaisir.
1: Cuisiner sur la suite voilà, de votre carrière musicale. Alors, on dit au revoir à Marilyn. Et ensuite, on cuisine. Elle est là. 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

0: les 100 ans de sa naissance, c'était exactement le 1er juin. Vous l'avez compris, je vous recommande le podcast Le journal intime de Marilyn Monroe, raconté par Elena Noguera. Et si vous voulez lire, il y a le nouveau numéro du beau magazine Légende, qui est entièrement consacré à Marilyn Monroe. Et puis le livre Marilyn chérie de Sébastien Cochon et Catherine Deneuve, qu'on découvre aussi. Immense fan de Marilyn Monroe. Donc voilà, ça vous fait quelques pistes pour Marilyn. Et pour Elena, je vais partir à la pêche aux infos. On revient dans une minute, les amis.
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0: Elena Noguera, évidemment, que quand je vous ai sous la main, je pense à toutes les fois où j'ai écouté vos chansons. J'adore quand vous chantez.
4: Moi, je me souviens de l'émission qu'on a fait avec vous il y a longtemps, longtemps.
0: C'était pour un album en duo avec Federico Pellegrini.
4: Oui.
0: Je me souviens très bien, ça s'appelait Dillinger Girl.
4: Oui.
0: Ça, c'était vous. Et lui, c'était
4: Babyface Nelson.
0: Très Marilyn, ça, en fait, un peu quand même.
4: C'est vrai, c'était les rêves américains. Ouais, c'était l'époque où je rêvais d'Amérique.
0: Écoutez comme c'était beau. Yeah.

0: c'était il y a 20 ans. Incroyable. Ah ouais. Cet album est trop beau. Ah ouais,
1: j'adore.
0: Il est vraiment beau.
1: Ah,
0: juste avant, il y avait eu Azul en 2001, qui avait eu beaucoup de succès. Mm-hmm. En 2007 aussi, je vous ai beaucoup aimé sur cette petite reprise.
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1: Il a 98 ans, figurez-vous.
0: Serge Lasvani,
1: ouais,
0: il est venu dans l'émission.
1: Et oui, il continue à faire des chansons et
0: mais
1: tout.
0: Oui, il écrit des chansons.
1: Oui.
0: Et il en parle super bien.
1: Super bien. Tous les jours, je lui envoie un petit texto. Il faut boire l'eau qui pique.
0: C'est bien. En ce moment, il ne faut pas rigoler avec ça. Je vous ai aimé aussi complètement punk en duo avec votre sœur, Lio.

0: Discographie sélective.
1: Merci.
0: Alors, on en est où, Elena? On a lu dans la presse il y a quelques jours, je vous cite, je prends du temps pour enregistrer un disque.
1: Ah, absolument. Je suis retournée en studio donc avec les musiciens qui avaient enregistré Azul, les Recyclers, donc c'est un trio de jazz qui est constitué de Christophe Minck, de Steve Arguelles. Christophe Minck, qui fait de la basse et de tout. Il s'appelle aussi Disco.
0: Ouais.
1: Steve Arguelles, la batterie, un anglais de génie. Et Benoît Delbecq, qui fait du piano magnifique. Agrémenté de mon comparse depuis toujours, Philippe Evenot, avec qui je joue. Enfin, c'est lui qui joue de la guitare, plutôt. Et donc, voilà, on est retourné. On a fait des chansons en espagnol, qui seraient comme un revival, mais enfin, il a un lien avec Azul,
0: ouais,
1: qui était en 2001, je crois,
0: c'est
1: qui
0: ça.
1: Était avec eux, qui était un album que j'avais écrit et composé avec Monsieur Catherine. Et là, je l'ai écrit avec Monsieur Evenot. Et donc, je prends mon temps. Pour l'instant, je veux refaire des choses. J'ai le luxe du temps. C'est-à-dire, quand on vieillit, on perd un petit peu la pression extérieure. Disons que plus personne nous attend et donc on peut prendre ce temps.
0: Alors c'est drôle, mais c'est pas vrai, parce que pour le coup, que ce soit au cinéma, à la télé, là vous venez de finir, j'ai vu une série Amazon.
1: Oui.
0: Au cinéma, vous avez un film avec Didier Bourdon, Michel Larocque, Camille Lelouch qui sort l'année prochaine. Donc en fait,
1: c'est ça aussi,
0: c'est que vous avez un gros carnet de balles d'actrices et
1: oui,
0: ça vous laisse pas forcément le temps de chanter.
1: Oui, et puis que la musique est différente aujourd'hui et puis que c'est quand même un sport de jeunes. Donc il faut c'est les jeunes qui achètent beaucoup de disques, donc c'est une musique un peu différente et une manière de faire de la musique un peu différente, mais que je me permets, je m'interdis rien. Donc petit à petit j'y vais, je fais mes chansons, je rajoute une guitare ici, une guitare là, et effectivement entre temps soit je joue au cabaret, soit j'écris, je fais des podcasts, soit je joue dans des séries pour Amazon ou des films avec Didier Bourdon. Enfin, il se passe souvent des choses, où j'ai lu Frida Kahlo
0: oui, pour le festival Culturissimo.

0: Elena Noguera chante évidemment, mais elle n'est pas toute seule. Il y a Agnès Jaoui, Liat Cohen et Nathalie Dessay. Et c'est beau comme tout.
1: La vie est folle. On fait des choses qu'on n'a même pas rêvé, chanter avec Nathalie Dessay, qui l'eût cru. Bah voilà, bim, cadeau.
0: Et c'est beau comme tout.
1: Et Agnès Jaoui, évidemment.
0: Agnès Jaoui. Et c'est à la radio ce soir. Merci Elena, à bientôt.
1: Merci Émilie, à bientôt.

0: album Rio Paris, sorti en 2014. Nathalie Dessay, Liat Cohen, Agnès Jaoui et notre invitée de ce soir, Elena Noguera, chantait Les Eaux de Mars, adaptation française dont le texte est signé Georges Moustaki, d'une chanson brésilienne d'Antonio Carlos Jobim.
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0: Bon alors là, pardon, le moment de poésie est terminé, on va rentrer dans le dur. Rod Stewart s'est fait engueuler. Il s'est fait attraper la main dans le pot de confiture. Que s'est-il passé? Eh bien, 24 heures après avoir annulé un concert en Californie, pour raison médicale. Il est malade. Il peut pas chanter. Il a mal à la gorge. Ça va vraiment. Il a plus de voix, rien. Un filet. Rod Stewart, comme ça. 24 heures plus tard, il a été pris en photo, en train de hurler comme un beau diable, dans la tribune présidentielle d'un match de la Coupe du Monde de foot à Boston, et ça picole, et ça mange, et ça encourage l'équipe écossaise. Évidemment, il est écossais, il a le droit. Mais ça s'entendait quand même qu'il était très en voie, et qu'il avait très probablement annulé le concert en Californie, juste pour arriver à l'heure au match de foot. Pas content, les fans lui demandent donc des comptes via les réseaux sociaux. Et pour le moment, eh bien, Rod n'a pas répondu. Et il a raison, peut-être c'est la bonne chose à faire. Écoutons donc « Do you think I'm sexy ?» car finalement, ce concert en Californie, nous, on s'en fiche, on n'avait pas de ticket. Et on est ravis d'écouter la voix.

0: Sexy. Mais oui, évidemment, c'est extrêmement sexy, cette chanson de 1978, du rock disco. Il n'y en a pas eu des caisses à l'époque, et cette chanson-là est particulièrement inoubliable. Bravo, Rod Stewart.
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0: Alors, il va être 9h-20. Non, il est déjà 9h-20, mon Dieu, mais il faut jouer au blind test, absolument. Le cadeau de ce soir, eh bien, c'est un cadeau de service public, comme la radio que vous êtes en train d'écouter. Le 12 août prochain, il y aura une éclipse totale du soleil. Comme dans la chanson de Bonnie Tyler, Total Eclipse of the Heart. Sauf que là, c'est Total Eclipse of the Sun. Et c'est très dangereux, évidemment, de regarder une éclipse de soleil sans lunettes appropriées. Votre radio préférée a donc décidé de vous gâter et de fabriquer de bonnes lunettes d'observation certifiées aux couleurs d'ici, évidemment, car la sécurité, c'est bien, mais le style, c'est mieux. Et ce soir, c'est Didier et Marie-Christine qui vont gagner leurs lunettes pour l'éclipse. Bonsoir à tous les deux.
2: Bonsoir, bonsoir Didier. Bonsoir.
3: Et bonsoir Marie-Christine.
0: Bienvenue dans Décibel. Est-ce que vous savez déjà, Marie-Christine et Didier, si le 12 août, vous allez pouvoir observer cette éclipse?
3: Certainement. Si le temps se maintient comme ça, il y a de fortes chances.
0: Ah la vache.
2: Il y a de grandes chances, oui.
0: C'est vrai ça. C'est vrai. Ce serait bien maintenant l'éclipse. Je ne sais pas si on peut reprogrammer. Est-ce que quelqu'un a le numéro de téléphone de la personne qui gère les éclipses? Effectivement, cette semaine, ça arrangerait tout le monde. Une longue éclipse. 3-4 jours, le temps que ça se calme, ce serait vraiment pas mal. Bon, en tout cas, Didier et Marie-Christine, on vous envoie les lunettes. Voilà, vous serez les plus beaux de la plage ou de la ville, ou de je ne sais pas où vous regarderez cette éclipse, mais vraiment, vous serez magnifique. Ce bleu est un bleu incroyable. Voilà, ça, c'est fait.
3: Un bleu comme tes yeux.
0: Oh oui, comme la chanson d'Aznavour, j'adore. Didier, Marie-Christine, maintenant que vous avez gagné vos lunettes, vous allez pouvoir jouer avec moi au blind test. Le thème de ce soir, ce sont les chanteuses qui sont également des comédiennes, ou les comédiennes qui sont aussi des chanteuses. Parfois, il y a quand même une petite spécialité qui se dégage, une des deux activités qui prend le dessus, et parfois pas. Nous allons le voir dans le blind test qui arrive. On recherche donc les interprètes des chansons et à la fin, tout le monde gagne ses lunettes parce qu'on va pas vous envoyer voir l'éclipse avec deux tranches de jambon pour vous protéger. Évidemment, tout le monde aura ses lunettes. C'est très important. Voilà. N'essayez pas avec le jambon. C'était une blague. Ne faites pas avec du jambon. Oui, des concombres. C'est déjà mieux, mais je pense, Marie-Christine, que ce n'est pas ISO... voilà. Certifié, norme ISO 9002 ou je ne sais quoi. Je ne sais plus ce que c'est. Mais en tout cas, voilà. Oui, mais les concombres, c'est vrai que c'était un meilleur exemple. Bravo Marie-Christine. Le jambon n'avait rien à faire.
2: C'est pour le style.
0: C'est ça, exactement. Allez, une première chanson interprétée donc par une artiste qui est comédienne et aussi chanteuse. Dites-moi, qui chante ça?
2: Didier. Marie-Christine.
0: Oh là là, c'est Didier. Mais oui, mais c'est Didier qui a dit son prénom en premier, Marie-Christine. Que vais-je devenir? Ah, on va vérifier. Peut-être que Didier allait dire autre chose. Peut-être qu'il allait dire jambon.
3: Non,
0: je ne sais pas. Didier.
3: Isabelle Adjani est fait par Monsieur Serge Gainsbourg. Voilà.
0: Je vous mets à chacun un point. Vous êtes merveilleux.

0: qui est aussi Isabelle Adjani, co-autrice de cette chanson, parce qu'on parle beaucoup de Gainsbourg, évidemment. Comme à chaque fois que Gainsbourg faisait un truc, on parle beaucoup, beaucoup de lui. Mais elle, en interview dans Décibel, elle nous a dit « Mais moi aussi, j'ai écrit des paroles de cette chanson, il n'y a pas de raison. » Donc voilà, bravo Madame Adjani, parce qu'elle est très, très belle, cette chanson, le pull marine. Et Isabelle Adjani, évidemment, immense actrice, je vous fais pas l'article. Un point pour Didier, un point pour Marie-Christine. On continue nos chanteuses actrices.
1: Didier.
0: Didier.
1: Allez, ça me paradis.
0: Oui.

0: Vanessa Paradis, pour le coup, étant donné qu'elle a été récompensée et aux Victoires de la Musique et au César, et qu'elle a fait des films qui cartonnent et des tubes chansons, est-ce qu'on peut vraiment dire quelle activité est la plus forte pour elle? Si, quand même, c'est une chanteuse. On l'a connue en premier en chanteuse. Donc voilà, disons chanteuse, actrice, Vanessa Paradis, mais pour le coup, très très forte dans ces deux domaines. Didier et Marie-Christine, là encore, vous aviez tous les deux la réponse.
1: Oui, mais Didier était plus rapide.
0: Oui, Didier était très vif, comme l'éclair. C'était magnifique.
1: C'est un éclair.
0: On continue. Alors là, pour le coup, c'est vraiment une actrice, mais qui chantait aussi à côté. Mais quand même une actrice, enfin, je crois.
2: Didier.
0: Didier.

0: Mais j'aime beaucoup ce petit karaoké, bravo à tous les deux. Vous êtes très forts tous les deux, vraiment des candidats de qualité. Là on sent, voilà, c'est une émission quand même de haut niveau, parce qu'on a des candidats.
1: Mais c'est grâce aussi à l'animatrice qui est très même super, même
2: voilà.
1: Parce que ça
2: porte
1: aussi, voilà.
2: En plus, on est très content d'avoir de retrouver à la saison prochaine.
0: Oui, alors d'ailleurs, notez vos agendas, synchronisons nos emplois du temps, car l'année prochaine, Décibel revient à 19h, comme c'était au début.
2: Oh, waouh!
0: Voilà. Alors, je sais pas, il y en a
1: combien de temps? Une heure?
0: Une heure à 19h, 7 jours sur 7.
2: Ah, mais une heure seulement. D'accord, ok.
0: Oui, comme cette année. Mais comme au début, j'étais venue que pour une heure. Hein.
2: Oui, c'est vrai.
0: En fait,
1: c'était plus tôt, je croyais que c'était plus longtemps.
0: J'ai fait deux heures certaines saisons, mais regarde comment on a noyauté quand même cette radio. Au départ, c'était une heure par jour pendant cinq jours. Là, on se retrouve et on est une heure par jour pendant sept jours.
2: C'est vrai.
0: À tout moment, je fais les infos le matin. Restez branchés.
1: Tous les jours fériés.
2: Oui, on est tous dans la journée, bien sûr.
0: On ne sait jamais. Peut-être que je vais me pointer à d'autres moments. Non, mais vraiment, je suis super contente, oui, de vous le dire. La saison 5 de Décibel, donc ça commencera le 31 août à 19h. Donc, et pendant l'été, je vous le lâche pas. Hein. En fait, tous les soirs à 20h, il y aura Décibel pendant l'été. Ce sera les meilleurs moments, les essentiels de l'émission, les interviews les plus chouettes, les invités, tout ça.
1: Donc, la numéro 5, et pour faire le petit clin d'œil à Marilyn Monroe avec Channel numéro 5.
0: Mais oui, bravo mon Didier, la boucle est bouclée, c'est magnifique. Ah là là.
2: Alors, bon festival aux Sœurs Jumelles et aussi Émilie pour les jours à venir.
0: Merci, mais oui, première émission en direct de Sœurs Jumelles, ce sera demain soir, première de la semaine, et on terminera du coup la saison là-bas. Ça va être trop bien. Merci beaucoup Marie-Christine.
2: Et merci alors pour toute l'année qui s'est écoulée avec toute ton équipe.
0: Ah, c'est trop gentil, merci beaucoup. Et merci à toutes celles et tous ceux qui ont participé à Décibel, parce que c'est vrai que toutes les auditrices, tous les auditeurs du Blind Test, et puis du dimanche, de l'émission des auditeurs programmateurs, vous êtes très très impliqués dans cette émission, et heureusement, parce que on a besoin de vous, et voilà, vous nous donnez beaucoup, donc merci infiniment. Et moi je vous donne des lunettes pour l'éclipse.
2: Merci,
0: je vous embrasse fort Didier, Marie-Christine, merci beaucoup.
2: À bientôt, bel été.
0: Merci, à la prochaine. Allez, voici pour terminer ce Blind Test une chanteuse qui est aussi actrice. Elle a brillé dans le film Partir un jour. Elle s'appelle Juliette Armanet et elle chante comme un ange. Pour

0: Quel enchantement. Juliette Armanet, elle vient de faire son retour discographique en duo avec Sébastien Tellier. Et on attend évidemment de ses bonnes nouvelles, peut-être à la rentrée, peut-être en 2027. Je suis en train de manifester ce que j'ai envie qu'il se passe, parce que pour le moment, nous n'avons aucune info. Juliette, reviens.
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0: Izia, elle, revient. Et ça, c'est une drôle de bonne nouvelle. Izia, elle était venue, je ne sais pas si vous vous souvenez, en interview ici dans Décibel, elle avait parlé de son cinquième album, La Vitesse. Elle avait dit que son père, Jacques Higelin, qui était mort 4 ans avant, avait fait des apparitions un peu fantomatiques et bienveillantes dans le studio où elle enregistrait. Alors là, je ne sais pas ce qui s'est passé dans le studio où elle a enregistré sa toute nouvelle chanson qui s'appelle Mieux que nous. Je vous laisse l'écouter. Ça parle d'amour. C'est le retour d'Izia et c'est notre coup de cœur du jour.

0: Mieux que nous, la toute nouvelle chanson d'Isia, vous l'entendez, hyper acoustique, hyper dépouillée, hyper émouvante. La suite arrive.
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0: On termine l'émission en rendant hommage à Gesh Paty. Elle venait de fêter ses 80 ans. Son tube Étienne allait avoir 40 ans. Elle était danseuse avant tout, comédienne aussi et chanteuse presque par accident d'un des plus gros tubes de l'année 87. Donc ce Étienne. Elle vient de nous quitter, on l'a appris hier. On a appris aussi qu'elle était malade et qu'elle avait lutté tant qu'elle avait pu. Et puis bah, après c'était plus possible. Alors hommage à Gesh Paty. Et je vous signale que c'est ce tube Gesh évidemment, mais c'est 5 albums sortis entre 88 et 2000 et des belles collaborations notamment avec Étienne Dao, M ou encore Françoise Hardy. Allez, on se remet dans l'ambiance. 1987, Étienne Gesh Paty.

0: Étienne, j'étais en CP, je chantais ça sans vraiment tout comprendre. Hommage à Gesh Paty qui a enchanté et rendu un petit peu sexy folie nos années 80. Allez, Décibel, c'est terminé pour ce soir. Merci à Iris Guitoni, Kinan Nejaili, Elodie Bianca Maria, Alexandra Sagberg et Franck Moilier, l'équipe de Décibel.
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1: 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Il est 4 heures. 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
0: Bonjour la France, j'espère que tu vas bien. La France, j'espère que tout le monde va bien dans cette France qui a chaud. Comment ça va, Éric Bastien?
4: On a chaud, mais on gère, ça va se terminer là.
0: Oui, bien sûr.
4: J'essaie d'être positif, c'est bien.
0: Alors, je vous rappelle que toute la semaine, vous allez vous affronter pour tenter de vous qualifier pour la finale de vendredi. Le premier prix, c'est hyper sympatoche.
4: C'est quoi?
0: C'est deux places VIP pour assister au concert de Katy Perry le dimanche 12 juillet au Zénith de Nancy. Alors évidemment, accès prioritaire au site, un accueil personnalisé, espace privatif pour un cocktail dînatoire, 100 euros de carburant pour y aller, un parking pour ceux qui viendront en voiture. Et vous dormirez sur place dans une suite pour deux avec les deux petits déjeuners inclus. Alors ça, c'est le premier prix. Le deuxième prix, il en parlera tout à l'heure notre petit camarade. Mais ce que je veux dire, c'est que cette semaine, en plus de tout ça, tous les participants gagnants ou perdants, vous gagnez des places de ciné pour aller voir Les Parfaits Arnaque en famille avec Audrey Fleureau et Ramzy Bédia. Donc, qu'est-ce qu'on gagne si on ne gagne pas les places VIP là?
4: Bah, on gagne bien sûr la découverte, la joie de rencontrer Joe Malongo. Joe Malongo et son équipe et sa famille qui se préparent à partir en vacances cet été. Mais avant ça, ils vont vous livrer une cafetière. 32 dosettes, 6 verres en verre. Peut-être chez vous, à la maison, pour vous rafraîchir. Bah, c'est à la fin de la semaine, je ne sors rafraîchis pas le café. Hein. Non.
0: Allez, jingle, vraiment. Mon petit Kinan. On accueille nos candidats Stella et Guillaume, bonjour.
4: Bonjour.
5: Bonjour.
6: Bonjour Valérie, bonjour Eric.
4: Bonjour Stella.
0: Alors Stella, elle joue avec ici Paris Île-de-France. Elle a 69 ans, elle habite à Triel. Oh, comment il fait à Triel là? T'es bien?
6: Chaud.
0: Tu peux te baigner
6: comme
0: à Triel?
6: Oui, il fait quand même frais parce qu'on a de la verdure, beaucoup de verdure.
0: Bah oui, mais est-ce que t'as le droit de te baigner? Oh, ouais, c'est ça. Il y a une plage à Triel ou pas?
6: Oui, on a la base de loisirs de Verneuil-sur-Seine qui est très mignonne, que je recommande à tout le monde, où on peut se baigner, effectivement.
0: Ah,
6: oui,
0: bah c'est voilà. Pas
4: loin. Dans les Yvelines.
6: Exactement. Dans les Yvelines, exactement. Ben oui. Et on a Véronique Sanson pas loin aussi.
0: Et voilà.
4: Elle habite dans les Yvelines.
0: Oui, elle habite à Triel.
6: Ah oui, oh, au bord de la Seine.
0: Elle habite au bord de la Seine dans une très jolie maison. Alors, tu es retraitée, tu vis avec Hassan, tu as deux filles. Comment s'appellent tes filles?
6: Leïla et Alizée.
0: Leïla et Alizée. Avant d'être à la retraite, tu étais enseignante en primaire.
6: Oui, c'est ça.
0: Alors, c'était bien?
6: Bah, au début, oui, très bien. Moi, j'adorais mon métier. C'est vrai que... Bon, ça s'est quelque peu dégradé un petit peu. Enfin, on va pas.
0: Oh non, tu crois? Bon, on va pas plomber l'ambiance, mais on est tous d'accord. Alors, petite.
6: Mais j'adorais. Ben, moi, j'ai beaucoup aimé ce que j'ai fait. C'était parfait.
0: Ah ben, c'était parfait. Parce que petite, tu voulais quand même être danseuse ou patineuse artistique, hein, rien à voir.
6: Ah oui, rien à voir. Voilà. Ah bah écoute, voilà.
0: Ah,
6: je fais un peu maintenant. En partie, pas le patinage, mais le reste.
0: Eh ben voilà, on en parlera tout à l'heure. Tu vas marquer tout de suite le premier point avec une question et tiens, une petite illustration. Armando Obispo, qui est joueur de l'équipe de Curaçao de football. Eh bien, il paraît que c'est le fils de Pascal Obispo. Est-ce que c'est vrai ou faux? Top chrono, 5 secondes.
6: Je pense pas. Ou alors, ça m'a échappé.
0: Je m'assure que c'est totalement faux. Ils ont le même nom, mais ils n'ont pas du tout un lien de parenté. Le fils de Pascal, il s'appelle Sean. Voilà. Premier point pour celle-là.
4: Et c'est l'occasion de féliciter l'équipe de France hier. Hein. 3h48 de match quand même, et une belle victoire. 3-0 face à l'Irak.
0: Je ne savais pas qu'on passait le podcast du PSG.
4: Exactement. 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Pour ceux qui aiment le foot, c'est important. Guillaume est avec nous. Tu aimes le foot, Guillaume, ou pas du tout?
5: Ah mais moi j'adore, et puis allez les bleus hein.
4: Bah bien sûr. Donc là c'est les 16e là, t'as vu, en plus Mbappé est doublé Beckham, on est bien.
5: Bah voilà, c'est bien, il est deuxième meilleur buteur de l'histoire de la Coupe du Monde, franchement c'est top.
4: Au niveau de Ronaldo.
0: Le meilleur.
4: Ouais, au niveau de Ronaldo, mais c'est Messi hein qui, enfin voilà, là c'est pas
5: encore. Ah non, c'est Messi qui est en tête, mais c'était Mbappé et puis Klose aussi qui était bien placé, donc voilà.
4: Cette nouvelle émission foot à midi, c'est formidable.
0: Moi j'adore.
4: Bah ouais mon Guillaume, et t'as regardé, parce qu'effectivement ils ont arrêté le match parce qu'il y a des grosse pluie, tout, ça a duré 3h48, donc jusqu'à 3h du mat. T'as regardé en entier ou pas?
5: Ah, pas du tout, non, au bout d'un moment, la fatigue l'a emporté avec la chaleur, c'est pas possible.
4: Je comprends. Tu habites à Reims, dans la Marne, t'as des petits coins de fraîcheur un petit peu, toi, sur le bord de Marne? Bah oui.
5: Moi, un petit peu. Alors, nous, on n'a pas la Marne hein, qui passe à Reims. Nous, c'est la Vesle et c'est le canal qui passe à Reims. Mais effectivement, on a les berges de Reims. On a la coulée verte qui peut nous permettre de respirer un peu. On a les hautes promenades aussi sur Reims qui ont des jets d'eau. Voilà, on a mis les jets d'eau en route. Nous, dans les quartiers, c'est pareil. On a des petits points de jets d'eau aussi. C'est très, très bien. Et puis évidemment après bah voilà on a beaucoup de verdure aussi, donc ce qui peut nous permettre de respirer.
4: Oui, comme il me parle bien, il cherche un boulot dans le téléconseil. Franchement t'as toutes les qualités mon Guillaume pour ça.
5: C'est gentil.
4: C'est vrai. Si t'as de l'expérience d'ailleurs dans ce secteur, je sollicite. Les patrons ou si vous connaissez quelqu'un qui cherche dans le téléconseil, 0810 055 056, on pourra donner le numéro de portable de Guillaume avec plaisir. Guillaume qui vit.
5: C'est gentil.
4: Avec Jennifer.
5: Oui.
4: Combien de temps avec Jennifer?
5: Ça va faire 10 ans cette année.
4: Ah, c'est bien ça. 10 ans, c'est un beau chiffre. Ouais, c'est bien.
5: Oui. Oui. Mais il y a une petite particularité. Bon, je peux la raconter, c'est pas gênant. C'est que, en fait, on n'est pas mariés, mais on a le même nom de famille.
4: Non. C'est drôle ça.
5: Si. Madame a son nom de famille, elle c'est Gay, G-U-A-Y, et moi c'est sans le U.
4: Voilà. Ah oui, il y a quand même une petite différence. Non mais c'est drôle.
5: Une petite différence, mais la prononciation est la même.
4: Ah oui, phonétiquement, si vous mariez, ça change strictement rien. Ok, c'est drôle
5: ça. Voilà, exactement.
4: Et si tu prends le nom de ta femme, ça fait Gay du coup. Gay, non mais c'est drôle ça.
5: C'est ça. Et comme on a des enfants, mon père m'a suggéré ne jamais faire de nom de famille composé.
0: D'accord. Ah oui, non mais...
4: Noé, 3 ans, et il y a Ezio, c'est ça. Et,
5: voilà, exactement.
4: Et qui est le. Ezio et Noé, c'est ça. Et c'est un lapin. Non, Peanut, c'est le lapin, pardon, c'est pas un enfant. C'est,
5: voilà.
4: C'est encore
5: voilà.
0: Qui appelle son enfant Peanut? Personne.
4: Ça, on sait jamais. Guillaume, nous jouons tout de suite avec un point, c'est parti, bonne chance. Un extrait d'Angèle. Je t'aime. Valérie, elle adore la Belgique.
0: Pour moi, la vie est belge. Hein. Les Belges sont
4: tu le dis souvent, ça.
0: Les êtres les plus formidables.
4: Eh bien, nous allons à Bruxelles. À Bruxelles, en 2025, Guillaume, les tours en calèche à cheval ont été l'attraction la plus fréquentée de la capitale. Les tours en calèche à cheval. C'est l'année dernière. Est-ce que c'est vrai ou faux, selon toi, top chrono?
5: Je dirais bien vrai.
4: Tu dirais vrai?
5: Oui.
4: C'est pas du tout vrai, tu sais pourquoi? Parce que les promenades en calèche tirées par des chevaux en centre-ville, c'est totalement et officiellement interdit au nom du bien-être animal depuis 2022 en Belgique. Ce qui fait que ça peut pas être une attraction sur place.
0: Je te dis que la vie est belge. Stella 1, Guillaume pas 2 points. Et là tout de suite, le dernier jour du disco. Vous écoutez ici, on va danser le disco avec Juliette Armanet. Ah, c'est magnifique, on adore. À tout de suite mes petits chéris.

0: Mais il y a une ambiance dans ce studio, en régie, partout, grâce à Juliette Armanet, c'est vrai. Dernier jour du disco sur ici, Valérie.
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0: Allez, d'accord.
2: Ah oui. Ici, à midi, on est...
0: Ah, Valérie, le disco, ça là.
1: Voilà. Non, mais ça va, on va pas... Je sens que t'es d'une humeur à faire de la vanne de...
0: Mais j'ai une bonne humeur, pourquoi non, vous en non, profitez
1: non.
0: pas
1: du caca buccina de la vanne. Depuis que t'es arrivé, tu ne fais que
0: humeur.
1: Des vannes. Oui, bah ça on a compris. Tu veux qu'on en parle avec Céline, la réalisatrice? Alors, Stella, t'as un point, Guillaume. Bon, bah on en reparlera tout à l'heure. On en parlait avec toi, Stella. Tu as voulu être danseuse ou patineuse quand t'étais petite, mais t'as fait beaucoup de danse.
3: Oui, c'est vrai, oui.
1: Et tu continues, pareil que tu fais 2 heures de salsa par semaine.
3: Ouais, salsa, bachata, super.
1: Alors, la salsa?
3: J'adore. Alors, ben, c'est des danses en fait très conviviales, qui sont de plus en plus populaires, parce que moi, quand j'étais un peu plus jeune, c'était des trucs de mémé.
1: Ah bah oui, ça c'est. Mais oui, mais entre-temps, il y a eu Danse avec les stars, donc voilà, tout le monde s'est
3: mis. Voilà. En fait, il y a toujours une ambiance très, très conviviale. Voilà, moi j'aime beaucoup.
1: Et
3: c'est vraiment des super moments, voilà.
1: Et t'as appris à danser avec Hassan pour pouvoir répéter à la maison? Il danse la salsa, Hassan?
3: Ah bah, non, parce qu'il fait d'autres choses, il est plus sur autre chose, non, il n'est pas danse, lui.
1: Ah, bah
3: on fait du sport chacun, mais on n'est pas sur le même truc, mais c'est pas grave.
1: Oui, non, c'est pas grave.
3: On se retrouve dans les fêtes.
1: Alors, tu adores bricoler, hein, tu répares des objets avec tout et n'importe quoi. Tes filles t'appellent MacGyver?
3: Ah oui, c'est arrivé, ça y est. Bah, moi, maintenant, mais oui, bah bon, j'aime bien. Quand un truc marche pas, je trouve toujours un bout d'élastique, un bout de ficelle, un bout de machin, et puis ça repart.
0: C'est normal.
1: D'accord.
0: Il fait un frigo avec une allumette, MacGyver. Il est comme ça, MacGyver.
1: Ah, bah, MacGyver, bah oui.
0: Ah, bah, il vous fait tout.
3: Elle, elle regardait beaucoup MacGyver, donc voilà.
1: Et
3: ça les a inspirés.
0: Il fabrique une télé avec un chewing-gum. Il est fort, les gars. Je vous jure.
1: Tu sais que c'est pas drôle, toutes les vannes que tu sors.
0: C'est des blagues de fin de saison, je vous l'ai dit.
3: Voilà.
1: Est-ce que. Alors, si jamais tu coupes encore la parole à ma candidate pour raconter des trucs aussi nazes,
0: voilà.
1: Tu sais comment ça va se passer. Je peux te jeter la gourde fraîche dans
0: la tronche. Elle est dangereuse.
1: Non, mais s'il te plaît, il coupe la parole à tous mes candidats pour faire ses vannes à deux balles.
0: C'est
1: là.
0: Allez. Une façon de vous déstabiliser.
1: Mais rien me déstabilise, mon pauvre chat.
0: Ou vos candidats.
1: Mais non, tu t'humilies tout seul. Bon, mon chat.
3: Impossible.
1: Mais oui, Stella, c'est une warrior. Alors, Stella, tu vas marquer ton deuxième point tout de suite pour prouver à cette personne que, voilà. Tiens, je te mets un petit extrait. Pendant que j'écoute la SketchUp, je me dis, Céline, trouve-nous Georges Alain qui chante ça avec une voix de Cressel. Pendant que je pose la question, écoute bien ça, Stella. À l'origine, le ketchup était fait à base de poisson. Est-ce que c'est vrai ou faux? Top chrono, 5 secondes.
3: De poisson?
1: Ouais, poisson comme le poisson.
3: Non, je dirais non.
1: Ben c'est vrai. À l'origine, le ketchup, c'était une sauce chinoise à base de poisson fermenté. Et au XVIIIe siècle, les Britanniques l'ont adapté avec des champignons, des noix, des anchois. La tomate, elle est apparue, mais vraiment très très tard aux États-Unis. Donc oui, mais ben, pas de point, mais tu as toujours ton point d'avant.
0: Guillaume, qui est avec nous à Reims, qui vit avec Jennifer depuis 10 ans, il porte quasiment le même nom avec sa femme, très drôle. Alors, puisqu'on parlait de nom, Guillaume, qui est fan de foot, bon, logiquement, c'est du Guigui pour les intimes, mais alors, t'as un petit surnom qui m'a fait rigoler.
4: Ah, ben ça dépend, voilà, géant vert, exactement.
0: Mais d'où? Pourquoi on t'appelle le géant vert? Pourquoi?
1: Parce qu'il bouffe du maïs?
4: Parce que, en fait, mais ça vient de ma taille, en fait, parce que moi, je fais 1m97, donc quasi 2 mètres.
0: Ah ouais.
4: Et en fait, c'est un copain, voilà, qui fait des animations musicales, qui est animateur, et qui me dit, depuis qu'il m'a vu la première fois, il a toujours tendance à m'appeler géant vert.
0: Ok.
4: Mais toujours par rapport à la pub, évidemment, pour le célèbre.
0: Bah oui. Oh, on aime l'écouter.
4: Voilà.
0: Bon, ça t'est resté. Bon, géant vert, on le salue, il s'appelle Aymeric, hein, ton ami.
4: C'est ça, exactement.
0: Bon, alors dis-moi, tu as été équipier dans un fast-food. C'était sympa, ça, ou pas?
4: Oui, c'est sympa à faire. Après, bon, c'est compliqué. C'est du turnover. C'est beaucoup de.
0: Ouais.
4: Enfin, c'est beaucoup de préparation. Voilà. Ils sont au degré près. Moi, je faisais la cuisson de la viande à ce moment-là dans ce qu'on appelle dans un appareil qu'on appelle le broiler.
0: Ouais.
4: Et du coup, non, c'était pour une célèbre marque. Je ne citerai pas le nom.
0: Qui commence par un M, qui finit par voilà.
4: Et du coup, en fait, la cuisson de la viande, c'est un peu le même principe qu'un barbecue. Donc après, quand ils le sortent, quand on sort la viande du broiler, à chaque fois, il y a toujours les managers qui arrivent derrière, qui prennent le thermomètre, qui mesure le degré de la viande. D'accord. Si le degré de la viande est trop élevé ou trop froid, la viande forcément part directement à la poubelle.
0: D'accord. Eh ben écoute, on le saura maintenant qu'on va dans cette célèbre enseigne, on réfléchira à tout ça.
1: Alors on parle. Qui va dans cette célèbre enseigne?
0: Bah tout le monde.
1: Ah bon?
0: Bah si. Alors puisqu'on parle de bonnes choses, tu adores cuisiner, tu fais d'ailleurs de la pâtisserie avec tes enfants, tu fais quoi?
4: C'est ça. Bah là dernièrement par exemple, j'ai fait un tiramisu aux abricots. Donc bien, très, très sympa à faire, c'est très simple à faire.
0: Ok.
4: Comment c'est, par exemple, bon, je vous donne la recette. Voilà, il n'y a pas de secret de famille, hein, si je puis dire, il n'y a pas de secret d'état. Mm-hmm. En fait, vous prenez des biscuits cuillères que vous trempez dans du lait, mais très rapidement et que vous étalez au fond.
0: Ok.
4: Vous réduisez vos abricots en compoté d'abricots avec, du coup, vous mettez vos abricots dans une casserole avec 40 grammes à peu près de sucre. Donc réduire en compoté. Ouais. Bien la faire refroidir par contre la compotée, parce qu'après derrière vous allez mettre du mascarpone.
0: D'accord.
4: Et vous allez monter votre crème fouettée en chantilly. Alors pourquoi bien refroidir les abricots? Parce que
0: très rapidement.
4: Si les abricots malheureusement sont très chauds, okay, la chantilly risque de retomber. Donc après vous mettez les couches évidemment pour faire le fameux tiramisu.
0: Et voilà, très bon tiramisu.
4: Bien frais.
0: Bien sûr, merci Guillaume pour cette bonne recette qui nous vient de chez toi. Bravo, tes enfants peuvent être fiers de toi. Voici ta question, elle vaut un point. Aux États-Unis, un Américain a tenté de traverser un lac avec son Tesla Cybertruck et a fini au fond de l'eau. Vrai ou faux? Top chrono, 5 secondes.
4: Non, je pense que c'est faux.
0: Un Américain aurait tenté de traverser un lac avec son Tesla Cybertruck. Eh ben, c'est vrai. Si, c'était vrai. Un conducteur a volontairement engagé son Tesla dans un lac pour tester le mode Wade, qui est censé franchir des zones peu profondes. Eh ben, mauvais calcul, le véhicule a pris l'eau, il a dû être pêché. Bon, pas drôle, le truc. Hein.
1: Allez, Stella 1, Guillaume, pas de points. Et là, tout de suite, on part avec ABBA. Ah, back to the 80s. Fernando. Allez, et puis quand on reviendra, Céline nous a trouvé Georges Alain qui chante la SketchUp.
0: Ah, on a hâte.
1: Ça, c'est un bon moment. À tout de suite, mes petits chéris.

0: Bah, c'est le groupe mythique, hein. Abba, Fernando, 12h26, belle journée, vous écoutez ici.
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1: Ici, nous sommes avec Stella qui joue avec ici Paris-Île-de-France contre Guillaume qui joue avec ici Champagne-Ardennes. Stella, un point. On va pas s'emballer non plus, c'est pas dingui-dingo,
0: non, c'est
1: hein, chérie.
0: Pas dingue non plus.
1: Tu as marqué, tu vas, bon, t'adores chanter, tu aimes la musique,
3: oui.
1: Tu fais partie d'un
3: oui.
1: chœur de gospel.
3: Oui.
1: Ça fait 20 ans que tu chantes.
3: Oui, c'est vrai.
1: Alors, t'as même fait des concerts, allez, Nîmes, Calais, tu fais des mariages, tout ça.
3: Exact.
1: Bon, mais
3: ouais, oui.
1: Eh oui.
3: Mais je chante aussi du pop rock, du Adele, enfin voilà, je fais plein de choses.
1: Eh ben voilà, bah c'est bien ça. Donc ça veut dire que tu connais un petit peu les chansons, quoi.
3: J'espère, oui. Alors pas tout, hein, mais oui.
1: Non, non, on va pas dire j'espère. Tu sais qu'avec moi, c'est la team winner, c'est Damien Dolan.
3: Oui,
1: ici,
3: hein. Allez, c'est parti.
1: Alors, je t'explique.
3: Je croise les doigts.
1: Mais bien sûr, croise tout ce que t'as. Alors, les deux mots manquants, c'est-à-dire que tu vas voir la chanson, paf, elle se déroule, et à deux endroits, elle va s'arrêter, tu vas entendre poète, et tu devras me donner les deux mots. Là, on écoute une... Voilà, d'accord. Il y en a deux à trouver, chérie. Hein. Attention, écoute bien, c'est une chanson de Serge Gainsbourg.
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1: Lisa. Alors, Elisa, oh. Saute-moi au cou.
2: Je la connais.
1: Eh ben, vas-y, c'est quoi, Elisa, des poux.
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1: ne
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1: Eh oui, c'est ça, cherche. Elisa, cherche-moi au cou, Elisa.
2: Ah oui, c'est ça.
1: Eh oui, bravo. Elisa, cherche-moi des poux et mets tes doigts dans
2: la jungle.
1: Voilà.
2: Tes cheveux. Tac. Mes cheveux, plutôt.
1: Ça fait trois pour toi. Bravo.
0: Guillaume, est-ce que tu...
2: Ah, deux points, ouais.
0: Ouais, mais ouais. Guillaume qui n'a pas de points. Faut que je la dise combien de fois cette phrase, Guillaume ?
1: Et voilà, c'est reparti pour le management toxique.
0: C'est mon coaching, coaching à moi.
1: On voit qu'est-ce que ça donne. Hein.
0: Dis-moi, mon Guillaume, est-ce que tu les avais, les deux mots, là, sur Serge Gainsbourg ?
3: Oui.
0: Ah,
3: oui.
0: Ah, peut-être encourageant pour nous. Cela dit, tu vas pas tomber sur ce titre-là. Donc, on va voir. Guillaume, qui est très sympathique, qui depuis tout à l'heure vous a dit qu'il cherchait un emploi dans le téléconseil, n'hésitez pas à nous joindre à la radio si vous voulez lui donner un coup de main, qui fait des belles pâtisseries avec ses mots, mais qui est fan de Dragon Ball Z. Eh ouais, t'es 40 ans, t'es génération Club Do à fond, toi.
3: C'est ça, exactement.
0: Bah attends,
3: exactement.
0: J'avais la carte d'anniversaire.
3: Qui n'a pas connu Club Do Roté, bah,
0: évidemment, mais j'avais ma carte d'anniversaire. Tu l'avais, ta carte de membre, ou pas, Guillaume?
3: Alors, j'avais pas ma carte de membre à ce moment-là, mais par contre, j'ai pu l'avoir parce qu'ils avaient ressorti tout un album collector de génération Club Do Roté, où ils avaient refait exprès la carte de membre, vraiment la vraie carte de membre du Club Do Roté.
0: Et la collector, je suis d'accord. T'as des objets, t'as des tasses, des verres, des maillots, des jeux.
1: Et un quiz musical à trouver. Tout ce qu'il a
0: sur Dragon Ball Z. Vous savez, on n'est pas pressé parce qu'on sait qu'on a les bonnes réponses. Ça va être rapide.
1: Allez,
0: vas-y. Voici Gigi Lamoroso. C'est Dalida. La chanson s'arrête à deux reprises. J'ai envie de dire bon courage à ton rire, j'ai un peu peur. On y va.

0: Alors, arrive à Gigi Lamoroso, croqueur d'amour, l'œil de velours, commune. Est-ce que tu as une petite idée? On peut lancer le chrono.
1: Mais comme une caresse.
0: Comme une caresse, Gigi Lamoroso, toujours vainqueur, parfois sans.
1: Sans peur.
0: Sans peur. Donc caresse et peur. Vérifions.
2: Oui. Arriva Gigi Lamoroso.
0: C'est très bien, bravo.
2: Gigi Lamoroso, toujours vainqueur, parfois sans cœur.
3: Mais sans cœur.
0: Sans cœur.
3: Eh bien, ça te fait quand même un point, Guillaume. Stella, tu en as trois. Guillaume, il en a un. C'est parfait.

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2: Je vous rappelle que toute la semaine, vous vous affrontez pour gagner la finale de vendredi. 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Un parking sur place, 100 euros de carburant pour y aller. 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Le deuxième prix, c'est une machine expresso 32 dosettes, 6 verres en verre. Et pour tout le monde, les perdants comme les gagnants, toute la semaine, 2 places de cinéma pour aller voir Les Parfaits Arnaques en famille avec Audrey Fleurot et Ramzy Bedia. Jingle, reprise des... Hein ? Allez. Alors, Stella à 3, Guillaume à 1. Stella qui joue avec nous depuis ici Paris-Île-de-France, qui habite à Triel, qui adore bricoler, MacGyver. Mais alors, il paraît que c'est plutôt ton mari qui cuisine que toi.
3: Oui.
2: Toi, tu fais quoi, par exemple ?
3: Tu cuisines tellement bien. Moi, je fais de la purée. J'ai quand même 2 spécialités.
2: Ah, t'as des spécialités ? C'est bien, t'as quoi ?
3: Non, spécialité basique, purée et crêpes. Mais c'est vraiment le top, quoi.
2: C'est bien, la crêpe. Les crêpes, donc, c'est dur,
3: Ah ouais, moi, c'est des crêpes fines, Suzette, nickel. Je déteste les pancakes en crêpes.
2: Attends, c'est bien, dis donc. C'est dur à faire les crêpes. Je suis pas d'accord avec toi, c'est très dur. Alors,
3: mais tout le reste, je sais pas.
2: Ah oui, d'accord. Donc, c'est vraiment Hassan qui cuisine.
3: Oui. Il adore ça, donc.
2: Mais qu'est-ce qu'il fait de le mieux comme plat ?
3: Oh là, il invente des trucs. Il regarde beaucoup un cuisinier qui s'appelle Jamie Oliver, un cuisinier anglais.
2: Ouais.
3: Et il s'en inspire, il crée des trucs, toutes sortes de. Il présente aussi très bien. En fait, c'était son. Il aimait bien la cuisine, il a toujours aimé, donc quel exemple. Qu'est-ce qu'il nous avait fait ? Des coquilles Saint-Jacques avec une sauce au roudin noir. Non, mais ça paraît fou, mais c'était délicieux.
2: Dis donc, t'as la chance d'avoir un mari qui cuisine.
3: Des trucs raffinés, on va dire. Voilà. Ça n'a pas l'air comme ça.
2: Oui, ça n'a pas l'air comme ça, mais si c'est bon, c'est bien, tant mieux.
3: Oui, avec de la menthe grillée à la poêle. Enfin, voilà, des trucs très anglais, quoi.
2: Ah, d'accord, ok, écoute. Bon alors, écoute-moi bien, là c'est la question à choix multiples. Je te pose la question, je te propose des réponses, et évidemment tu auras 10 secondes pour me donner ton choix. Alors, tiens, je te mets une ambiance.
4: C'est Dani l'a frappé, c'est Dani l'a marqué, c'est Dani l'a frappé, c'est Dani l'a
2: frappé. On va parler de notre Zizou national. Alors, aujourd'hui, mardi 23 juin, c'est l'anniversaire de Zizou. Mais alors, quel âge il a, Zizou ? Écoute bien les propositions d'âge. Écoute. Ne crie pas, écoute. Alors, Zizou, il a 52 ans, 53 ans, 54 ans. Il aura évidemment toujours 20 ans. Voilà, alors, top chrono, 10 secondes. Quel âge il a, notre Zizou ? 52, 53, 54, 20 ans.

0: Hein, allez. De la peau de l'ours.
1: Oui.
0: Alors comme ça, t'as déjà fait de la figuration pour Canal+, t'as fait quoi?
2: Ah oui, c'était pour une, c'était pour un film sur Canal+. Bon, il y a des années de ça. On m'avait donné en fait un rôle de figurant. Donc au début, je devais être un client simple, et puis ouais. Au final, j'ai terminé en tant que videur de la discothèque qui devait saluer le héros. Bon, après, c'était des acteurs pas connus du tout du grand public. C'était vraiment une création originale Canal.
0: Ouais, mais voilà, c'est une belle expérience pour toi de tourner dans un film pour Canal. Bon, de toute façon, t'aimes bien ça parce que t'as participé aussi à N'oubliez pas les paroles, il me semble. Hein,
2: Exactement.
0: On t'a vu dans le public. Mais candidat, t'as été candidat aussi, N'oubliez pas les paroles.
2: Oui. Ah oui, ouais. Oui, les deux. J'ai fait public et candidat.
0: Ah ouais, donc t'es un chanteur de karaoké, toi.
2: Exactement.
0: Ah, t'as insisté parce que t'as passé le casting combien de fois?
2: Oh, j'ai insisté 8 fois.
0: Ah ouais.
2: J'ai passé 8 fois le casting. Oui, c'était très compliqué parce que bon, ils savent ce qu'ils veulent. Ouais. Voilà. Après, bon, il y a le casting de la vidéo qui était quand même plus dur à la fin. Enfin, l'étape de la vidéo où faut être vraiment souriant du début à la fin, malgré la fatigue, il faut quand même avoir la patate.
0: D'accord.
2: Et du coup, donc j'ai été sélectionné au bout de la 8e fois. On m'appelle, on me dit, bah tiens, c'est bon, tu vas pouvoir faire l'émission. Je fais l'émission et je perds contre la Maestro. Donc,
0: bon, mais on t'a vu à la télé quand même.
2: Ça fait quand même une belle expérience.
0: Bah, bien sûr.
2: C'était génial.
0: Évidemment. Bon, t'as un petit côté maniaque, un petit côté monk. Tu vérifies que tout soit fermé, tout le temps.
2: C'est ça. Tout le temps.
0: Ah ouais.
2: Mais tout le temps, je vais être là, je vais fermer, je vais le faire machinalement. Je vais fermer, je vais revenir 2 minutes après, je vais dire, bah mince, c'est ce que j'ai fermé la voiture.
0: Ok.
2: Par exemple.
3: Ah ouais. D'accord.
2: Des choses comme ça.
0: Même pendant l'émission, là. La porte d'entrée, elle est ouverte, t'y vas.
2: Ah, mais même pendant l'émission, je vérifie tout le temps.
0: Et pourquoi?
3: Bah, ça, tu peux pas l'expliquer.
2: C'est un toc. Avec des enfants, c'est pas évident non plus parce que bon, ils font les 400 coups aussi, donc du coup, bah, ça se peut des fois qu'ils ouvrent la porte et qu'ils sautent dans le couloir pour crier dans le couloir ou des choses comme ça. Enfin,
0: je comprends.
2: Voilà.
0: Guillaume, tu vérifieras bien que la porte de l'avion est fermée le jour où tu le prendras car tu n'as jamais pris l'avion de ta vie.
2: Mais du tout, j'ai un rêve de prendre l'avion.
0: Ah, je sais, tu voudrais aller en Nouvelle-Calédonie par exemple.
2: Bah oui. Et oui, c'est la terre de mes origines,
0: bah, bien sûr.
2: De mon grand-père maternel.
0: Ah,
2: donc je voudrais bien découvrir un petit peu ce coin paradisiaque.
0: Ah oui, bah tu vas être servi si t'as jamais pris l'avion. C'est 24 heures de vol au moins. Nous met à la Nouvelle-Calédonie, c'est très loin.
2: Oui, bah, c'est pas grave, mais quand on aime, on ne compte pas.
0: Bien sûr. Voici ta question. C'est une question qui, et là ça compte, qui vaut 3 points. Petit extrait de Rose. Le mois de juin. Pourquoi le mois de juin s'appelle-t-il ainsi? Pourquoi il s'appelle ainsi le mois de juin? En hommage à Lucius Junius Brutus, qui est le fondateur de la République romaine. Ou en référence à la déesse Junon. Ou alors parce qu'il marque la jeunesse de l'été. Ou bien parce que la présidente d'Amidoland en a décidé ainsi. Top chrono, 10 secondes. En hommage au fondateur...
2: Je pencherai pour la déesse Junon, en fait.
0: Tu penches pour la déesse Junon? Le mois de juin s'appellera ainsi. Eh ben ça y est, tu les as, tes 3 points. C'est en référence à Junon, déesse romaine du mariage. Dans l'Antiquité, elle était considérée comme la protectrice des époux. Ce qui explique pourquoi juin reste l'un des mois favoris pour célébrer les mariages.
3: Eh ben c'est super, ça fait 4 pour Guillaume, 6 pour Stella. Et là, tout de suite, un petit peu d'air marin sur toutes les plages du monde. Mmh. On y va avec notre magnifique Jean-Louis Aubert, les plages. Vous écoutez ici, on vous aime. À tout de suite.

0: bon ce petit plouf. Ah, Jean-Louis Aubert, les plages. Sur ici, ça rafraîchit, ça fait du bien à tout le monde.
1: Jungle.
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1: Je rappelle que nous sommes au taquet avec Stella, qui joue avec ici Paris-Île-de-France, qui est en tête avec 6 points, qui affronte Guillaume, ici Champagne-Ardennes, qui a 4 points. Alors, comme ça, on a un défaut, on est rancunière.
3: Ah, ça peut arriver, c'est rare, mais quand c'est fini, c'est fini.
1: Mmh. Ouais, mais je comprends, je suis un peu comme
3: mais
1: ça.
3: C'est exceptionnel.
1: C'est exceptionnel
3: ouais. Oui, c'est vrai.
1: Moi, c'est pas exceptionnel, je peux te le dire. Alors, il paraît que si t'étais un animal, tu serais un cheval. Mais pourquoi un cheval?
3: J'ai toujours aimé ces animaux-là, j'ai jamais eu trop l'occasion. Si, j'ai fait un peu de balade, mais j'y connais rien, mais j'en ai pas du tout peur et j'aime beaucoup les balades. Voilà, encore un truc que j'aurais aimé faire. Il me faut 3 vies, moi, en fait.
1: Bah oui. Mais t'es déjà monté sur des chevaux?
3: Oui, j'adore. Notamment en Ardèche où c'était un peu sur des rochers, un peu, c'était rigolo.
1: Bah oui, c'est sympa le cheval.
3: C'était une nana un peu cool qui nous avait emmenés sur des endroits un peu, tu vois, où il descend le cheval, mais il sait où il met ses pieds quand même, hein, heureusement.
1: Ah bah oui, je te confirme. Sinon, tu serais un peu mal. Alors, ouais. Tu as une pierre porte-bonheur. Tu as une pierre, c'est une labradorite.
3: Oui.
1: Et tu l'as toujours sur toi?
3: Bah, plus ou moins, oui.
1: Oui. D'accord. Parce que
3: quand je parle pas tout le temps, des fois je change, mais c'est une pierre que j'aime beaucoup. Elle est jolie déjà, et puis ça protège de tout, donc c'est très bien.
1: C'est très beau la labradorite, c'est très joli.
3: Oui, c'est une très belle pierre.
1: Alors toi, si tu devais déjeuner avec une célébrité, tu déjeunerais avec lui?
3: Oui.
1: Parce que il paraît que quand tu étais enseignante, tu as même fait un spectacle de danse sur cette chanson, Je marche seule.
3: J'en ai aucune trace, c'est bien dommage. J'avais bien aimé, t'étais sur cette chanson-là. Oui, on avait fait une chorégraphie et c'était sympa et vraiment, c'était vraiment un chouette moment. Ouais.
1: Personne n'a filmé?
3: Mais si, quelqu'un a été chargé de filmer, il n'a pas lancé le truc.
1: Bah non, on n'est pas d'accord. Bon, pour t'encourager à gagner les 5 points de la question cash, chose promise, chose due, je vais te faire écouter un chanteur exceptionnel qui massacre avec brio la SketchUp.

0: Georges Alain, si tu m'écoutes, en sache 2002. Que je t'aime. Allez, tout de suite, une petite BO de ça. Allez, vas-y, la Ferrari rouge de Magnum. Alors, dans cette série Magnum, absolument magnifique, tu te rappelles qu'il y avait Magnum, mais il avait aussi un majordome qui lui prenait bien la tête tout le temps. Comment il s'appelait ce majordome dans la série Magnum, avec les chiens Zeus et Apollon? Top chrono, 10 secondes. Comment il s'appelle le majordome?
1: Il a la moustache.
0: Non, c'est Magnum qui a la moustache. Oui, enfin bon, il a une moustache, mais il a surtout deux chiens. Zeus et Apollon.
2: Zeus, Apollon...
0: Et il s'appelait Higgins.
1: Ah oui, Higgins.
0: Higgins avec son petit costard colonial. Ouais. Bon, pas de points, tu restes en tête avec 6.
1: Tu connaissais Higgins, Magnum? Bah oui, c'est ta génération quand même, Guillaume.
3: Oui, bon, après, je me souvenais, j'ai connu Magnum, mais bon, je me souvenais plus du tout, pareil, du nom du majordome.
1: Ouais,
3: Zeus, Apollon, il n'y a pas de souci pour les chiens, mais...
1: Ah oui, tu te souviens des chiens.
0: Bah, Zeus, Apollon, ouais, vrai, il leur parlait toujours comme ça.
1: Tiens, on parlait des petits porte-bonheur, toi, t'as une médaille de judo de ton fils qui te porte bonheur.
3: Ben oui.
1: Ah ouais?
3: Ben oui, c'était sa première médaille de judo et j'étais tellement fier que du coup je l'ai mis en porte-bonheur.
1: Oh, ah, trop bah, mignon, en porte-clés.
3: Tu l'as accroché sur mon porte-clés de voiture, bah, ouais. C'est très bien.
1: Bon, donc elle est pas très loin de toi, du coup. Là. Enfin,
3: voilà, c'est ça.
1: Ok.
3: Ah, mais je l'ai toujours au plus près du cœur.
1: Bon, c'est beau ça. Et bon, oui, alors. Les clés de voiture, la voiture. Est-ce que la porte de la voiture est fermée?
3: Oui, j'ai vérifié, c'est bon.
1: Parce que voilà, il est maniaque des... Non, il a le petit toc des portes. Alors, si tu déjeunais avec quelqu'un, il est 12h47, toi, t'aimerais déjeuner avec un animateur de télé. De qui s'agit-il?
3: Je vous laisse deviner, tiens.
1: Allez, donne-moi des indices.
3: Non, moi, le comment? Déjà, celui que j'aimerais bien, c'est Cyril Ferraud.
1: Bah oui, voilà.
3: Mais oui, parce que Cyril Ferraud, voilà, Fort Boyard, évidemment...
1: Eh ouais, c'est lui qui prend les rênes de Fort Boyard, je crois, le 2 juillet.
0: Cyril Bogosse.
1: Cyril Bogosse.
3: Le 4 juillet, exactement.
1: Le 4 juillet. Mais alors pourquoi Cyril, ouais. qu'est-ce qui te plaît chez ce garçon, au point de vouloir déjeuner?
3: Mais c'est bien parce que déjà, bon, on a le même âge, hein, il a 40 ans aussi, Ferraud.
1: D'accord.
3: Ça, enfin, 41 maintenant, parce que lui, il est du mois de mars, si je me trompe pas.
1: Ah oui, non, tu maîtrises quand même.
3: Voilà, donc voilà. Et puis non, même j'aime bien sa sympathie, sa bonne humeur, j'aime bien sa façon d'animer.
1: Bon.
3: Toujours joyeux, très sympa avec les gens. J'ai toujours eu des bons retours sur Cyril Ferraud. En attendant, il est super sympa, il est vraiment très très bien.
1: Bah, on va découvrir le 4 juillet, très attendu hein, dans la présentation. Voilà, Olivier.
3: Exactement.
1: Il a quand même marqué le fort longtemps.
3: Guillaume, ce que ça va donner, j'espère que ça va fonctionner pour eux.
1: Un dernier petit mot, tu adores Céline Dion et tu as eu la chance de la rencontrer.
3: Oui, exactement.
1: À quelle occasion?
3: Bah, c'était lors d'un tournage d'une ancienne émission qui j'aimerais bien qu'elle revienne aussi un jour, c'est La Méthode Coé.
1: Ouais, c'est sur TF1 ça?
3: C'était sur TF1 effectivement, et du coup j'étais dans le public, je participais au public, on ne savait pas du tout en fait, au moment du départ, on partait en bus avec une agence de voyage.
1: Ouais.
3: Et on ne savait pas du tout qui étaient les invités.
1: Ah oh, ouais.
3: Donc énorme. on a payé 20 euros de trajet, moi c'est ce que je dis à chaque fois. Il y en a qui payent des centaines d'euros pour aller la voir en concert,
1: qui
3: est de loin, qui la regarde avec les jumelles ou qui la regarde sur les écrans. Moi, j'ai juste payé 20 euros de trajet, je l'avais à 5 mètres devant moi.
1: Sauf que elle chantait pas, c'est pas un concert non plus.
3: C'était pas un concert, mais c'était un live, elle nous a fait une chanson live quand même, rien que pour nous.
1: Mais c'est bien, t'as eu une chance extraordinaire de pouvoir la tutoyer du regard.
3: Voilà.
1: Voici ta question cache.
3: Le fait de la voir, c'était bien.
1: La question cache arrive, elle vaut 5 points, je t'emmène en Provence. Et je te demande, comment appelle-t-on une maison paysanne typique provençale? Comment appelle-t-on une maison paysanne typique provençale? Voici 10 secondes pour y réfléchir.
3: Pas une chaumière?
1: La chaumière.
3: Je pense à ça, c'est le premier nom qui m'est venu.
1: Chaumière. Ah, j'aurais plutôt vu ça en Normandie, moi, la chaumière. Non, c'est le fameux mât, le mas, on appelle le mât ou mas provençal. C'est la bâtisse traditionnelle en Provence, espèce de ferme construite en pierre, le mât.
0: Alors, fait 6 pour Stella, 4 pour Guillaume. Le bingo vous départagera. Mais là, tout de suite, on va partir avec une nouveauté. Vous écoutez ici Alex Warren, Fever Dream. A tout de suite, mes petits chéris.

0: Super Dream et Alex Warren sur ICI. Je l'ai fait un peu vite celle-là.
1: Je l'ai fait un peu, ouais. Hein? Super Dream.
0: Voilà.
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1: Ici, nous sommes avec Stella, qui a 6 points. Elle joue avec ICI et Île-de-France. Contre Guillaume, qui joue avec ICI Champagne-Ardenne, qui a combien? Combien?
0: Ah, mon candidat, il a 4, bien sûr.
1: C'est bien. Non, mais oui. Non, parce que comme il plane à 20 000, il regarde en l'air. Je ne sais pas ce qu'il a aujourd'hui. Hein.
0: C'est Zébulon.
1: C'est Zébulon, hein. Bipapoum. Alors, Stella, il paraît que tu as rencontré Hassan dans un cours de karaté. Qu'est-ce que ça veut dire? Il t'a mis une patate? Pourquoi?
3: Non.
1: Bon,
3: j'assistais à un cours de karaté, puis voilà, c'était une personne que je connaissais qui en faisait, puis voilà, on s'est connus comme ça.
1: On s'est connus, on s'est reconnus, on s'est perdu de vue, voilà. Ça fait 40 ans que vous êtes ensemble. Alors, un petit truc vachement sympa, il paraît qu'à l'occasion d'un concert hommage à Duke Ellington à la Madeleine,
3: oui,
1: t'as fait partie du chœur qui chantait.
3: Exactement. Ah oui, c'est un beau souvenir, ça. Très beau souvenir. Elle est magnifique, la Madeleine. C'est bon.
1: T'as chanté dans l'église avec le grand orchestre. C'était c'est bien.
3: C'était trop bien. C'était vraiment un beau souvenir, une belle expérience.
1: Alors, quand tu étais petite, tu aimais un chanteur que tu appelais Elvis Presley.
3: Oui.
1: Eh oui, c'était plutôt Elvis Presley. Non, on va se dire que c'était quand même, parce que en même temps.
3: Ah ben j'avais 7 ans. Écoutez, franchement.
1: Tu parlais anglais comme.
0: Oui, comme moi.
3: Comme une vache espagnole.
1: Elvis Presley, Elvis Presley, ça se ressemble. Voilà, c'est normal que tu l'aies appelé comme ça. Bon.
0: Moi, je disais Michael Japon de Jackson, c'est vrai.
1: Michael Japon.
0: Mais j'arrivais pas à dire Jackson, donc je disais Michael Japon.
1: Michael Japon.
0: Michael Japon, je disais voilà. C'est pas forcément fait pour être drôle, c'est quelque chose de vrai, quoi.
1: Ah oui,
0: voilà.
1: D'accord.
0: Ça remonte en bois des souvenirs difficiles.
1: Ah non, mais de toute façon, lui, t'as vu, il a continué, il sait pas toujours parler très bien.
0: J'avais une question pour Céla, je voulais savoir comment allait la patte patrouille. On lui a pas posé la question. Comment vont les copains? Comment vont Ruben? Comment vont James?
3: La
0: patte patrouille.
3: Ok. Oui, bah écoutez, je suis connue comme ça au moins.
1: Hein. La patte patrouille. Hein? Ok.
0: Voilà. Allez, oui, il n'était pas drôle. Ok.
1: Il est content de sa vanne. Ma chérie, pour t'encourager à gagner ce petit bingo, je vais te mettre un morceau d'Adèle que tu adores.

0: Et voilà, relis de 10. Écoute bien ton bingo. À mon top chrono, tu auras 10 secondes pour me donner un maximum de choses ou d'objets que tu trouves dans un avion. Donc me dis pas le commandant de bord et les hôtesses de l'air, ça c'est des gens. Moi je veux les choses ou les objets qu'on peut trouver dans un avion. Allez, top chrono, 10 secondes.
1: Alors, siège, bouteille, aile, escalier, passager...
0: Non, 4. Non, steward, tout ça, c'est des personnes, c'est ce que je t'ai dit au début. Il fallait dire les parachutes, le sac à vomi, le max à oxygène, les couvertures, les oreillers, les toilettes, le train d'atterrissage, le tableau de bord.
1: Il y a des oreillers.
0: Ah, oui. Bon, tu as 4. C'est déjà pas mal.
2: Bon, dis donc, Guillaume, ça aurait pas été une question pour toi. Hein. Je rappelle que tu n'as jamais pris l'avion. Alors, peut-être que tu imagines ce qu'il y a dedans.
3: Mais bon, après, ça n'empêche que je connais aussi les objets qu'il y a dans l'avion. Voilà.
0: Bah oui, d'accord. Il a vu des films, il n'est pas.
3: Bah oui.
2: Donc, tu aurais fait plus, peut-être. Peut-être, on ne sait pas, on ne saura jamais, finalement. Bon, Guillaume, tu fais quoi cet après-midi?
3: Ah ben, moi je bouge pas, je reste au frais. C'est très bien.
2: T'as bien raison. Avant de te quitter, je rappelle juste, si on peut te rendre service, que tu cherches un emploi dans le téléconseil. N'hésitez pas encore à en parler autour de vous. Il habite à Reims. Vous pouvez nous joindre au 0810 055 056. On vous mettra en relation. Allez, pour ton plaisir, on te fait écouter Benabar.
4: 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Le bébé est né.
3: Et
4: voilà. On ajoute à l'étage une chambre de pouce, un petit frère est prévu.
2: Je rappelle qu'il a fait N'oubliez pas les paroles, il chante. Et je sais que tu aimes Benabar. Allez, alors, très clairement, t'as pas été en tête de toute l'émission, mais tu peux te rattraper si tu fais plus de 4 points. Si tu me donnes 5 bonnes réponses, il l'emporte, on est bien d'accord, il est là vendredi.
0: Absolument.
2: 5 pour l'éternité, 5 pour la gloire.
3: Ça serait bien.
2: Je te demande de me citer un maximum de choses. On est encore une fois sur des objets, s'il te plaît, que l'on trouve non pas dans un avion, mais, à te faire plaisir, dans une voiture. Top chrono, 10 secondes.
3: Des clés, un volant, un levier de vitesse, une pédale de frein, qu'est-ce que je peux dire, des aiguilles du compteur, qu'est-ce que je peux dire, des sièges, voilà.
2: Bon, bah ça va suffire, je pense. Hein.
0: Ça va suffire.
2: Eh bah bravo Guillaume, et c'est suffisant, félicitations.
0: Bien sûr, il y avait le CRIP, le rétro, les outils, les papiers, le permis, l'assurance, les plaids, mais bon. Écoute, Stella, je suis triste, mais malheureusement, il a marqué plus que toi dans notre bingo.
5: Écoute, chacun...
0: Cette émission est très injuste.
5: Félicitations.
0: Allez, Guillaume, on se retrouve.
3: Je voulais te dire, par contre, quelque chose pour Stella.
0: Je
3: suis désolé sincèrement pour elle et sans rancune. Franchement, sans rancune.
0: Allez,
5: Stella, c'est parfait. J'aurai quand même des petits cadeaux.
0: Oui, t'as les places de cinéma. Allez, je vous embrasse tous les deux. Guillaume, à vendredi. Merci à Céline, à la Réal, Kinan, à la Technique, Maître Coupez, au savoir. Marian, au standard.
2: Zébulon,
0: à la vanne, on ne sait pas trop de quoi, finalement. Voilà.
2: Allez, on ne sait pas.
0: On remercie Georges Alain pour la SketchUp. Je vous embrasse tous très fort. Prenez soin de vous, faites attention à vous, faites attention aux animaux aussi. Il fait très chaud. Et on met son pied par terre, pieds nus, pour voir. Et vous allez voir comme c'est chaud pour les papates des chiens. Je vous embrasse tous, à demain, mes chéris. Il est 5h, Paris s'éveille, c'était ici, c'était au taquet.
2: Ah, c'était bien surtout.
0: Et alors là maintenant, ça va swinguer, ça va rock'n'roller.
2: Exactement, parce que les petits matins arrivent sur ici avec Johan Rock'n'Roll qui vous accompagne une bonne partie de l'été, le coquin.
0: Oh yeah.

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0: votre radio locale à vos côtés pour bien démarrer cette journée. Au menu ce mardi, les bons plans pratiques pour vous permettre de mieux vivre au quotidien. Et puis la musique, évidemment, ici pour vous donner le sourire entre tartines et café. Vanessa Paradis et Supertramp qui seront des nôtres dans pas longtemps. Et puis j'accueille Cyril Ardo-Redon, bonjour.
2: Bonjour Johan, bonjour à tous.
0: C'est à la une de l'actualité ce matin.
2: On revient sur cette canicule qui n'en finit pas. Il fait moins chaud, mais les effets restent bel et bien présents par endroits.
0: Vous avez probablement déjà vu ces pubs, les climatiseurs sans tuyaux. Sur le papier, ça semble alléchant, mais attention, par ici les économies ce matin vous explique comment éviter les mauvaises surprises. Et puis, venez nous raconter comment se passe ce début de journée. 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
0: Ce mardi, le dernier jour du mois de juin, il est 5h. Le journal présenté par Cyril Ardo-Redon. Et une question pour démarrer ce journal. Et vous, comment ça va après plus d'une semaine de très forte chaleur?
2: Il n'y a plus que 5 départements en vigilance orange canicule. Les Alpes de Haute-Provence, le Var, les Alpes-Maritimes et la Corse. Mais quasiment partout en France, nos organismes ont été mis à très rude épreuve. D'autant que par endroits, il fait encore chaud. Plus de 30 degrés par exemple dans le Vaucluse. Peu de différence entre le jour et la nuit. Et à Noucaron, les Avignonnais que vous avez rencontrés n'en peuvent plus.
3: Gradiella, par exemple, vit dans un vieil appartement sans clim dans l'intramuros d'Avignon.
4: C'est que la canicule en ce moment, c'est des fois les compliqués à vivre.
3: Moins d'énergie pour faire le ménage ou même pour se faire à manger. Et récemment, cette jeune femme de 22 ans a même eu un coup de chaud chez elle.
4: Ouais, je me suis sentie hyper étourdie, j'ai fait que de vomir, avoir la tête qui tournait, j'arrivais pas à manger. J'étais fatiguée en sachant que l'air, il est irrespirable en fait, que ce soit à l'extérieur ou à l'intérieur de chez nous ou même dehors.
3: Et beaucoup accumulent aussi la fatigue à cause des mauvaises nuits, comme Wassim, qui vit sans clim.
5: Pour dormir, c'est pratiquement impossible. Là, ce soir, j'ai galéré à dormir. En fait, transpirer, c'est insupportable. Je suis beaucoup plus fatigué. Je le ressens fortement. De base, je suis quelqu'un qui est hyperactif. Avec cette chaleur, je vais être vraiment plus mou. Je vais avoir plus de mal à faire les choses. Je vais avoir un peu plus de la flemme.
3: Des températures qui impactent aussi le moral. Alors, pour limiter les effets, Virginie Issotienoka, médecin généraliste à Violès, a quelques conseils.
6: Il faut juste ne pas consommer de l'alcool, par exemple, et surtout s'hydrater, même quand on n'a pas soif.
3: Elle ajoute que la fatigue est normale, car le corps dépense de l'énergie pour maintenir sa température à 37 degrés.
2: Un reportage d'Anouk Caron, ici Vaucluse, et hier, le Premier ministre a pris la parole à l'occasion d'une cellule interministérielle de crise. Sébastien Lecornu promet que les 30 000 climatiseurs commandés vendredi seront livrés en fin de semaine ou en début de semaine prochaine dans les hôpitaux. La perspective d'une reprise d'un épisode caniculaire dans les jours qui viennent est possible, ajoute-t-il.
0: Une explosion entendue hier soir à Monaco.
2: Improbable attentat qui a fait 3 blessés, dont 2 graves, dans un immeuble résidentiel près de la frontière avec la France. Yannick Falt, que sait-on ce matin de cette attaque ?
7: C'est vers 21h que l'explosion retentit dans le hall d'un immeuble. Peu de temps avant, un homme est vu en train de déposer un sac à dos avant de prendre la fuite. Bilan, 3 blessés d'une même famille, l'oligarque Vadim Ermolaev, l'une des plus grosses fortunes d'Ukraine, sa compagne et un enfant de 13 ans. Les 2 adultes sont grièvement blessés, l'adolescent plus légèrement. Il s'agit probablement d'un attentat selon les autorités monégasques. Le procureur général de Monaco évoque la présence de boulons et de petites billes de plomb dans l'engin explosif. Côté français, le parquet national antiterroriste ne s'est pas saisi à ce stade ni n'a été sollicité par la justice monégasque, comme le permet un protocole d'accord. La sous-direction antiterroriste et la DGSI, la Direction générale de la sécurité intérieure, sont en observation. Le suspect, lui, est toujours en fuite et des policiers français sont mobilisés pour tenter de le retrouver et l'arrêter. Des fonctionnaires des Alpes-Maritimes ont également été envoyés sur les lieux de l'explosion pour faire les premières constatations.
2: Explication de Yannick Falt sur ICI à retrouver sur ICI.fr. La loi pour freiner l'ultra fast fashion définitivement adoptée hier soir après le vote des sénateurs, texte qui instaure une taxe qui pourra aller jusqu'à 20 € par produit d'ici 2030. Ces marques n'auront par ailleurs pas le droit de faire de la publicité. Et puis les petits colis d'une valeur de moins de 150 € importés dans l'Union européenne seront taxés dès demain à hauteur de 3 € par article.
0: Ici 5h04, on passe à la Coupe du monde de foot. Les Bleus qui n'ont désormais plus droit à l'erreur.
2: Match de 16e de finale. En cas de défaite, c'est donc l'élimination. La France affronte la Suède dès 23h. Pour l'instant, les Français ont un parcours parfait. 3 matchs, 3 victoires, 10 buts marqués. Mais attention à l'excès de confiance selon le sélectionneur Didier Deschamps.
8: Je pense que l'équipe de Suède, en rencontrant l'équipe de France, elle a rien à perdre. Nous, il faut qu'on prenne ça avec beaucoup d'humilité et y mettre toute la détermination, la concentration qu'on a pu mettre. Là, il n'y a pas de match de rattrapage. Mais c'est pas pour autant qu'on doit avoir de la fébrilité ou de la retenue. Là, il n'y a pas de joker. On sait. On est venu pour ça aussi. Donc, on y est maintenant. Il faut le faire.
2: Le sélectionneur des Bleus, Didier Deschamps. Ce match France-Suède qui débutera donc à 23h avec une fin, si tout se passe bien, un peu avant 1h du matin. Bref, ça va faire coucher tard. Alors allez-vous suivre la rencontre? On vous a posé la question dans les rues d'Auxerre.
9: Je suis invité avant, mais à 23h où je resterai avec les copains pour garder le match, ou sinon je ferai ça chez moi, tranquille. Je suis en retraite, hein. Je peux aller jusqu'au bout de ma nuit, moi.
10: Dans mon lit, en train de dormir.
11: C'est trop tard ou c'est parce que le foot?
10: Non, c'est parce que je me lève de bonne heure et je me lève à 5h. Donc, il aurait été à 21h, j'aurais regardé. Oui.
12: À 23h, je sais pas. Je pense pas. Déjà, j'aurais pas regardé à 20h. Parce que je suis pas fan. Hein. Moi, j'ai mes collègues à l'hôpital et ils gardent ça.
13: Bon, c'était jamais tard pour un match de l'équipe de France, surtout en Coupe du Monde.
11: Et le lendemain, faut se lever ou pas?
13: Non, c'est les vacances maintenant. Je viens de finir l'oral là. Du coup, maintenant, je suis en vacances.
2: France-Suède, coup d'envoi dès 23h à suivre à partir de 22h30 sur votre radio ici, sur ici.fr et sur notre chaîne YouTube. Et dès la fin de la rencontre, le débrief avec nos spécialistes. En cas de victoire, les Bleus joueront en 8e contre le Paraguay qui s'est imposé cette nuit au tir au but face à l'Allemagne. Le Brésil a lui battu le Japon 2-1. Et puis en ce moment, Pays-Bas contre le Maroc, on est dans le temps additionnel. Un but partout actuellement. La météo après ce message.
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2: 5h06 sur votre radio locale ici, Johan Rock, c'est une belle journée qui nous attend.
0: Un soleil qui domine sur la majeure partie du pays. En matinée, on trouve quand même quelques petites formations nuageuses dans le nord, la côte normande et la pointe bretonne. Partout ailleurs, c'est du grand soleil. On respire enfin sur une grande partie du pays comparé à la semaine dernière. En revanche, la région sud-est, elle, va connaître aujourd'hui de fortes chaleurs. Ce matin, il fait déjà 25 à Montpellier, 26 à Marseille, 24 à Ajaccio et puis sur le reste du pays. On relève en ce début de journée 19 à Bordeaux, 16 à Nantes, 17 à Paris, 21 à Strasbourg. Quant à cet après-midi, donc, les températures seront caniculaires dans le sud-est, alors que le reste du pays va connaître des températures estivales, enfin quand même légèrement au-dessus des normales saisonnières, 4 à 5 degrés au-dessus, et un mercure qui affichera 30 à Bourges cet après-midi, 33 à Lyon, 20 à Brest et 26 à Charleville-Mézières. Et chez vous, quel temps fait-il? Vous le savez, ici le matin, on fait la météo ensemble. Vous avez sur la page Facebook de votre radio, ici, le nom de votre commune, une température, une photo si le cœur vous en dit. On attend toutes vos températures et vos communes.
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0: À 5h07, ceci est peut-être la toute première chanson de votre journée, celle qui va donner le tempo de ce mardi. Voici Vanessa Paradis, Tandem, sur les ondes d'ici.

0: 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Il est 5h11.
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0: C'est la belle histoire du jour. Christine est caissière, Ludovic, lui, officier au rayon boulangerie. Tous les deux sont au supermarché Leclerc de Sarlat. C'est là qu'ils se sont rencontrés il y a quelques années. Et à force de se croiser à la machine à café, il est arrivé, comme il arrive à beaucoup de collègues, de tomber amoureux. Et c'est peut-être pour cette raison que Ludo, mercredi dernier, a décidé de faire sa demande en mariage au supermarché, en milieu de journée. Il a pris le micro qui sert à faire les annonces dans le magasin et il a dit « Christine, c'est Ludo, est-ce que tu m'entends? J'ai quelque chose d'important à te dire ». Et là, bon, bah, vous imaginez, en milieu de journée, elle est là, Christine, à la caisse, les clients autour qui attendent avec leur caddie. Sur ce, Ludo débarque devant la caisse de Christine, genou à terre, bac dans la main, Christine, gorge nouée, émotion, larmes aux yeux. Je vous passe les détails, suspense insoutenable. Mm-hmm. Elle a dit oui.
2: Ah,
0: les clients autour ont applaudi. C'était donc au Leclerc de Sarlat, une demande en mariage filmée, relayée sur les réseaux sociaux, qui fait le buzz, comme on dit. On a l'intention de faire un petit mariage, alors on a décidé de faire les choses en grand, dit le futur marié. Si je peux me permettre, à l'attention du Leclerc de Sarlat, pourrait faire un petit geste commercial, parce que la vidéo a buzzé.
2: Offrir le traiteur.
0: Ça leur a fait de la publicité. Tout le monde en parle, y compris ici, on leur fait de la pub. Donc faites un petit geste. Évidemment, on vous tiendra au courant. En attendant, c'était la belle histoire. Il est 5h12. Et ce mardi, dans le reportage d'ici, on dit au revoir à la canicule.
2: Oui, nous serons en Touraine où, malgré le refroidissement des températures, les dégâts reste présent, notamment sur les routes.
0: Et pour la musique, vous allez être en bonne compagnie. Supertramp arrive dans un instant dans vos oreilles. Pour l'heure, il est 5h12, c'est le moment de faire des économies.
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0: Chaque matin, Valère Coréard nous partage un bon plan pour rebooster notre pouvoir d'achat. Ce mardi, vous nous parlez du rafraîchisseur d'air.
4: Avec les températures que nous avons connues, alors que ce n'est que le début de l'été, j'ai vu passer un bon nombre de publicités sur des climatiseurs sans tuyaux à 80€. Et alors, avec des promesses alléchantes, hein, refroidissez votre chambre en 30 minutes, sans bruit et sans tuyaux. Ça fait un peu rêver, on veut tout ça quand il fait trop chaud. Mais quand on se renseigne un peu, on découvre vite que si un rafraîchisseur d'air peut apporter un peu d'air frais dans une pièce, au mieux, je dis bien, au mieux faire baisser la température, aller de 1, 2, peut-être 3 degrés, c'est tout. On est très loin de pouvoir le comparer à un climatiseur, un vrai. En fait, ça ressemble à une clim. On nous promet que c'est comme une clim, mais c'est faux. Ce n'est pas une clim. On risque donc de dépenser son argent pour rien.
0: Il faut dire qu'entre une clim et un rafraîchisseur d'air, on ne parle pas du tout de la même chose.
4: C'est vrai, un rafraîchisseur d'air n'a pas de système pour pomper la chaleur de la pièce et souffler du froid. Il fonctionne avec un bac dans lequel il faut mettre de l'eau ou des pains de glace et le ruissellement sur le filtre va refroidir un peu l'air soufflé. Donc oui, ça rafraîchit l'air, mais non, ce n'est pas comme une clim sans tuyau. Le média Que Choisir a d'ailleurs testé une vraie clim portable, mais environ 30 minutes pour faire baisser la température d'une pièce de 5 à 10 degrés. Bien sûr, quand la pièce est adaptée à la puissance de la clim, espérez maximum 2 degrés pour le rafraîchisseur d'air. Donc, c'est moins cher à l'achat, moins cher en énergie, mais c'est pas le même appareil. Vous en avez un? Vous avez testé ou vous avez d'autres pistes pour lutter contre la chaleur l'été? Vous connaissez mon mail, parici-les-économies@radiofrance.com.
0: Merci Valère Coréard. Et demain, à quelques jours des départs en vacances des juilletistes, vous nous direz comment économiser lorsqu'on prend l'autoroute. Ici, tous les matins, on prend soin de votre budget. 5h14, bon réveil.
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0: Et c'est dans l'info d'ici, ce mardi, la canicule qui est derrière nous à présent, quasiment partout en France.
2: Plus que 5 départements en vigilance orange canicule ce matin dans le sud-est du pays. Les Alpes de Haute-Provence, le Var, les Alpes-Maritimes et la Corse. Les températures sont redevenues bien plus clémentes, mais les dégâts sont parfois encore bien là. En Indre-et-Loire, une cinquantaine de routes fermées ou ralenties car la chaleur a fait fondre le bitume. Tristan Barraud, dans cette commune de 300 habitants au sud de Tours, un pont est fermé. jugé désormais trop dangereux par les autorités.
7: Pont fragilisé pour cause de canicule. Derrière ce panneau, de gros plots barrent la route.
8: Quand on s'approche un peu plus loin, on s'aperçoit qu'effectivement, il y a une dilatation.
7: Miguel Clément, le maire des Essurandre, s'approche des fissures.
8: C'est depuis les grosses chaleurs, pendant la période canicule, où en fait, il a été constaté ces trous qui ressortent du coup la nuit, mais la journée, on ne le voit absolument pas.
7: C'est une photo d'un automobiliste qui a alerté le maire et les services du département d'Indre-et-Loire.
8: Ils ont dit qu'effectivement, on ne pouvait pas continuer à laisser le pont ouvert, puisque ça pouvait engendrer des risques. C'est quand même un danger pour les automobilistes, les motards. C'est vrai que ce pont est quand même relativement passager.
7: Ça demande à Serge, au volant de son car scolaire, de faire un détour en ce moment.
9: En moyenne, sur le trajet, ça fait des kilomètres, une dizaine de kilomètres en plus, quoi. On arrive un petit peu plus tard, mais bon, c'est la maternelle et donc bon, on est en fin d'année scolaire, donc ça va.
7: Le maire régulièrement interpellé à ce sujet.
8: Ah ouais, ça vous fait un sacré détour.
7: Jocelyne se demande si elle peut le traverser à vélo, ce pont. Réponse, non.
10: Il y a une grave, c'est pour aller faire du sport.
8: Ça a un impact pour beaucoup de gens, notamment vous. C'est quand même un peu décevant. Ah
7: oui. Jocelyne se dit rassurée de l'expertise qui aura lieu aujourd'hui sur le pont.
2: Un reportage ici Touraine de Tristan Barraud. Et la mairie espère réparer le pont avant ce week-end et avant des festivités locales.
0: Ce soir, à la télévision, on parle de votre santé en cette période estivale. Quels sont les bons réflexes à adopter? C'est à venir dans les coulisses télé, juste après Supertramp. Ici, il est 5h17. Bon réveil.

0: chansons pour bien démarrer la journée. À 5h20 ce mardi, vous êtes ici et c'est tant mieux. Et c'est un 30 juin qu'ils sont nés. Le nageur américain Michael Phelps, champion du monde, multimédaillé d'or aux Jeux Olympiques. Il devrait avoir suffisamment de souffle aujourd'hui pour venir à bout de ses 41 bougies ce mardi. Autre sportif américain dont c'est l'anniversaire. 60 ans aujourd'hui pour Mike Tyson, le garçon dynamite, comme on le surnommait à ses débuts. Il aura marqué les esprits aussi bien par sa présence sur le ring que dans les allées des tribunaux. Et puis, c'est un 30 juin que nous quittait Simone Veil, à qui l'on doit la loi sur l'interruption volontaire de grossesse. C'était en 75. Elle était alors ministre de la Santé. Et puis, un 30 juin également, le chanteur facétieux Bobby Lapointe tirait sa révérence à l'âge de 50 ans seulement.
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0: gâteau. Et puis, évidemment, on vous souhaite un bon anniversaire si vous êtes né à cette date. On vous souhaite de profiter au maximum de cette journée, mardi 30 juin.
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0: 5h21, chaque jour à cette heure-ci, on passe de l'autre côté de l'écran dans les coulisses télé avec vous, Patrice Gascoigne. Après 10 jours de canicule, vous avez choisi aujourd'hui de nous parler d'un magazine qui nous apprend les bons réflexes santé de l'été.
4: Alors, c'est pas pour être rabat-joie, mais qui dit été dit nouveaux ennemis dont il faut se prémunir. Et on entretient avec le premier de ces ennemis un rapport parfois un petit peu ambigu.
5: Le premier des dangers, c'est le soleil. Ces rayons ultraviolets sont responsables de nos brûlures et des cancers cutanés.
6: Plus la peau est claire, plus les yeux sont clairs, plus on a tendance à prendre des coups de soleil, plus le risque d'avoir un cancer de la peau augmente.
4: Voilà pour vous mettre un petit rappel dans le coin de la tête afin de bien vous protéger du soleil. C'est le but de cette soirée proposée par le magazine de Marina Carrère-Dancausse sur France 5, Enquête de santé, avec notamment un premier documentaire dès 21h05 intitulé « Un été en toute sécurité » parce qu'on sait qu'il suffit d'un pépin de santé pour gâcher les vacances. Coups de soleil, bon, on l'a entendu, mais aussi piqûres d'insectes, intoxication alimentaire. L'été n'est pas sans risque. Le documentaire va nous donner les clés pour profiter pleinement de cette saison et de vos vacances dans nos belles régions de France. Par exemple, si l'on reprend la problématique de la protection solaire, la professeure Laurence Coiffard est enseignante-chercheuse en cosmétologie à l'Université de Nantes. Elle teste la fiabilité des produits de protection solaire disponibles sur le marché. Écoutez ses conseils pour choisir une crème solaire.
7: D'abord, choisir du 50+, parce que en dessous, c'est plus ou moins gadget. Une crème et pas d'autre forme, hein, bien sûr, pas d'huile, pas de spray, parce que c'est tellement fluide que 2-3 pchits paraissent suffire. Pas de parfum, puisque les parfums sont dans leur grande majorité photosensibilisants. Enfin, donc l'idéal est qu'on ait la crème la plus neutre possible.
8: Quant à la quantité à utiliser, elle est bien supérieure à ce que l'on pense. À chaque application, ce sont 7 cuillères à café qui sont nécessaires pour nous protéger de la tête aux pieds.
7: Si on en met moins que cette quantité-là, eh bien en fait, l'indice sur la peau va être inférieur à l'indice affiché, ce qui fait qu'un homme d'1m80-80 kg qui fait une journée de plage, eh bien pour l'ensemble du corps, devrait utiliser un tube entier de 30 ml.
4: Voilà, pour passer un bel été en toute sécurité, ne manquez pas ce soir sur France 5 cette enquête, les bons réflexes de l'été, et l'autre bon réflexe étant d'écouter les coulisses télé. Bah oui, ici, même heure, même endroit.
0: À demain, Patrice Gascoigne. À l'heure où vous êtes peut-être en train de petit déjeuner, est-ce que vous savez pour quelle raison on emploie l'expression mettre la table?
9: Oula, c'est une bonne question.
0: Stéphane Bern a la réponse à cette question dans un instant. On remonte le temps avec lui. Voici Pascal Obispo et Francis Cabrel ici.

0: Ce mardi, dernier jour du mois de juin, vous écoutez ici. Bon début de journée, 5h25. Il est le temps de retrouver Stéphane Bern qui, tous les jours, a l'habitude de remonter le temps. Et aujourd'hui, Stéphane, vous nous parlez de l'époque où dîner commençait toujours par un petit peu de bricolage.
1: Va mettre la table. Aujourd'hui, c'est une corvée légère. Au Moyen-Âge, c'était presque un chantier. Genre permis de construire et casque obligatoire. Prenons une grande salle, un soir d'hiver, quelque part dans le royaume de France. Des bancs, un feu, des gens, mais pas de table, rien. Juste de l'espace vide. Cambriolage ? Non, une déco épurée, on va dire. Et puis quelqu'un donne l'ordre.
2: Pour le départ, attention !
1: Deux serviteurs arrivent avec des tréteaux, tel un dimanche de brocante. Ils les déplient, les calent tant bien que mal sur le sol irrégulier. Un troisième apporte une lourde planche, on la pose dessus. Évidemment, ça penche, alors on ajuste. Ça repenche de l'autre côté, on recommence. La table, littéralement, se fabrique sous vos yeux, dans un mélange de précision et de système D. Un vrai tuto bricolage, sans YouTube, mais avec beaucoup d'optimisme. Ce n'est qu'une fois ce montage terminé que le repas peut commencer.
3: Où sont les rôles, les rôtis, les saucisses ? Où sont les fèves, les pâtés de serre ?
1: On étend la nappe, on dispose le pain, les écuelles, et enfin, on mange. En croisant les doigts pour que ça ne s'effondre pas au moment du potage.
3: À table ! Oui, la souplette, la bonne souplette !
1: Car au Moyen-Âge, la table n'est pas un meuble. C'est une installation temporaire, une fabrication en CDD. On la met pour manger, puis on la retire. La même pièce peut ensuite servir à dormir, travailler, recevoir. Digne d'un studio parisien. Mettre la table, à l'époque, n'est donc pas une expression. C'est une opération, presque une mission commando. Le français du XVIe siècle en garde la trace. On met la nappe, on dresse littéralement la table. Comme quoi, dans notre quotidien, certains gestes ont disparu, mais les mots, eux, continuent de faire comme si de rien n'était. Allez, c'est fini. Maintenant, on débarrasse.
0: À demain, Stéphane Bern. Ce mardi, on vous attend sur l'antenne d'ici. Venez nous dire, tiens, si ce soir vous serez de ceux qui seront devant leur poste de télé pour soutenir les Bleus. 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
4: qui aura lieu
0: le 12 août prochain.
4: Absolument.
0: En toute sécurité. 0810 055 056. Pour l'heure, il est 5h30. L'info en France et dans le reste du monde, c'est le 90 secondes avec vous, Cyril Ardo-Redon.
5: Après la canicule, 30 000 climatiseurs commandés par le gouvernement arriveront en fin de semaine ou en début de semaine prochaine dans les hôpitaux. C'est ce qu'a dit le Premier ministre Sébastien Lecornu. De son côté, le collectif Les Morts de la Rue alerte. Il y a plus d'une dizaine de sans-abri la semaine dernière qui sont décédés en raison de la chaleur, notamment en Île-de-France et dans les Pays de la Loire. Un couple de trentenaires placé en garde à vue à Beuvrage, près de Valenciennes dans le Nord, après le décès de leur jumelle de 15 mois de déshydratation. Les quatre autres enfants du couple, âgés de 3 à 6 ans, ont été hospitalisés, eux aussi déshydratés. Les parents n'étaient pas connus de la justice. 18 000 foyers privés d'électricité selon le bilan d'Enedis hier soir. Dans le détail, plus de 11 000 dans le Nord et l'Aisne suite aux orages. Près de 7 000 en Île-de-France après les fortes chaleurs. 3 personnes d'une même famille blessées à Monaco hier soir dans un probable attentat explosif. 2 adultes grièvement blessés, un adolescent plus légèrement. L'une des victimes est l'une des plus grandes fortunes ukrainiennes. L'auteur est en fuite. Des secours français sont mobilisés. Le collectif La Voie est libre contre l'autoroute A69 entre Toulouse et Castres annonce saisir la Commission européenne. Hier, le Conseil d'État a validé définitivement ce chantier controversé qui doit s'achever en octobre. Et puis place au 16e de finale de la Coupe du Monde pour les Bleus. France-Suède dès 23h, match à suivre à partir de 22h30 sur ici et ici.fr. En cas de victoire, la France rencontrera le Paraguay en 8e de finale.
0: Vous écoutez ici, ce mardi, il est 5h32, vous en parliez il y a un instant, Cyril. Les choses sérieuses commencent pour les Bleus aujourd'hui à la Coupe du Monde.
5: Les 16e de finale, autrement dit le premier match à élimination directe, c'est ce soir dès 23h face à la Suède. Rencontre disputée dans le New Jersey, près de New York. Des milliers de supporters français sont attendus sur place, même si Nicolas Perronnet, ils ne seront pas seuls à donner de la voix, car les Américains sont devenus totalement fans de l'équipe de France.
2: Lorsque l'on croise un maillot bleu dans un stade, la réponse est quasiment toujours la même.
4: I'm not French.
6: You're American?
4: I'm American, yeah.
2: Michael, par exemple, qui vient du Michigan.
4: Et j'aime beaucoup la France.
2: Un Bob, vive la France, sur la tête.
4: Why do I choose French team?
7: J'aime les Français, le pays, le foot, c'est le meilleur au monde.
2: Comme si les Bleus avaient déjà conquis l'Amérique.
4: I like the US team.
7: J'aime l'équipe des États-Unis, mais je dois l'avouer, je préfère la France. Zidane, c'est pour l'éternité, mon ami.
2: Alex et son

0: Ils aiment consommer et ils aiment gagner. Donc l'équipe de France, c'est la meilleure équipe de foot, donc ils veulent acheter des maillots. Je ne suis pas surpris.
1: Ce soir, le stade sera donc encore très majoritairement bleu face à la Suède.
2: C'est le reportage de Nicolas Perronnet sur votre radio ici. Le coup d'envoi de ce France-Suède, c'est à 23h. Match à suivre à partir de 22h30 sur votre radio ici, ici.fr et sur notre chaîne YouTube. Après match, suite à la rencontre pour débriefer ce qu'on espère être une victoire des Bleus. Et justement, en cas de victoire, les Bleus joueront en 8e contre le Paraguay qui s'est imposé cette nuit au tir au but face à l'Allemagne. Le Brésil a lui battu le Japon 2-1. Et puis en ce moment, Pays-Bas contre Maroc, on est dans les prolongations. Toujours un but partout. On jette un coup d'œil, Johan Rock, sur notre météo et c'est du soleil aujourd'hui.
3: Oui, le programme soleil pour tout le monde ou presque, quelques petits cumulus sur les côtes normandes, la pointe bretonne et puis des températures agréables sur la grande majorité du pays. Et puis quand même, dans le sud-est, des fortes chaleurs. On relève pour l'instant ce matin 19 à Bordeaux, 16 à Nantes, 21 à Strasbourg. En revanche, je vous le disais, il fait chaud déjà en bord méditerranée en milieu de matinée. On relèvera 25 à Montpellier, 26 à Marseille, 24 à Ajaccio. Sur une tendance qui va s'accentuer évidemment cet après-midi avec de fortes chaleurs donc en bord méditerranée 35 à Perpignan, Montélimar 36 à Montpellier, la maximale et puis sur le reste du pays en revanche les températures seront estivales, un petit peu au-dessus des normales saisonnières, mais tolérables, rien à voir avec les canicules, la canicule qu'on a connue la semaine dernière, 33 à Lyon, 26 à Rennes, 20 à Cherbourg. Et chez vous, comment ça se passe? Vous nous postez vos petits messages comme vous avez l'habitude de le faire sur la page Facebook d'ici, comme l'a fait Virginie dans le Puy-de-Dôme. Elle boit son café avant de partir travailler, nous écrit-elle. Elle a relevé 17 degrés chez elle. Le ciel est dégagé. Pascal, lui, vit à Toulouse. Son thermomètre numérique affiche 18 degrés 2. C'est précis, Pascal. Et puis enfin, 13 degrés ce matin à Lille chez Mathieu. 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
3: À 5h35, il est présent lui aussi dans la playlist de votre début de journée, Michel Jonas.

0: vous venez de vous réveiller. Soyez les bienvenus à l'écoute de votre radio ici, les 5h38.
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0: On vous souhaite en pleine forme en ce dernier jour du mois de juin. Ici, vous le savez, on traque le matin les arnaques au quotidien. Et dans C'est pas vrai, ce mardi, il sera question de la carte grise.
2: Oui, avec cette alerte de Audrazo, attention, on n'envoie pas sa carte grise
0: mais
2: à n'importe regarde, qui.
0: Mais oui, ne me regardez pas
2: mais
0: comme
2: je
0: ça.
2: Je sais que vous l'avez fait.
0: Mais je ne fais pas. Ma carte grise, c'est sacré, évidemment, que je la donne à pas à n'importe qui. Tiens, pour commencer la journée, on va écouter un peu de musique et pas n'importe laquelle. Santa. Elle va se recommencer elle-même dans un instant et dans vos oreilles. Pour l'heure, c'est une tradition. Ici, on vous accueille sur l'antenne de votre radio locale. Bonjour Jean-Paul.
3: Bonjour Jean-Paul.
4: Bonjour Johan. Bonjour Johan.
0: Et Cyril, qui est à mes côtés pour vous informer tout au long de la journée. Vous nous appelez des Pyrénées ou quelle commune ?
4: Je suis à Saint-Gély-des-Fontaines.
0: Bon, côté météo, ça donne quoi en ce moment ?
4: Ah bah écoutez, il fait très très beau. On va vraiment pas se plaindre. Hein. Hier, on a eu des menaces d'orage, mais bon, on n'en a pas eu. Et aujourd'hui, il fait encore très beau. Il fait très doux. Écoutez, je suis dehors, là, je vous écoute avec les hirondelles, vous voyez.
0: Oui, je les entends.
2: Ah oui, on les entend.
0: Bah
2: oui,
0: dis donc, vous êtes bien accompagné. Une belle coloc. Est-ce que ce soir, à 23h, heure française, vous serez devant votre poste de télé pour supporter les Bleus ?
4: Ce soir, bien sûr. Ah bah oui, les Bleus, on est obligé. Hein.
2: Vous avez un pronostic, Jean-Paul ?
4: Comment ?
2: Vous avez un pronostic, Jean-Paul ?
4: Allez, moi je vais dire 3-1.
2: 3-1, combien vous dites, Johan ?
0: Moi je dis la même chose, hein, je vois ça de très loin. 3-1, tiens, Jean-Paul, on verra, on débriefera demain et puis on débriefera surtout après le match ce soir sur l'antenne d'ici. En attendant, on va vous envoyer le pack été que vous offre votre radio locale. Il y a un sac aux couleurs de votre radio, il y a un roman, celui de Marc Lévy, et puis les lunettes pour observer et regarder en toute sécurité l'éclipse de soleil qui aura lieu le 12 août prochain. Ça va arriver chez vous dans les Pyrénées d'ici quelques jours.
4: Eh bien, écoutez, je vous remercie beaucoup. Je vous souhaite une bonne journée, une bonne continuation. Et puis, bon, profitons un peu du beau temps, là.
0: Eh ben, on va profiter jour après jour. Merci, Jean-Paul. Ça se passe comme ça tous les matins. Ici, il est 5h41.
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0: Aujourd'hui, c'est pas vrai, comme tous les jours, votre rendez-vous anti-arnaque avec Audrazo. Ce matin, Aude, on n'envoie pas de copie de sa carte grise à n'importe qui.
7: Oui, je vous dis souvent, attention, prenez vos précautions quand vous devez fournir une copie de carte d'identité pour louer un appartement, par exemple, ou une voiture. Eh bien, la carte grise, c'est pareil. Et là, je m'adresse tout particulièrement à ceux qui vendent leur voiture sur Internet, sur Le Bon Coin ou toute autre plateforme. Un acheteur vous contacte, il est intéressé, il engage la discussion et puis il vous demande une copie de la carte grise du véhicule pour, dit-il, s'assurer que l'annonce est crédible, pour vérifier l'historique de la voiture, ça paraît normal. Généralement, il vous presse un peu en vous disant qu'il peut acheter rapidement et au prix que vous voulez.
0: Mais alors, qu'est-ce qu'il se passe une fois qu'on a envoyé sa carte grise ?
7: Eh bien, l'acheteur, soudainement, ne répond plus. Mais il va utiliser votre carte grise pour piéger d'autres personnes. Il pique les photos de votre voiture, il fait sa propre annonce, il casse le prix. Et quand les acheteurs le contactent, il dégaine votre carte grise pour faire sérieux. Deuxième étape, il demande un acompte, il encaisse l'argent et pouf, il disparaît. N'envoyez jamais votre carte grise à un inconnu sur Internet. Attendez au moins de l'avoir rencontré, masquez un maximum d'informations dessus. Et puis pensez-y, l'escroc peut se servir de ce document pour créer un double de votre plaque d'immatriculation pour échapper au PV, par exemple. Même chose d'ailleurs si vous postez des photos de votre voiture sur Le Bon Coin ou un peu par hasard sur vos réseaux sociaux, parmi vos photos de vacances, masquez toujours la plaque d'immatriculation, c'est plus sûr.
0: C'est bien noté, Aude, et pour retrouver tous les liens utiles de cette chronique, c'est pas vrai, rendez-vous sur le site de la radio ici.fr à la page arnaque. Si vous avez la chance d'en prendre cette année, qu'est-ce que vous allez faire de vos vacances d'été ? Je vous pose la question parce que on va vous parler des chantiers pour restaurer un monument près de chez vous. C'est à la une de la presse et c'est dans un instant, juste après Santa. Pour début de journée, il est 5h43.

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1: C'est toujours un plaisir de vous savoir à l'écoute de votre radio locale. À 5h46, tous les matins, on s'intéresse à notre planète. Le monde merveilleux du vivant. Ce mardi, on remonte le temps avec vous, Benoît Prospero, et on va aller saluer les dinosaures.
2: Non, j'essaye de faire le cri du dinosaure, mais ça marche pas du tout. D'autant qu'on n'est pas sûr, en plus, à 100% quel était le cri des dinosaures. Bref, bonjour à toutes et tous. Aujourd'hui, dans le monde merveilleux du vivant, trois choses à savoir sur le Vélociraptor. Au menu, vitesse, griffe et vision. Simplement, est-ce que vous voyez à quoi ça ressemble un Vélociraptor ? On refait un petit peu sa carte d'identité. 2 mètres de long, queue comprise, pour seulement 70 cm de haut. Animal bipède, qui se déplaçait donc sur ses membres postérieurs. Tête relativement allongée et plate, environ 23 cm. Un long museau étroit et des mâchoires qui portaient environ 80 petites dents acérées, largement espacées et dentelées. Et donc, première chose à savoir, ce qui distingue le Vélociraptor, eh bien, c'est sa vitesse. Ses membres postérieurs allongés lui permettaient de courir jusqu'à 40 km/h, ce qui est plus rapide que la moyenne humaine et même que la moyenne d'un sprinteur de haut niveau comme Usain Bolt lors d'un 100 mètres.
1: Et d'ailleurs, c'est de là que vient son nom.
2: Eh bien exactement. Son nom vient des mots latins vélox, rapide, et raptor, voleur, en référence à son agilité pour attraper ses proies. Et à ce propos, deuxième chose à savoir, sur le Vélociraptor, il avait 3 griffes, dont la grande griffe du second doigt, 7 cm de long, était recourbée et mobile. Et pourquoi je vous parle de ça ? Parce que cette morphologie lui permettait, de la même manière que les rapaces, d'empêcher ses victimes de s'échapper, ce qui l'a rendu célèbre. Et puis, il avait une autre qualité. Vous savez ce que c'est ?
1: Je sais pas. Benoît, vous parlez de rapace, peut-être sa vue ?
2: Nom d'une marmotte en bikini, vous avez totalement raison. Plus exactement, le cerveau du Vélociraptor était relativement imposant proportionnellement à sa taille. Et donc, cette morphologie de son crâne avec des orbites qui s'ouvrent vers l'avant laisse penser, et c'est la troisième chose à savoir, que le Vélociraptor disposait d'une vision tridimensionnelle, ce qui est assez rare pour le souligner, et faisait surtout de lui un prédateur capable d'attaquer une proie avec précision. Le monde vivant est merveilleux. Et aujourd'hui, pour toutes ces infos, on remercie le formidable Ronan Alain, paléontologue au Muséum National d'Histoire Naturelle. Plus d'infos sur mnhn.fr.
1: C'est le meilleur ami des Vélociraptors. C'était Benoît Prospero, que vous retrouvez sur le site ici.fr avec toute la collection du monde merveilleux du vivant.
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1: À 6h10, à la une de la presse ce mardi, une idée de vacances originale à découvrir dans Mission Patrimoine.
4: Le magazine qui consacre un dossier aux chantiers bénévoles qui ont pour objectif de réhabiliter les monuments du pays.
1: Avec nous pour en parler, le rédacteur en chef du magazine. Bonjour Nicolas Aguirre.
5: Bonjour Johan.
1: En lisant l'article, on apprend qu'on peut participer à la restauration, la réhabilitation de monuments en France. De quel type de monuments s'agit-il d'ailleurs ?
5: C'est vraiment très très large. Il y a tout type de monuments, à la fois du monument, on va dire, entre guillemets, qui fait rêver. Il y a des chantiers à Versailles, mais c'est aussi du petit patrimoine, le patrimoine vernaculaire, et ça peut être un lavoir comme un château.
1: De quelle manière se déroulent-ils ces chantiers et qu'est-ce qu'on y fait concrètement ?
5: Alors concrètement, en fait, nous, on a, dans Mission Patrimoine, on a consacré un grand article à l'association Rempart, l'Union Rempart, qui est vraiment partenaire indispensable de tous ces chantiers en France et qui va vous permettre de découvrir ce qui se passe à côté de chez vous, parce que ça se passe forcément, il y aura forcément un chantier à côté de chez vous, et aussi de postuler dans ces chantiers.
1: C'est ouvert à tout le monde quand même.
5: Mais oui. On va s'adapter à votre profil, à vos compétences.
1: Alors c'est-à-dire moi, par exemple, Nicolas, je ne sais rien faire. Qu'est-ce que je pourrais faire ?
5: Je suis sûr que vous savez faire des choses, Johan. Sur un chantier, il y a besoin de toutes les bonnes volontés. Et il y aura surtout des formateurs qui, sur ce chantier, vont un petit peu vous évaluer, le mot est fort, hein, mais regardez si on va vous confier un travail peut-être manuel à l'extérieur ou peut-être en intérieur de repeindre ou de tailler des pierres. Enfin voilà, vraiment, sur place, l'encadrement va vous aiguiller. Et non seulement il va vous aiguiller, mais ensuite il va vous apprendre. Et je suis sûr que même vous, Johan, vous découvrez découvririez des compétences qui vous surprendraient.
1: Comment on postule et comment on est sélectionné? Parce que j'imagine que des places, il y en a, mais pas non plus à foison.
5: Il y en a. Il ne faut pas s'inquiéter. Si vous cherchez un chantier cet été, dans une région en particulier, vous trouverez quelque chose. Alors, vraiment, la meilleure façon, c'est de se rendre sur le site de Rempart, de l'Union Rempart, donc c'est rempart.com. Par région, vous allez découvrir tous les chantiers qui sont proposés. Il y a des explications et un contact pour postuler.
1: Donc je peux émettre une option, par exemple, vous parliez tout à l'heure de Versailles.
5: Les amis du potager du roi vous attendent. Grosso modo, il y a un prix évidemment à ça, puisqu'on s'inscrit, on est bénévole, mais on va être aussi logé et nourri. On va dire que en moyenne, on est autour de 200 euros pour une douzaine de jours, ce qui est quand même très très raisonnable. C'est vraiment une découverte et c'est ce que nous avons trouvé formidable dans le magazine, c'est que c'est un travail d'équipe. Et c'est vraiment le mot équipe est super important.
1: Tout savoir sur les chantiers bénévoles, le dossier est à retrouver dans le Mission Patrimoine de cet été. Merci Nicolas Aguirre d'avoir été des nôtres et belle journée.
5: Merci beaucoup.
1: Que diriez-vous de faire une petite détox en ce début d'été? Oubliez smartphone, réseaux sociaux, tablettes, fini les applis, c'est peut-être ça la nouvelle tendance. On en parle avec Muriel Jordan, le temps d'écouter Hanson, Bop, sur votre radio locale, ici, 5h52.

0: Merci, bientôt il sera 6h avant vos infos locales. On va se mettre à la page avec vous, Muriel Jordan, qui décryptait tous les jours les tendances du moment. Et ce mardi, Muriel, on se penche sur notre capacité ou non à déconnecter du portable en vacances.
1: Oui, la détox numérique, c'est un truc dont vous allez forcément entendre parler. La période des grandes vacances d'été étant propice à ça. Se libérer l'esprit, même pour un court week-end, pas si simple. Surtout si votre cerveau ressemble à ça. En France, près de 3 salariés sur 4 continuent de consulter leurs mails et de répondre à leurs appels téléphoniques en vacances. Même avec des tongs, on reste tendu comme un string. C'est dur de se déconnecter, hein, mesdames?
2: Ah, on se force. Moi, je me force à me déconnecter. De tout, du portable, du travail, de tout décrocher.
1: Ok, alors dans la rue, je suis allée vous demander votre durée idéale de vacances.
2: Pour vraiment déconnecter, je dirais quand même déjà une semaine. 7 jours.
3: Moins d'une semaine, on n'a pas le temps de déconnecter. Minimum une semaine pour commencer à déconnecter.
4: Oui, grand minimum une semaine. Idéalement, 6 mois.
3: 6 mois dans l'idéal pour vraiment pouvoir se reposer.
1: 6 mois, bah ouais, ça me semble une bonne durée. Mais ça ne s'appelle plus des vacances, hein, mais un congé sans solde.
0: Et justement, Muriel, sur cette durée idéale pour décompresser, les avis divergent.
1: Ouais, et d'ailleurs, je dois mener ma petite enquête. J'appelle Lisa Le Tessier, psychologue en thérapie cognitive et comportementale. Je lui demande quelle est la durée de congé idéale pour vraiment se reposer.
5: Alors, pour moi, la durée idéale pour vraiment déconnecter en vacances est de 10 jours. Pourquoi 10 jours? Parce que tout simplement, on va déjà mettre environ 3-4 jours pour pouvoir passer du mode du cortex préfrontal au mode du cerveau par défaut. Et ce petit spleen de 3-4 jours est dû en fait à ce changement de mode de votre cerveau. On peut constater qu'au bout de 3-4 jours, on a souvent un coup de spleen, on a un gros coup de fatigue.
1: Un coup de pompe, un bouton de fièvre, un mari qu'on supporte plus et qu'on a envie de... Oh, c'est pas parce qu'il porte un Marcel ou un slip de bain trop petit hein, qu'on s'engueule. Non, vous vous engueulez à cause de votre cerveau qui supporte mal de sortir tout à coup du mode travail. C'est pas votre faute, bon sang, c'est physiologique. Qu'est-ce qu'on doit faire alors?
5: Je préconise ce qu'on appelle un sas de décélération progressive, c'est-à-dire ne pas enchaîner à fond les ballons jusqu'à la dernière heure avant le départ, mais les 2 jours qui précèdent votre départ en vacances, ou en tout cas le moment des vacances, de simplement ralentir petit à petit, parce que sinon, votre cerveau va passer de 100% à 20% d'un coup, et ça, il aime pas beaucoup, quitte à prendre 2 jours supplémentaires de, on va dire, fausses vacances, où on va poser 2 jours de plus.
1: Hey, vous savez ce qu'il vous reste à faire, hein ? Allez hop, on appelle le patron pour poser 2 jours de plus. Pas sûr que ça passe. Vous me raconterez.
0: Ici.fr pour retrouver toute la collection des ces tendances. Et à demain, Muriel Jordan. C'est un plaisir de commencer cette journée avec vous. 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
0: Cyril, rendez-vous tout à l'heure 6h30 pour le 90 secondes. En attendant, on vous laisse en compagnie de toute l'équipe d'ici matin à vos côtés. Excellente journée.
7: Ouais. Bonjour la Creuse, comment ça va? J'espère que tout va bien en ce mardi 30 juin. Bonjour Thibaut Pointeau.
8: Bonjour Gaëtan, bonjour tout le monde.
7: Vous voulez une bonne nouvelle?
8: Ah oui, ah bah c'est commencer la journée.
7: Il va faire beau aujourd'hui, c'est du soleil d'ailleurs qui est annoncé jusqu'à mercredi. En 8, quel temps chez vous? Le WhatsApp, n'hésitez pas, un petit message vocal 05 55 52 37 38. 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Ici Creuse, premier sur l'actu creusoise Thibaut Pointeau. La canicule est passée, mais son ombre plane toujours.
8: Les braises de cette fournaise sont encore chaudes et ses stigmates sont bien là. 40% d'appels en plus au SAMU, 15% de passages en plus aux urgences de Guéret en une semaine. Le centre hospitalier a déclenché son plan blanc pour déprogrammer des opérations non urgentes et anticiper des hospitalisations. C'était indispensable. 22 personnes ont été admises aux urgences à cause d'un coup de chaud ce week-end. Alors à l'hôpital, c'est un jeu d'équilibriste pour gérer une situation qui tient sur un fil. Sinon, on respire de nouveau, Solène Delarquier. Les soignants, eux, retiennent leur souffle.
9: Le centre hospitalier de Guéret a pu faire face ce week-end en répartissant les patients des urgences dans d'autres services, comme l'explique le docteur Amio Bordier, chef du pôle médecine.
10: On a pris beaucoup, le double de patients qui étaient prévus, c'est-à-dire qu'il y a 22 patients relevables d'un service de médecine, mais qui sont dans des lits de chirurgie. Mais Ils ne pourront pas sortir rapidement. Ils vont probablement rester hospitalisés 8 à 10 jours.
9: Avec un risque d'engorgement, parce que oui, il fait plus frais, mais l'organisme souffre encore. Le docteur Verguet dirige le SAMU à Guéret. Il s'attend à un nouvel afflux de patients.
11: Ça va durer probablement pendant 4 à 5 jours. C'est ce qu'on avait pu constater sur les crises de canicule précédentes. Il y a des chambres qui sont libres dans l'hôpital. Il y a eu des services qui ont diminué en taille au fil des années. Donc des lits libres, il y en a. Le problème, c'est le personnel pour le prendre en charge.
9: La directrice Fatia Zidane cherche donc des renforts.
12: L'hôpital n'a pas de marge, hein, puisque nous avons pris des remplaçants. Donc il faut pouvoir trouver de nouveaux remplaçants. Et on aimerait ne pas toucher au congé, hein, puisque nos agents sont fatigués. Ils ont besoin de se reposer pour pouvoir travailler toute l'année.
9: L'autre difficulté, ce sont les conditions de prise en charge. Les urgences sont climatisées, mais ce n'est pas le cas des autres services où il est difficile de faire baisser la température.
8: Et pour faire baisser cette température, 30 000 climatiseurs vont arriver dès la semaine prochaine dans les hôpitaux de France. Le Premier ministre l'a assuré hier soir après la nouvelle cellule interministérielle de crise. Sébastien Lecornu a fait un premier bilan de cette canicule en affirmant que les EHPAD avaient tenu et que toute comparaison avec 2003 était malvenue. Le gouvernement planche maintenant sur un dispositif pour mieux accompagner les personnes âgées isolées. À Guéret, 6 patients sur 10 hospitalisés à cause de la canicule sont des personnes de plus de 75 ans qui vivent seules.
7: Mais la question que tout le monde se pose, à quelle sauce va-t-on être mangé dans les prochains jours?
8: Et une nouvelle canicule est-elle en route? On entend, on voit beaucoup de choses. Pour le moment, les prévisions ne sont pas assez précises, mais ce qui est sûr, c'est que l'on va repasser au-dessus des 30 degrés la semaine prochaine. Et la perspective d'une reprise d'un épisode caniculaire est possible, indique le gouvernement. La bonne nouvelle, c'est qu'on va pouvoir piquer une tête en toute sécurité. À partir de demain, la baignade est surveillée dans plusieurs plans d'eau creusois, comme au Bourdan, ouverture aussi de la piscine biologique à Marsac et de la piscine à Souman.
7: À Vassivière, Marine Tondelier plonge dans le grand bain et lance la campagne présidentielle.
8: Dans sa quête de l'Élysée, la patronne des écologistes a fait escale en Creuse. Elle vient de se lancer dans un tour de France en van. Et hier, elle a rencontré plusieurs maires du plateau, ceux de La Villedieu, Royard de Vassivière, Jean Soupy, Jérôle Feltin et Faux-la-Montagne. Elle s'est dressée vent debout contre le projet de porcherie à Royère et s'est intéressée à cette navette citoyenne créée il y a 2 mois pour desservir l'axe entre Feltin et Émoutiers. Paul Clévy du syndicat de la Montagne Limousine a présenté ce concept à Marine Tondelier.
13: C'est utiliser un minibus 9 places qu'une association de Faux-la-Montagne nous met à disposition pour faire des trajets entre différents bourgs du centre du plateau de Millevaches pour rejoindre des villes qui sont situées à environ une demi-heure de route.
14: Et qui... Ici, il n'y a pas du tout de... La gare la plus proche, c'est quoi?
13: C'est Moutier, c'est une demi-heure de route qui est reliée à une ligne de TER qui nous permet d'aller à Limoges. Mais effectivement, il y a
14: du
13: stop.
14: Donc les gens qui n'ont pas de voiture...
13: Et puis après, c'est la débrouille. Il y a déjà beaucoup de covoiturage qui existe.
14: La demande à la base, pour que je comprenne le public cible,
13: oui.
14: C'est plutôt les jeunes qui ont besoin de mobilité mais revendiquent de vivre sans voiture ou des personnes âgées qui n'ont plus les moyens.
13: Oui, c'est pas un public spécifique, mais c'est vrai que c'est beaucoup pour les jeunes parce qu'il y a pas mal de gens qui viennent s'installer ici, qui n'ont pas forcément le permis, parce qu'ils étaient en ville avant. Et puis après, il y a aussi des personnes qui, pour des raisons de coût du carburant, en fait, ça les intéresse de covoiturer, mais via une navette en fait. Il y a des horaires fixes où on sait qu'elle va partir. Et...
14: Faut s'inscrire.
13: C'est ça.
14: Et c'est gratuit?
13: Non, il y a une petite participation au prix d'essence de 2 euros.
8: Et des navettes conduites par des habitants bénévoles. Dans 30 minutes, dans notre info d'ici, on entendra Marine Tondelier opposée au projet de porcherie à Royère. Elle nous expliquera pourquoi. Projet très contesté sur lequel le préfet de la Creuse doit émettre un avis d'ici le 17 juillet. Les habitants de Royère et de 19 autres communes du Sud Creuse vont avoir les poches qui vibrent jeudi. La préfecture de la Creuse va de nouveau déclencher l'outil FR Alerte qui envoie un message sur nos téléphones avec ces 3 mots hein, écrits en gros. Exercice, exercice, exercice. Un exercice de sécurité donc qui concernera le barrage de la Vaugelade. Mais d'ailleurs, quelle est l'histoire de ce lac artificiel de 300 hectares classé zone Natura 2000? Une conférence est organisée sur le sujet cet après-midi à 14h à la salle polyvalente de Saint-Marc-à-Loubourg.
7: Si vous traversez Saint-Fiel ce matin, vous allez vous faire contrôler et vous risquez d'être rappelé à l'ordre.
8: Avec un joli dessin, les petits écoliers demandent aux grands de lever le pied. À partir de 8h, ils vont arrêter les automobilistes devant le groupe scolaire et leur donner une carte postale qu'ils ont eux-mêmes dessinée. 4 fois par jour, 150 écoliers traversent cette route et la commune vient de limiter la circulation à 30 km/h dans le bourg. Des représentants de la gendarmerie accompagneront les petits creusois ce matin. Ils prennent de la hauteur pour se faire entendre. Les avocats du barreau de la Creuse se sont rassemblés sur les marches du tribunal de Guéret hier. Ils demandent le retrait de la réforme de la justice criminelle portée par le garde des Sceaux. Le projet de loi est examiné aujourd'hui à l'Assemblée et il prévoit notamment l'accélération des procédures de jugement. Virginie Turpin, avocate et bâtonnier du barreau de la Creuse, y voit surtout une justice au rabais et dénonce le manque de moyens.
15: On nous dit ça sera beaucoup moins long, ça va coûter surtout moins cher d'aller plus vite et de limiter les expertises, de limiter le temps de procédure. C'est surtout ça qu'on veut, de ne plus avoir de jurés citoyens dans les procédures criminelles. C'est toutes ces dispositions-là qui, évidemment, vont coûter beaucoup moins cher. Pour autant, aller plus vite, c'est pas forcément juger bien. Et ce qui met aussi beaucoup de temps, c'est tout ce qui se passe avant le procès pénal, finalement. Donc, on a des durées d'instruction qui sont très longues parce que les juges d'instruction sont de moins en moins nombreux. Ils ont beaucoup plus de dossiers à traiter. On a un problème de fonctionnaires, de manque de fonctionnaires. On est un des pays d'Europe à être les moins dotés en termes de magistrats et de greffiers. Donc, ça, c'est une réalité, hein. Les tribunaux, ils se vident. Les gens n'en peuvent plus. On ne peut pas se satisfaire de ça, il faut le dire.
8: Au début du mois de juin, sous la pression des avocats, le ministre de la Justice, Gérald Darmanin, a retiré de sa réforme la mesure instaurant un plaidé coupable en matière criminelle. Ça passe ou ça casse pour nos Bleus à la Coupe du Monde de football. Les hommes de Didier Deschamps affrontent la Suède ce soir en 16e de finale. Match couperé, coup d'envoi 23h. En cas de qualification, la France retrouvera le Paraguay en 8e, tombeur de l'Allemagne hier. Le match de ce soir est à suivre en intégralité sur votre radio ici Creuse. Si vous voulez être acteur d'une grande compétition, le Tour du Limousin cherche des bénévoles. Les organisateurs de cette course cycliste ont besoin de bras pour installer le village arrivé. La première étape d'ailleurs arrivera à Dun-le-Palestel en Creuse le 18 août.
7: Et on va la vivre en direct, hein, cette première étape, avec l'arrivée d'ailleurs en direct 17h-18h sur votre radio locale. Ici Creuse, vous n'allez absolument rien rater. 6h07, et ben c'est du soleil pour tout le monde aujourd'hui. Bon, quelques petits nuages, mais vraiment sans conséquences ici et là. 14 à 20 degrés nous prévoyait Météo Creuse pour aujourd'hui. Ça se confirme, hein, 16 degrés à Clunia, nous signale Karen. Nous avons Patrick à Guéret, 14 degrés. Ne pas oublier, nous dit-il, le match de foot ce soir. Ben non, évidemment qu'on l'oublie pas. Et on le vit ensemble. Ici, c'est 100% bleu. Coup d'envoi, on le rappelle, 23h.
8: 23h, c'est un peu tard, avec le décalage horaire, mais bon, faut savoir ce qu'on veut. Si on veut vibrer, bah faut se coucher tard.
7: Bah exactement, l'avant-match dès 22h30, 25 à 29 cet après-midi en Creuse, 25 à la Courtine, 26 à Roya. Vous aurez 28 à Guéret, tout comme à la Souterraine, 29 à Aubusson, donc du beau temps au moins jusqu'à mercredi prochain, 25 à 30 degrés en moyenne. On pourra avoir quelques degrés de plus mardi et mercredi prochain, et c'est vrai, on en parlait dans le journal, on sera au-dessus donc des 30 degrés. Voilà, ça a l'air effectivement de se confirmer. Qu'est-ce que ça donne par chez vous? N'hésitez pas, le WhatsApp est là. Vous téléchargez l'application si vous ne voulez pas, vous enregistrez le numéro d'ici Creuse 05 55 52 37 38 et ensuite, et ben c'est à vous de parler.
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7: Venez, on parlait du foot ce soir, hein. France-Suède. À vivre sur votre radio ici Creuse. N'hésitez pas ce soir au même numéro, grâce au WhatsApp 05 55 52 37 38, à nous faire des petites vidéos entre amis, en famille, entre supporters. Voilà, ça sera hyper, hyper sympa. Rendez-vous pris, évidemment. Une température qui tombe à l'instant, 16 degrés, nous dit Raymond Adin-le-Palestel. Continuez comme ça, évidemment. On vous souhaite un bon réveil en ce mardi. Nous sommes le 30 juin. Aujourd'hui.

0: truc qui change la vie quand on arrive à la retraite, c'est de l'avoir bien préparé. Ben justement, comment bien préparer sa retraite ce matin, ne pas manquer. Bienvenue chez vous et les conseils de la CARSAT avec Kevin Gazo dès 9h. Et vous d'ailleurs, vous serez les bienvenus au 05 55 52 37 38 ainsi que sur notre WhatsApp.
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0: Michael Jackson avant 6h30. Et puis pour passer à un été en pleine forme, suivez les conseils du docteur Kirzek. Vous avez peut-être voyagé dans le sud pendant cet été. Les méduses, comment ne pas se faire piquer et se soigner vite? Le docteur Kirzek nous dit tout dans une minute.
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0: Ici, il est 6h14. Docteur Kirzek, bonjour. Vos conseils santé, comme chaque matin, cet été, on passe en pleine forme, hein, grâce à vous. Vos conseils santé, et ce matin, Garo Méduse. Hein.
7: Bonjour à toutes et à tous. On parle d'une petite bestiole qui gâche parfois nos baignades, la méduse ou les méduses. Alors, pas de panique, on va apprendre à ne pas se faire piquer, et si ça arrive, à se soigner vite et bien. Et non, je ne vais pas vous dire de faire pipi dessus, ça, je vous demande de l'oublier, c'est un mythe, et en plus, ça peut même aggraver les choses. Première règle, on évite la rencontre avec la méduse. Avant de vous baigner, renseignez-vous, et le drapeau, on connaît le vert, le jaune, l'orange, le rouge, mais le violet, on le connaît moins. Et ben pourtant, le violet, ça veut dire qu'il y a des méduses ou qu'il y a un risque particulier. Et les méduses arrivent souvent avec le vent et les courants chauds. Donc si vous en voyez une dans l'eau, ne jouez pas les héros. Éloignez-vous lentement, sans grand mouvement. Et attention aux fragments de tentacules, même échoués sur le sable. Ça pique encore. Donc sur la plage, on regarde où on pose les pieds. Deuxième règle, on se protège. Vous pouvez porter un t-shirt anti-UV ou une combinaison fine. Le mieux, c'est effectivement le vêtement. Et surtout, ne jamais toucher la méduse, même morte, parce que les cellules urticariantes restent actives plusieurs jours. Et pour info, la crème solaire, ça sert à protéger sa peau. Bien sûr, il faut en mettre, mais ça ne protège pas des méduses.
0: Et si on se fait piquer quand même, docteur, comment réagir?
7: Si vous êtes piqué, il y a 4 gestes qui vont un peu sauver. Ne frottez surtout pas, le frottement va faire éclater d'autres cellules, mais la marche à suivre, c'est 1. Sortir de l'eau calmement. Vous risquez de faire un malaise, une allergie, donc il faut tout de suite sortir. Deuxièmement, rincez abondamment à l'eau de mer. Pas d'eau douce, pas d'alcool, pas d'ammoniac, ça va aggraver la libération du venin. Troisième geste, on applique du vinaigre blanc sur la zone. Le vinaigre empêche les cellules urticariantes de se vider. Et si vous n'avez pas de vinaigre, eh bien c'est l'eau de mer, tout simplement, qui est très salée. Et quatrième geste, on retire les tentacules restants avec une pince, avec le bord d'une carte de crédit, une carte postale si ça existe encore, ou avec une petite spatule. Mais jamais à main nue. Vous voyez, vous mettez du sable et vous allez frotter, vous allez gratter pour enlever les tentacules. Et si vous avez mal, prenez du paracétamol et mettez de la chaleur, parce que la chaleur va détruire les toxines thermosensibles. Donc ça peut être un peu d'eau chaude, pas brûlante évidemment. Mmh. Et puis vous allez aller à la pharmacie chercher des antidouleurs et des crèmes anti-allergiques. Et si vraiment c'est très fort, si vous avez des nausées, une difficulté à respirer, là vous allez consulter immédiatement. Mais si on veut résumer, on ne fait surtout pas pisser dessus, on ne fait surtout pas frotter avec trop de sable, mais on met du sable et on enlève avec la carte, et on ne met pas de glace non plus, parce que c'est l'inverse qu'il faut faire. Allez, bon été, bonne santé à l'écoute d'ICI, bien sûr.
0: Et tous ces conseils, vous les retrouvez sur l'application ICI. On pourrait dire finalement, méduse...
8: Je te survivrai.
0: C'est ça, je te survivrai, comme chantait Jean-Pierre François. Cette chanson-là, c'est plutôt le signe d'un manque pour Nathalie Léger, la secrétaire assistante du Secours Populaire Fédération de la Creuse. Elle était passée nous voir de cela il y a quelques mois dans la playlist d'une vie. On va la retrouver dans un instant. Les bonus tous les jours cet été, les bonus de la playlist d'une vie. 6h20, 8h20. Pour le moment, souvenir. Qu'est-ce que vous faisiez, vous, en 91? Ah, il y a des chances que vous ayez acheté l'album Dangerous ou au moins le 45 tours. Premier extrait de l'album de Black or White. Voici Michael Jackson, ici, creux 6h17.

0: Jackson, 6h20.
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0: Et ici tout l'été, on vous dévoile les inédits de la playlist d'une vie, ce rendez-vous qui nous accompagne durant toute l'année avec un acteur ou une actrice de la vie creusoise. On remonte le temps et on a remonté le temps il y a quelques mois de cela avec Nathalie Léger, la secrétaire assistante du Secours Populaire Fédération de la Creuse. On va parler de l'absence avec Nathalie.
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3: Nathalie Léger, secrétaire assistante du Secours Populaire, Fédération de la Creuse. Aujourd'hui, j'ai choisi Jean-Pierre François, je te survivrai.

J'ai choisi Jean-Pierre François par rapport aussi à un hommage à mon papa qui est décédé en 2003 à Bora Bora. Ça a été très très dur de faire surface puisque ça a été soudain aussi. C'est en quelque sorte pour lui dire voilà, tu n'es plus là, mais je te survivrai et je vais continuer à avancer. Moi, je suis très très proche de ma maman, un peu moins de mon papa un temps, mais après il était revenu et là, j'étais redevenue très très proche.

était très fière de ses petits-enfants, très fière de sa fille. Donc voilà, ça a été un grand choc pour moi et ça a été quand même une partie de moi, je vais pas dire qui était partie, voilà, mais une douleur quoi. Je te survivrai. Mes parents ont divorcé en fait et du coup j'en voulais beaucoup à mon papa, ce qui fait que je me suis plus rapprochée de ma maman que de mon papa, et ayant un caractère fort tous les deux, c'est vrai que des fois ça coinçait un petit peu. Alors qu'est-ce que j'ai partagé avec mon père, qu'est-ce que j'ai partagé quand il est revenu, parce qu'en fait j'ai peu de souvenirs plus jeunes parce que c'était un cuisinier et il était souvent en déplacement. Mais quand il est revenu, les sourires, les rigolades avec mes enfants. Il avait fait la pièce montée de mon dernier fils. Ça, c'est des gros souvenirs. On n'a qu'un père et une mère dans la vie. On n'en a pas 50. Que ce soit pour n'importe quelle raison, insignifiante ou importante, ses parents resteront toujours les parents. Et c'est important dans la vie. Parce que quand ils ne sont plus là, on regrette tout ce qu'on n'a pas pu vivre avec. Mais c'est trop tard. Il faut profiter de ses parents.

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0: Et toute l'action en France et dans le monde avec Cyril Ardo-Redon à 6h30. Bonjour Catherine Viguier.
5: Bonjour Gaëtan.
0: Vous nous parlez d'une planète en particulier ce matin.
5: La planète Mercure fait marche arrière dans le signe du cancer. Bélier, un projet en famille prend davantage de temps que prévu ou c'est lié à votre maisonnée.
6: Taureau, si vous avez un souci lié à un voyage, restez calme, acceptez, vous saurez vous adapter.
7: Gémeaux, vous êtes par Mont et par Vaux et côté finances, déstabilisé, mais c'est passager.
8: Cancer, vous êtes amené à réfléchir davantage sur vos priorités, vous allez repartir plus confiant.
9: Lion, une épreuve dans votre vie demande du temps, acceptez-le, vous êtes quelqu'un de fiable.
10: Vierge, vous serez un peu perturbé dans vos amitiés, mais rien de grave, suivez votre intuition.
11: Balance, si vous êtes indécis en vue d'assumer de nouvelles responsabilités, vous serez aidé.
12: Scorpion, comptez sur un retard dans un déplacement, ce n'est pas une raison pour tout remettre en question, soyez zen.
13: Sagittaire, quelqu'un vous ennuie et vous devez répondre, gare à ne pas somatiser, prenez soin de vous.
14: Capricorne, il se passe quelque chose au sujet d'un ou d'une autre et ce n'est pas simple, vous ne lâchez pas.
15: Verseau, des opportunités de vous démarquer mais il faut bosser dur et c'est parfois épuisant.
16: Poisson, vous aurez beau tout faire pour lui plaire, il y a des chances que l'autre prenne son temps pour vous répondre.
17: Et pour nous tous, s'il y a du retard dans notre vie, vive notre imagination.
0: Et vive l'horoscope de Catherine Viguier, à retrouver signe par signe sur l'application ICI.
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0: Et vous avez bien fait de nous retrouver. L'info d'ici, c'est dans 2 minutes, Thibaut Pointeau.
18: Et dans moins d'un an, c'est l'élection présidentielle. Les candidats commencent la campagne. On le sent, ça arrive doucement. Et bien, Marine Tondelier, patronne des écologistes, était en Creuse pour faire campagne hier et on lui a posé des questions.
0: Eh ben, vous l'entendrez dans un instant. On a envie de vous entendre aussi ce matin. Profitez du WhatsApp d'ici Creuse 05 55 81 13, pas du tout, 05 55 52 37 38. Hein, ça, c'est le bon numéro pour nous. Donner simplement le temps qu'il fait ce matin. Petite fraîcheur, ça nous fait bien plaisir aujourd'hui. Mardi 30 juin, 6h30, le 90 secondes. Cyril Ardo-Redon.
19: La perspective d'un nouvel épisode caniculaire dans les prochains jours est possible, dit le Premier ministre Sébastien Lecornu. Il promet aussi que les 30 000 climatiseurs commandés vendredi seront livrés en fin de semaine ou en début de semaine prochaine dans les hôpitaux. Plus que 4 départements en vigilance orange canicule ce matin. Les Alpes-Maritimes, le Var, la Haute-Corse et la Corse du Sud, les Alpes de Haute-Provence sont rétrogradées en jaune selon Météo France. Des secours français mobilisés à Monaco après une explosion qui a fait 3 blessés hier soir. Des membres d'une même famille blessés. L'une des plus grosses fortunes ukrainiennes et sa compagne sont grièvement blessés. Un adolescent a été plus légèrement touché. Les autorités évoquent un probable attentat. L'auteur est en fuite. Une plainte déposée contre Gérald Darmanin, le ministre de la Justice, pour mise en danger délibérée de la vie d'autrui par la mère de la jeune Rosa, une fillette qui avait porté plainte contre Jérôme Barella pour viol 9 mois avant la mort de Liana dans le Gers. Un dossier traité avec beaucoup de retard, selon la famille. Les sénateurs ont adopté définitivement la loi contre l'ultra fast fashion hier. Les sites comme Shein, Temu ou AliExpress sont particulièrement visés. Une taxe pouvant pouvant aller jusqu'à 20 euros par produit d'ici 2030 est instaurée. La publicité pour ces articles sera interdite. France-Suède, dès 23h, ce soir en 16e de finale de la Coupe du Monde de foot. Match à suivre dès 22h30 sur votre radio ici et sur ici.fr. Le Maroc a éliminé les Pays-Bas au tir au but ce matin. L'Allemagne, sortie par le Paraguay dans la nuit, également après des tirs au but.
0: Et vos pronostics dès ce matin via notre WhatsApp, hein, 05 55 52 37 38. Cyril Ardo-Redon, 6h31. L'info d'ici, Thibaut Pointeau, parti à la conquête de l'Elysée. Marine Tondelier fait campagne en Creuse.
18: La patronne des écologistes, candidate à l'élection présidentielle, prend le pouls de la ruralité. Elle vient de commencer un tour de France en van électrique. Et hier, elle s'est arrêtée à Faux-la-Montagne avec un sujet majeur qui a marqué son déplacement. Le projet très contesté de porcherie à Royer de Vassivière. Marine Tondelier y est fermement opposée. Valérie Menu, vous avez pu la rencontrer à l'occasion de ce déplacement en Creuse.
20: Marine Tondelier, bonjour.
21: Bonjour.
20: Pourquoi Faux-la-Montagne ?
21: Alors moi, je fais toujours confiance aux copains locaux. Donc quand j'annonce que je vais faire un tour de France, 5000 km en van électrique décarbonée 100% terrain, je leur dis qu'il y a une idée. Et on m'a proposé de venir ici pour voir le meilleur et le pire des ruralités. Le pire, c'est projets qui viennent s'installer comme la porcherie là, de 1200 porcs qui va gâcher ce lac où tout le monde aime se baigner, qui draine 300 emplois quand même par l'activité économique, etc. Donc ça, c'est le pire et on va le combattre. Mais aussi le meilleur, parce qu'à Faux-la-Montagne, on voit bien que les habitants de cette commune et des communes autour ont décidé de prendre le dessin de leur territoire en main, de ne pas se laisser abattre, et grâce à une bonne synergie entre les nouveaux arrivants et les anciens habitants, eh bien, au niveau culturel, au niveau de la mobilité, au niveau des épiceries solidaires, au niveau de la santé, eh bien, les gens trouvent des solutions.
20: Vous avez pris beaucoup de notes. Qu'est-ce que vous allez en faire de ces notes ?
21: Bah, écoutez, moi je garde toujours une trace, parce que nous, ce qu'on fait, comme on est dans un territoire par jour, on passe aussi les idées. Si dans 3 jours je suis dans un territoire où on dit ouais, nous on a un problème, les personnes âgées n'arrivent pas à aller chez les médecins, je vais dire bah, appelez telle personne de Faux-la-Montagne qui est employée municipale et qui organise la petite navette vroom. Et donc vous voyez, je suis passeuse d'idées aussi. Mais surtout, si je suis présidente de la République, et c'est ce que je vais porter dans cette campagne, je ne me contenterai pas de dire bah, écoutez, je remercie les gens qui sur le territoire sont créatifs. Ce qu'il faut, c'est les aider, et ce qu'il faut, c'est essaimer.
20: Vous parliez donc du pire avec ce projet de porcherie industrielle.

0: Merci beaucoup.
1: Et le préfet de la Creuse doit annoncer si oui ou non il donne son accord à ce projet de porcherie d'ici le 17 juillet.
2: L'actualité, c'est aussi cette tension dans les hôpitaux.
1: 15% de passages en plus aux urgences de Guéret ces 7 derniers jours. 22 personnes ont été admises à cause d'un coup de chaud ce week-end. Et bien que la température soit descendue, les soignants craignent les jours qui y arrivent. Les avocats du barreau de la Creuse mobilisés hier devant le tribunal de Guéret. Ils s'opposent à la réforme de la justice criminelle portée par le garde des Sceaux. Le projet de loi est examiné aujourd'hui à l'Assemblée. Explication dans le journal de 7h.
2: Il est 6h34. 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
2: Soleil bleu, hein. Soleil bleu et soleil pour tout le monde aujourd'hui. Quelques nuages en conséquence, mais vraiment une belle journée qui s'annonce avec une température. C'est vous qui nous l'écrivez d'ailleurs sur notre Facebook, de 18 degrés 1, ancien Dizier-les-Domaines, nous dit Micheline. Merci Micheline pour la photo. Autour de 20 degrés cet après-midi. Aussi le WhatsApp, hein, pour vous entendre par exemple. 05 55 52 37 38. Cet après, 25 à 29. On va pas être mal du tout, hein. 25 à La Courtine, 27 à Bourganeuf. Vous aurez 28 à Guéret, la souterraine également. 29 à Aubusson et Boussac. Du soleil jusqu'à au moins mercredi prochain, température moyenne de 25 à 30 degrés. Faut pas plus, hein, c'est bien ça. Faudrait pas qu'il y ait plus. Bah, malheureusement, on devrait avoir quelques degrés de plus mardi et mercredi prochain. Risque caniculaire, hein, ça plane toujours au-dessus de nos têtes. Bon, on n'y est pas encore, mais on scrute ça, évidemment, de très près.
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2: 6h36, on se réveille ensemble ici, tous les jours. C'est Actu locale, musique et bonne humeur sur Radio des Creusois. C'est ici Creuse. Tiens, on va souhaiter une bonne fête aujourd'hui au Martial. C'est peut-être votre cas. Bah écoutez, bonne fête à vous de la part de toute l'équipe d'Ici Creuse. C'est mardi aujourd'hui, nous sommes le 30 juin.

0: problème hein, aujourd'hui, un duel au soleil vu les prévisions météo, 6h39, restez avec nous. Starmania, Daniel Balavoine, Nanette Workman avant 7h.
1: Quand on arrive en ville, tout le monde change de trottoir.
0: Bah, quand on arrive en ville, on a peut-être parfois des croquettes à acheter, alors... Où faut-il acheter les croquettes pour nos animaux de compagnie, supermarché, animalerie, chez le Véto, sur Internet? On fait le point avec le docteur Pierre Fabin à 6h45.
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0: Ici Creuse, c'est la radio du sport creusois. Il ne reste que quelques jours pour s'inscrire, pour participer à la fête du tennis de Saint-Dizier à Barreau. C'est du 17 au 19 juillet. Thibaut Alphonse, vous êtes en compagnie du président du club, Auguste Nicolas.
4: Bon, sous réserve du retour de la chaleur excessive et des autorisations préfectorales et de la Ligue de tennis, la fête du tennis va se dérouler du vendredi 17 au dimanche 19 juillet avec ici Creuse, à Saint-Dizier à Barreau. Alors parlez-nous du programme que vous avez réservé pour tous les adeptes de la balle jaune.
5: Le vendredi 17 juillet, tout est gratuit. Alors pour les enfants, dès le matin 9h, des matchs libres, hein, 9h à 14h. Et puis après l'après-midi, c'est des tournois double adultes et ados, alors double mixte, double messieurs et double dames. Alors ça, ce sont des tournois qui sont très prisés, puisque chacun vient avec son partenaire, et qu'il a choisi librement.
4: D'accord.
5: Bien sûr, le vendredi, il y a buvette, restauration rapide, buffet froid, des animations avec Mathilde Johansson qui arrive en début d'après-midi le vendredi. Samedi 18, c'est dès le matin 9h, alors ce sont des matchs officiels de la DTMC messieurs, donc homologués par la Fédération Française de Tennis, limités à 8 joueurs. Et le dimanche 19, alors c'est le tournoi TMC dames et adolescentes, donc à partir de 14 ans pour les jeunes filles, et puis pour les garçons c'est pareil. TMC à partir de 9h, conseillé est arrivé à 8h30 pour pointer, pour les inscriptions officielles et définitives. Toujours animé par Mathilde Johansson, aussi qui participe au jeu, qui fait des échanges avec tous les joueurs, toutes les joueuses. Voilà, et ça se termine, il n'y a pas de limite puisqu'on a l'éclairage, on peut aller jusqu'à 22h ou minuit.
4: Comment fait-on pour s'inscrire ?
5: Au 06 84 11 41 50 ou bien par internet en petites lettres tennis.lalérène tout attaché @orange.fr.
4: C'est noté, on n'hésite pas à venir vous rejoindre. Ça se passe dans 15 jours, c'est du vendredi 17 au dimanche 19 juillet à Saint-Dizier à Barreau. Merci beaucoup Auguste, profitez bien de ces vacances et puis à très bientôt sur l'antenne d'ici Creuse.
5: Merci Thibault et bien, bonne journée ici Creuse.
4: À très bientôt.
0: Et on salue toute l'équipe, évidemment, du tennis club La Lérène. Toute l'actu sportive à retrouver sur ici.fr. L'actu sportive dominée, évidemment, par le mondial. La Coupe du Monde de foot masculine, c'est actuellement et ce soir, 16e de finale, hein, France-Suède, on va vivre le match. Coup d'envoi 23h, match à vivre sur votre radio ici Creuse. L'avant-match des 22h30, Pierre Clément avec Charlotte Lorgeret, Bruno Salomon depuis les États-Unis, Nicolas Perronnet. Match événement et à l'occasion de ce mondial, on va vous offrir, alors ça tombe à n'importe quel moment, un superbe livre, Coupe du Monde de foot 50. 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Tendez bien l'oreille.
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0: Là, on passe l'info tous les jours. Hein. Vous qui êtes agriculteur, peut-être que vous avez du matériel, du foin à vendre. Par exemple, appelez-nous 05 55 52 37 38, c'est totalement gratuit. Du foin, c'est ce qu'a donné, non pas à vendre, mais à donner Jean-Pierre Aminsa. Il donne du foin sur pied, 6 hectares exactement. Châtelume, Malvallée, nous avons Roland qui vend deux pneus de tracteur arrière. 14, 9, 28, ce sont les références. À Saint-Sulpice-le-Dunois, Philippe vend 3 jarres de Guinée. Et puis, dans Dans l'Allier, à Mesples, il y a Donatien qui vend des bottes de foin rondes, 160. Ça vous intéresse? On vous met en contact. Il y a encore d'autres annonces d'ailleurs disponibles. 05 55 52 37 38.
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0: Ici 6h45, le rayon croquette devenu une véritable jungle. Supermarché, clinique vétérinaire, animalerie ou internet. On ne sait plus, c'est vrai, où donner de la tête. Docteur Pierre Fabin, où faut-il faire ses courses pour être sûr d'acheter des croquettes de qualité au bon prix?
11: Il faut d'abord rayer une option de la liste, le supermarché. Les croquettes en grande surface sont attractives pour le porte-monnaie, mais c'est en général une catastrophe pour la santé. Pour casser les prix, les industriels remplacent la viande par des becs, des plumes, des pâtes et des carcasses broyées. Ensuite, ils gavent la recette de céréales bon marché pour faire du volume. Résultat, votre animal doit manger des quantités énormes pour être assasié. Il digère mal et sur le long terme, cela provoque obésité et problèmes rénaux. Les croquettes de qualité se trouvent chez le vétérinaire ou en animalerie. Le sac coûte plus cher à l'achat, mais l'animal en mange moins, ce qui lisse le coût mensuel et vous évite de lourds frais vétérinaires.
0: Alors justement, ces croquettes spécialisées restent un vrai budget. Peut-on commander ces mêmes grandes marques sur Internet pour faire baisser la facture?
11: Et oui, Internet est une excellente solution pour votre portefeuille. Les grosses animaleries en ligne, fiables, achètent des volumes gigantesques, baissant les prix de 20 à 30%. Mais attention au piège, n'achetez jamais sur des sites obscurs ou sur des petites annonces. Il y a des contrefaçons. Restez sur des plateformes reconnues. Méfiez-vous aussi du marketing extrême en ligne, avec la mode du sans céréales par exemple. Bien souvent, le blé est simplement remplacé par des tonnes de pois ou de pommes de terre, ce qui est très indigeste, voire pourrait provoquer des maladies cardiaques chez votre chien.
0: Peu importe où on l'achète, hein, quand on a le paquet entre les mains, quelle est la règle concrète pour lire l'étiquette et être certain de la qualité?
11: Le grand piège aujourd'hui, c'est d'acheter un bel emballage très marketing. Tournez-vous plutôt vers les grandes marques historiques comme Royal Canin, Hills ou Proplan. Avec elles, vous n'achetez pas une mode ou une belle étiquette, vous achetez des décennies de recherches vétérinaires et d'études cliniques. Et bien sûr, si vous choisissez une autre marque, votre vétérinaire sera toujours de bons conseils. Mais au final, le seul vrai juge de paix se trouve dans votre jardin ou dans la litière de votre chat. Une croquette de qualité est parfaitement assimilée par l'organisme. Si votre chien fait d'énormes selles molles et malodorantes, c'est qu'il mange des déchets inutiles. Une bonne croquette donne toujours de petites crottes fermes et peu fréquentes.
0: L'application ici pour retrouver tous les conseils véto du docteur Pierre Fabin. Vous avez perdu votre chien, votre chat, n'hésitez pas, appelez-nous. On passe l'info, hein, 05 55 52 37 38. Elodie a perdu à chenier son chien de petite taille. Il a le poil court, il porte un collier blanc, répond au nom de Dobby. Il ressemble un peu à un caniche, vous l'avez aperçu, appelez-nous. 05 55 52 37 38. À suivre, des infos pratiques tout près de chez vous, dans votre commune. Ça s'appelle les 3+. Kevin Gazo arrive dans 3 minutes.
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0: ICI Creuse, ce sont aussi des infos pratiques tout près de chez vous, les 3 plus, Kevin Gazo.
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3: De nouvelles professionnelles s'installent au pôle santé de Bénévent-l'Abbaye. Amélie Forgeant propose désormais des consultations en réflexologie plantaire, une pratique qui vise notamment à soulager les tensions, le stress ou encore les troubles du sommeil. De son côté, Caroline Bouziane ouvre un cabinet d'hypnose thérapeutique et de psychopratique. Elle accompagne les adultes sur des problématiques comme l'anxiété, les émotions, les douleurs, les périodes de deuil ou encore le manque de confiance en soi. Les consultations se font sur rendez-vous directement au pôle santé de Bénévent-l'Abbaye. Autre rendez-vous à noter, si vous voulez poser des questions sur l'avenir de votre commune ou sur les règles de construction, une réunion publique autour du PLUI, le plan local d'urbanisme intercommunal, est organisée ce mercredi 1er juillet à 18h à la salle de la Providence à Guéret. Ce sera l'occasion de mieux comprendre ce document qui prépare l'aménagement du territoire pour les années à venir, de savoir comment il peut concerner votre terrain ou votre commune, mais aussi de poser toutes vos questions aux équipes de l'Aglo. Et puis avec les prochaines chaleurs, beaucoup d'entre vous vont chercher un peu de fraîcheur au bord de l'eau. Le 10-23 nous rappelle que la Creuse offre de nombreux plans d'eau et lieux de baignade. Mais quelques réflexes restent essentiels. Surveillez en permanence les enfants, ne vous baignez jamais seul. Privilégiez les zones de baignade autorisées. Et en cas d'urgence, composez immédiatement le 18 ou le 112.
0: Kevin de retour tout à l'heure, 11h pour le Chrono Creuse. 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Une carte illicado de 80 euros à gagner si vous êtes le grand gagnant de la finale vendredi. Un point sur les premiers scores d'hier. C'est Christian à Saint-Sulpice-le-Dunois qui a pris la tête avec 4 points. Ex aequo d'ailleurs avec Béatrice de Auzan. C'est Emmanuel de Bénévent-l'Abbaye. Ferme et sur la troisième place. Ferme la marche, voilà. Et sur la troisième marche du podium avec un petit point. Petit score donc pour débuter. Vous faites 2 points ce matin et vous voilà toujours en course pour la finale de vendredi. Tentez votre chance dès 11h. 05 55 52 36.

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1: Ed Sheeran sur votre radio, ici Creuse, à suivre toute l'actu creusoise à 7h avec Thibaut Pointeau. Juste avant, des vacances sans aucun stress, ça existe? On voit ça dans l'humour en tube.
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1: Pour décompresser, on attend toute l'année les vacances d'été. Mais dans l'humour en tube, Fred Ballard a remarqué quelles que soient les vacances, la zénitude n'était pas toujours au rendez-vous au sanitaire du camping comme au spa de l'hôtel.
6: Je sors de la piscine, je trouve pas les serviettes. Ça m'énerve, vieux. Quand t'es jeune, tu dis où sont les serviettes. À mon âge, tu fais, mais voilà, y a pas les serviettes.
7: Voilà, donc petit message de Gad Elmaleh aux plus de 40 ans. Arrêtons de nous prendre la tête avec des petits détails de rien du tout et profitons à fond de nos vacances sans mettre de l'huile sur le feu ou de la serviette sur le tapis.
6: À la réception, je dis, madame, y a pas de serviettes. Elle me dit, oui, je sais. Elles sont au troisième étage. Je dis, madame, je connais pas l'hôtellerie, c'est pas mon métier. Mais si je peux me permettre, si vous les mettez près de la piscine, ça peut cartonner. Elle m'a dit, je vais faire remonter l'info. Je dis, non, fais redescendre les serviettes.
7: Mais oui, parfois c'est avec une vanne bien foireuse et une punchline bien envoyée qu'on apaise tous les conflits, for sure. Mais bon, il n'y a pas que pendant les vacances qu'il faut rester maître de ses nerfs. L'organisation nécessite aussi une bonne maîtrise de soi.
8: Bon, les copains, est-ce qu'on peut une fois pour toutes réserver nos vacances? Donc, point numéro 1, la destination. Tout le monde est d'accord pour l'Espagne? Mais t'as déjà été, évidemment que t'as déjà été. Tu passes ta vie en vacances, couillon. On est toujours d'accord pour la dernière semaine de juillet. Comment ça, c'est plus possible? Mais c'est toi qui l'as proposé. T'as un stage de paddle. Tu te fous de ma gueule. Donc, on te voit pas de l'année parce que tu joues au paddle et en vacances, t'es pas là parce qu'il y a paddle. Y a aucun souci. Faudra juste plus m'appeler en chialant parce qu'elle t'a quitté. Elle a eu raison de le faire.
7: Alors, en général, quand ça commence comme ça, les vacances s'annoncent sublimes. Il faut savoir écrémer les éléments peu motivés avant de partir en groupe. Et si vous cherchez un géo-expert en logistique comique, mettez Guillaume dans la valise et ouvrez grand vos chakras du LOL.
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1: On est ravis de vous retrouver. Actu locale, musique et bonne humeur. C'est mardi 30 juin aujourd'hui. Bonjour à Creuse, 7h. Du soleil, des températures tout à fait agréables. On voit tout ça après les infos, évidemment. Ici Creuse premier sur l'actu creusoise, Thibaut Pointeau. Le projet de porcherie à Royer de Vassivière s'invite dans la campagne présidentielle.
9: Mais dans celle de Marine Tondelier, en tout cas, la patronne des écologistes, candidate à l'élection présidentielle, vient de commencer un tour de France en van électrique. Et elle a fait escale en Creuse hier au programme Un sujet majeur. Cette porcherie, 2200 porcs, qui fait couler beaucoup d'encre, dont l'encre du stylo de Marine Tondelier. La candidate a pris des notes sur ce sujet très content. Elle a pu rencontrer plusieurs maires du plateau qui craignent une pollution du lac en raison de l'épandage du lisier et qui dénoncent le modèle industriel du projet. Valérie Meunier, vous avez suivi ces échanges.
10: Jean-Paul Gaulier, le maire de Faux-la-Montagne, plante le décor en précisant un chiffre à Marine Tondelier.
11: Dans ces 1100 contributions qui ont été faites à la préfecture, il y en a 96% qui étaient contre le projet de porcherie.
12: Mais j'ai vu qu'ils avaient dû ouvrir un deuxième registre.
10: La consultation publique est sans équivoque. Le projet fédère contre lui un projet de porcherie qui est une aberration, explique à son tour Benjamin Simons, le maire de Gensioux, alors que 9 millions d'euros ont été investis pour rénover l'ensemble du réseau d'assainissement collectif du territoire.
13: Toutes les sécurités ont été prises de manière à limiter au maximum le risque de pollution d'origine humaine. Se retrouver du coup avec un projet agricole qui vient menacer exactement tout ce qu'on a réussi à gagner en préservation du risque humain,
10: Ça fait tiquer aussi Olivier Cagnon, le maire de Feltin, parce que toute la vie du secteur repose sur la qualité des eaux de Vassivière.
0: C'est le lieu de baignade gratuit pour tout le monde. C'est aussi un facteur d'attractivité. Et on a ici un gros enjeu démographique. Il y a beaucoup plus de morts que de naissances, mais par contre, il y a des personnes qui viennent s'installer. C'est parce qu'on a un cadre de vie préservé. Aussi parce qu'il y a des initiatives, il y a une vitalité associative.
14: Et donc, cette porcherie, ça flingue la dynamique, quoi. Mais espoir, ce que je peux vous dire, c'est quand un projet atteint ce niveau de fédération d'intérêt contre le projet, en général, c'est qu'il se fera pas. Donc voilà, ça se joue un peu au mental, mais je vois que le vôtre est d'acier.
9: Mais est-ce que le mental suffira? Le préfet de la Creuse doit annoncer si oui ou non il donne son accord à ce projet de porcherie d'ici le 17 juillet. En tout cas, sur la plage de Broussa, va s'y voir plusieurs pancartes donnent le ton. L'agro-industrie, c'est non. Sirio, tes cochons ont du plomb dans l'aile. Souvenez-vous de la loi du plomb. L'été dernier, une pétition avait rassemblé plus de 2 millions de signatures pour s'y opposer. Eh bien, hier, les sénateurs ont ressuscité une partie des mesures de cette loi. Ils ont voté pour la réintroduction de deux produits phytosanitaires controversés, dont l'acétamipride. La gauche crie à la surenchère pro-pesticides et à l'acharnement.
1: Les températures ont baissé, mais le coup de chaud arrive maintenant dans les hôpitaux.
9: 22 personnes admises aux urgences à Guéret à cause de la canicule ce week-end. 40% d'appels en plus au SAMU en une semaine. Heureusement, grâce au plan blanc, des lits ont été libérés en prévision d'hospitalisation. La situation est donc globalement sous contrôle, explique Fatia Zidane, la directrice de l'hôpital de Guéret, mais ça pourrait se compliquer la semaine prochaine.
15: La situation était un peu tendue ce week-end, hein, où nous avons eu 22 hospitalisations supplémentaires par rapport à l'attendu. Elle a été anticipée, donc nous avons pu trouver des places pour l'ensemble des patients qui devaient avoir une hospitalisation. Les équipes se sont beaucoup mobilisées. Les personnes qui ont été hospitalisées, le temps qu'ils puissent récupérer, il faudra une dizaine de jours. Donc on sait que ces patients-là, on les a au moins une dizaine de jours. Voilà. S'il y a un second épisode de canicule, et si celui-ci est la semaine prochaine, ça va se juxtaposer. C'est pour ça qu'il faut qu'on trouve d'autres moyens pour pouvoir accueillir. L'hôpital n'a pas de marge, hein, puisque nous avons pris des remplaçants. Donc il faut pouvoir trouver de nouveaux remplaçants.
9: Et parmi les personnes hospitalisées, 6 patients sur 10 ont plus de 75 ans. Mais il y a aussi des jeunes de moins de 30 ans, des personnes victimes de coups de chaud au travail, notamment des ouvriers du BTP. Alors vous l'avez entendu, on s'interroge tous, à quoi doit-on s'attendre la semaine prochaine? La canicule sera-t-elle de retour? Pour le moment, les prévisions ne sont pas assez précises, mais le Premier ministre indique que la perspective d'une reprise d'un épisode caniculaire est possible. Dans ce contexte, le ministre de l'Intérieur planche sur un dispositif pour mieux accompagner les personnes âgées isolées.
1: Il dénonce le nouveau projet de loi justice criminelle et se mobilise à Guéret.
9: Une dizaine de robes noires se sont rassemblées hier devant le tribunal. C'est aujourd'hui que les députés examinent le projet de loi du ministre de la Justice, Gérald Darmanin. Et en Creuse, les avocats s'y opposent. Ils s'inquiètent d'une justice avec toujours moins de moyens et qui privilégie le rendement à la vérité. Virginie Turpin est avocate et bâtonnier au barreau de la Creuse.
16: C'est une justice qui tendrait à limiter les coûts, à aller plus vite, mais ce n'est pas une justice qui rend service aux citoyens, aux justiciables, aux victimes. Donc on est forcément contre. Ce que recherche le ministre, c'est un résultat chiffré, c'est d'avoir plus de réponses pénales rapidement. Voilà. C'est tout, hein. Donc il n'y a pas 36 moyens d'y parvenir. Hein. Si vous n'avez pas les moyens de mettre plus de juges et de greffiers pour traiter les dossiers, bah, il faut raccourcir les délais, il faut raccourcir les droits de chacun à s'exprimer et à faire valoir ses moyens de droit. Les gens, ils ont besoin d'explications, ils ont besoin de savoir pourquoi ils sont condamnés. Les victimes, elles ont besoin de savoir pourquoi les personnes ont fait tel ou tel acte, même si on n'a pas toujours les réponses. Il n'en demeure pas moins que si on ne prend pas ce temps-là, une justice qui est rendue vite, ce n'est pas une justice qui est comprise.
9: Au début du mois de juin, sous la pression des avocats, le ministre de la Justice a retiré de sa réforme la mesure instaurant un plaidé coupable en matière criminelle. À Saint-Fiel, ce sont les élèves qui font la loi. Les petits creusois donnent ce matin une leçon de sécurité routière aux plus grands. À partir de 8h, ils vont arrêter les automobilistes devant le groupe scolaire et leur donner une carte postale qu'ils ont eux-mêmes dessinée. 4 fois par jour, 150 écoliers traversent cette route.
1: Ici, Creuse 7h06, les choses sérieuses commencent ce soir pour nos Bleus au Mondial de foot.
9: Qualification ou élimination, c'est la sentence des matchs couperets. L'équipe de France affronte la Suède en 16e de finale. Pour l'instant, les hommes de Didier Deschamps font un parcours parfait. 3 matchs, 3 victoires, 10 buts marqués. Mais ce soir, les compteurs sont remis à zéro. Et pour le sélectionneur, même si on est archi-favori, il faut être prudent.
17: Je pense que l'équipe de Suède, en rencontrant l'équipe de France, elle a rien à perdre. Nous, il faut qu'on prenne ça avec beaucoup d'humilité et y mettre toute la, la détermination et la concentration qu'on a pu mettre. Là, il n'y a pas de match de rattrapage, mais c'est pas pour autant qu'on doit avoir de la fébrilité ou de la retenue. Là, il n'y a pas de joker. On sait. On est venu pour ça aussi, donc on y est maintenant, il faut le faire.
9: Et plusieurs bars en Creuse retransmettent la rencontre, hein, mais aussi des associations comme le comité des fêtes de Fontanières et le club de foot de Levet-les-Mines et Saint-Médard. Le match est aussi à suivre, bien sûr, sur Ici Creuse, coup d'envoi 23h. On aura besoin de tout le monde pour supporter les Bleus. Alors est-ce que le nouvel évêque de Limoges priera pour l'équipe de France? En tout cas, il célèbre une messe en Creuse ce soir à 18h30 en l'église de Toul-Sainte-Croix. Plus sérieusement, c'est une messe en l'honneur de la fête de Saint-Martial, premier évêque de Limoges. Elle est la cousine de Superman et arrive au cinéma demain. Supergirl débarque en salle. Mais vous pouvez être les premiers à découvrir le film. Aguerré, le Sénéchal organise une avant-première ce soir à 21h.
18: On n'a pas été officiellement présenté.
9: Et en plus, c'est la fête du cinéma. Toutes les places sont à 5€. C'est le moment d'en profiter jusqu'à demain.
19: 7h07 en plus, il fait beau. Ça donne envie de sortir. Et en plus de, à la fraîche, pour le coup.
9: C'est alors, vrai qu'il y a la climatisation aussi.
19: Alors, on n'est plus, c'est vrai, en période caniculaire, mais quand même 25 à 29, hein, cet après-midi. Ça, c'est pour donc cet après-midi. Ce matin, qu'est-ce qu'on a? On a 17,2 degrés à Nouziers. On respire, nous dit Joël sur le Facebook. Bah, vous avez bien raison, effectivement. Soleil pour tout le monde. Quelques nuages en conséquence ici et là, mais vraiment, c'est le top, là, aujourd'hui. 25 cet après-midi à la Courtine. 26 prévu à Royard. Vous aurez à Guéret, la Souterraine et vos 28 degrés, 29 à Aubusson. Qu'est-ce que ça donne chez vous? On a envie de vous entendre. N'hésitez pas à nous faire un petit vocal, message vocal via notre WhatsApp 05 55 52 37 38.
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19: Bon, je pense que sur le plan technique comme tactique, nous avons entendu Didier Deschamps dans ce journal. On a un super livre à vous offrir ce matin qui tombe à n'importe quel moment. Coupe du monde de football, 50 matchs marquants des Bleus. J'aurai l'occasion de vous en parler et de vous l'offrir avant 8h, c'est promis. Ici Creuse, il est 7h09, bon réveil.
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0: Marc, toute la musique que j'aime, elle est ici, Thibaut Pointeau.
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0: Hey Johnny dans le réveil. Insolitude, c'était le nom de l'album de 73 où figurait la musique que j'aime. Il y a une super bonne nouvelle. Alors, les fans le savent déjà. L'album vient d'être réédité avec une version enrichie de cet album avec tout plein d'inédits. Donc ça, c'est vraiment un truc vraiment hyper, hyper, hyper sympa.
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0: Dites, vous faisiez quoi? Vous l'étiez 85, vous bronziez peut-être au bord d'un lac creusois avec peut-être dans les oreilles le fameux Baltimora. Carton absolu hein, pour Tarzan Boy, on se fait plaisir, on va se l'écouter, c'est promis, avant 7h30. Combien gagne votre collègue de travail? Non Thibaut, je ne vous pose pas la question. On va bientôt pouvoir le savoir, hein. Ouais, ouais. Mais il va falloir encore un petit peu pour la loi sur la transparence des salaires en entreprise. Ça patine actuellement, on en parle dans mon œil. C'est à suivre dans quoi, une minute maintenant.
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0: Ici Creuse, 7h15, c'est l'heure de mon œil, Thibaut Pointeau. On s'intéresse ce matin à la transparence des salaires.
1: Et j'ai une question pour vous, Alain Ginesté, combien vous gagnez?
8: Mais quelle question saugrenue! Les salaires sont secrets en France, dans les entreprises. Et apparemment, d'ailleurs, ils vont le rester encore un petit peu. On avait pourtant bon espoir de savoir bientôt ce que gagne notre collègue, si sympa et si proche de nous. Tant qu'on parle pas d'argent. On avait espoir avec la fameuse loi sur la transparence des salaires, d'abord prévue pour le 7 juin, échéance ratée. Puis on nous a dit peut-être pour la fin de l'année. Et puis hier, finalement, le ministre du Travail a dit que ce serait plutôt à la fin de la mandature, en gros donc au premier trimestre 2027. Qu'est-ce qui bloque? D'abord des questions techniques, c'est une transposition d'une directive européenne. Mais ce qui coince surtout, bien sûr, c'est le fond. L'idée est notamment de réduire les inégalités salariales entre les hommes et les femmes, très bien. Mais parmi les mesures prévues pour y arriver, il y en a une qui permet de connaître la moyenne des salaires des employés qui font un travail de valeur égale. Et là, de suite, ça se crispe un petit peu. Grosse tension en perspective à la machine à café, sachant que le texte sera par ailleurs contraignant pour les employeurs, puisqu'ils devront justifier, voire corriger, des écarts de rémunération de plus de 5% entre deux employés similaires, si l'on peut dire. Vous les sentez venir, les longues discussions? Certaines entreprises craignent que le climat social devienne explosif, qu'on passe un temps fou à palabrer, alors que cette loi aura quand même un mérite, celui de se situer, de savoir si on est plutôt en haut ou en bas de la fourchette, voire en dehors. Après, on ne sait jamais si c'est vraiment si bien que ça de regarder dans l'assiette du voisin. D'ailleurs, d'après plusieurs études sur la question, on serait très nombreux à vouloir connaître le salaire de nos collègues, mais beaucoup moins à accepter de donner le nôtre, par modestie ou par pudeur, sans doute.
1: Bon, je vous demande pas le vôtre, hein, Gaëtan.
0: Non. Moi, par contre, je suis d'accord avec Alain, je veux bien connaître le vôtre, par contre, je donne pas le mien, évidemment.
1: Je vous le dirai, je vous ferai passer un petit mot sous
0: ça
1: la
0: marche,
1: table. Merci Alain Ginesté, mon œil, en tout cas, c'est à réécouter sur ici.fr.
0: Alors par contre, ce qu'on peut retrouver, sans aucun problème, vos idées de sortie, grâce à notre boîte vocale ici, ça marche. Comment faire? C'est très simple. Vous composez le 05 55 81 13 82 et là, vous êtes invité à laisser un message, 20, 30 secondes, vous voyez, vous organisez un événement près de chez vous, ça peut être une rando, ça peut être un marché gourmand, par exemple. Vos messages à suivre, c'est promis là, d'ici 5 minutes, bougez pas, c'est ici Creuse.

0: Jessie Creuse, grand plongeon hein, dans l'été 85 avec Baltimora, Tarzan Boy que l'on fredonne dans la voiture, peut-être d'ailleurs sur la route du collège. Je dis ça parce que épreuve du brevet maths et anglais au programme ce matin, 8h. Bon courage à tous les élèves de première, 7h21. Comment ça se passe, tiens, du côté de la route, justement? Bah écoutez, ça se passe bien. Vous avez un petit peu de carburant à mettre dans la voiture. Vous retrouvez tous les prix à la pompe sur l'application ici et ici.fr. Tous les carburants, toutes les communes creusoises, tous les prix. Par exemple, vous roulez au gazole, vous êtes sur la souterraine, vous le trouvez à 1€. 869 avenue Jean Jaurès. Sinon, quoi vous dire? Eh ben, que du côté des trains, tout va bien en gare de Guéret. Si vous devez prendre le train pour Limoges, votre TER partira bien à 8h39. Ça va bien aussi en gare de la Souterraine, plus proche de nous. Le TER pour Limoges partira bien à 7h30.
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0: 7h21.
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0: C'est vous qui l'allez monter cette boîte vocale. Quelques idées de sortie que vous nous proposez au 05 55 81 13 82.
4: Bonjour, l'harmonie municipale de Bourganeuf célèbre ses 150 ans et vous invite pour l'occasion le week-end des 4 et 5 juillet à la salle Confluence de Bourganeuf. Le samedi 4 juillet à 20h, vous retrouverez l'harmonie pour son concert d'été. Le dimanche 5 juillet à 16h, c'est au tour du Vivim Orchestra, l'orchestre des jeunes, de se produire. Cet après-midi musical se poursuivra avec un repas à partir de 18h, pour lequel vous pouvez dès à présent réserver vos places sur le site de l'Office du Tourisme Creuse Sud-Ouest. Des buvettes seront organisées aux entractes des concerts et une exposition retraçant les 150 ans de l'association vous sera proposée dans le hall de la salle Confluence.
5: Le Club de l'Amitié d'Auzon a le plaisir de vous convier à sa prochaine exposition qui présentera les réalisations issues de l'atelier dessin, mais aussi les ouvrages de l'atelier dentelle du Puy-en-Velay du 30 juin au 5 juillet à la salle des fêtes d'Auzon de 14h à 18h.
6: L'association Les Creusoises Gazelles organise ce vendredi 3 à Colondane à partir de 20h une soirée burger avec buvette, DJ, animation au profit de nos actions avec les adultes en situation de handicap.
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0: cabane de Vianney étant terminée, eh bien Vianney se dit, on va se remettre au travail. Il travaille sur de nouvelles chansons. Là, c'était l'un de ses grands succès, Beau Papa, 7h26.
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8: Une comédie qui rebooste la bulle.
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0: Une actu creusoise, un court extrait sonore, trois solutions de réponse. Vous trouvez la bonne, on vous offre le mug Ici Creuse et une carte cadeau de 20 euros. Nous sommes à Gouzon. Bonjour Martine.
9: Bonjour Gaëtan et toute l'équipe.
0: Bonjour, bonjour. Hier, dans nos journaux, on parlait d'une fréquentation en hausse.
10: Un vrai soulagement, même si à titre personnel, j'avais pas vraiment de doute.
0: De quoi parle-t-on dans cet extrait, Martine? De cinéma, de piscine ou bien de ventilateur?
9: Du cinéma.
10: Ça montre qu'il y a quand même un attrait pour le cinéma en tant que sortie et qu'événement, et que c'est quand même à part de la VOD, de se regarder un film à la maison, et c'est quand même une expérience.
9: Bravo, bravo.
0: Bravo, bravo Martine. Oui, on parlait de cinéma avec Guillaume Tixier, le directeur du Sénéchal de Guéret, parce qu'il y a la fête du cinéma jusqu'à demain, et le Sénéchal a accueilli 43 000 spectateurs depuis le début de l'année, 5 000 de plus par rapport à l'an dernier, à la même période. Donc on rappelle la fête du cinéma dans toutes les salles jusqu'à demain, 5 euros la place. Avec notamment donc au Sénéchal, on rappelle Supergirl, la cousine de Superman, l'avant-première ce soir, 21h. Fête du cinéma également à La Souterraine et à Aubusson. Bien sûr, c'est gagné le mug Ici Creuse et une carte cadeau de 20 euros pour vous, Martine.
9: Merci beaucoup.
0: On va vous souhaiter une bonne journée à Gouzon. Quelle radio vous réveille chaque matin?
9: Principalement Ici Creuse.
0: Et ben voilà, une bonne chose. Bonne journée à vous.
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0: Et avant 8h, magnifique livre à gagner, Coupe du Monde de football, 50 matchs marquants des Bleus, parce que France-Suède, c'est ce soir sur votre radio locale Ici Creuse. L'info d'ici, ça c'est dans deux minutes, Thibaut Pointeau.
11: Oui, on commence à respirer, mais c'est maintenant que, après la canicule, c'est maintenant que les corps commencent à lâcher, à céder, parce qu'on a subi de la déshydratation, et conséquence,
0: coup de fatigue.
11: Voilà, c'est ça. Ouais. Les urgences connaissent une hausse des passages en ce moment.
0: On va en parler dans un instant, restez avec nous. On souhaite un bon réveil en ce mardi, très beau, très chaud aussi. 30 juin, il est 7h30, toute l'actu en France et dans le monde. C'est le 90 secondes, Cyril Ardo-Redon.
12: Attention aux feux de forêt. 8 départements sont aujourd'hui en alerte orange. Le Maine-et-Loire, les Deux-Sèvres et le pourtour méditerranéen des Pyrénées-Orientales aux Bouches-du-Rhône. Ces mêmes départements du sud de la France seront demain en vigilance rouge face aux incendies. Par ailleurs, concernant le risque canicule, il n'y a plus que les Alpes-Maritimes, le Var et la Corse qui sont en orange. Des recherches en cours sur le lac d'Annecy en Haute-Savoie pour retrouver un homme de 51 ans qui s'est noyé hier après-midi. C'est la troisième noyade en une semaine à cet endroit. Il y a eu, à l'échelle du pays, près de 80 noyades en deux semaines. Un probable attentat à Monaco hier soir. 3 personnes blessées, dont 2 grièvement. Tous membres d'une même famille. L'une des plus grosses fortunes ukrainiennes est touchée et des secours français sont mobilisés. La taxe française de 2 euros sur les petits colis vendus par les sites asiatiques, suspendue demain, indique le gouvernement. Au même moment, un droit de douane européen de 3 euros entre en vigueur. Par ailleurs, les sénateurs ont définitivement adopté hier soir une loi contre les vêtements d'ultra fast fashion. Les opposants à l'autoroute A69 annoncent saisir la Commission européenne. Hier, le Conseil d'État a définitivement validé ce chantier controversé qui doit relier Toulouse à Castres d'ici octobre. Et puis place au 16e de finale de la Coupe du Monde de foot pour les Bleus. France-Suède dès 23h, match à suivre à partir de 22h30 sur Ici et Ici.fr. En cas de victoire, la France rencontrera le Paraguay en 8e de finale.
0: Et vos pronostics dès maintenant hein, via notre WhatsApp 05 55 52 37 38 Cyril Lardo-Redon. 7h31, l'info d'ici Thibaut Pointeau. La canicule s'éloigne, mais l'hôpital en ressent encore la chaleur.
11: Et les soignants toujours sous pression. 15% de passages en plus aux urgences de Guéret en une semaine. 40% d'appels enregistrés en plus au SAMU. Heureusement, grâce au plan blanc, des lits ont été libérés en prévision des hospitalisations. Mais ça pourrait se compliquer dans les prochains jours, Solène Delarquie.
13: L'hôpital de Guéret avait libéré 10 lits. Ce sont finalement 22 personnes qui ont été admises aux urgences ce week-end à cause d'un coup de chaud, comme l'explique Fatia Zidane, la directrice du centre hospitalier.
14: Nous avions encore quelques places en médecine, donc on les a d'abord mis en médecine. Et puis ensuite, nous avons pris des places qui étaient en chirurgie.
13: Ces patients ont besoin d'une dizaine de jours pour se remettre, sauf que de nouvelles personnes peuvent encore accuser le coup de la canicule passée et une autre vague de chaleur est prévue la semaine prochaine.
14: Nous avions du personnel médical supplémentaire qu'il va falloir maintenir maintenant, au moins sur une dizaine de jours, voire une vingtaine de jours si la canicule se prolonge. Prendre des remplaçants supplémentaires. Là, nous avions anticipé jusqu'au week-end prochain. Maintenant, il va falloir trouver d'autres personnes, mobiliser d'autres personnes.
13: Le docteur Verguet dirige le SAMU de Guéret. Il estime un engorgement possible.
15: C'est un épisode climatique qui est vraiment très compliqué. Les gens en creux sont très âgés et de plus en plus isolés. Donc, on va avoir malheureusement des problèmes d'hospitalisation à répétition. Et ça, c'est le profil, on va dire, le plus courant. Et il y a des gens plus jeunes. On a eu des gens entre 20 et 30 ans qui ont été obligés d'être transportés aux urgences. Des travailleurs du milieu du BTP, et ils travaillaient pour certains en plein soleil.
13: Il fait donc de la prévention.
15: Les symptômes qui les emmènent, c'est maux de tête, nausées, voire vomissements, et éventuellement même des fois des chutes, ça peut arriver, qui sont liées à des troubles de l'équilibre. Hein, la plupart, c'est ça. Dès que les gens, je pense, ont des nausées, et des maux de tête, il faut qu'ils se posent la question est-ce qu'ils n'ont pas pris trop de chaleur ?
13: Dans ces cas-là, il faut boire de l'eau, manger et se rafraîchir avec un linge mouillé. Et le préfet de la Creuse, Jean-Philippe Legueux, prévient, toutes les restrictions ont bien été levées depuis la fin de l'alerte canicule, mais il pourrait en imposer à nouveau en fonction de la chaleur la semaine prochaine.
16: Alors c'est pas pour embêter monsieur et madame tout le monde ou empêcher les gens de fêter l'été ou de participer à différentes manifestations, concerts, etc. C'est juste parce que encore une fois, il faut éviter de surcharger nos hôpitaux avec des problèmes qui auraient pu être évités.
13: Météo France estime qu'il est pour le moment difficile de prédire l'intensité des chaleurs à venir.
11: Mais la perspective d'une reprise d'un

0: Bon, quelques petits nuages en conséquence ici et là, mais c'est vraiment une belle journée, hein, nous dit Météo France Creuse et Météo Creuse. Température de 17 degrés 2 à Nousier, on respire, nous dit Joël. Vous avez bien raison, 25 à 30 cet après-midi. Voilà des températures bien agréables. Ça, c'est juste bien ce qu'il faut, du moins selon moi, hein. 25 à la Courtine, 27 à Bourganeuve, 28 à Guéret, la Souterraine aussi, 29 à Aubusson. Ça va être comme ça jusqu'à au moins mercredi prochain. Quelques degrés de plus, justement, au milieu de semaine prochaine. Hein, toujours ce risque de nouvel épisode caniculaire. Qu'est-ce que ça donne par chez vous? Pensez au Facebook, pensez aussi au WhatsApp, évidemment. Une photo, un message vocal, histoire de vous entendre. N'hésitez pas à nous enregistrer un petit vocal 05 55 52 37 38.
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0: On a tout prévu pour vous faire passer le plus agréable des réveils sur la radio des Creusois. Effectivement, actu locale, musique, bonne humeur, tout plein de cadeaux. On aura un superbe livre sur les Bleus parce que ce soir, il y a France-Suède que l'on va vivre ensemble dès 23h. Avant-match à partir de 22h30. On vous offre ce superbe livre avant 8h. Bonne journée les Creusois, il est 7h36.

0: graisse verte. Voilà l'été à 7h40.
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0: Thibaut Pointeau, combien de sucre avec votre café?
3: Aucun.
0: Aucun. Moi j'en prendrai un, je prendrai un uno zucchero. Parce que zucchero, ça veut dire sucre en italien. Vous voyez,
3: bilingue, impressionnant.
0: Un jeune et un sucre. Paul Young.
3: Ah oui, vous êtes italien et anglais en plus.
0: Bilingue, monsieur, bilingue, enfin trilingue avec le français. Quoique le français, j'ai peut-être encore un peu de boulot. Hein. On va aussi, alors bien sûr, on les écoute tous les deux avant 8h, c'est promis. Puis voyage dans le temps, au temps où le dîner commençait par un petit peu de bricolage. On voit ça avec Stéphane Bern avant 8h.
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0: Sur la route des Croix, cette semaine, 7h40, à la découverte ce matin du petit patrimoine creusois. C'est comme ça toute cette semaine. Des Croix, donc en l'occurrence, Ingrid Herbst. Vous faites un petit arrêt ce matin à Faux-Mazura en compagnie de Claude Royère, un amateur éclairé. Hop.
4: Ici, on est à la chapelle du Petit Mazura, sur la commune de Faux-Mazura. Vous constatez, cette chapelle, elle est au milieu de nulle part.
5: Elle est au milieu des champs.
4: En 1472, il y avait une église à la place de cette chapelle. Elle était gérée par le prieur de Saint-Jean de Bourganeuve, qui y nommait les titulaires. Et de 1478 à 1743, la localité de Mazura est devenue une chapelle desservie par le curé de Faux-Mazura, qui était placé sur le vocable de Notre-Dame. Et il y avait une procession, justement, qui allait tous les ans aux roches de Mazura qui se trouvent au milieu de la forêt. Une petite particularité, en 1945, certaines scènes du film Le Pays sans étoiles, avec notamment Gérard Philippe et Pierre Brasseur, a été tournée ici. Un figurant emblématique, Anatole Parajou de Bourganeuf, a tourné dans ce film avec son âne et sa charrette.
5: Alors cette chapelle, autour d'elle, il y a un cimetière et il y a aussi la fameuse croix.
4: Une très très belle croix qui est du XVIIe siècle. Cette croix qui se trouve donc dans le coin du cimetière, jouxant la petite chapelle, est en granit. Son fût est octogonal et sa particularité, elle est ornée de 8 bubons. Des bubons de la peste.
5: Des petites boules.
4: Voilà, des petites boules. C'est-à-dire que la peste, c'était des boules de pus qu'on avait et qui vous tuaient, qui vous empoisonnaient.
5: Sympathique.
4: Ils ont reconstitué sur les croix et vous remarquerez, c'est par quatre. Toujours par quatre. Alors, il y en a quatre à la base du chanfrein et quatre en haut. Ce qu'on peut remarquer aussi sur la face avant est représenté une Vierge à l'enfant. Et même le tailleur de pierre a été très très bon parce qu'il a même fait sa robe côtelée, vous voyez. C'est très rare. Vous avez le Christ en croix sur l'arrière. On a retrouvé cette forme de croix en Irlande, beaucoup en Irlande. Le socle est simple, il est sobre, de forme pyramidale, il y a un gros bloc de granit. La date est gravée en bas, 1620 et quelques, et le dernier chiffre on l'a pas. Vous avez sur le côté un petit bénitier.
5: Il y a un petit renfoncement, un petit trou.
4: Voilà, je pense que ce socle a dû être déplacé, pas mis dans le bon sens parce qu'il est contre le mur.
5: Oui, parce que la croix c'est pas son emplacement d'origine, elle a été déplacée.
4: Elle a certainement été déplacée parce que le cimetière a été agrandi, il y a des tombes qui sont beaucoup plus récentes, mais il y a toutes les vieilles tombes qui étaient autour de l'église, parce qu'avant cette petite chapelle, on a conservé juste la façade, mais c'était une église, donc elle était certainement plus près de la porte d'entrée de l'église ou de la porte d'entrée du cimetière, je ne sais pas. Mais elle a été déplacée, oui. Mais c'est pas important, ils l'ont conservée, elle est en très bon état.
0: Et demain, sur la route au village de Mourne, toujours sur la commune de Faux-Mazura. D'ici là, interview et photos à retrouver sur notre site ici.fr. 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Le match démarre à 23h. Avant-match à partir de 22h30. Pia Clément, Charlotte Lorgeret, Bruno Salomon, Nicolas Perronnet pour vivre l'événement. Et histoire de fêter ces 16e de finale et croiser les doigts pour nos bleus, parce que ici c'est 100% bleu, on a un superbe livre tout de suite à vous offrir. 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
0: Il est 7h45.
1: Tant pis.

0: À 7h47, le livre autour des Bleus. Superbe ouvrage qui était en jeu ce matin. Coupe du monde de football, 50 matchs marquants des Bleus. Juste une info, on va vous l'offrir de nouveau. Soyez là, ça sera à 8h50. Pour l'heure, il est 7h48.
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0: C'était à prévoir. Des Creusois ont souffert de la canicule. L'hôpital de Guéret a connu un pic de fréquentation ce week-end et les prochains jours s'annoncent compliqués. Solène Delarquier, c'est ce que vous explique Marlène Amilot-Bordier, chef du pôle médecine du centre hospitalier de Guéret.
3: Bonjour.
4: Bonjour.
3: Comment est la situation aujourd'hui à l'hôpital de Guéret?
4: Alors, on a réussi à juguler les entrées. Il reste encore quelques patients aux urgences qui pourront être admis dans les services de médecine, puisque les services de médecine ont essayé de faire quelques sorties chez quelques patients qui sont stabilisés. Donc là, on est à peu près bien. On arrive à gérer les patients. Il y a 22 patients de médecine qui sont dans une structure autre que la médecine. Donc c'est des lits qui sont ouverts pour la médecine dans des services de chirurgie. En espérant qu'il n'y ait pas trop d'afflux dans la semaine, parce que là, effectivement, on risque d'être un petit peu en tension, parce que les patients qui sont rentrés ce week-end pour des problèmes de canicule ou autres, ils vont pas pouvoir sortir dans 2-3 jours, ils vont probablement rester hospitalisés 8 à 10 jours. Et donc, les services de médecine sont également pleins, et donc on risque d'être un peu plus en tension dans les jours qui viennent s'il y a un afflux à nouveau de patients.
3: Là, vous faites face parce que vous vous êtes adapté. Vous pouvez nous expliquer comment ?
4: Voilà. Alors, on s'est adapté depuis jeudi, on a déclenché le plan blanc, c'est-à-dire que l'hôpital de Guéret a une capacité de lits de médecine de 71. Le plan blanc, c'est déprogrammation de la chirurgie, de certaines chirurgies qui ne sont pas urgentes, pour ouvrir des lits de médecine dans les services de chirurgie. Donc, on a ouvert vendredi 10 lits de médecine. Et en fait, ce week-end, on a dû s'adapter et on a pris beaucoup, le double de patients qui étaient prévus. C'est-à-dire qu'il y a 22 patients qui sont relevables d'un service de médecine, mais qui ne sont pas dans un service de médecine, qui sont dans des lits de chirurgie. Parce qu'il y a eu très peu de patients admis pour la chirurgie en urgence et il y a eu une déprogrammation des chirurgiens. Donc la capacité de lit de chirurgie s'est libérée pour mettre des patients de médecine. Donc actuellement, on a 71 lits pris en médecine, les lits habituels, et 22 supplémentaires qui ont été pris ce week-end. Mais ces lits-là sont pris par des patients qui ne pourront pas sortir rapidement. Donc on est presque à la limite de notre capacité d'accueillir des gens pour la médecine. Quand on réouvre des lits de médecine, il faut aussi des médecins pour s'en occuper et du personnel paramédical, c'est-à-dire infirmières, aides-soignantes, ASH, etc. Donc on est limité à la fois matériellement par le nombre de lits, mais également en termes humains, parce que pour l'instant on a du personnel médical jusqu'à la fin de la semaine, mais on n'en a pas pour les semaines qui viennent, et on a anticipé, on prévoit d'être dans cette situation au moins jusqu'à fin juillet.
3: Les températures ont quand même baissé un peu en début de semaine. Est-ce que vous espérez du mieux ?
4: Alors on reste très inquiet parce qu'il y a un décalage entre la canicule et l'arrivée des patients aux urgences. Donc là, je pense qu'il faut encore compter, malgré la baisse des températures depuis hier, il faut compter pendant quelques jours encore, je pense, l'arrivée de personnes qui subissent les effets de la canicule.
3: Est-ce qu'il y a encore de la marge pour l'hôpital de Guéret pour s'adapter ?
4: Il y en a très peu. Il y a très peu de marge. On a éventuellement la possibilité d'ouvrir quelques lits supplémentaires si on trouve du personnel médical et paramédical, mais on a très très peu de marge. Effectivement, le plan blanc a été bénéfique, on a pu accueillir tout le monde dans des bonnes conditions. On est inquiet parce que s'il y a effectivement cette deuxième vague de canicule qui est annoncée éventuellement, cette semaine on va recevoir les patients qui ont vécu la canicule de la semaine dernière, et si la canicule revient la semaine prochaine, on va les recevoir quelques jours après. Donc c'est un espèce de cercle vicieux qui commence à nous inquiéter sérieusement, en termes d'accueil et de prise en charge correcte, bien sûr. Hein. Okay. On est inquiet. Les urgences sont climatisées, alors les services de médecine ne le sont pas. Donc les gens souffrent beaucoup et c'est peut-être aussi pour ça qu'ils ne peuvent pas se remettre aussi facilement qu'ils ne le pourraient, parce que quand on a 40 degrés dans une chambre, on ne s'en remet pas aussi facilement, même si on est hydraté, même si il y a des ventilateurs. On essaie de mettre des ventilateurs dans toutes les chambres, mais vous savez, des ventilateurs, quand ça brasse de l'air chaud, ce n'est pas forcément toujours bénéfique. Voilà, on est inquiet parce que les hospitalisations risquent de durer, quoi, en fait. Et il n'y aura peut-être pas de place suffisamment pour accueillir d'autres. Donc vraiment, prévention, on a que ce mot à la bouche pour éviter justement l'afflux de victimes de la canicule, bien sûr, aux urgences. Mais c'est vrai que des gens seuls, qu'ils soient jeunes ou moins jeunes, à domicile, la canicule empêche la sensation de soif, empêche la sensation de faim. Donc effectivement, il y a des gens qui n'ont pas conscience de la situation, quoi, parce qu'ils se sentent pas trop mal. Et la dégradation peut être faite très très rapidement.
3: Merci beaucoup à vous, bonne journée.
4: Merci aussi, bonne journée.
0: Merci Solène, merci à votre invitée Marianne Amilot-Bordier, chef du pôle médecine du centre hospitalier de Guéry.
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0: Vous devez peut-être prendre le train ce matin pour vous rendre à Toulouse. Attention, en gare de la Souterraine, l'intercité pour Toulouse, une demi-heure de retard, nous dit la SNCF. L'intercité ne partira qu'à 9h53. Autre retard, toujours en gare de la Souterraine. Hein, pour vous qui devez vous rendre à Brive, votre intercité ne partira qu'à 10h43 en gare de Guéret. Tout va bien, tous les trains sont à l'heure.
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0: Stéphane Bern passe à table avant 8h.

0: Piano sur votre radio locale ici Creuse. Qui n'a jamais entendu à la maison ses parents dire « Vous savez d'où ça vient ce à table ?» Stéphane Bern nous dit tout dans 10 secondes.
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0: Chaque jour avec ici Creuse, un peu d'histoire avant l'actu avec Stéphane Bern. Bonjour Stéphane.
4: Bonjour Gaëtan, bonjour la Creuse.
0: Alors ce matin on voyage au temps où dîner commençait par un peu de bricolage.
4: Va battre la table. Aujourd'hui c'est une corvée légère. Au Moyen-Âge c'était presque un chantier. Genre permis de construire et casque obligatoire. Prenons une grande salle, un soir d'hiver, quelque part dans le royaume de France. Des bancs, un feu, des gens, mais pas de table, rien. Juste de l'espace vide. Cambriolage ? Non, une déco épurée, on va dire. Et puis quelqu'un donne l'ordre.
5: Pour le départ, attention !
4: Deux serviteurs arrivent avec des tréteaux, tel un dimanche de brocante. Ils les déplient, les calent tant bien que mal sur le sol irrégulier. Un troisième apporte une lourde planche, on la pose dessus. Évidemment, ça penche, alors on ajuste. Ça repenche de l'autre côté, on recommence. La table, littéralement, se fabrique sous vos yeux, dans un mélange de précision et de système D. Un vrai tuto bricolage, sans YouTube, mais avec beaucoup d'optimisme. Ce n'est qu'une fois ce montage terminé que le repas peut commencer.
6: Où sont les rôles, les rôtis, les saucisses? Où sont les fèvres, les pâtés de serre?
4: On étend la nappe, on dispose le pain, les écuelles, et enfin, on mange. En croisant les doigts pour que ça ne s'effondre pas au moment du potage.
6: À table! Oui, la souplette, la bonne souplette!
4: Car au Moyen-Âge, la table n'est pas un meuble. C'est une installation temporaire, une fabrication en CDD. On la met pour manger, puis on la retire. La même pièce peut ensuite servir à dormir, travailler, recevoir. Digne d'un studio parisien. Mettre la table, à l'époque, n'est donc pas une expression. C'est une opération, presque une mission commando. Le français du XVIe siècle en garde la trace. On met la nappe, on dresse littéralement la table. Comme quoi, dans notre quotidien, certains gestes ont disparu, mais les mots, eux, continuent de faire comme si de rien n'était. Allez, c'est fini. Maintenant, on débarrasse.
0: Stéphane Bern a retrouvé son application ici.
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0: Et c'est Actu Local, musique et bonne humeur. Bonjour la Creuse, c'est mardi, nous sommes le 30 juin, il est 8h. Soleil et température entre 25 et 30 degrés. Ici Creuse premier sur l'actu creusoise, Thibaut Pointeau. La canicule est passée, mais son ombre plane toujours.
7: Les braises de cette fournaise sont encore chaudes et ces stigmates bien là. 40% d'appels en plus au SAMU, 15% de passages en plus aux urgences de Guéret, tout ça en une semaine. Le centre hospitalier a déclenché son plan blanc pour déprogrammer des opérations non urgentes et anticiper des hospitalisations. C'était indispensable. 22 personnes ont été admises aux urgences à cause d'un coup de chaud ce week-end. Alors à l'hôpital, c'est un jeu d'équilibriste pour gérer une situation qui tient sur un fil. Sinon, on respire de nouveau. Solène Delarquier, les soignants, eux, retiennent leur souffle.
8: Le centre hospitalier de Guéret a pu faire face ce week-end en répartissant les patients des urgences dans d'autres services, comme l'explique le docteur Amio Bordier, chef du pôle médecine.
9: On a pris beaucoup, le double de patients qui étaient prévus, c'est-à-dire qu'il y a 22 patients relevables d'un service de médecine, mais qui sont dans des lits de chirurgie. Mais ils ne pourront pas sortir rapidement. Ils vont probablement rester hospitalisés 8 à 10 jours.
8: Avec un risque d'engorgement, parce que oui, il fait plus frais, mais l'organisme souffre encore. Le docteur Verguet dirige le SAMU à Guéret. Il s'attend à un nouvel afflux de patients.
10: Ça va durer probablement pendant 4 à 5 jours. C'est ce qu'on avait pu constater sur les crises de canicule précédentes. Il y a des chambres qui sont libres dans l'hôpital. Il y a eu des services qui ont diminué en taille au fil des années. Donc des lits libres, il y en a. Le problème, c'est le personnel pour le prendre en charge.
8: La directrice Fatia Zidane cherche donc des renforts.
11: L'hôpital n'a pas de marge, puisque nous avons pris des remplaçants. Donc il faut pouvoir trouver de nouveaux remplaçants. Et on aimerait ne pas toucher au congé, puisque nos agents sont fatigués. Ils ont besoin de se reposer pour pouvoir travailler toute l'année.
8: L'autre difficulté, ce sont les conditions de prise en charge. Les urgences sont climatisées, mais ce n'est pas le cas des autres services où il est difficile de faire baisser la température.
7: Et pour faire baisser cette température, 30 000 climatiseurs vont arriver dès la semaine prochaine dans les hôpitaux de France. Le Premier ministre l'a assuré hier soir après la nouvelle cellule interministériel de crise. Sébastien Lecornu qui a fait un premier bilan de cette canicule en affirmant que les EHPAD avaient tenu et que toute comparaison avec 2003 était malvenue. Le gouvernement planche maintenant sur un dispositif pour mieux accompagner les personnes âgées isolées. À Guéret, 6 patients sur 10 hospitalisés à cause de la canicule sont des personnes de plus de 75 ans qui vivent seules.
0: Et la question que tout le monde se pose, à quelle sauce va-t-on être mangé dans les prochains jours ?
7: Une nouvelle canicule est-elle en route ? On entend, on voit beaucoup de choses. Pour le moment, les prévisions ne sont pas assez précises, mais ce qui est sûr, c'est que l'on va repasser au-dessus des 30 degrés la semaine prochaine et la perspective d'une reprise d'un épisode caniculaire est possible, indique le gouvernement. La bonne nouvelle, c'est qu'on va pouvoir piquer une tête en toute sécurité. À partir de demain, la baignade est surveillée dans plusieurs plans d'eau creusois, comme au Bourdan. Ouverture aussi de la piscine biologique à Marsac et de la piscine à Souman.
0: Ici Creuse 8h03 à Vassivière, Marine Tondelier plonge dans le grand bain et lance sa campagne présidentielle.
7: Dans sa quête de l'Elysée, la patronne des écologistes a fait escale en Creuse. Elle vient de se lancer dans un tour de France en van électrique et hier, elle a rencontré plusieurs maires du plateau. La Ville-Dieu, Royère de Vassivière, Jean-Sou Pigerol, Feltin et Faux-la-Montagne. Elle s'est dressée vent debout contre le projet de porcherie à Royère et s'est intéressée à cette navette citoyenne créée il y a 2 mois pour desservir l'axe entre Feltin et Moutier. Paul Clévy du syndicat de la montagne limousine a présenté ce concept à Marine Tondelier.
5: C'est utiliser un minibus 9 places qu'une association de Faux-la-Montagne nous met à disposition pour faire des trajets entre différents bourgs du centre du plateau de Millevaches pour rejoindre des villes qui sont situées à environ une demi-heure de route.
12: Et
5: qui...
12: ici, il n'y a pas du tout de... La gare la plus proche, c'est quoi ?
5: C'est Moutier, c'est une demi-heure de route qui est reliée à une ligne de TER qui nous permet d'aller à Limoges. Mais effectivement, il y a du stop.
12: Les gens qui n'ont pas de voiture.
5: Et puis après, c'est la débrouille. Il y a beaucoup de covoiturage qui
12: existe. Du coup, la demande à la base, pour que je comprenne le public cible, c'était plutôt les jeunes qui ont besoin de mobilité mais revendiquent de plus en voiture ou des personnes âgées qui n'ont plus les moyens.
5: Oui, c'est pas un public spécifique, mais c'est vrai que c'est beaucoup pour les jeunes parce qu'il y a pas de gens qui viennent s'installer ici, qui n'ont pas forcément le permis, parce qu'ils étaient en ville avant. Et puis après, il y a aussi des personnes qui, pour des raisons de coût du carburant, en fait, ça les intéresse de covoiturer, mais via une navette en fait. Il y a des horaires fixes où on sait qu'elle va partir.
12: Et... faut s'inscrire.
5: C'est ça.
12: Et c'est gratuit ?
5: Non, il y a une petite participation au prix d'essence de 2 euros.
7: Et des navettes conduites par des habitants bénévoles. Et dans 30 minutes, dans notre info d'ici, on l'entendra. Marine Tondelier, opposée au projet de porcherie à Royère, elle nous expliquera pourquoi. Projet très contesté sur lequel le préfet de la Creuse doit émettre un avis d'ici le 17 juillet. Les habitants de Royère et de 19 autres communes du Sud-Creuse vont avoir les poches qui vibrent. Jeudi, la préfecture de la Creuse va à nouveau déclencher l'outil FR Alerte qui envoie un message sur nos téléphones avec ces 3 mots, exercice, exercice, exercice. Un exercice de sécurité donc qui concernera le barrage de la Vaugelade. Mais d'ailleurs, quelle est l'histoire de ce lac artificiel de 300 hectares classé zone Natura 2000 ? Une conférence est organisée sur le sujet cet après-midi à 14h à la salle polyvalente de Saint-Marc-à-Loubeau.
0: Si vous traversez Saint-Fiel ce matin, vous allez vous faire contrôler et vous risquez d'être rappelé à l'ordre.
7: Avec un joli dessin, les petits écoliers demandent aux grands de lever le pied. Ils arrêtent en ce moment les automobilistes devant le groupe scolaire et ils leur donnent une carte postale qu'ils ont eux-mêmes dessinée. 4 fois par jour, 150 écoliers traversent cette route et la commune vient de limiter cet hiver la circulation à 30 km/h dans le bourg. Des représentants de la gendarmerie accompagneront les petits creusois ce matin. Ils prennent de la hauteur pour se faire entendre. Les avocats du barreau de la Creuse se sont rassemblés sur les marches du tribunal de Guéret hier. Ils demandent le retrait de la réforme de la justice criminelle portée par le garde des Sceaux. Le projet de loi est examiné aujourd'hui à l'Assemblée et il prévoit notamment l'accélération des procédures de jugement. Virginie Turpin, avocate et bâtonnier du barreau de la Creuse, y voit surtout une justice au rabais et dénonce le manque de moyens.
13: On nous dit ça sera beaucoup moins long, ça va coûter surtout moins cher d'aller plus vite et de limiter les expertises, de limiter le temps de procédure. C'est surtout ça qu'on veut, de ne plus avoir de jurés citoyens dans les procédures criminelles. C'est toutes ces dispositions-là qui, évidemment, vont coûter beaucoup moins cher. Pour autant, aller plus vite, c'est pas forcément juger bien. Et ce qui met aussi beaucoup de temps, c'est tout ce qui se passe avant le procès pénal, finalement. Donc, on a des durées d'instruction qui sont très longues parce que les juges d'instruction sont de moins en moins nombreux, ils ont beaucoup plus de dossiers à traiter, on a un problème évidemment de fonctionnaires, de manque de fonctionnaires, on est un des pays d'Europe à être les moins dotés en termes de magistrats et de greffiers, donc ça c'est une réalité, hein. Les tribunaux ils se vident, les gens n'en peuvent plus, on ne peut pas se satisfaire de ça, il faut le dire.
7: Au début du mois de juin, sous la pression des avocats, le ministre de la Justice, Gérald Darmanin, a retiré de sa réforme la mesure instaurant un plaidé coupable en matière criminelle. Ça passe ou ça casse pour nos Bleus à la Coupe du Monde de football. Les hommes de Didier Deschamps affrontent la Suède ce soir en 16e de finale. Match couperé, coup d'envoi 23h. En cas de qualification, la France retrouvera le Paraguay en 8e, tombeur de l'Allemagne hier. Match à suivre en intégralité sur votre radio ici Creuse. Si vous voulez être acteur d'une grande compétition, le Tour du Limousin cherche des bénévoles. Les organisateurs de cette course cycliste ont besoin de bras pour installer le village arrivé. La première étape d'ailleurs arrivera dans le Palais Estelle le 18 août.
0: À vivre avec ici Creuse, partenaire de l'événement. Le 18 août d'ailleurs, 17h30, 18h, je vais y arriver. L'arrivée du Tour du Limousin dans le Palais Estelle, à vivre sur votre radio. 8h08, soleil aujourd'hui, température entre 25 et 30 degrés. On vous attend sur le WhatsApp, n'hésitez pas, histoire de vous entendre, un message vocal 05 55 80... Je ne sais plus quel soit le chiffre. 05 55 52 37 38. On va le faire comme ça, ça sera mieux. Numéro composé avec les bons chiffres par Joël, une fidèle à Feltin. Bonjour Joël.
14: Bonjour, ici Creuse, à Feltin. 13,8 degrés ce matin, 28 degrés cet après-midi. Et le temps est ensoleillé avec peut-être des petits passages de nuages, mais pas très méchants. Sinon, je vous souhaite un bon mardi avec de la fraîcheur ce matin. Et enfin, on respire. Bisous. À bientôt, au revoir.
0: Bisous Joël, au revoir. C'est vrai qu'on respire 18,9 à Saint-Vaury, nous dit Brigitte. 25 à 29 donc cet après-midi. Comptez 26 à Royères, 28 à Guéret, la Souterraine, 29 à Aubusson.
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0: Tiens, je parlais du WhatsApp par rapport météo. Vous savez que c'est aussi pratique si vous êtes sur la route. Vous rencontrez peut-être un obstacle sur votre trajet, vous vous arrêtez, vous prenez votre téléphone et vous nous envoyez un petit message vocal sur notre WhatsApp 05 55 52 37 38. Bonne journée, c'est ici Creuse, 8h09.

0: Ici Creuse avec le classique de Philippe Lafontaine, Cœur de loup, tous les plus grands tubes 80 retrouvés sur notre web radio musicale 100% 80 et tous les soirs, alors la web radio c'est sur l'application ici et tous les soirs 19h c'est 100% des 80 avec Laurent Petit-Guillaume.
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0: Avant 8h, clin d'œil aux France-Suède de ce soir. La Coupe du Monde de foot à vivre sur votre radio locale ici Creuse. Hey. Qui dit Suède dit Abba, forcément Waterloo avant 8h30. 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Avant tout cela, on chasse les arnaques tous les matins avec Aude Razeau. N'envoyez pas votre carte grise à n'importe qui. On voit ça dans 30 secondes.
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0: À vous le mug Ici Creuse et une carte cadeau de 20 euros, Michel.
3: Eh bien, écoutez, je vous remercie. Je vous souhaite une bonne journée.
0: Bonne journée, à bientôt du côté de Guéret.
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0: Ici Creuse 8h14, c'est pas vrai. Thibaut Pointeau, un message important ce matin.
7: Et on n'envoie pas deux copies de sa carte grise à n'importe qui, Aude Razeau.
4: Oui, je vous dis souvent, attention, prenez vos précautions quand vous devez fournir une copie de carte d'identité pour louer un appartement, par exemple, ou une voiture. Eh bien, la carte grise, c'est pareil. Et là, je m'adresse tout particulièrement à ceux qui vendent leur voiture sur Internet, sur Le Bon Coin ou toute autre plateforme. Un acheteur vous contacte, il est intéressé, il engage la discussion et puis il vous demande une copie de la carte grise du véhicule pour, dit-il, s'assurer que l'annonce est crédible, pour vérifier l'historique de la voiture, ça paraît normal. Généralement, il vous presse un peu en vous disant qu'il peut acheter rapidement et au prix que vous voulez.
7: Et que se passe-t-il une fois qu'on a envoyé la carte grise ?
4: Eh bien, l'acheteur, soudainement, ne répond plus. Mais il va utiliser votre carte grise pour piéger d'autres personnes. Il pique les photos de votre voiture, il fait sa propre annonce, il casse le prix. Et quand les acheteurs le contactent, il dégaine votre carte grise pour faire sérieux. Deuxième étape, il demande un acompte, il encaisse l'argent et pouf, il disparaît. N'envoyez jamais votre carte grise à un inconnu sur Internet. Attendez au moins de l'avoir rencontré, masquez un maximum d'informations dessus. Et puis pensez-y, l'escroc peut se servir de ce document pour créer un double de votre plaque d'immatriculation pour échapper au PV, par exemple. Même chose d'ailleurs si vous postez des photos de votre voiture sur Le Bon Coin ou un peu par hasard sur vos réseaux sociaux, parmi vos photos de vacances. Masquez toujours la plaque d'immatriculation, c'est plus sûr.
7: Ouais, vaut mieux prévenir que guérir. Merci Aude, c'est pas vrai, c'est à réécouter sur ici.fr.
0: Il est 8h15.

0: Suédois qui affrontent nos Bleus ce soir. On croise les doigts bien sûr pour les Bleus. 16e de finale France-Suède. Hein. Match à vivre à partir de 23h sur votre radio. Ici Creuse, avant-match dès 22h30. Aux commandes, Pia Clément, Charlotte Lorgeret, Bruno Salomon, Nicolas Perronnet. Et puis vous d'ailleurs, hein, sur le WhatsApp, on attend vos pronostics, vos vidéos depuis l'endroit, les bars par exemple, ou chez vous, les endroits où vous allez suivre ce match. N'hésitez pas, le WhatsApp est là. Pronostic dès maintenant d'ailleurs, hein, via le WhatsApp 05 55 52 37 38. Rendez-vous ce soir à partir de 22h30, voilà, pour l'avant-match. 8h18, les prix des carburants, les prix à la pompe, ils sont sur la carte interactive que vous retrouvez sur l'application ici. Bien pratique avant d'aller à station-service, vous roulez au samplon 95, vous êtes dans le secteur de Guéret, bien sachez que vous le retrouvez, ce samplon 95, à 1,885€, avenue Pierre Mendès France et avenue du Berry. Du côté des trains, avons-nous des retards en gare de la Souterraine? Oui, retard quand même assez important, quand même, hein, 35 minutes de retard pour l'intercité pour Toulouse, qui ne partira qu'à 9h58, 25 minutes de retard pour l'intercité pour Brive, qui devait partir à 10h23 en gare de Guéret. Par contre, bah, tout va bien, tous les trains sont à l'heure.
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0: Ici matin. Ici les 8h19, les bonus de la police d'une vie tout l'été. Tous ceux qui se sont succédés à ce micro depuis le mois de septembre pour parler de leur vie en chanson. Comme par exemple ce matin, Nathalie Léger, secrétaire assistante du Secours Populaire Fédération de la Creuse. Beaucoup d'émotions dans son témoignage.
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4: Nathalie Léger, secrétaire assistante du Secours Populaire, Fédération de la Creuse. Aujourd'hui, j'ai choisi Jean-Pierre François, Je te survivrai.

J'ai choisi Jean-Pierre François par rapport aussi à un hommage à mon papa qui est décédé en 2003 à Bora Bora. Ça a été très très dur de faire surface puisque ça a été soudain aussi. C'est en quelque sorte pour lui dire voilà, tu n'es plus là, mais je te survivrai et je vais continuer à avancer. Moi, je suis très très proche de ma maman, un peu moins de mon papa un temps, mais après il était revenu et là, j'étais redevenue très très proche.

qui était très fière de ses petits-enfants, très fière de sa fille. Donc voilà, ça a été un grand choc pour moi et ça a été quand même une partie de moi, je ne vais pas dire qui était partie, voilà, mais une douleur quoi. Je te survivrai. Mes parents ont divorcé en fait et du coup j'en voulais beaucoup à mon papa, ce qui fait que je me suis plus rapprochée de ma maman que de mon papa, et ayant un caractère fort tous les deux, c'est vrai que des fois ça coinçait un petit peu. Alors qu'est-ce que j'ai partagé avec mon père, qu'est-ce que j'ai partagé quand il est revenu, parce qu'en fait j'ai peu de souvenirs plus jeunes parce que c'était un cuisinier et il était souvent en déplacement. Mais quand il est revenu, les sourires, les rigolades avec mes enfants. Il avait fait la pièce montée de mon dernier fils. Ça, c'est des gros souvenirs. On n'a qu'un père et une mère dans la vie. On n'en a pas 50. Que ce soit pour n'importe quelle raison, insignifiante ou importante, ses parents resteront toujours les parents. Et c'est important dans la vie. Parce que quand ils ne sont plus là, on regrette tout ce qu'on n'a pas pu vivre avec. Mais c'est trop tard. Il faut profiter de ses parents.

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1: 8h23, on joue avec nos souvenirs, vos souvenirs, 70, 80, 90, 2000. Retrouvez la bonne décennie concernant un extrait sonore et on vous invite à un concert exceptionnel pour fêter les 60 ans de fête ensemble à Crau. 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D'ailleurs, c'est à 20h30, avec les plus grands succès. Tout pour la musique, bien sûr, mais aussi le jouet du piano debout. Et juste après, 22h30, les Corréziens des humeurs cérébrales. 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Pour gagner vos places, écoutez ceci. Le clin d'œil. Pourquoi ? Parce que cette chanson de Europe, The Final Countdown, a 40 ans aujourd'hui. Mais Europe, c'est aussi, faut pas l'oublier, un groupe suédois. France, Suède, vous me suivez ? Europe, c'était quelle décennie ?
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1: Je pense que ça devrait aller vite. J'ai été bien attentif. Allez, je vous dis bonne chance. 05 55 52 37 38. Le tribut de France Gall vous tend les bras. C'est ce vendredi. C'est à Crau et qui s'y creuse.

0: Voulzy qui passe ses nuits sans Kimoel, ben nous, grâce à Laurent Voulzy, on a passé une soirée avec Laurent Voulzy. Voilà, c'était le 6 mars dernier, vous y étiez peut-être. C'était à la Souterraine, concert magnifique hein, au Centre culturel Ifuré. C'est vraiment l'un des grands, grands événements de cette saison culturelle en Creuse.
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0: Sans patate ! Tout pour la musique, accro, ce tribut de France Gall ce vendredi à Kissy Creuse. Il y avait 2 places à gagner. On joue avec Europe. It's the final. Et on n'a pas retrouvé la bonne réponse. Alors, ce Final Countdown, c'était quelle décennie, ouais, Thibaut ?
9: C'était dans les années 80.
0: Mais oui, monsieur, bravo !
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0: Mais on rejoue demain, évidemment, demain même heure. L'info d'ici dans 2 minutes, Thibaut.
9: Et Marine Tondelier, en pleine campagne au présidentiel, est en Creuse hier.
0: Vous allez l'entendre, 8h30, le 90 secondes avec vous, Cyril Lardo-Redon.
10: La canicule recule encore un peu en France. Il n'y a plus que les Alpes-Maritimes, le Var et la Corse qui sont en alerte orange aujourd'hui. En revanche, 8 départements sont en risque de feux de forêt élevés. Il s'agit du Maine-et-Loire, des Deux-Sèvres et du pourtour méditerranéen des Pyrénées-Orientales aux Bouches-du-Rhône. Un couple de trentenaires placé en garde à vue à Beuvrage, près de Valenciennes dans le Nord, après le décès de leur jumelle de 15 mois de déshydratation. Les 4 autres enfants du couple, âgés de 3 à 6 ans, ont été hospitalisés, eux aussi déshydratés. Les parents n'étaient pas connus de la justice. 3 personnes d'une même famille blessées à Monaco hier soir dans un probable attentat à l'explosif. 2 adultes grièvement blessés, un adolescent plus légèrement. L'une des victimes est l'une des plus grandes fortunes ukrainiennes. L'auteur est en fuite. Des secours français sont mobilisés. La taxe française de 2 euros sur les petits colis vendus par des sites asiatiques suspendue demain, c'est ce qu'indique le gouvernement. Au même moment, un droit de douane européen de 3 euros entrera en vigueur. Initialement, ces 2 taxes devaient se cumuler. Le gouvernement l'avait annoncé, on a désormais le calendrier. La période des soldes prolongée d'une semaine jusqu'au 28 juillet. C'est la réponse de l'exécutif aux commerçants pour compenser la faible fréquentation des magasins pendant la canicule. Et puis place au 16e de finale de la Coupe du Monde de foot pour les Bleus, France-Suède. Dès 23h, match à suivre à partir de 22h30 sur ICI et sur ICI.fr. En cas de victoire, la France rencontrera le Paraguay en 8e de finale.
0: Et vos pronostics dès maintenant via notre WhatsApp 05 55 52 37 38 8h31. L'info d'ici, Thibaut Pointeau, parti à la conquête de l'Elysée. Marine Tondelier fait campagne en Creuse.
9: La patronne des écologistes, candidate à l'élection présidentielle, prend le pouls de la ruralité. Elle vient de commencer un tour de France en van électrique. Hier, elle s'est arrêtée à Faux-la-Montagne avec un sujet majeur qui a marqué son déplacement. Le projet très contesté de porcherie à Royer-de-Vassivière. Marine Tondelier y est fermement opposée. Valérie Menu, vous avez pu la rencontrer à l'occasion de ce déplacement en Creuse.
11: Marine Tondelier, bonjour.
12: Bonjour.
11: Pourquoi Faux-la-Montagne ?
12: Alors moi, je fais toujours confiance aux copains locaux. Donc quand j'annonce que je vais faire un tour de France 5000 km en van électrique décarbonée 100% terrain, je leur dis qu'il y a une idée. Et on m'a proposé de venir ici pour voir le meilleur et le pire des ruralités. Le pire, c'est projets qui viennent s'installer comme la porcherie là, de 1200 porcs qui va gâcher ce lac où tout le monde aime se baigner, qui draine 300 emplois quand même par l'activité économique, etc. Donc ça, c'est le pire et on va le combattre. Mais aussi le meilleur, parce qu'à Faux-la-Montagne, on voit bien que les habitants de cette commune et des communes autour ont décidé de prendre le destin de leur territoire en main, de ne pas se laisser abattre, et grâce à une bonne synergie entre les nouveaux arrivants et les anciens habitants, eh bien, au niveau culturel, au niveau de la mobilité, au niveau des épiceries solidaires, au niveau de la santé, eh bien, les gens trouvent des solutions.
11: Vous avez pris beaucoup de notes, qu'est-ce que vous allez en faire de ces notes ?
12: Bah, écoutez, moi je garde toujours une trace, parce que nous ce qu'on fait, comme on est dans un territoire par jour, on passe aussi les idées. Si dans 3 jours je suis dans un territoire, on dit ouais, nous on a un projet problème, les personnes âgées n'arrivent pas à aller chez le médecin, je vais dire, bah, appelez telle personne de Faux-la-Montagne qui est employée municipale et qui organise la petite navette vroom. Et donc vous voyez, je suis passeuse d'idées aussi. Mais surtout, si je suis présidente de la République, et c'est ce que je vais porter dans cette campagne, je ne me contenterai pas de dire, bah, écoutez, je remercie les gens qui sur le territoire sont créatifs. Ce qu'il faut, c'est les aider, et ce qu'il faut, c'est essaimer.
11: Vous parliez donc du pire avec ce projet de porcherie industrielle. Vous êtes contre, mais comment vous pouvez intervenir pour justement faire en sorte qu'il ne voit pas le jour ?
12: Bah écoutez, ce projet, il est quand même mal barré, on va se le dire. Les écologistes le dénoncent depuis longtemps, mais entre-temps, on a eu le président du conseil régional qui a basculé contre, le syndicat du lac qui, à l'unanimité, prend une décision contre, le parc naturel régional qui est contre, les élus qui sont contre, quand même pas grand monde qui est pour. Quand on a la chance d'avoir un lac comme ça, où on peut se baigner en période de canicule, on voit aussi la chance qu'on a, qui participe au tourisme, 300 emplois, bah on a envie de le sauver.
11: Vous allez intervenir auprès du préfet ?
12: Je pense que le préfet n'écoute pas Marine Tondelier. Pour l'instant. Un jour, peut-être que c'est moi qui lui dirai ce qu'il faut faire. Merci beaucoup.
9: Et le préfet de la Creuse doit annoncer si oui ou non il donne son accord à ce projet de porcherie d'ici le 17 juillet.
0: L'actualité, c'est aussi cette tension dans les hôpitaux.
9: 15% de passages en plus aux urgences de Guéret ces 7 derniers jours. 22 personnes ont été admises à cause d'un coup de chaud ce week-end. Et bien que la température soit descendue, les soignants craignent les jours qui arrivent. Les avocats du barreau de la Creuse, mobilisés hier devant le tribunal de Guéret, ils s'opposent à la réforme de la justice criminelle portée par le garde des Sceaux. Le projet de loi est examiné aujourd'hui à l'Assemblée. Explication dans le journal de 9h.
0: 8h34, soleil pour tout le monde hein, aujourd'hui.

0: 37-38.
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4: J'en connais dans la voiture qui doivent revenir du collège où ils ont déposé leur enfant en se disant oh, pourvu qu'ils les apprennent, pourvu que ça se passe bien pour les maths et pour eux, pour l'anglais. Oui, c'est aujourd'hui, hein. Bon courage évidemment à eux, même si évidemment ils ne peuvent pas nous entendre puisque là, effectivement, c'est silence radio dans la salle. Bon, on croise les doigts en tous les cas. Bonne journée, c'est mardi aujourd'hui, 30 juin, dernier jour du mois, dites donc, 8h36.

0: Phil Collins, souvenir des années 90, Girl Like You. On va se replonger avant 9h dans l'été 1980. On a tous chanté.
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0: Michel Berger sera là. On va aussi parler de tennis, la fête du tennis du club de la Lérène. C'est du 17 au 19 juillet. Si tout va bien, avec Issy Creuse à Saint-Dizier, Mabaro, Auguste Nicolas, président du club, sera dans Issy Creuse Sport. Il est 8h40.
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0: Et ici, on parle d'emploi tous les jours. Creuse emploi. Bonjour Ingrid Herbst.
4: Bonjour, bonjour à tous. Une nouvelle offre d'emploi aujourd'hui, c'est avec Amber de l'agence France Travail. Bonjour Amber.
5: Bonjour Ingrid, bonjour à tous.
4: Vous êtes à la recherche d'un valet ou d'une femme de chambre pour un CDD de 2 mois pour cet été. C'est pour un hôtel basé à Guéret. On va recommencer par les missions. Quelles sont-elles?
5: Les missions sont l'entretien des chambres avec le chambre.

0: des draps, le nettoyage des chambres et des sanitaires.
1: Côté profil, quelqu'un plutôt d'expérimenté ou pas nécessairement ?
0: Pas nécessairement, ils sont ouverts aux débutants.
1: D'accord. Est-ce qu'il y a des compétences particulières à avoir ?
0: Le fait de savoir organiser son travail et faire preuve de rigueur et d'autonomie sont des savoir-être qui vont être recherchés par l'employeur.
1: Donc c'est un CDD de 2 mois à temps partiel, c'est ça ?
0: Oui, c'est un temps partiel 25 heures semaine avec du travail en journée.
1: D'accord, alors vu que c'est un temps partiel, les horaires j'imagine sont adaptés.
0: Exactement, vous avez le détail des horaires de travail qui sont dans l'offre d'emploi.
1: On peut peut-être préciser ?
0: Du mardi au samedi de 9h à 14h45.
1: Et repos lundi, dimanche et lundi.
0: Exactement.
1: Au niveau de la rémunération, ça se passe comment ?
0: La rémunération est au SMIC horaire.
1: Et pour postuler, on postule directement sur le site France Travail ?
0: Exactement.
1: D'accord. Vous recherchez donc un valet ou une femme de chambre pour un hôtel à Guéret. C'est un CDD de 2 mois à temps partiel. Débutant accepté. Évidemment, vous pouvez retrouver tous les détails et le numéro de l'offre France Travail sur le site ici.fr, page Creuse Emploi. Merci Amber, à bientôt.
0: Merci beaucoup, belle journée.
2: Il est 8h41.
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2: Ici matin. 8h42, ici, il y a chaque matin un bon plan pour notre pouvoir d'achat. Et ça, c'est grâce à vous, hein, Valère Corriard. Alors aujourd'hui, vous vouliez nous parler du rafraîchisseur d'air.
6: Avec les températures que nous avons connues, alors que ce n'est que le début de l'été, j'ai vu passer un bon nombre de publicités sur des climatiseurs sans tuyaux à 80€. Et alors, avec des promesses alléchantes, hein, refroidissez votre chambre en 30 minutes, sans bruit et sans tuyaux. Ça fait un peu rêver, hein, on veut tout ça quand il fait trop chaud. Mais quand on se renseigne un peu, on découvre vite que si un rafraîchisseur d'air peut apporter un peu d'air frais dans une pièce, au mieux, je dis bien, au mieux faire baisser la température, aller de 1, 2, peut-être 3 degrés, c'est tout. On est très loin de pouvoir le comparer à un climatiseur, un vrai. En fait, ça ressemble à une clim. On nous promet que c'est comme une clim, mais c'est faux. Ce n'est pas une clim. On risque donc de dépenser son argent pour rien.
2: Et il faut dire qu'entre une clim et un rafraîchisseur d'air, on ne parle pas du tout de la même chose, hein.
6: C'est vrai, un rafraîchisseur d'air n'a pas de système pour pomper la chaleur de la pièce et souffler du froid. Il fonctionne avec un bac dans lequel il faut mettre de l'eau ou des pains de glace et le ruissellement sur le filtre va refroidir un peu l'air soufflé. Donc oui, ça rafraîchit l'air, mais non, ce n'est pas comme une clim sans tuyau. Le média Que Choisir a d'ailleurs testé une vraie clim portable, mais environ 30 minutes pour faire baisser la température d'une pièce de 5 à 10 degrés. Bien sûr, quand la pièce est adaptée à la puissance de la clim, espérez maximum 2 degrés pour le rafraîchisseur d'air. Donc, c'est moins cher à l'achat, moins cher en énergie, mais c'est pas le même appareil. Vous en avez un? Vous avez testé ou vous avez d'autres pistes pour lutter contre la chaleur l'été? Vous connaissez mon mail. parici.leséconomies@radiofrance.com.
2: Valère Corrière, que vous retrouvez également avec tous ces conseils sur l'application ici. Dans un instant, la fête du tennis de Saint-Dizier, Mabarot, coup de projecteur sur cet événement avec ICI Creuse. Ça sera juste après un événement musical, le grand retour de Zazie.

0: Alors dis-moi, si ça je dis rien, il y a un album qui pourra arriver. En tout cas, ça c'est un bel événement, on va suivre ça de très très près. Évidemment sur votre radio Zazie, peu importe, nouvelle chanson, 8h47. Du côté des trains, il y a quelques petites perturbations. Hein. Ça vous concerne, vous qui devez prendre le train tiens pour Toulouse, au départ de la souterraine, votre intercité ne partira qu'à 9h53. Sachez-le, 30 minutes de retard, 25 minutes de retard là pour l'intercité pour Brive, qui ne partira qu'à 10h48. Ça va bien en gare de Guéret par contre. Hein, vous aurez bien votre TER pour Montluçon comme prévu. 11h09. À tout moment, n'hésitez pas à vous rencontrer une perturbation, un obstacle peut-être. Pensez au WhatsApp, vous vous arrêtez, vous nous envoyez un message vocal pour partager l'info à toute la Creuse. 05 55 52 37 38.
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0: Ici Creuse, c'est toute l'actualité sportive en Creuse. Il ne reste que quelques jours pour s'inscrire pour participer à la grande fête du tennis annuel du 17 au 19 juillet. Saint-Dizier, Mabaro, Thibaut, Alphonse, vous êtes en ligne avec le président du club de l'Allée Reine, Auguste Nicolas.
4: Bon, sous réserve du retour de la chaleur excessive et des autorisations préfectorales et de la Ligue de tennis, la fête du tennis va se dérouler du vendredi 17 au dimanche 19 juillet avec Ici Creuse, à Saint-Dizier-Mabaro. Alors parlez-nous du programme que vous avez réservé pour tous les adeptes de la balle jaune.
5: Le vendredi 17 juillet, tout est gratuit. Alors pour les enfants, dès le matin 9h, des matchs libres, hein, de 9h à 14h. Et puis après l'après-midi, c'est des tournois double adultes et ados, alors double mixte, double messieurs et double dames. Alors ça, ce sont des tournois qui sont très prisés, puisque chacun vient avec son partenaire, qu'il a choisi librement.
4: D'accord.
5: Bien sûr, le vendredi, il y a les buvettes, restauration rapide, buffet froid, des animations avec Mathilde Johansson qui arrive en début d'après-midi le vendredi. Samedi 18, c'est dès le matin 9h, alors ce sont des matchs officiels de la DTMC messieurs, donc homologués par la Fédération Française de Tennis, limités à 8 joueurs. Et le dimanche 19, alors c'est le tournoi TMC dames et adolescentes, donc à partir de 14 ans pour les jeunes filles, et puis pour les garçons c'est pareil. TMC à partir de 9h, conseillé est arrivé à 8h30 pour pointer, pour les inscriptions officielles et définitives. Toujours animé par Mathilde Johansson, aussi qui participe au jeu, qui fait des échanges avec tous les joueurs, toutes les joueuses. Voilà, et ça se termine, et bien il n'y a pas de limite puisqu'on a l'éclairage jusqu'à 22h ou minuit.
4: Comment fait-on pour s'inscrire ?
5: Au 06 84 11 41 56. Ou bien par internet en petites lettres tennis.lallerenne tout attaché @orange.fr.
4: C'est noté, on n'hésite pas à venir vous rejoindre. Ça se passe dans 15 jours, c'est du vendredi 17 au dimanche 19 juillet à Saint-Dizier-Mabaro. Merci beaucoup, Auguste. Profitez bien de ces vacances et puis à très bientôt sur l'antenne d'Ici Creuse.
5: Merci Thibaut et bien bonne journée Ici Creuse.
4: À très bientôt.
0: Et toute l'actu sportive creusoise à retrouver sur ici.fr. Et l'actu sportive tout court, c'est ici. Ce soir, 23h, nous allons vivre le match de 16e de finale de cette Coupe du Monde masculine de foot France-Suède. Allez les Bleus, dispositif exceptionnel. Le coup d'envoi, c'est 23h, l'avant-match 22h30, aux commandes Pierre Clément, Charles de Lorgeret, Bruno Salomon, Nicolas Perronnet également. On vous attend dès maintenant, tiens, à ce sujet sur notre WhatsApp. Quel est votre pronostic pour ce soir? 05 55 52 37 38. 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

0: C'est ça ici, Creuse, des chansons qui donnent envie de chanter toute la journée, comme cette groupie du pianiste, grand tube, hein, on a entendu que ça quasiment. L'été 80, en fait, il y avait le choix entre deux titres. La groupie du pianiste d'un côté et il jouait du piano debout, de l'autre, France Gall, Michel Berger qui cartonnait l'été 80. Tous les plus grands tubes 80, vous les retrouvez d'ailleurs hein, tous les soirs 19h, c'est 100% des 80 avec Laurent Petit-Guillaume. 9h-5, on parle santé avec le docteur Kersek, comme chaque jour. Bonjour docteur. Alors ce matin, vous nous le dites, hein, gare aux méduses.
1: Bonjour à toutes et à tous, on parle d'une petite bestiole qui gâche parfois nos baignades, la méduse ou les méduses. Alors pas de panique, on va apprendre à ne pas se faire piquer et si ça arrive, à se soigner vite et bien. Et non, je ne vais pas vous dire de faire pipi dessus, ça, je vous demande de l'oublier, c'est un mythe et en plus ça peut même aggraver les choses. Première règle, on évite la rencontre avec la méduse. Avant de vous baigner, renseignez-vous et le drapeau, on connaît le vert, le jaune, l'orange, le rouge, mais le violet, on le connaît moins. Et ben pourtant, le violet, ça veut dire qu'il y a des méduses ou qu'il y a un risque particulier. Et les méduses arrivent souvent avec le vent et les courants chauds. Donc si vous en voyez une dans l'eau, ne jouez pas les héros, éloignez-vous lentement, sans grand mouvement et attention aux fragments de tentacules, même échoués sur le sable. Ça pique encore. Donc sur la plage, on regarde où on pose les pieds. Deuxième règle, on se protège. Vous pouvez porter un t-shirt anti-UV ou une combinaison fine. Le mieux, c'est effectivement le vêtement. Et surtout, ne jamais toucher la méduse, même morte, parce que les cellules urticariantes restent actives plusieurs jours. Et pour info, la crème solaire, ça sert à protéger sa peau. Bien sûr, il faut en mettre, mais ça ne protège pas des méduses.
0: Et si on se fait piquer quand même, docteur, comment réagir ?
1: Si vous êtes piqué, il y a quatre gestes qui vont un peu sauver. Ne frottez surtout pas, le frottement va faire éclater d'autres cellules, mais la marche à suivre, c'est un, sortir de l'eau calmement. Vous risquez de faire un malaise, une allergie, donc il faut tout de suite sortir. Deuxièmement, rincez abondamment à l'eau de mer. Pas d'eau douce, pas d'alcool, pas d'ammoniac, ça va aggraver la libération du venin. Troisième geste, on applique du vinaigre blanc sur la zone. Le vinaigre empêche les cellules urticariantes de se vider. Et si vous n'avez pas de vinaigre, eh bien c'est l'eau de mer, tout simplement, qui est très salée. Et quatrième geste, on retire les tentacules restants avec une pince, avec le bord d'une carte de crédit, une carte postale si ça existe encore, ou avec une petite spatule, mais jamais à main nue. Vous voyez, vous mettez du sable et vous allez frotter, vous allez gratter pour enlever les tentacules. Et si vous avez mal, prenez du paracétamol et mettez de la chaleur, parce que la chaleur va détruire les toxines thermosensibles, donc ça peut être un peu d'eau chaude, hein, pas brûlante évidemment. Et puis vous allez aller à la pharmacie chercher des antidouleurs et des crèmes anti-allergiques. Et si vraiment c'est très fort, si vous avez des nausées, une difficulté à respirer, là vous allez consulter immédiatement. Mais si on veut résumer, on ne fait surtout pas pisser dessus, on ne fait surtout pas frotter avec trop de sable, mais on met du sable et on enlève avec la carte, et on ne met pas de glace non plus, parce que c'est l'inverse qu'il faut faire. Allez, bon été, bonne santé à l'écoute d'ici, bien sûr.
0: Et ce qu'il faut faire, c'est retrouver tous ces conseils santé, évidemment, à tout moment, sur l'application ici.
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0: Et où que vous soyez, on vous accompagne et on vous informe dans une minute. Toute l'actu creusoise à venir avec Thibaut Pointeau et juste après... Ça, c'est ce qu'on dit hein, quand on arrive à l'approche de la retraite. Justement, il va en être question dans Bienvenue chez vous. Bonjour Kevin Gazo.
8: Bonjour Gaëtan Spagnol. Bah oui, c'est un sujet qui va bien vous parler, mon cher Gaëtan, puisque vous en êtes proche de cette retraite.
0: C'était sûr. Vous savez ce que j'allais vous dire ? Ça ne vous concerne pas vraiment, vous êtes le plus jeune d'entre nous.
8: Exactement.
0: Vous êtes loin du compte, vous.
8: Vous y êtes plus proche que moi.
0: Bon, alors du coup, la retraite ?
8: Eh bien écoutez, on sait que la retraite suscite beaucoup de questions et parfois quelques inquiétudes. Alors, si vous avez une expérience à partager, une question à poser à notre invité ou simplement envie de réagir, vous allez pouvoir nous appeler 05 55 52 37 38 ou réagir sur notre WhatsApp.
0: Bon, vous me regardez en disant ça, mais moi j'ai encore quelques bons trimestres devant moi.
8: Hein. Oui, vous avez peut-être quelques bons trimestres, mais vous savez que ça se prépare peut-être bien avant.
0: Exact.
8: Ah, voilà. Exact. Donc vous allez bien écouter parce que vous allez avoir plein de conseils.
0: Témoignage dès maintenant. Pensez aussi au WhatsApp, ça marche aussi via le WhatsApp 05 55 52 37 38.
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8: Merci d'avoir choisi la première radio de Creuse. Ici Creuse, il est 9h.
0: La
8: d'actualité avec vous, Thibaut Pointeau. Le projet de porcherie à Royer de Vassivière s'invite dans la campagne présidentielle.
4: Dans celle de Marine Tondelier, en tout cas, la patronne des écologistes, candidate à l'élection présidentielle, vient de commencer un tour de France en van électrique et elle a fait escale en Creuse hier. Au programme, un sujet majeur, cette porcherie, 2200 porcs qui fait couler beaucoup d'encre, dont l'encre du stylo de Marine Tondelier. La candidate a pris des notes sur ce sujet très contesté. Elle a pu rencontrer plusieurs maires du plateau qui craignent une pollution du lac en raison de l'épandage du lisier et qui dénonce le modèle industriel du projet. Valérie Menu, vous avez suivi ces échanges.
9: Jean-Paul Gaulier, le maire de Faux-la-Montagne, plante le décor en précisant un chiffre à Marine Tondelier.
10: Dans ces 1100 contributions qui ont été faites à la préfecture, il y en a 96% qui étaient contre le projet de porcherie.
11: Mais j'ai vu qu'ils avaient dû ouvrir un deuxième registre.
9: La consultation publique est sans équivoque. Le projet fédère contre lui un projet de porcherie qui est une aberration, explique à son tour Benjamin Simons, le maire de Gensioux, alors que 9 millions d'euros ont été investis pour rénover l'ensemble du réseau d'assainissement collectif du territoire.
12: Toutes les sécurités ont été prises de manière à limiter au maximum le risque de pollution d'origine humaine. Se retrouver du coup avec un projet agricole qui vient menacer exactement tout ce qu'on a réussi à gagner en préservation du risque humain, bah...
9: Ça fait tiquer aussi Olivier Cagnon, le maire de Feltin, parce que toute la vie du secteur repose sur la qualité des eaux de Vassivière.
13: C'est le lieu de baignade gratuit pour tout le monde. C'est aussi un facteur d'attractivité. Et on a ici un gros enjeu démographique. Il y a beaucoup plus de morts que de naissances, mais par contre, il y a des personnes qui viennent s'installer. C'est parce qu'on a un cadre de vie préservé. Aussi parce qu'il y a des initiatives, il y a une vitalité associative.
11: Et donc cette porcherie, ça flingue la dynamique, quoi. Mais espoir, ce que je peux vous dire, c'est quand un projet atteint ce niveau de fédération d'intérêts contre le projet, en général, c'est qu'il se fera pas. Donc voilà, ça se joue un peu au mental, mais je vois que le vôtre est d'acier.
4: Mais est-ce que le mental suffira ? Le préfet de la Creuse doit annoncer si oui ou non il donne son accord à ce projet de porcherie d'ici le 17 juillet.
8: Les températures ont baissé, mais le coup de chaud arrive maintenant dans les hôpitaux.
4: 22 personnes admises aux urgences à Guéret à cause de la canicule ce week-end. 40% d'appels en plus au SAMU en une semaine. Heureusement, grâce au plan blanc, des lits ont été libérés en prévision d'hospitalisation. La situation est donc globalement sous contrôle, explique Fatia Zidane, la directrice de l'hôpital de Guéret, mais ça pourrait se compliquer la semaine prochaine.
14: La situation était un peu tendue ce week-end, hein, où nous avons eu 22 hospitalisations supplémentaires par rapport à l'attendu. Elle a été anticipée, donc nous avons pu trouver des places pour l'ensemble des patients qui devaient avoir une hospitalisation. Les équipes se sont beaucoup mobilisées. Les personnes qui ont été hospitalisées, le temps qu'ils puissent récupérer, il faudra une dizaine de jours. Donc on sait que ces patients-là, on les a au moins une dizaine de jours. Voilà. S'il y a un second épisode de canicule, et si celui-ci est la semaine prochaine, ça va se juxtaposer. C'est pour ça qu'il faut qu'on trouve d'autres moyens pour pouvoir accueillir. L'hôpital n'a pas de marge, hein, puisque nous avons pris des remplaçants. Donc il faut pouvoir trouver de nouveaux remplaçants.
4: Parmi les personnes hospitalisées, 6 patients sur 10 ont plus de 75 ans. Mais il y a aussi des jeunes de moins de 30 ans, des personnes victimes de coups de chaud au travail, notamment des ouvriers du BTP. Alors vous l'avez entendu, on s'interroge tous. À quoi doit-on s'attendre la semaine prochaine ? La canicule sera-t-elle de retour ? Pour le moment, les prévisions ne sont pas assez précises, mais le Premier ministre indique que la perspective d'une reprise d'un épisode caniculaire est possible.
8: Et il dénonce le nouveau projet de loi justice criminelle et se mobilise à Guéret.
4: Une dizaine de robes noires se sont rassemblées hier devant le tribunal. C'est aujourd'hui que les députés examinent le projet de loi du ministre de la Justice, Gérald Darmanin. Et en Creuse, les avocats s'y opposent. Ils s'inquiètent d'une justice avec toujours moins de moyens et qui privilégie le rendement à la vérité. Virginie Turpin est avocate et bâtonnier du barreau de la Creuse.
15: C'est une justice qui tendrait à limiter les coûts, à aller plus vite, mais c'est pas une justice qui rend service aux citoyens, aux justiciables, aux victimes. Donc on est forcément contre. Ce que recherche le ministre, c'est un résultat chiffré, c'est d'avoir plus de réponses pénales rapidement. Voilà, c'est tout. Hein. Donc il y a pas 36 moyens d'y parvenir. Hein. Si vous avez pas les moyens de mettre plus de juges et de greffiers pour traiter les dossiers, bah, il faut raccourcir les délais. Il faut raccourcir les droits de chacun à s'exprimer et à faire valoir ses moyens de droit. Les gens, ils ont besoin d'explications, ils ont besoin de savoir pourquoi ils sont condamnés. Les victimes, elles ont besoin de savoir pourquoi les personnes ont fait tel ou tel acte. Même si on n'a pas toujours les réponses, il n'en demeure pas moins que si on ne prend pas ce temps-là, une justice qui est rendue vite, ce n'est pas une justice qui est comprise.
4: Au début du mois de juin, sous la pression des avocats, le ministre de la Justice a retiré de sa réforme la mesure instaurant un plaidé coupable en matière criminelle. À Saint-Fiel, ce sont les élèves qui font la loi. Les petits creusois donnent ce matin une leçon de sécurité routière aux plus grands. Ils arrêtent les automobilistes devant le groupe scolaire et leur donnent une carte postale qu'ils ont eux-mêmes dessinée. 4 fois par jour, 150 écoliers traversent cette route devant le groupe scolaire.
8: Mais les choses sérieuses commencent ce soir pour nos bleus au Mondial de foot.
4: Qualification ou élimination, c'est la sentence des matchs couperets. L'équipe de France affronte la Suède en 16e de finale. Pour l'instant, les hommes de Didier Deschamps font un parcours parfait. 3 matchs, 3 victoires, 10 buts marqués. Mais ce soir, les compteurs sont remis à zéro. Plusieurs bars en Creuse retransmettent la rencontre, mais aussi des associations comme le comité des fêtes de Fontanières et le club de foot de Lavaveix-les-Mines et Saint-Médard. Le match est aussi à suivre, bien sûr, sur ICI Creuse. Coup d'envoi 23h. Et la météo avec vous, Kevin.
8: Eh ben écoutez, on va pouvoir profiter encore de cette fraîcheur avant qu'une nouvelle canicule ne vienne nous réchauffer. Une journée donc sous le soleil hein, qui nous attend. Je vais même pousser un peu plus loin selon Météo France et même du soleil toute la semaine. On gagne quelques degrés hein, cet après-midi puisqu'on va atteindre les 30 degrés. On attend 26 à la Courtine, 27 à Jansieu-Pigerolles, 29 à Crau, 30 à Auzance, la Souterraine, Guéret et Volébain ou encore Boussac.
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8: Après, on peut leur demander de faire une nouvelle version. Plutôt que sous le vent, on peut faire sous le soleil, par exemple.
0: Sous le ciel bleu.
8: Oui.

0: Je vous ai entendu chanter avec Garou et Céline Dion, hein, sous le vent sur votre radio Ici Creuse.
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0: La retraite, on a souvent tendance à se dire qu'on verra ça plus tard. Pourtant, il existe un document que chacun devrait consulter régulièrement, quel que soit son âge, le relevé de carrière. C'est lui qui retrace toute votre vie professionnelle, les trimestres que vous avez acquis, les périodes de chômage, de maladie ou encore vos premiers emplois. Et surtout, il permet de détecter d'éventuels oublis avant qu'il ne soit trop tard. Alors comment le vérifier? Comment est réellement calculer notre future pension? Pour répondre à toutes ces questions, nous recevons aujourd'hui Émilie Touilleras, chargée de promotion retraite à la CARSAT Centre-Ouest.
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0: Bonjour Émilie.
3: Bonjour.
0: Alors on va parler de retraite tout au long de cette émission et je commence déjà avec cette première question. Beaucoup de personnes pensent que la retraite c'est un sujet pour les plus de 60 ans, pourtant bah, il va falloir s'y intéresser peut-être plus tôt que prévu.
3: Oui, c'est mieux quand même de s'y intéresser un petit peu plus tôt, tout simplement parce que dès qu'on commence à travailler, comme vous l'avez indiqué, eh bien, il y a un document, le relevé de carrière, sur lequel va apparaître les premières activités professionnelles. Donc en fait, il n'y a pas d'âge pour préparer, vérifier son relevé de carrière. Dès lors qu'on travaille, eh bien, on va avoir les premières informations sur ses cotisations.
0: Alors concrètement, c'est quoi le relevé de carrière?
3: Alors le relevé de carrière, c'est un document qui va retracer eh bien, toutes les activités professionnelles que vous avez pu avoir. Et c'est ce document qui servira de base au calcul de la future retraite. Donc c'est très important qu'il soit à jour et qu'il y ait bien toutes les informations. Alors souvent on pense au premier emploi, aux activités que l'on a eues, mais apparaît également sur le relevé de carrière d'autres situations. Quand par exemple on a été chercheur d'emploi, eh bien du coup on va avoir peut-être des trimestres de chômage qui vont apparaître. Ou quand on est en arrêt maladie également, ou en congé maternité, eh bien ces informations elles apparaissent. C'est vraiment le reflet de votre vie et ça vous indique tous les droits à retraite que vous avez obtenus.
0: Justement, vous en êtes peut-être à ce moment-là de découvrir toutes les démarches de la retraite. Vous avez une question, une expérience à partager ou peut-être même un conseil à donner aussi. Vous nous appelez hein, tout simplement 05 55 52 37 38. Vous nous envoyez directement un message écrit ou un vocal sur WhatsApp au même numéro 05 55 52 37 38. Donc on parle de ce document, ce relevé de carrière. Est-ce qu'on en a un automatiquement? Est-ce qu'il y a des démarches à faire?
3: Alors on en a un automatiquement effectivement. Donc sur le site le www.l'assurance-retraite.fr, vous pouvez consulter à tout moment votre relevé de carrière. Donc pour ceux qui ont juste commencé à travailler, qui ont fait leur premier job d'été, il n'y a que les activités, les dernières activités reportées, c'est celles de 2025. Donc si là vous êtes travaillé, c'était la première fois en 2026, c'est normal qu'il n'y ait rien de reporté, ça sera l'année prochaine. Pour tous les autres, eh bien, vous allez sur le site internet, vous téléchargez votre relevé de carrière et vous aurez accès directement à toutes les informations.
0: À partir de quel âge du coup vous nous conseillez de commencer à regarder ce relevé de carrière?
3: Alors, ce relevé de carrière, il peut être consulté donc à tout moment. Dans la plupart des cas, en fait, les personnes s'intéressent souvent à leur retraite à l'approche de 50 ans, on commence à regarder une première fois. Mais vous savez qu'il est envoyé de façon automatique à compter 35 ans. Donc, c'est un petit peu la surprise quand on reçoit ce document, puisqu'on retrouve toutes ces activités. Donc, il n'y a pas vraiment d'âge. Tout ce qu'il faut, c'est quand même en amont, vraiment bien avant le départ à la retraite, valider les activités qui sont reportées. Et c'est plus facile de le faire, j'ai envie de dire, au fil de l'eau que d'attendre la veille de ses 60 ans, par exemple, et de se dire, mince, qu'est-ce que j'ai fait quand j'avais 18 ans? On peut perdre des justificatifs, on peut ne plus avoir les documents. Donc vraiment de le faire au fil de l'eau, j'ai envie de dire, ça sécurise et puis vous savez au moins que tout est bien reporté.
0: Alors concrètement, est-ce que il y a les premiers jobs, hein, les emplois d'été, est-ce qu'il y a peut-être des stages qui peuvent être aussi référencés? C'est quoi concrètement qu'on peut ajouter dans ce relevé de carrière?
3: Alors effectivement, les périodes de stage en fait peuvent apparaître dans certaines conditions quand on a eu des stages rémunérés. Effectivement, ça peut apparaître. La formation professionnelle aussi, l'apprentissage pour ceux qui ont fait de l'apprentissage, toutes les activités, même si c'était un job d'été, même une activité d'un mois, dès lors que vous êtes déclaré, que vous avez un bulletin de salaire et que vous avez eu des cotisations vieillesse de prélevé, eh bien ça doit apparaître sur votre relevé de carrière. Ensuite, comme je l'indiquais, il y avait donc les périodes de chômage qui sont reportées que le chômage qui a été indemnisé. Si vous êtes inscrit à France Travail mais que vous ne touchez pas d'indemnité, ça ne vous génère pas de droits. Si vous êtes au RSA également, l'ancien RMI, le RSA, ça ne génère pas de droits non plus, donc il n'y aura pas du tout de report sur le relevé de carrière. Par contre, si vous êtes en maladie, si vous êtes en invalidité, eh bien la Caisse primaire d'assurance maladie, tous les ans, nous informe et donc vous trouverez aussi des reports concernant l'invalidité, la maladie, l'accident du travail, la prestation maternité également. Voilà, c'est tout ce qu'on peut retrouver sur le document.
0: Il y a d'autres choses aussi qu'on peut retrouver, parce que là, on parle forcément des salariés, mais il y a des gens aussi en auto-entrepreneur. J'ai vu que, bah, par exemple, moi, pour mon cas personnel, bah, c'était également affiché.
3: Oui, car maintenant, en fait, donc, la CARSAT, l'assurance retraite, c'est également le régime eh bien, des travailleurs indépendants. Donc, les artisans, les commerçants, les auto-entrepreneurs, eh bien, vous allez retrouver aussi ces informations, puisque vos cotisations sont effectivement font partie du régime général, et donc, c'est porté automatiquement aussi sur le relevé de carrière.
0: Si où est-ce que vous en êtes dans vos démarches pour la retraite ? Est-ce que vous avez une question, une expérience à partager ou peut-être un conseil à donner aux autres auditeurs ? Eh bien, vous nous appelez 05 55 52 37 38 ou vous nous envoyez un message sur notre WhatsApp également au 05 55 52 37 38. On continue de parler retraite dans les prochaines minutes. En attendant, c'est Gaëtan Roussel, tout s'en va.
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0: Gaëtan Roussel, tout s'en va sur votre radio ici Creuse à 9h18. Non, la retraite, elle ne s'en va pas, justement, on en parle.
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0: La retraite, il en est question ce matin sur votre radio ici Creuse avec vous, Émilie Touillera, chargée de promotion retraite à la CARSAT Centre-Ouest. On va parler donc de ce relevé de carrière. On parle de trimestre. Concrètement, c'est quoi des trimestres? Moi, je découvre en même temps, donc c'est peut-être une question bête, mais je veux savoir ce que c'est ces trimestres.
3: Non, c'est pas une question bête, parce que justement, pour pouvoir obtenir un trimestre cotisé, ce n'est pas le temps travaillé qui va être pris en compte, mais c'est la somme que vous allez percevoir et la somme sur laquelle vous allez cotiser. Par exemple, en 2026, ce n'est pas le fait de travailler 3 mois qui va vous déclencher l'acquisition d'un trimestre, c'est le fait d'avoir eu au moins 1803 euros bruts de salaire qui va vous permettre d'obtenir un trimestre. Ce qui veut dire en fait que quand on travaille l'été, on pense aux jobs étudiants peut-être qui vont avoir lieu pendant l'été, et bien des fois en ayant juste 1803 euros, et bien on va pouvoir obtenir un trimestre cotisé en ne travaillant qu'un seul mois. Donc ça peut être très intéressant. Ce qu'il faut retenir, c'est qu'en fait on va prendre toute l'année civile, donc du 1er janvier au 31 décembre 2026, et on va additionner toutes les activités professionnelles que vous avez eues. Ça peut être différents employeurs, ça peut être de l'intérim, 3 employeurs différents. On va additionner tous vos salaires bruts pour savoir combien de trimestres vous allez avoir. Et puis, c'est sur cette somme-là qui sera peut-être sélectionnée pour ensuite qu'on puisse calculer votre revenu à la retraite.
0: Alors là, j'ai une petite question. C'est que vous dites 1800 euros et quelques bruts, mais imaginons, je suis à mi-temps toute l'année.
3: Eh bien, si vous êtes à mi-temps toute l'année, on va cumuler tous vos salaires, en fait, entre le 1er janvier et le 31 décembre. Si vous gagnez, on va arrondir à 1000 euros par mois, 1000 euros bruts, donc vous aurez 12 000 euros bruts dans l'année. Donc, il y a bien 4 fois 1803 euros bruts sur la totalité de votre revenu. Et donc, du coup, vous aurez bien 4 trimestres et votre retraite, eh bien, sera calculée, par contre, sur les 12 000 euros de cotisation. Donc, c'est vrai que si on cotise à temps partiel, on aura une retraite plus faible qu'une personne qui cotise à temps plein. Mais par contre, on aura bien ces 4 trimestres.
0: Très bien. Donc, le but, c'est d'avoir 4 trimestres, mais avoir aussi un maximum de salaire pour gagner un peu plus.
3: Exactement.
0: On va en parler, justement, dans les prochaines minutes de ce qu'on pourrait gagner potentiellement avec cette retraite. Vous pouvez aussi réagir, sur votre radio ici Creuse. Où est-ce que vous en êtes, justement, de vos démarches pour la retraite? Est-ce que vous avez commencé à vous y intéresser? Est-ce que non, vous attendez la dernière minute? Et ça, c'est pas bien. Est-ce que vous avez une question, une expérience à partager ou peut-être un conseil à donner? Vous pouvez nous appeler 05 55 52 37 38. Vous nous envoyez des messages également sur le WhatsApp de la radio 05 55 52 37 38. On parlait tout à l'heure donc de ne pas le faire à la dernière minute. Je suppose qu'il y en a quand même beaucoup qui le font à la dernière minute parce que ça reste quand même une nouveauté de pouvoir suivre tout ça sur Internet. Comment on gère quand on découvre tout ça à la dernière minute?
3: Alors, quand on le découvre à la dernière minute, déjà, il faut savoir qu'il y a un délai avant de déposer sa demande de retraite. On demande à ce que les dossiers soient déposés dans les 5 mois qui précèdent la date à laquelle vous souhaitez partir. Donc, ça laissera quand même un petit peu de temps pour mettre à jour votre carrière si vous ne l'avez pas fait avant. Après, disons que c'est beaucoup plus simple d'avoir en amont vérifié sa carrière. Ça évite de stresser, de courir partout, de chercher des documents qu'on ne va peut-être pas retrouver. Donc, vraiment, prenez le temps de regarder ce relevé de carrière. Quoi qu'il arrive, si on n'a pas tous les éléments, on ne vous laissera pas sans retraite non plus. On paiera un montant provisoire et dès que vous nous aurez fourni la totalité des documents, eh bien on recalcule votre pension. Mais le mieux vraiment, c'est d'anticiper. Une retraite, ça se prépare et puis il y a certains éléments qui peuvent fausser votre date de départ si on n'en est pas informé. Je pense aux mères de famille, par exemple, qui ont eu des enfants. Eh bien, les trimestres pour enfants qu'on va ajouter sur le relevé de carrière, ça peut faire partir plus tôt à la retraite. Donc attention à ces outils en ligne. Le simulateur, il est super, mais il faut que votre carrière soit à jour pour pouvoir l'utiliser. Parce que sinon, on va vous donner une date erronée. Sachez que, par exemple, pour un enfant, on peut rajouter 8 trimestres supplémentaires. Donc, avoir une incidence sur la date de départ.
0: J'ai un gros chat, ça compte ou pas?
3: Non, ça compte pas.
0: On n'a pas un petit trimestre. J'aurais essayé. Qu'est-ce qu'il y a d'autre qui pourrait apparaître dessus? Donc là, on a parlé forcément de la maternité. Est-ce qu'il y a d'autres choses aussi qui comptent pour le relevé de carrière?
3: Oui, on parlait tout à l'heure des situations de chômage, de formation professionnelle, toutes les activités professionnelles, dès lors qu'on a eu une activité. Si on est en invalidité, en maladie également. Comme je l'indique, les seules situations qui ne comptent pas, c'est lorsqu'on est au RSA, donc que l'on perçoit le RSA, ou qu'on est titulaire également de l'allocation adulte handicapé. Malheureusement, ces deux situations ne vont pas donner de droits supplémentaires. Mais par contre, ça peut quand même permettre, des fois, quand on a une problématique de santé, de partir plus tôt à la retraite. Donc, les conseils, en fait, c'est ça, c'est mettre à jour sa carrière, utiliser le simulateur en ligne pour voir à quelle date on doit partir, mais c'est important, au moins une fois dans sa vie, de rencontrer un conseiller retraite pour que vous puissiez avoir une information personnalisée sur votre situation. Parce qu'on peut avoir commencé à travailler en même temps que son voisin, mais on n'aura pas les mêmes salaires. Les retraites, c'est vraiment à la carte et c'est en fonction de la situation de la personne.
0: Et bien justement, réagissez sur notre antenne 05 55 52 37 38. Vous avez peut-être besoin de conseils, peut-être une question qui passe comme ça. N'hésitez pas à vous nous appeler, on est là pour y répondre aussi sur notre WhatsApp 05 55 52 37 38.
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0: Chris Isaac, With Games, sur votre radio ici Creuse, 9h30.
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0: Et vous pouvez réagir à cette émission. On parle retraite ce matin sur votre radio ici Creuse avec Émilie Touillard, chargée de promotion. Retraite à la CARSAT Centre-Ouest. Tiens, on parlait donc de ce relevé de carrière. Moi, j'ai été voir par curiosité ce relevé de carrière et j'ai plein de petits endroits où il y a une trace rouge. Je me dis, qu'est-ce que c'est que ça? Ça veut dire qu'il n'y a rien de déclaré à cette période. Alors, il y a certaines périodes, c'est normal, je ne faisais rien. Il y a d'autres périodes, par exemple, j'ai une grande ligne pendant 2 ans, mais c'est parce que j'étais ailleurs, j'étais hors France. Comment ça se passe dans ces cas-là?
4: Alors, sur le relevé de carrière, ce qu'il faut dire, c'est que systématiquement, effectivement, on va vous alerter par des zones, comme vous le dites, en rouge, en fait, pour vous dire attention sur ces périodes-là. Eh bien, soit on n'a pas du tout d'informations, donc c'est le cas si vous êtes parti pendant 2 ans hors du territoire. Et puis, il va y avoir d'autres endroits où peut-être que votre salaire est plus bas que l'année d'avant. Donc, du coup, on va vous alerter juste pour que vous puissiez vérifier si la situation est normale parce que vous avez moins travaillé. Eh bien, vous n'avez pas à justifier. Par contre, par exemple, pour les 2 années où vous n'étiez pas là, ben vous allez devoir nous dire où vous étiez. Et ça permettra que l'on puisse se mettre en contact au moment de votre départ à la retraite avec la caisse de sécurité sociale à l'étranger où vous avez travaillé.
0: Donc j'ai rien à faire au final, j'ai
4: non,
0: pas besoin
4: juste
0: de
4: nous signaler. En
0: très
4: fait,
0: bien.
4: Voilà, nous signaler où vous étiez, dans quel pays vous étiez, ce qui va nous permettre de savoir si on a un accord ou pas avec ce pays, de pouvoir le contacter pour pouvoir peut-être mettre à jour votre carrière. Si par contre, vous vous rendez compte qu'il manque un employeur, vous dites, là je comprends pas, il n'y a rien de reporté alors que j'ai travaillé pendant 1 an dans telle entreprise. Si vous avez conservé les justificatifs, eh bien vous nous transmettez les bulletins de salaire et c'est grâce à vos bulletins de salaire qu'on va pouvoir mettre à jour l'année manquante.
0: Alors vous savez, je suis vraiment tête en l'air. Moi, si j'ai perdu mes fiches de salaire, je fais comment?
4: Alors si vous avez perdu vos fiches de salaire et que rien n'apparaît sur votre relevé de carrière, là ça va être un petit peu plus compliqué.
0: Ah.
4: On a encore une possibilité, c'est que vous allez nous donner le maximum d'informations que vous avez sur l'employeur. Donc, si vous vous rappelez de l'adresse, le nom de l'employeur, si vous retrouvez quelconque document, par exemple un certificat de travail, ou il pourrait y avoir un numéro de SIRET, par exemple, de l'entreprise, toute information, vous nous la transmettez, et nous avons de notre côté la possibilité, côté CARSAT, de faire une recherche en interne. Si toutefois, cette recherche, eh bien, malheureusement, ne ramène aucun élément, que vous, de votre côté, vous n'avez plus de bulletin de salaire, eh bien, on ne pourra pas retenir cette année-là, puisqu'on n'aura pas de cotisation. D'où l'importance de vérifier régulièrement, puisque on peut déménager, perdre des papiers, on peut avoir un incendie, inondation, plein de situations qui peuvent malheureusement faire qu'on perd nos justificatifs. Donc surtout, vérifier au fur et à mesure, au fil de l'eau, que les années sont bien reportées, c'est ce qui va permettre de sécuriser en quelque sorte votre relevé de carrière.
0: Et c'est peut-être votre cas, hein, vous avez des oublis sur votre relevé de carrière, vous ne savez pas comment gérer la situation, vous pouvez intervenir sur votre antenne ici Creuse pour justement poser vos questions. 05 55 52 37 38. On va continuer de parler retraite dans les prochaines minutes. Bougez pas.
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0: Rendez-vous à noter dans vos agendas si vous vous posez des questions sur l'avenir de votre commune ou sur les règles de construction. Une réunion publique autour du PLUI, le plan local d'urbanisme intercommunal, est organisée mercredi 1er juillet à 18h à la salle de la Providence à Guéret. Ce sera l'occasion de mieux comprendre ce document qui prépare l'aménagement du territoire pour les années à venir, de savoir comment il peut concerner votre terrain ou votre commune, mais aussi de poser toutes vos questions aux équipes de l'AGLO. France Service Gouzon propose plusieurs permanences gratuites en début du mois de juillet. Lundi 6 juillet, une assistante sociale du département vous reçoit sur rendez-vous pour vous accompagner dans toutes vos démarches. Mardi 7 juillet, c'est l'assistante sociale de la MSA qui sera présente pour les agriculteurs et leurs familles. Et puis enfin, le 9 juillet, une conseillère France Rénov tiendra un espace conseil sans rendez-vous cette fois pour répondre à toutes vos questions. Vous avez plus d'informations sur la page Facebook de Gouzon.
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0: Axel Bauer, Cargo. Bah oui, on va se voyager un petit peu là sur votre radio. Ici Creuse. Ah oui, il va arriver, hein. Le cargo, il est un peu loin. Vous inquiétez pas.
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0: On continue donc de parler retraite avec ces oublis, par exemple, avec vous, Émilie Touillas, hein, de la CARSAT. Ces oublis, alors, là, donc, on a déclaré un oubli, on dit, voilà, bah, y a une trace rouge hein, sur mon relevé de carrière. Comment ça se passe après, par la suite? Vous prenez contact donc avec la personne ou avec les employeurs, etc. Combien de temps ça se met à régulariser tout ça?
4: Alors, ça dépend déjà de votre âge. Hein. Plus vous allez être proche du départ à la retraite, plus vite nous allons mettre à jour votre carrière. Mais ce qu'il faut savoir, c'est que vous avez la possibilité, en fait, sur notre site internet, de nous transmettre les justificatifs. Comme ça, c'est sécurisé, on aura les éléments. Et puis, dès que vous approcherez de la date de départ à la

0: Et puis peut-être des périodes de chômage également qui vont permettre, ça va nous permettre de vérifier que ce chômage a bien été reporté. Dans la plupart des cas, les carrières, elles sont entièrement bien reportées, il n'y a pas d'oubli. Maintenant, c'est informatisé, c'est sécurisé via les numéros de sécurité sociale. Il se peut qu'il y ait des oublis, hein, ça peut arriver, mais dans la plupart des cas, les retraites sont, les relevés de carrière sont à jour.
1: On va continuer de parler retraites. Si vous voulez réagir, n'hésitez pas, 05 55 52 37 38.

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0: Philippe Laville, collé serré. Bah oui, on danse collé serré. Faut dire que il fait un peu plus frais. Ça aurait été plus compliqué la semaine dernière.
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0: On parle retraite ce matin sur votre radio, ici Creuse, avec vous Émilie Toyera, chargée de promotion retraite à la CARSAT Centre-Ouest. Si vous voulez réagir, n'hésitez pas, 05 55 52 37 38. Alors on parle de cette retraite, mais comment elle est calculée cette retraite ?
3: Alors au niveau du calcul de votre retraite, on va retenir deux éléments. Déjà le premier, c'est qu'en fonction de votre année de naissance, eh bien, le législateur il vous fixe un nombre de trimestres à obtenir. Donc c'est pour ça que c'est important de vérifier que tout soit bien reporté sur votre relevé de carrière, parce que c'est ça qui va vous donner vos trimestres. Et puis ensuite, eh bien, lorsqu'on va vraiment procéder au calcul, on va revaloriser tous les salaires que vous avez eu tout au long de votre carrière et on va choisir les 25 années les plus avantageuses pour vous. C'est pas toujours les 25 dernières, ça peut être des meilleures années un petit peu plus tôt. Quoi qu'il arrive, nous on choisit les 25 meilleures. Mais à compter du 1er septembre, il y aura une petite nouveauté, notamment pour les mères de famille. Le calcul de la retraite va devenir un petit peu plus avantageux. Si vous êtes une femme et que vous avez eu au moins un enfant, on retiendra les 24 meilleures années. Et si vous êtes une femme qui a eu au moins deux enfants, eh bien on retiendra les 23 meilleures années. Donc cette modification va intervenir qu'à compter du 1er septembre. Et donc, pour les femmes, c'est vraiment une nouveauté qui va permettre en fait, d'augmenter leur montant de retraite et puis de réduire l'écart entre les pensions des hommes et des femmes.
0: Alors, lorsqu'on a un problème sur sa future retraite, que l'on voit des erreurs, des choses comme ça, ou qu'on a besoin d'un accompagnement peut-être personnalisé ou plus personnel, en tout cas, pour se rapprocher tranquillement de la retraite, comment ça se passe ? Comment prendre contact ? Qui ?
3: Alors, ça va être la CARSAT si vous êtes salarié, si vous êtes travailleur indépendant, comme on l'a dit, artisan, commerçant, auto-entrepreneur. Nous sommes votre caisse de retraite de privilégiés. Et la possibilité, donc, depuis votre espace personnel, sur le site de l'assurance retraite, vous pouvez prendre un rendez-vous avec nos services. Donc, vous avez accès à notre agenda et on propose plusieurs types de rendez-vous. Si vous le souhaitez, un rendez-vous physique au sein de notre agence. Ça peut être aussi par téléphone, ça peut être en visioconférence. Et puis, pour les personnes qui sont pas trop à l'aise avec Internet, qui n'ont pas forcément d'espace personnel, vous pouvez toujours nous appeler au 3960 également pour avoir un rendez-vous à l'agence de Guéret. C'est uniquement donc sur rendez-vous, donc attention, il faut bien prendre un rendez-vous avant de venir nous rencontrer à l'agence de Guéret. Et puis vous avez une autre possibilité pour les personnes qui sont plus éloignées de Guéret, c'est d'aller au sein d'une maison France Service. Il faut savoir qu'il y a des espaces France Service un petit peu partout, ce sont des guichets de services publics sur le territoire et vous pouvez avoir eh bien, un rendez-vous également au sein de cette France Service en visioconférence avec un conseiller CARSAT. Donc n'hésitez pas aussi à aller vers les France Service, elles peuvent être un très bon relais avec notre organisme.
0: Alors vous parlez d'aller voir son relevé de carrière sur le site internet, il faut préciser que c'est gratuit aussi. Il y a des sites qui demandent à payer. Ça, c'est des arnaques, donc il faut aussi faire attention à ça, c'est important.
3: Tout à fait, c'est très important de le rappeler, attention aux mails frauduleux. Dès lors qu'on vous demandera de payer pour avoir des informations sur votre retraite, ce n'est pas normal. Effectivement, nous, les services de l'assurance retraite, ils sont entièrement gratuits. Vous pouvez consulter votre relevé de carrière, vous pouvez faire des estimations de votre future retraite de façon totalement gratuite. Donc c'est important de le rappeler, et puis surtout, on ne vous demandera jamais vos codes par mail non plus pour pouvoir vous connecter à l'espace. Donc attention, effectivement, il peut y avoir des tentatives de fraude également. L'assurance-retraite.fr, c'est le site officiel et c'est le site sur lequel aussi vous avez les informations sur toutes les réformes de retraite. Vous savez que la suspension de la réforme des retraites est rentrée en vigueur au 1er septembre et toute l'actualité à jour, elle est disponible sur notre site internet.
0: Vous avez toutes les informations. Un dernier petit conseil peut-être à donner pour résumer tout ça ?
3: Un conseil, c'est d'anticiper et surtout qu'il n'y a aucune carrière qui se ressemble. Donc vraiment, c'est du cas par cas, c'est à la carte. Et moi, je vous invite tous à rencontrer au moins une fois dans votre un conseiller retraite, parce qu'il vous donnera des tuyaux, des bonnes astuces, des bons conseils aussi, en fonction de votre situation.
0: Très bien, je vais prendre rendez-vous donc juste après. Hein. J'ai 2-3 petits trucs à corriger. Merci beaucoup Émilie Toyera, c'est notre venue à nous aider à mieux comprendre un sujet qui concerne finalement tout le monde.
3: Hein.
0: Consulter son relevé de carrière ne prend que quelques minutes, mais ça peut éviter bien de mauvaises surprises au moment de préparer son départ à la retraite, et donc bien avant que l'on débute sa vie professionnelle ou que l'on approche de la retraite. C'est donc un réflexe utile à adopter. Voilà, tout simplement, je pense qu'on a fait le tour.
3: Tout à fait, je vous souhaite un bel été, moi.
0: Merci à vous aussi, très très bel été. 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On veut le meilleur pour son chien ou son chat. Mais entre le supermarché, l'animalerie, le vétérinaire ou internet, où acheter les bonnes croquettes sans se ruiner? Oui, là c'est plus du tout retraite qu'on parle, mais croquettes.

0: Joe Mendes, más que nada. Oui, ça y est, je me mets à l'espagnol. Qu'est-ce que vous voulez? C'est comme ça, 9h53. Il est question de parler animaux. Le rayon croquette est devenu une vraie jungle. Supermarché, clinique vétérinaire, animalerie ou internet. On ne sait plus où donner la tête. Et docteur Pierre Fabin, où est-ce qu'il faut faire ses courses pour être sûr d'acheter des croquettes de qualité au bon prix?
1: Il faut d'abord rayer une option de la liste, le supermarché. Les croquettes en grande surface sont attractives pour le porte-monnaie, mais c'est en général une catastrophe pour la santé. Pour casser les prix, les industriels remplacent la viande par des becs, des plumes, des pâtes et des carcasses broyées. Ensuite, ils gavent la recette de céréales bon marché pour faire du volume. Résultat, votre animal doit manger des quantités énormes pour être assasié. Il digère mal et sur le long terme, cela provoque obésité et problèmes rénaux. Les croquettes de qualité se trouvent chez le vétérinaire ou en animalerie. Le sac coûte plus cher à l'achat, mais l'animal en mange moins, ce qui lisse le coût mensuel et vous évite de lourds frais vétérinaires.
0: Alors justement, ces croquettes spécialisées restent un vrai budget. Peut-on commander ces mêmes grandes marques sur Internet pour faire baisser la facture ?
1: Et oui, Internet est une excellente solution pour votre portefeuille. Les grosses animaleries en ligne, fiables, achètent des volumes gigantesques, baissant les prix de 20 à 30%. Mais attention au piège, n'achetez jamais sur des sites obscurs ou sur des petites annonces. Il y a des contrefaçons. Restez sur des plateformes reconnues. Méfiez-vous aussi du marketing extrême en ligne, avec la mode du sans céréales par exemple. Bien souvent, le blé est simplement remplacé par des tonnes de pois ou de pommes de terre, ce qui est très indigeste, voire pourrait provoquer des maladies cardiaques chez votre chien.
0: Et peu importe où l'on achète, quand on a le paquet entre les mains, quelle est la règle concrète pour lire l'étiquette et être certain de la qualité ?
1: Le grand piège aujourd'hui, c'est d'acheter un bel emballage très marketing. Tournez-vous plutôt vers les grandes marques historiques comme Royal Canin, Hills ou Proplan. Avec elles, vous n'achetez pas une mode ou une belle étiquette. Vous achetez des décennies de recherches vétérinaires et d'études cliniques. Et bien sûr, si vous choisissez une autre marque, votre vétérinaire sera toujours de bons conseils. Mais au final, le seul vrai juge de paix se trouve dans votre jardin ou dans la litière de votre chat. Une croquette de qualité est parfaitement assimilé par l'organisme. Si votre chien fait d'énormes selles molles et malodorantes, c'est qu'il mange des déchets inutiles. Une bonne croquette donne toujours de petites crottes fermes et peu fréquentes.
0: Très bien, merci beaucoup Dr Pierre Fabin. On retrouve tous les conseils santé de nos amis les bêtes sur ici.fr et l'application ici, 9h55.
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0: Benabar, quoi qu'on dise sur votre radio ici Creuse. Et on va bien sûr dans les prochaines minutes avoir le chrono. Non, la prochaine minute, ben non.
1: Vous êtes trop pressé, c'est pour ça.
0: Ah, c'est ça.
1: Mais vous avez envie de jouer.
0: Exactement, j'avais envie de jouer au chrono creuse. Ah, ça y est, j'étais parti. Pour moi, il était 11h.
1: Dans une heure.
0: Ah oui, ben c'est long. Moi, j'ai envie de gagner. Enfin, j'ai envie de jouer surtout.
1: Oui, vous gagnez pas. Vous.
0: Non, j'offre surtout une carte du cadeau d'une valeur de 80 euros. Allez, c'est vos infos qui arrivent.
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0: Merci d'avoir choisi la radio qui avance d'une heure apparemment, il est 10h. L'actualité avec vous Thibaut Pointeau. Les soignants de l'hôpital de Guéret craignent des prochains jours compliqués.
1: Inquiets si une deuxième vague de canicule devait arriver. 22 personnes ont déjà été admises aux urgences à cause d'un coup de chaud ce week-end et elles vont rester hospitalisées au moins une semaine. La chef du pôle de médecine au centre hospitalier craint un cercle vicieux si de nouveaux patients devaient être hospitalisés. Elle était notre invitée ce matin. Son interview est à réécouter sur ici.fr. La bonne nouvelle, c'est qu'on va pouvoir piquer une tête en toute sécurité. À partir de demain, la baignade est sur dans plusieurs plans d'eau creusois comme au Bourdan. Ouverture aussi de la piscine biologique à Marsac et de la piscine à Souman.
0: Partie à la conquête de l'Elysée, Marine Tondelier fait campagne en Creuse.
1: La patronne des écologistes, candidate à l'élection présidentielle, prend le pouls de la ruralité. Elle vient de commencer un tour de France en van électrique et hier elle s'est arrêtée à Faux-la-Montagne avec un sujet majeur qui a marqué son déplacement, le projet très contesté de porcherie à Royères-de-Vassivière. Marine Tondelier y est fermement opposée. Le préfet de la Creuse doit annoncer si oui ou non il donne son accord à ce projet de porcherie d'ici le 17 juillet. Souvenez-vous de la loi Duplon. L'été dernier, une pétition avait rassemblé plus de 2 millions de signatures pour s'y opposer. Eh bien, hier, les sénateurs ont ressuscité une partie des mesures de cette loi. Ils ont voté pour la réintroduction de deux produits phytosanitaires controversés, dont l'acétamipride. La gauche crie à la surenchère pro-pesticides et à l'acharnement. Les avocats du barreau de la Creuse étaient mobilisés hier devant le tribunal de Guéret. Ils s'opposent à la réforme de la justice criminelle portée par le garde des Sceaux. Le projet de loi est examiné aujourd'hui à l'Assemblée. Les détails sont sur ici.fr. Ça passe ou ça casse pour nos Bleus à la Coupe du Monde de football. Les hommes de Didier Deschamps affrontent la Suède ce soir en 16e de finale. Match couperet, coup d'envoi 23h en cas de qualification. La France retrouvera le Paraguay en 8e de finale, tombeur de l'Allemagne hier. Match à suivre en intégralité sur votre radio ici Creuse. Et la météo avec vous, Kevin.
0: Eh ben écoutez, soleil aujourd'hui, soleil demain, soleil après-demain, soleil après-après-demain, soleil encore un petit moment.
1: Vous êtes sûr?
0: Ah bah c'est pas sûr, c'est Météo France qui me le dit. Donc moi je vous dis ce que Météo France me dit. On va regagner des degrés hein, par rapport à hier puisqu'on va atteindre les 30 degrés cet après-midi par endroit. On attend 26 à La Courtine, 27 à Jansiou-Pigerolles, 29 à Crouves, 30 à Auzance, La Souterraine, Guéret et Vaux-les-Bains ou encore Boussac.
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0: On va faire un jeu. Vous notez toutes les lettres que j'oublie sur chaque mot.
1: J'ai plus de place sur ma feuille.
0: J'imagine bien. Enfin, apparemment, j'ai pas assez de place pour mon alphabet aussi. Parce que sinon, je rajouterai des lettres. Allez, on est ensemble jusqu'à midi. Bienvenue si vous nous rejoignez.

0: Orchestral Manœuvre in the Dark, souvenir sur votre radio, ici Creuse.
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0: Si vous êtes déjà dehors ce matin, profitez-en parce que la météo est idéale hein, pour les activités en plein air. Et justement, on va cueillir les premières myrtilles de la saison en Creuse. Mais avant ça, Florent Pagny, la dernière chanson du monde sur votre radio ici Creuse à 10h06.

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1: C'est le tout dernier titre de Florent Pagny sur votre radio Ici Creuse à 10h10.
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1: C'est un petit fruit bleu qui sent bon l'été, l'argot gourmandise et les balades en Creuse. À Boussac-Bourg, les myrtilles du Trimoulet cultivent ce trésor local. Visite avec Thierry Bolaton et Oriane Rémigy.
4: Un monsieur qui nous vient d'Argentine, qui se démène tous les jours pour faire des jolis petits fruits. Il s'appelle Federico Ivani. Ce n'est pas Federico qu'on a ce matin, mais c'est sa compagne, Oriane Rémigy. Bonjour.
5: Bonjour.
4: Thierry. Vous connaissez très bien également ce fruit, vous ?
5: Oui, tout à fait. Ça fait plus de 20 ans qu'on travaille donc dans la myrtille. On a commencé au début en Argentine. Et puis après, pour des souhaits personnels de revenir en France, on a atterri en Creuse en suivant la myrtille.
4: Alors, est-ce qu'il est bleu chez vous, la myrtille ?
5: Complètement bleu. Après, il faut savoir que dans la myrtille, il y a la myrtille sauvage, qui est une variété. Enfin, une espèce qui s'appelle la Vaccinium myrtillus. Et après, il y a plus de 300 variétés de myrtilles cultivées, dont les nôtres, nous on en a 13, qui s'appellent les Vaccinium corymbosum. La différence, c'est que les myrtilles sauvages sont rampantes, les myrtilles cultivées sont arbustives. Donc, toutes sont des myrtilles, et chaque variété a des goûts, des couleurs légèrement différentes, ça veut à une prune plus ou moins prononcée, et des dates de production différentes.
4: Donc, nous, on va en trouver plutôt dans les haies, peut-être, chez nous ?
5: Alors, dans les, c'est des sauvages et c'est pas vraiment, c'est pas non plus la même famille.
4: C'est encore autre chose.
5: Ça sera dans les Vosges, dans les Alpes, mais la sauvage en Creuse, elle n'existe pas.
4: Alors, vous, c'est dans les arbres, c'est ça?
5: Nous, c'est des arbustes.
4: Oui. Voilà.
5: Donc, on a deux vergers. Nous, ça va faire 4 ans maintenant qu'on est installé ici, qu'on a repris le verger de Monsieur Estienne, qui est, donc, a créé un verger il y a plus de 20 ans lui aussi. Il a eu l'idée, d'après ce qu'il m'avait raconté, quand il a fait un voyage aux États-Unis, il a découvert cette myrtille cultivée qui est idéale pour le terrain de Creuse, vu qu'en Creuse, il y a un pH très acide. On est sur un pH à peu près de 5. Donc, c'est idéal pour la myrtille. C'est pour ça qu'il avait commencé dans ça. Et nous, comme je vous ai dit, on a repris ça maintenant, ça va faire 4 ans, parce que ben justement, c'était l'envie de continuer à faire ce qu'on sait bien faire.
4: Et du coup, vous avez gardé les myrtilles que ce monsieur avait mis en place?
5: Alors, on a gardé ces myrtilles et on a rajouté un verger qui est en hors-sol, c'est-à-dire dans des pots, pour des questions d'uniformité et de pouvoir changer rapidement s'il y a besoin, parce que dans la myrtille, ça évolue aussi comme dans beaucoup de fruits et légumes, des nouvelles variétés qui demande des consommateurs, donc ça nous permet d'être plus réactifs et de pouvoir changer de variété si nécessaire. Chose qui nous est déjà arrivée il y a 15 ans en Argentine.
4: Quand on est dans la myrtille en permanence, on ne se lasse pas du goût au bout d'un moment ?
5: Non. Et puis c'est tellement pratique. Il n'y a pas besoin de couper, d'enlever des pépins, d'enlever de la peau. C'est comme un pop-corn, mais bon pour la santé. Et les gens raffolent de plus en plus.
4: Ça, c'est un fruit qui est fait pour moi, ça. Il n'y a rien à faire.
5: Et les enfants adorent aussi. Et c'est vrai que c'est quelque chose de très naturel. Et les Français découvrent beaucoup qu'on peut la manger fraîche. Beaucoup associent la myrtille à la tarte. Mais en fait, pour nous, la myrtille, la bonne myrtille, elle se mange fraîche, et elle est délicieuse et elle a tous ses bienfaits quand elle est fraîche, pas cuite.
4: Une livre taille, on devrait s'attendre à quoi sur les étals ?
5: Alors, il y a de tout. Comme je vous dis, nous, on a 13 variétés. Ça peut aussi avoir des répercussions. Le climat fait beaucoup. Par exemple, l'année dernière, enfin 2025, la récolte dernière avec la canicule, les fruits étaient plus petits. Donc, on peut être sur du 10 mm jusqu'à presque 20 mm. On passe du simple au double selon les variétés et selon les conditions climatiques.
4: Donc il n'y a pas de normes vraiment sur une taille de fruits ?
5: Si, après nous on a des normes, on travaille avec beaucoup de professionnels, minimum généralement c'est 14 mm. Nous on utilise tout, on recycle tout, c'est-à-dire les myrtilles qui ne vont pas être vendues fraîches, elles vont être congelées et transformées. On revend aussi des myrtilles congelées à des glaciers, à des confituriers, des restaurateurs. Et nous-mêmes on transforme une grande partie pour proposer un éventail de produits toute l'année.
1: 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Tiens, les myrtilles, comment les conserver ? C'est justement ce qui arrive juste après, ne bougez pas.

0: grave avec ce soleil, être au bord d'un lac, pourquoi pas. Julien Doré sur votre radio ici Creuse à 10h18. Dans un instant, si vous aimez les produits locaux, restez avec nous, on va découvrir comment conserver vos myrtilles plus longtemps à la maison sans qu'elles s'abîment.
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0: Johnny Hallyday, Gabriel sur votre radio ici Creuse. Et j'espère que vous allez noter sur notre WhatsApp 05 55 52 37 38 cette magnifique imitation que je viens de faire.
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0: Et c'est donc le bon moment pour remplir son panier. La récolte des myrtilles débute en Creuse, mais pour en profiter plus longtemps, il faut les cueillir au bon stade, éviter de trop les manipuler et ne les rincer qu'au dernier moment. C'est les bons conseils d'Oriane avec Thierry Beaulaton.
3: Ce matin, on a pris la direction du nord de la Creuse à Boussac-Bourg pour parler d'un petit fruit bleu avec Oriane Remigi qui travaille dans ses myrtilles, avec ses myrtilles du Trimoulet en compagnie de son mari, hein, Federico Ivani. Il n'y a pas de vraie ou de fausse myrtille, il y a plusieurs variétés.
4: Tout à fait. Et les goûts et les couleurs vont changer, mais enfin la couleur c'est principalement bleu. Ce qui peut changer c'est plus ou moins de prune, la forme plus ou moins aplatie, plus ronde, avec une couronne plus prononcée, mais elles sont toutes des myrtilles.
3: Quand est-ce qu'elles se récoltent ces myrtilles en Creuse ?
4: Alors chez nous, parce que ça va dépendre de chaque producteur, des variétés qu'ils ont. Et nous on arrive à, ça peut être mi-juin ou fin juin, ça va dépendre vraiment du climat, et on arrive jusqu'à fin septembre, début octobre.
3: Alors, une fois qu'elles sont récoltées, ces myrtilles, on peut les garder combien de temps pour les consommer ?
4: Alors, tout dépend du grand savoir-faire du cueilleur, si vous êtes minutieux ou pas. On a deux systèmes, on a un système où nous les cueillons avec notre équipe de cueilleurs, et un petit verger à Clugnat où les gens peuvent venir cueillir. Si elle est bien cueillie, c'est-à-dire bien bleue, qu'il n'y ait pas de partie rose, que la prune est belle, qu'elle soit pas flétrie, on peut la garder au frigo, on peut la garder 3 semaines. Sans problème, sans faire de traitement, rien du tout, juste avec le froid. Si elle est cueillie trop mûre, on va dire, ben elle va flétrir rapidement, ou s'il y a des retards de cueillette, il peut y avoir un problème avec une mouche qui pique le fruit et qui met une larve dedans, et là, ben, le fruit va flétrir beaucoup plus vite. Ce sera bon pour la confiture.
3: Alors, cette myrtille, justement, est-ce qu'il faut la laver avant de la consommer ?
4: Alors, oui et non. Nous, on travaille en agriculture raisonnée, c'est-à-dire que si besoin, on peut appliquer des pesticides, chose par exemple qu'on n'a pas fait l'année dernière, ça n'a pas été nécessaire. Après, on respecte évidemment les délais de carence qu'on peut avoir sur le temps d'appliquer et de récolter. Il y a des délais respectés. Mais après, il faut être honnête avec nous-mêmes. Dans une équipe de cueilleurs, on est derrière. Il y a des chefs de récolte, il y a des chefs de différents secteurs. Mais on ne peut pas être derrière tout le monde. Donc, vaut mieux quand même, par hygiène en fait, pas pour des questions de pesticides, toujours passer un coup d'eau juste avant de le consommer. Faut pas laver avant de consommer.
3: Ça peut se comprendre, hein. Ouais. Voilà, il y a des équipes qui récoltent les fruits. Voilà, ça, il y a de la masse quand même.
4: Nous,
3: y a
4: on
3: de la
4: est quantité. Vraiment très derrière. On est même très casse-pied pour l'hygiène dans tous les secteurs. Mais il faut être honnête avec soi-même et on peut pas être derrière tout le monde tout le temps.
3: Alors, vous avez lâché une phrase tout à l'heure, je pense, qui va interpeller les gens. Et vous dites, il y a traitement ou pas traitement, suivant s'il y a besoin ou pas.
4: Oui.
3: Quand est-ce qu'il y a besoin de traitement en Creuse sur ces myrtilles ?
4: Alors, le grand fléau, on va dire, de la myrtille, c'est la mouche, la Drosophile Suzuki. C'est une toute petite mouche qui adore piquer les fruits quand ils sont à maturité.
3: Pas que les fruits, d'ailleurs.
4: Des fois. Voilà. Et en fait, elle pique parce qu'elle met ça, une petite larve qui va après s'alimenter de la myrtille. Et souvent, ça arrive quand on est en retard dans la récolte, et puis pour des conditions climatiques. Quand c'est plus humide, il y a plus de reproduction de l'insecte. Donc, ça peut être des possibilités où on a besoin de traiter.
3: Alors, ça fait quoi le traitement pour ces mouches, du coup ? Ça les répulse ou...
4: Oui, c'est tout à fait ça. C'est des traitements. Nous, ce qu'on utilise, c'est des traitements bio, qui sont autorisés par tout ce qui est l'organisme bio. Mais après, pareil, il faut toujours le faire avec juste mesure et au bon moment, et surtout respecter les délais de carence pour intervenir de nouveau dans le verger.
3: Donc, on est sur un traitement de surface, là, en fait.
4: Oui, oui.
3: C'est sur la peau. Donc, on lave, c'est pour ça que ça suffit à se débarrasser de ça.
4: Oui, oui.
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0: 1982. Un tube, plus de 400 000 exemplaires vendus. Gérard Berliner, avec ce titre, Louise sur votre radio, ici Creuse, à 10h30. À suivre, eh bien, dans les 30 prochaines minutes, on va passer de la cueillette au barbecue avec quelques idées pour manger un peu plus équilibré sans se priver. On parlera aussi emploi en Creuse et enfin d'un sujet qui nous concerne tous avant les vacances. Est-ce qu'on sait encore décrocher de notre téléphone ?
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0: De nouvelles professionnelles s'installent au pôle santé de Bénévent-l'Abbaye. Amélie Forgeant propose désormais des consultations en réflexologie plantaire, une pratique qui vise notamment à soulager les tensions, le stress ou encore les troubles du sommeil. De son côté, Caroline Bouziane ouvre un cabinet d'hypnose thérapeutique et de psychopratique. Elle accompagne les adultes sur des problématiques comme l'anxiété, les émotions, les douleurs, les périodes de deuil ou encore le manque de confiance en soi. Les consultations se font sur rendez-vous directement au pôle santé de Bénévent-l'Abbaye. Le SDIS23 nous rappelle que la Creuse offre de nombreux plans d'eau et des lieux de baignade. Mais quelques réflexes restent essentiels. Surveillez en permanence les enfants, ne vous baignez jamais seul, privilégiez les zones de baignade autorisées, entrez progressivement dans l'eau et évitez bien sûr l'alcool avant de vous baigner. Quelques secondes suffisent pour qu'un accident survienne. En cas d'urgence, vous composez immédiatement le 18 ou le 112.
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0: 10h32. Et si on se mettait en forme, si on se mettait à danser avec Billy Joel, up.

0: en voiture, on ouvre la fenêtre, on laisse l'air passer et on met la musique à fond avec Billy Joel, Uptown Girl sur votre radio. Ici Creuse à 10h35.
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0: Bon, maintenant qu'on a rempli le panier de myrtilles, eh bien on passe côté barbecue. Sortez les pinces, allumez la braise et gardez une petite place pour les légumes. Parce que oui, Elena nous rappelle qu'un barbecue peut être gourmand, convivial et quand même un peu équilibré. Au micro de Thierry Bolaton.
3: Et si on parlait maintenant un peu barbecue, Elena ?
4: Oui.
3: Alors, comment on peut faire un barbecue sympa et bien pour la santé ?
4: Alors, barbecue, ça veut souvent dire saucisse, merguez, chips, etc.
3: Ah oui.
4: Mais il y a des manières aussi équilibrées de se faire plaisir dans un barbecue. Déjà, il faut toujours penser un petit peu à notre protéine, légumes, féculents, hein, toujours. Et puis, ce qui est important aussi, c'est d'essayer d'alterner un petit peu les viandes et les poissons. Hein. On parlait tout à l'heure du camembert sur le barbecue, mais un poisson au barbecue, ça peut être super bon aussi. Même les viandes, hein, en fait, il y a plein de viandes qui vont très bien au barbecue, pas forcément.

0: pas. Et puis, on va essayer de limiter un peu les portions de charcuterie. Hein, donc, on va plutôt prendre des crudités, puisque surtout s'il y a du porc, hein, ça peut déjà être assez riche. Et puis, on va limiter l'alcool. Hein. Alors, ça ne veut pas dire que c'est interdit, pas du tout, mais on va essayer de favoriser plutôt les boissons non alcoolisées.
1: Allez, on essaye une petite recette, une brochette, tiens.
0: Oui, alors c'est très facile, par exemple, de faire des petites brochettes soi-même qui sont déjà assez complètes. Par exemple, sur votre brochette, alors vous pouvez prendre un pic, hein, mettre des blancs de poulet, par exemple, ou du bœuf, ou quoi que ce soit comme viande que vous voulez, ou même du poisson, du saumon. Hein. Alors le saumon, ça se tient moins sur les brochettes, mais on peut essayer. Et puis, on peut mettre des courgettes, des poivrons, des oignons rouges ou quoi sur le pic, et le mettre directement sur le barbecue ou la plancha.
1: Et on peut même le faire avec des fruits frais, je sais que vous faites ça.
0: Oui, on peut le faire avec des fruits. Alors on peut aussi, moi j'aime bien mettre des pêches ou nectarines, là, ce genre de brugnons, là, j'aime bien les mettre au barbecue, à la plancha. Je trouve que ça rapporte un peu de fraîcheur et de sucré, c'est très très bon. Mais il faut aimer le sucré salé. Mais effectivement, j'aime beaucoup le mettre ou barbecue ou plancha ou dans les salades aussi. J'utilise beaucoup dans les salades.
1: Et vous nous avez transmis une recette, hein, melon, pêche, fraise, feuilles de menthe même.
0: Exactement, ouais, exactement. On peut faire complètement aussi des brochettes de fruits frais. Melon, pêche, fraise, exactement, avec de la menthe. On peut mettre en fait tous les fruits qu'on veut. Il faut juste penser à les mettre en brochette. Ouais.
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3: 10h38, dans quelques minutes, si vous cherchez un emploi, on a une offre à découvrir en Creuse. Et puis juste après, on parlera vacances avec une question toute simple. Est-ce que vous arrivez vraiment à poser votre téléphone ?
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0: Jeune artiste hein, que vous découvrez à peine, Jean-Jacques Goldman sur votre radio Ici Creuse à 10h44.
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0: Si vous cherchez un poste pour la saison, un nouvel emploi, ouvrez bien les oreilles. Voici l'offre du jour avec Ingrid Herbst. Bonjour Ingrid.
3: Bonjour, bonjour à tous. Une nouvelle offre d'emploi aujourd'hui, c'est avec Amber de l'agence France Travail. Bonjour Amber.
4: Bonjour Ingrid, bonjour à tous.
3: Vous êtes à la recherche d'un valet ou d'une femme de chambre pour un CDD de 2 mois pour cet été. C'est pour un hôtel basé à Guéret. On va commencer par les missions. Quelles sont-elles ?
4: Les missions sont l'entretien des chambres avec le changement des draps, le nettoyage des chambres et des sanitaire.
3: Côté profil, quelqu'un plutôt d'expérimenté ou pas nécessairement ?
4: Pas nécessairement, ils sont ouverts aux débutants.
3: D'accord. Est-ce qu'il y a des compétences particulières à avoir ?
4: Le fait de savoir organiser son travail et faire preuve de rigueur et d'autonomie sont des savoir-être qui vont être recherchés par l'employeur.
3: Donc c'est un CDD de 2 mois à temps partiel, c'est ça ?
4: Oui, c'est un temps partiel 25 heures semaine avec du travail en journée.
3: D'accord, alors vu que c'est un temps partiel, les horaires j'imagine sont adaptés.
4: Exactement, vous avez le détail des horaires de travail qui sont dans l'offre d'emploi.
3: On peut peut-être préciser ?
4: Du mardi au samedi de 9h à 14h45.
3: Et repos lundi, dimanche et lundi.
4: Exactement.
3: Au niveau de la rémunération, ça se passe comment ?
4: La rémunération est au SMIC horaire.
3: Et pour postuler, on postule directement sur le site France Travail ?
4: Exactement.
3: D'accord. Vous recherchez donc un valet ou une femme de chambre pour un hôtel à Guéret. C'est un CDD de 2 mois à temps partiel. Débutant accepté. Évidemment, vous pouvez retrouver tous les détails et le numéro de l'offre France Travail sur le site ici.fr, page Creuse Emploi. Merci Amber, à bientôt.
4: Merci beaucoup, belle journée.
0: Et merci beaucoup Ingrid Herbst-Silto, tiens, qui arrive sur votre radio Ici Creuse. Et juste après, on va parler vacances. Enfin, de celles qui et ceux qui pensent à déconnecter. Mais est-ce qu'on y arrive ? Vraiment, la réponse à suivre.

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1: Stilto, faut que tu m'aimes sur votre radio Ici Creuse.
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1: Et chaque jour, avec Muriel Jordan, on décrypte une tendance qui raconte notre monde, notre société. Et ce matin, on se penche sur notre capacité ou non à déconnecter du portable en vacances.
4: Oui, la détox numérique, c'est un truc dont vous allez forcément entendre parler. La période des grandes vacances d'été étant propice à ça. Se libérer l'esprit, même pour un court week-end, pas si simple. Surtout si votre cerveau ressemble à ça. En France, près de 3 salariés sur 4 continuent de consulter leurs mails et de répondre à leurs appels téléphoniques en vacances. Même avec des tongs, on reste tendu comme un string. C'est dur de se déconnecter, hein, mesdames?
5: Ah, on se force. Moi, je me force à me déconnecter. De tout, du portable, du travail, de tout décrocher.
4: Ok, alors dans la rue, je suis allée vous demander votre durée idéale de vacances.
5: Pour vraiment déconnecter, je dirais quand même déjà une semaine. 7 jours.
6: Moins d'une semaine, on n'a pas le temps de déconnecter. Minimum une semaine pour commencer à déconnecter.
7: Oui, grand minimum une semaine. Idéalement, 6 mois.
6: 6 mois dans l'idéal pour vraiment pouvoir se reposer.
4: 6 mois, bah ouais, ça me semble une bonne durée. Mais ça ne s'appelle plus des vacances, hein, mais un congé sans solde.
1: Justement, Muriel, sur cette durée idéale pour décompresser, les avis divergent.
4: Ouais, et d'ailleurs, je dois mener ma petite enquête. J'appelle Lisa Le Tessier, psychologue en thérapie cognitive et comportementale. Je lui demande quelle est la durée de congé idéale pour vraiment se reposer.
8: Alors, pour moi, la durée idéale pour vraiment déconnecter en vacances est de 10 jours. Pourquoi 10 jours? Parce que tout simplement, on va déjà mettre environ 3-4 jours pour pouvoir passer du mode du cortex préfrontal au mode du cerveau par défaut. Et ce petit spleen de 3-4 jours est dû en fait à ce changement de mode de votre cerveau. On peut constater qu'au bout de 3-4 jours, on a souvent un coup de spleen, on a un gros coup de fatigue.
4: Un coup de pompe, un bouton de fièvre, un mari qu'on supporte plus et qu'on a envie de... Oh, c'est pas parce qu'il porte un Marcel ou un slip de bain trop petit hein, qu'on s'engueule. Non, vous vous engueulez à cause de votre cerveau qui supporte mal de sortir tout à coup du mode travail. C'est pas votre faute, bon sang, c'est physiologique. Qu'est-ce qu'on doit faire alors?
8: Je préconise ce qu'on appelle un sas de décélération progressive, c'est-à-dire ne pas enchaîner à fond les ballons jusqu'à la dernière heure avant le départ, mais les 2 jours qui précèdent votre départ en vacances, ou en tout cas le moment des vacances, de simplement ralentir petit à petit, parce que sinon, votre cerveau va passer de 100% à 20% d'un coup, et ça, il aime pas beaucoup, quitte à prendre 2 jours supplémentaires de, on va dire, fausses vacances, où on va poser 2 jours de plus.
4: Eh, hey, vous savez ce qu'il vous reste à faire, hein? Allez hop, on appelle le patron pour poser 2 jours de plus. Pas sûr que ça passe. Vous me raconterez.
1: Ah bah je vais tenter, mais oui, en effet, pas sûr que ça passe. Et si vous voulez vraiment déconnecter, bah vous vous posez tranquillement, vous gardez votre radio Ici Creuse ouverte et on déconnecte ensemble.
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0: Oui, préparer le café noir. Bon, après, vu l'heure qui approche, je pense qu'il faudrait peut-être penser à préparer le repas. Tiens, Camille André, bonjour.
1: Bonjour Kevin, bonjour à tous.
0: Qu'est-ce que vous avez prévu de manger à midi ?
1: Alors, bonne question, j'ai un trou de mémoire. Je sais que j'ai pris des nectarines en dessert.
0: Très bien.
1: Ah si, ça me revient. C'est une tarte aux poireaux.
0: Très bien. Bon, va falloir trouver autre chose à manger. Parce
1: Pourquoi
0: que je vous prends la tarte aux poireaux. bon appétit à vous. À vous qui êtes en train peut-être de préparer la popote pour midi.
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0: Le chrono Creuse. Oui, ça y est, nous y sommes. Deuxième journée de qualification pour le chrono Creuse. Deux journées de qualification. Il en reste deux autres. Donc autant vous dire que vous avez toutes vos chances encore pour participer à cette finale du chrono Creuse. Oui, une finale qui peut vous faire empocher gros le jackpot. Ling, ling, ling, ling, ling, ling. Je fais bien, je pense, la machine à sous. 80 € en carte illicado à dépenser dans plus d'une centaine d'enseignes. Ça peut être pour vous, mais ça peut être également un cadeau que vous allez offrir à vos proches. En ce moment, tiens, il y a des naissances. Oui, il y a aussi des mariages. Oui, aussi, donc ça peut être, voilà, un petit coup de pouce à vos proches. Mais pour ça, il faut venir jouer avec nous. 05 55 52 37 38 avec deux étapes. La première, une question creusoise. Plus vous répondez vite, plus vous avez deux points. La deuxième étape, c'est la BC Creuse. Une lettre, plusieurs thèmes en 20 secondes. À vous de me donner un mot par thème qui commence par la lettre que je vous aurai donnée. Vous pourrez bien sûr passer si vous ne trouvez pas. Score minimum pour vous qualifier pour la finale ce vendredi 11h midi du chrono Creuse. Deux points. Donc, autant vous dire que vous avez toutes vos chances. Alors, on vous attend. 05 55 52 37 38.
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0: Merci d'avoir choisi la première radio de Creuse. Ici Creuse, il est 11h. L'actualité avec vous, Camille André. La canicule génère un sursaut d'activité à l'hôpital de Guéret.
1: C'était attendu et ça s'est confirmé. Ce week-end, les urgences ont accueilli une vingtaine de personnes supplémentaires par rapport aux chiffres habituels. Les patients hospitalisés suite à la chaleur sont principalement des plus de 75 ans. Mais il y avait aussi des 20-30 ans, souvent victimes de coups de chaud sur leur lieu de travail. Même si les températures ont un peu baissé, le centre hospitalier de Guéret maintient pour l'instant le plan blanc, dispositif qui aide l'établissement à répondre à cet afflux de patients. Le projet de porcherie à Royères-de-Vassivière s'invite dans la campagne présidentielle puisqu'une des candidates était en Creuse hier pour s'intéresser à ce dossier brûlant. Marine Tondelier, la patronne des écologistes, elle est venue rencontrer plusieurs maires du plateau qui craignent une pollution du lac en raison de l'épandage du lisier de cette installation qui pourrait accueillir 1200 porcs. Marine Tondelier y est opposée. Elle dénonce le modèle industriel du projet. Aller plus vite, ce n'est pas juger bien, c'est ce qu'estime la représentante des avocats du barreau de Guéret. Aujourd'hui, l'Assemblée nationale examine un projet de loi qui vise à réformer la justice criminelle en France. Les avocats craignent de devoir juger plus vite en laissant moins de temps aux victimes pour parler. À Guéret, les robes noires ont manifesté hier devant le tribunal.
0: Et vous allez peut-être ressortir votre maquillage bleu, blanc, rouge ce soir.
1: Ou votre maillot de foot fétiche. Les Bleus affrontent la Suède ce soir en 16e de finale de la Coupe du Monde. Match à suivre, bien évidemment, en intégralité sur votre radio, ici Creuse. Coup d'envoi à 23h. Avis aux fans de vélo maintenant. Le Tour du Limousin cherche des bénévoles, notamment pour mettre en place le village arrivé. Si vous êtes motivé, appelez-nous à ici Creuse, on vous donnera les coordonnées des organisateurs. Et puis, elle aussi cherche des petites mains. La Moustache à Jarnage a besoin de volontaires pour les 3 soirées anniversaires des 10 ans de l'association prévues du 30 juillet au 1er août. Parmi les missions, gérer la déco, œuvrer en cuisine, servir au bar ou encore assurer la technique. Là encore, si ça vous intéresse, on peut vous mettre en relation. Kevin, ça va monter à combien le thermomètre cet après-midi ?
0: 30.
1: Ouais, c'est pas mal encore. Hein.
0: Oui, c'est. Bon, il va faire bon. Il va faire moins chaud que la semaine dernière, ça c'est sûr. Mais il va quand même faire chaud. Mais c'est normal, c'est l'été, donc c'est plutôt logique. Ce qui est moins normal, c'est la pluie pour le moment, qui est vraiment en manque. Et c'est pas pour de suite, hein, la pluie. Puisqu'on va avoir du soleil, selon Météo France, encore pour pas mal de jours, au moins jusqu'à la semaine prochaine. Et on devrait même avoir des températures qui vont augmenter la semaine prochaine. Pour l'instant, on s'intéresse à cet après-midi. On attend donc jusqu'à 30 degrés, 26 à la Courtine, 27 à Jean-Sioux-Pigerol, 29 à Crau, 30 à Auzance, la Souterraine, Guéret et Vaux-les-Bains ou encore Poussac.
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0: 11h03, le chrono Creuse arrive dans quelques minutes. Deuxième journée des qualifications, on vous attend.

0: Les Innocents, l'autre Finistère sur votre radio, ici Creuse, à 11h08.
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0: Et top départ pour une deuxième journée de qualification pour la finale du chrono Creuse. Et je vois qu'on est déjà en forme. Une finale qui... Une finale, non, mais non, on n'est pas du tout à la finale. Qu'est-ce que je raconte? C'est vendredi, la finale du chrono Creuse. Oui, 80€ en carte illicado à gagner. 80€, ce sera peut-être pour vous ou l'un de vos proches. Mais pour ça, il faut nous appeler. 05 55 52 37 38. On vous attend avec deux étapes. Une première question creusoise jusqu'à 10 points. Sur cette question, plus vous répondez vite, plus vous avez 2 points. La deuxième étape, l'ABC Creuse, une lettre, plusieurs thèmes. En 20 secondes, à vous de me donner un mot par thème qui commence par la lettre que je vous ai donnée. Et si vous ne trouvez pas, vous passez. Allez, on vous attend. 3 chances pour vous aujourd'hui pour vous qualifier. 3 chances demain, 3 chances encore jeudi. Donc, on vous attend.
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0: Et on joue avec Richard de Chavanna dans les prochaines secondes.

0: Roberta Flack avec ce titre. Attention, je me suis entraîné en antenne. Killing Me Softly with This. Oui, bah, allez, voilà. Allez, je l'ai raté. Je m'en doutais. Allez, on la refait. 1, 2, 3. Killing Me Softly with. Bon, allez, on envoie la suite.
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0: Et c'est ma faute d'avoir réussi hors antenne, vous imaginez quand même. Donc là, à l'antenne, j'y arrive pas. Richard de Chavanas, bonjour.
2: Bonjour Kevin.
0: Vous moquez pas de mon accent anglais, hein, parce que sinon je vous enlève 10 points pour commencer.
2: Je vais vous parler du mien, pas toi, vous allez voir.
0: Richard, on va jouer avec vous pour que vous puissiez vous qualifier pour la finale du chrono creuse. 2 points minimum à faire. Bon, autant vous dire que... c'est pas compliqué.
2: Ça veut rien dire.
0: C'est vrai, ça veut rien dire. Mais bon, ça reste pas compliqué à faire. En général, on arrive à faire plus de 2 points. Mais pour ça, il faut répondre donc déjà, premièrement, à une question creusoise. Plus vous allez répondre vite et plus vous allez avoir de points. La deuxième étape, c'est la BC creuse. Une lettre, plusieurs thèmes en 20 secondes. Vous de me donner un mot par thème qui commence par la lettre que je vous aurais donnée. Et vous pouvez bien sûr passer si vous ne trouvez pas. Richard, est-ce que vous êtes prêt? Est-ce que vous êtes motivé? Est-ce que vous avez lassé vos chaussures?
2: Oh oui, oui, j'ai lassé les chaussures.
0: Bon, ben parfait, alors on joue.
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0: Il démarre à la fin de ma question que voici. Sur quelle commune creusoise je me trouve si je suis sur le pont de la Terrade?
4: 10, 9, 8, 7, 6, 5, 4, 3, 2...
0: Vous aviez un train à prendre ou comment ça se passe, Richard?
2: Ah, ben faut répondre vite, hein, si on veut marquer tout le point.
0: C'est vrai. On passe à la deuxième étape.
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0: On joue avec la lettre I. I comme iguane. Et on démarre avec un prénom féminin.
2: Isabelle.
0: Une plante aromatique.
2: Il y en a pas. Pas
0: un département.
2: Isère.
0: Un métier.
2: Imprimeur.
0: Un objet.
2: Infuseur.
0: Une marque.
2: Idole.
0: Un plat cuisiné. Et le gong qui a retenti. Si vous restez avec nous, on va découvrir votre score dans les prochaines minutes. En attendant, c'est un des candidats de la Star Academy, Charles Doré, qui s'invite dans vos oreilles avec ce titre, Famille ou pas famille ?

0: Famille ou pas famille, vous avez 4 heures.
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0: Richard de Chavanas, c'est notre premier candidat de la journée. Richard qui tente de se qualifier pour la finale du chrono cross qui aura lieu ce vendredi 11h midi pour peut-être repartir avec une carte il cadeau d'une valeur de 80 euros à dépenser dans plus d'une centaine d'enseignes. Richard, on revient un petit peu là sur le score que vous avez fait. Vous pensez avoir fait combien de points?
5: 12-13.
0: Eh bien écoutez, on va vérifier ça ensemble avec cette première question que j'ai pu vous poser. Je vous demandais sur quelle commune creusoise je me trouve si je suis sur le pont de la Terrade.
6: 10, 9, 8, 7.
0: Vous nous avez dit
6: 5.
0: Aubusson.
6: 3.
0: Vous êtes sûr de vous, j'ai l'impression.
5: Oh oui, c'était mon tonton qui l'a construit alors.
0: Je voulais vous faire une blague comme quoi c'était pas la bonne réponse. Mais bon, là, je pense que c'est mal barré. Mais oui, c'est la bonne réponse. Aubusson, 10 points pour vous sur cette question. Voilà, bah, je ferai une blague plus une autre fois. Voilà, tant pis. 10 points sur cette question. Je suis un peu déçu, ma blague tombe à l'eau. Voilà. Rien que pour ça, je vous enlève 10 points. Voilà, vous avez 0 points maintenant. 10 points pour vous, Richard. On a joué avec la lettre I comme iguane à la BC Creuse. On démarrait avec un prénom féminin. On réécoute. On démarre avec un prénom féminin.
5: Isabelle.
0: Une plante aromatique.
5: Il y en a pas.
0: Un département.
5: Isère.
0: Un métier.
5: Imprimeur.
0: Un objet.
5: Infuseur.
0: Une marque.
5: Idole.
0: Un plat cuisiné. Et le gong qui a retenti. Vous restez avec nous, on va découvrir votre score dans les prochaines minutes. Bah, c'est maintenant qu'on va même le découvrir, le score du coup, avec 5 points supplémentaires pour vous, Richard de Chavanas. 5 points, ce qui fait un total de 15 points. Alors je vais vous corriger, une plante aromatique en I, vous avez dit ça n'existe pas. Eh bah si, ça existe. L'immortel, c'est une plante aromatique méditerranéenne de la famille des astéracées. Si vous savez ce que ça veut dire, bah tant mieux, parce que moi je ne sais pas. Mais en tout cas, elle rappelle le curry en termes de goût. Richard, 15 points pour vous. Bah, vous êtes qualifié pour la finale du Chrono Cross. Sans surprise, bravo.
5: Merci beaucoup.
0: Bah, écoutez, avec grand plaisir, on fait comme ça, on s'appelle, on se fait une bouffe, et puis voilà. Allez Richard, je vous souhaite une très très belle journée. Pour l'instant, je vous dis à vendredi.
5: Allez, bonne journée, merci beaucoup.
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0: Venez jouer avec nous, minimum 5 points à faire pour vous qualifier pour la finale du Chrono Creuse. 5 points, vous avez toutes vos chances. Mais pour ça, il faut nous appeler. 05 55 52 37 38. À suivre LP et ce titre Lost on You. Vos services avec le ICI Express. Mais avant ça, c'est Étienne Dao et Paul Tatou sur votre radio ICI Creuse, 11h23.

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1: Rendez-vous à noter dans vos agendas si vous vous posez des questions sur l'avenir de votre commune ou sur les règles de construction. Une réunion publique autour du PLUI, le plan local d'urbanisme intercommunal, est organisée mercredi 1er juillet à 18h à la salle de la Providence à Guéret. Ce sera l'occasion de mieux comprendre ce document qui prépare l'aménagement du territoire pour les années à venir, de savoir comment il peut concerner votre terrain ou votre commune, mais aussi de poser toutes vos questions aux équipes de l'AGLO. France Service Gouzon propose plusieurs permanences gratuites en début du mois de juillet. Lundi 6 juillet, une assistante sociale du département vous reçoit sur rendez-vous pour vous accompagner dans toutes vos démarches. Mardi 7 juillet, c'est l'assistante sociale de la MSA qui sera présente pour les agriculteurs et leurs familles. Et puis enfin, le 9 juillet, une conseillère France Rénov tiendra un espace conseil sans rendez-vous cette fois pour répondre à toutes vos questions. Vous avez plus d'informations sur la page Facebook de Gouzon.

0: Ah, oh, j'adore. Happy Lost on You sur votre radio ici Creuse à 11h32.
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0: Et top départ pour Claude de Guéret. Bonjour Claude.
3: Bonjour Kevin.
0: En pleine forme aujourd'hui, je l'espère.
3: Peut-être pas autant que vous, mais bon.
0: Il faut. Vous allez vous mettre devant le match de l'équipe de France ce soir. Et si vous n'avez pas envie de regarder la télé, vous allez écouter ici Creuse pour suivre ce match. Et puis vous allez crier avec les Bleus. Et puis voilà.
3: Oui, mais je crie fort, moi. C'est ça le problème.
0: Oh oui, bah du moment que vos voisins ne vous entendent pas, j'ai envie de vous dire. C'est pas grave.
3: Oui.
0: Deux étapes pour vous qualifier pour la finale du chrono Creuse. Je rappelle qu'il va falloir faire 5 points minimum pour vous qualifier. Deux étapes. Donc la première, une question compte à rebours, une question en lien avec la Creuse. Plus vous répondez vite, plus vous avez de points. La deuxième étape, c'est la BC Creuse. Une lettre, plusieurs thèmes en 20 secondes. À vous de me donner un mot par thème qui commence par la lettre donnée. Vous passez si vous ne trouvez pas. Claude, est-ce que vous êtes motivé?
3: Oui.
0: Eh ben c'est parti.
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0: Il démarre à la fin de ma question que voici. Sur quelle commune creusoise je me trouve si je suis au château des Places?
4: 10, 9, 8, 7, 6.
5: Je le sais, je vais pas le retrouver.
4: 4, 3,
5: ouais.
4: 2.
5: C'est vers Boussac, là-haut. Tranquille, voilà.
0: Ouais,
5: et
0: ouais.
5: Là-haut.
0: Oui, là-haut.
5: Là-haut.
0: Là-haut. Là-haut.
5: Sur la montagne.
0: Bon, on va découvrir votre score de 0 points dans les prochaines secondes. En attendant, on passe à la deuxième étape.
5: Tertia. Voilà, voilà. À 0 points.
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0: En attendant, on passe à la deuxième étape. Donc, l'ABC Creuse, on joue avec la lettre O comme Otari. Attention, imitation de l'Otari. Voilà. Claude, on démarre avec un prénom masculin.
5: Octave.
0: Un légume.
5: Je passe.
0: Un monument.
5: Je passe aussi.
0: Une couleur.
5: Orange.
0: Un verbe.
5: Obtenir.
0: Un fromage.
5: Osso buco.
0: Une boisson.
5: Voilà, n'importe quoi. C'est passé. L'orange, jus d'orange.
0: Le sofoco,
5: c'est bon là. Hein.
0: Oui, c'est pas vraiment un fromage. Mais bon, c'est pas grave. On va dire. On prend pas la suite.
6: Alors, Kevin, là, vous me mettez pas en train.
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0: Qu'est-ce qu'on en entend des bêtises. Allez, Francis Cabrel qui s'en fout.

0: Ah, on l'adore, hein. Francis Cabrel, la fille qui m'accompagne sur votre radio ici Creuse. On va découvrir le score de Claude de Guéret dans les prochaines secondes avec son fromage, le Sobuco.
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0: Avec Claude de Guéret. Bon, Claude.
5: Oui.
0: Pas foufou tout ça?
5: Bah non, parce que planté d'entrée, donc.
0: Bah voilà. Oui. On va revenir justement sur cette première question. Je vous demandais sur quelle commune creusoise je me trouve si je suis au Château des Places. On réécoute.
6: 10, 9, 8, 7, 6.
5: Je le sais, je ne vais pas le retrouver.
6: 4, 3.
5: Ouais. C'est vers Boussac, là-haut, tranquille, voilà.
0: Vous nous avez dit, c'est vers Boussac, là-haut, pas vraiment. Enfin, c'est dans le nord de la Creuse, oui, mais pas côté, côté Boussac, non. On est plus côté Crozan, Saint-Sébastien, puisque la bonne réponse, c'est quand même Crozan.
5: Oh, c'est pas vrai.
0: Ah si, si, si, ah, si, ah, si. Ah, bah, je vous raconte pas des âneries.
5: Oui, non, non, non, mais... Le problème, c'est que je crois bien que j'ai un peu usé quelques baskets autour de Crozan, donc voilà.
0: Et vous avez raté ce château.
5: Voilà le problème.
0: Eh ben voilà, ben, ça sera l'occasion d'y retourner. C'était Crozan, donc la bonne réponse, 0 point sur cette question. 0 qui ressemble à un O, oui, on jouait avec la lettre O à l'ABC Creuse. On démarrait avec, avec quelque chose. Un légume.
5: Je passe.
0: Un monument.
5: Je passe aussi.
0: Une couleur.
5: Orange.
0: Un verbe.
5: Obtenir.
0: Un fromage.
5: Osobuco.
0: Une boisson.
5: Voilà, n'importe quoi. Allez, c'est passé.

0: Le Soboko en fromage.
1: Pas mal, hein.
0: Oui, bah ça là, je recours, on l'avait jamais faite. 3 points au total en légumes en haut. Il y avait l'oignon.
1: Oui.
0: Et en fromage. Et alors, il y avait l'osso irati, mais l'osso buco.
1: Voilà, bah c'est lui.
0: Oui, bah oui.
1: C'est lui qui m'a planté. Bravo. Vous remercierez les Basques pour moi.
0: Oui, ou les Italiens, parce que l'osso buco est un plat italien, oui, mais oui. Pas.
1: Bah, bien sûr, oui, mais.
0: Il n'y a même pas un pet de fromage dans l'osso buco.
1: Le cerveau est revenu qu'après, hein. Il n'était pas sur place, là, au départ.
0: Aïe. Bon, Claude, trois points, ça sera malheureusement pas suffisant pour vous qualifier pour la finale du Chrono Cross. Mais vous revenez dès que vous le souhaitez.
1: Merci beaucoup, et merci beaucoup à toute l'équipe.
0: Il n'y a pas de souci, belle journée.
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0: J'ai envie de vous faire un ABC Cross, mais à l'envers. C'est-à-dire, je vous donne. Allez, un légume et vous me donnez un fruit à la place et puis vice-versa. Ça pourrait être drôle. Un pokora qui arrive dans vos oreilles avec quand même.

0: Niagara est le titre assez sur votre radio ici Creuse. Oui, assez, il faut faire assez de points pour vous qualifier pour la finale du Chrono Creuse.
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0: Le Chrono Creuse du lundi au vendredi avec deux étapes. La première, les qualifications du lundi jusqu'au jeudi. Le vendredi, c'est la grande finale, c'est-à-dire les trois meilleurs scores qui se sont qualifiés du lundi jusqu'au jeudi, qui s'affrontent pour repartir avec une carte cadeau d'une valeur de 80 euros. Dans ces jeux, il y a deux étapes. La première, une question creusoise. Plus vous répondez vite et plus vous avez de points. La deuxième étape, c'est la BC Creuse. Je vous donne une lettre, plusieurs thèmes en 20 secondes. À vous de me donner un mot par thème qui commence par la lettre que je vous ai donnée. À la fin, on calcule le nombre de points que vous avez fait et soit vous rejouez le lendemain, soit vous êtes qualifié pour la finale du Chrono Creuse. On a par exemple Richard de Chavanas aujourd'hui qui a fait 15 points. Là vous dites, oh là, comment on va faire pour le battre? Hop hop hop, pas besoin de battre, 4 points, c'est le score suivant. Donc ça veut dire que si vous faites 5 points, vous qualifiez pour la finale du Chrono Creuse. On devait jouer avec Miguel de Auzance. Malheureusement, on n'arrive pas à le joindre. Mais c'est pas grave. En attendant, c'est Queen qui s'invite dans vos oreilles. 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

0: Dans la famille, je veux le frère et la sœur Angèle et Roméo Elvis sur votre radio ici Creuse à 11h59. Le chrono Creuse, c'est terminé pour aujourd'hui. Pas de panique, vous inquiétez pas. On revient demain, bien sûr, 11h midi pour tenter une nouvelle fois de vous qualifier pour la finale du chrono Creuse qui aura lieu ce vendredi. Pour le moment, nos qualifiés sont Richard de Chavanas avec 15 points, Béatrice d'Ozance avec 4 points et Christian de Saint-Sulpice, le Dunois, avec 4 points également, ce qui veut dire que pour vous qualifier demain, il faut faire au minimum 5 points, ce qui veut dire que vous avez toutes vos chances. Inscrivez-vous dès maintenant 05 55 52 37 38.
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0: Merci d'avoir choisi Ici Creuse en ce mardi 30 juin. Il est midi, l'actualité avec vous, Camille André. Et suite à la canicule, l'hôpital de Guéret est presque à la limite de ses capacités.
2: C'est ce qu'affirme sur notre antenne le docteur Marlène Amilot-Bordier, chef du pôle médecine du centre hospitalier. La semaine dernière, vu la fournaise, l'établissement a déprogrammé des interventions chirurgicales pour pouvoir accueillir tous les patients victimes de la chaleur. Et malgré tout, ce week-end, il a fallu hospitaliser 22 personnes de plus que prévu. Et ce n'est pas prêt de rentrer dans l'ordre.
3: Cette semaine, on va recevoir les patients qui ont vécu la canicule de la semaine dernière. Et si la canicule revient la semaine prochaine, on va les recevoir quelques jours après. Donc c'est un espèce de cercle vicieux qui commence à nous inquiéter sérieusement. En termes d'accueil et de prise en charge correcte, bien sûr. Okay. On est inquiet. Les urgences sont climatisées. Alors les services de médecine ne le sont pas. Donc les gens souffrent beaucoup et c'est peut-être aussi pour ça qu'ils ne peuvent pas se remettre aussi facilement qu'ils ne le pourraient, parce que quand on a 40 degrés dans une chambre, on ne s'en remet pas aussi facilement, même si on est hydraté, même si il y a des ventilateurs. On essaie de mettre des ventilateurs dans toutes les chambres, mais vous savez que les ventilateurs, quand ça brasse de l'air chaud, ce n'est pas forcément toujours bénéfique. Voilà, on est inquiet parce que les hospitalisations risquent de durer, quoi, en fait. Et il n'y aura peut-être pas de place suffisamment pour accueillir d'autres.
2: L'inquiétude n'est pas uniquement liée au nombre de lits pour accueillir les patients. L'hôpital de Guéret craint aussi de manquer de personnel. Le maître mot maintenant pour éviter d'encombrer les hôpitaux, c'est donc la prévention. Même si la température a baissé, on continue de s'hydrater et de se rafraîchir. Bonne nouvelle d'ailleurs à ce sujet, à partir de demain, on va pouvoir piquer une tête en toute sécurité dans plusieurs plans d'eau creusois, puisque les surveillants de baignade entrent en service. C'est le cas au Bourdan par exemple. Ouverture aussi de la piscine biologique à Marseille et de la piscine extérieure à Soumont.
0: Marine Tondelier fait étape en Creuse dans sa campagne pour les présidentielles.
2: Oui, la secrétaire nationale des écologistes vient de s'arrêter au bord du lac de Vassivière. Elle y a rencontré des maires pour évoquer le projet de porcherie porté par une exploitation de Royères. 1200 porcs réunis au même endroit, avec les nuisances qu'on imagine. Pour Olivier Cagnon, le maire de Feltin, risquer de polluer les eaux de Vassivière, c'est vraiment se tirer une balle dans le pied.
4: C'est le lieu de baignade gratuit pour tout le monde. C'est aussi un facteur d'attractivité. Et on a ici un gros enjeu démographique. Il y a beaucoup plus de morts que de naissances. Mais par contre, il y a des personnes qui viennent s'installer. C'est parce qu'on a un cadre de vie préservé. Aussi parce qu'il y a des initiatives, il y a une vitalité associative.
2: Le préfet de la Creuse doit annoncer d'ici 3 semaines s'il donne ou pas son accord pour cette porcherie. En tout cas, si Marine Tondelier était au pouvoir, ce serait déjà tout vu.
5: Ce projet, il est quand même mal barré, on va se le dire. Les écologistes le dénoncent depuis longtemps, mais entre-temps, on a eu le président du conseil régional qui a basculé contre, le syndicat du lac qui, à l'unanimité, prend une décision contre, le parc naturel régional qui est contre, les élus qui sont contre, quand même pas grand monde qui est pour. Quand on a la chance d'avoir un lac comme ça, où on peut se baigner en période de canicule, on voit aussi la chance qu'on a, qui participe au tourisme, 300 emplois, on a envie de le sauvegarder.
2: Elle l'a dit à notre micro, elle présidente, le préfet aurait consigne de refuser ce projet. À Saint-Fiel, les écoliers ont donné une leçon de sécurité routière aux plus grands ce matin. Ils ont arrêté les automobilistes devant le groupe scolaire et leur ont donné une carte postale qu'ils ont eux-mêmes dessinée. 4 fois par jour, 150 écoliers traversent cette route qui passe devant l'école.
0: Et les choses sérieuses commencent ce soir pour nos Bleus au Mondial de foot.
2: Qualification ou élimination, l'équipe de France affronte la Suède en 16e de finale du Mondial de foot. Pour l'instant, les hommes de Didier Deschamps font un parcours parfait. 3 matchs, 3 victoires, 10 buts marqués, mais il ne faut pas se relâcher.
6: Je pense que l'équipe de Suède, en rencontrant l'équipe de France, elle n'a rien à perdre. Nous, il faut comprendre ça avec beaucoup d'humilité et y mettre toute la, la détermination et la concentration qu'on a pu mettre. Là, il n'y a pas de match de rattrapage, mais c'est pas pour autant qu'on doit avoir de la fébrilité ou de la retenue. Là, il n'y a pas de joker. On sait. On est venu pour ça aussi. Donc, on y est maintenant. Faut le faire.
2: France-Suède, match à suivre sur Ici Creuse à partir de 22h30. Et puis, dans notre département, quelques associations diffusent la rencontre, notamment le comité des fêtes de Fontanières ou encore le club de foot de Lavaveix-les-Mines, Saint-Médard.
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2: Kevin, c'est un peu couvert au-dessus de Guéret aujourd'hui.
0: Oui, mais ça va se découvrir. C'est un ciel voilé, mais le soleil sera présent. Vous inquiétez pas, il va rester même un petit moment. On regagne d'ailleurs des degrés, puisqu'on attend 30 degrés cet après-midi. 26 par exemple à La Courtine, 27 à Jonsiou-Pigerol, 29 à Croc, 30 à Auzance, La Souterraine, Guéret ou encore Évaux-les-Bains et Boussac. Demain, la chaleur sera aussi présente. Une trentaine de degrés selon Météo France. Il est temps pour moi de vous laisser, de vous dire que je vous retrouve tout à l'heure, demain, de 9h à midi, pour vous accompagner dans Bienvenue chez vous et le Chrono Creuse. En attendant, c'est bien sûr au taquet avec Valérie Damido.
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2: Bonjour la France, j'espère que tu vas bien. La France, il y a la France qui joue ce soir.
9: Exactement, à 23h.
2: Allez les Bleus. Bon alors,
9: Suède.
2: Je vous rappelle que toute la semaine, nos candidats chéris s'affrontent pour se sélectionner pour la finale de vendredi. Et puis il y a des trucs un peu sympas à gagner, j'aime mieux vous le dire. Parce que le premier prix, c'est un séjour pour 4 adultes à PortAventura World. Et là, trois jours de nuit en pension complète dans un hôtel 4 étoiles. Hein, c'est quand même, PortAventura World, c'est quand même énorme. Vous avez un accès illimité pendant 3 jours à PortAventura Park. Vous avez un accès à Ferrari Land. Et évidemment, vous allez... Ça, c'est la Ferrari. Attends, il y a Enzo Ferrari qui vient de se retourner. Il a fait un flip-flap.
9: C'est la vieille de chevaux, quoi.
2: Ah, c'est ça. Évidemment, c'est vous qui choisirez votre période de séjour. Et en plus, comme votre radio ici est hyper sympa, on vous donne 100 euros de carburant pour aller dans ce petit paradis. Voilà, ça, c'est le premier prix. Le deuxième prix, c'est quoi?
9: Qui c'est qui, toute l'année, vous a fabriqué une cafetière 32 dosettes et 6 verres en verre?
2: C'est
9: Joe Mayango. Ouais, qui c'est le meilleur? Qui c'est le meilleur?
2: Olé!
9: C'est Joe Mayango.
2: Voilà.
9: Une cafetière à gagner vendredi.
2: Eh ben c'est magnifique, on accueille nos deux candidats du jour, Daniela et Stéphane.
9: Olé.
2: Comment ça va les amis?
9: Bonjour.
10: Bonjour Eric et Valérie.
9: Bonjour Daniel et Daniela et Stéphane, pardon.
10: Bonjour Eric et Valérie.
2: Ça va Daniela?
10: Ça va très bien, oui.
2: C'est magnifique, tu joues avec Ici Nord.
10: Oui.
2: Tu habites à... Alors, comme on dit Canfin ou Camfen?
10: Oui.
2: Comme on dit Canfin en carambeau.
10: C'est bien ça.
2: Alors, tu as 75 ans, tu habites donc Canfin. Comment ça s'appelle les habitants de Canfin en carambeau?
10: Les Canfinois.
2: Tu es une petite Canfinoise, voilà.
10: Oui.
2: Eh ben voilà. Tu es mariée à Christian, tu as 3 enfants, tu as plein de petits-enfants. T'en as combien des petits-enfants?
10: 7.
2: Oh la vache. Ah oui, quand même. Hop, hop, hop.
10: Oui, enfin, j'en ai 7 garçons et 2 petites filles rapportées, quoi, on va dire.
2: Eh ben, c'est pas mal. Et, oui. Et alors, par contre, au niveau des animaux, on est sur quoi? Est-ce que t'as des animaux chez toi?
10: Oui, attendez, j'ai encore aussi une arrière-petite fille. Hein.
9: Oh là là.
2: Oh là là. Ah oui, tu es arrière-mamie. Hop, hop, hop, hop.
10: Oui, oui, oui.
2: Et que, attends, comment ils t'appellent tous ces petits-enfants et ces arrière-petits-enfants-là? C'est mamie, c'est quoi?
10: Nani.
2: Oh, c'est mignon, Nani. C'est très mignon. Alors, oui, il paraît que tu as des pigeons de concours.
10: Oui, c'est ça, oui. Enfin, mon mari a des pigeons de concours, Christian.
2: Et qu'est-ce que c'est, des pigeons de concours?
10: Ah, bah, des pigeons, c'est le sport comme au beau film. Bon, ils jouent plutôt court, hein, parce que, bon, en vieillissant, c'est plus difficile. C'est-à-dire qu'on met des pigeons, bah, on les porte dans un siège, on les bague, ouais. Et les pigeons sont transportés à 150, 200, des fois 500, 600 kilomètres, et sont relâchés le lendemain matin ou 2 jours après, et ils reviennent au pigeonnier.
2: Et c'est celui qui revient qui a gagné, quoi.
10: Après, il faut, on enlève la bague, on constate, on repart au siège, et puis premier arrivé à gagner. Faut, c'est tout égal, hein, parce que les distances sont pas pareilles partout. Mmh.
11: C'est pas mal, oui. Ça, dis donc.
10: Oui.
11: Alors, tu es retraitée et tu avais un métier exceptionnel que beaucoup auraient eu envie de faire. Tu emballais les bonbons, tu étais mécanicienne en confiserie.
12: Je vous ai apporté des bonbons.
11: Oh, mon Dieu. Et tu travaillais pour la pie qui chante. Oh là là.
9: Oh, la pie qui chante, c'est vieux ça.
11: Oh, oh là là là là. Ma passion.
9: Oh, les bonbons.
10: Oui.
11: Ah bah ça.
9: Pie qui chante.
11: Oh là là là là, ça c'est magnifique. Bon, alors, nous allons tout de suite marquer le premier point, parce que je sais que tu me bien sûr, Daniela, je te fais confiance. Alors, tiens, on va... Petite ambiance.
13: Le chat de la voisine qui n'a pas une cuisine et fait ses gros ronrons sur un balai de redondons.
11: Et voilà, le chat de la voisine qui fait des gros ronrons. On va parler des chats.
13: De poules et de fourmis.
11: Écoute bien cette question. Les chats sont les animaux de compagnie les plus nombreux en France. Est-ce que c'est vrai ou faux ? Top chrono, 5 secondes.
10: Bon, je vais dire vrai, je crois.
11: Eh bien, tu as raison. Oui, c'est les chats qui... Alors, les chiens aussi sont populaires, mais...
10: Oui, c'est pour ça.
11: Eh oui, en France, il y a 16 millions de chats et 8 millions de chiens. Donc, quand même, voilà, les chats sont majoritaires. Bravo, premier point.
9: Voilà, on apprend des choses, on s'amuse. C'est comme ça tous les jours dans Au Taquet. Stéphane avec ici, Loire-Océan. C'est donc dans le 44, c'est en Loire-Atlantique. Salut Stéphane.
14: Oui, rebonjour.
9: Rebonjour. Où est-ce que tu habites, Stéphane, exactement ?
14: Alors, j'habite à Corcoué-sur-Logne.
9: Oh là là ! Et qu'enfin, Carambeau, Corcoué-sur-Logne. Comment on appelle les habitants de Corcoué-sur-Logne ? Attends, laisse-moi deviner, les Corcoué, hein.
14: Exactement.
9: C'est vrai ? Oh, pas mal.
14: Oui.
9: Corcoué, ah, Corcoué.
11: Et l'autre, il s'auto-congratule. Oh, c'est pas mal.
9: Hey. Voilà, je m'auto-embrasse. Tu es mariée à Bernadette. Comment elle va, Bernadette ? Aujourd'hui.
14: Madame va bien.
9: Madame va bien, impeccable, tant mieux. Vous avez eu deux beaux enfants, comment s'appellent-ils ?
14: Thomas et Alexandre.
9: Ouais, et j'ai cru comprendre, Stéphane, que tu étais devenu papy, là, il n'y a pas longtemps.
14: Ah, il y a un bon mois, on est devenu papy et mamie.
9: Oh, alors comment c'est, une petite fille ? Petite fille, c'est ça ?
14: Une petite fille.
9: Comment s'appelle-t-elle ?
14: S'appelle Talia.
9: Talia, voilà, qui a un mois. Et pas du don. Qu'est-ce que ça fait d'être papy, Stéphane ? Parce que, bon, 60 ans, voilà, papy, quoi.
14: Bah, c'est bien, c'est ce qu'il faut.
9: C'est ce qu'il faut. Deux chats, oui, Tornade et Roussette. Ah, c'est l'animalerie, parce que c'est pas tout. Il y a quoi d'autre à la maison ?
14: Ah, j'ai des moutons, j'ai des oies, j'ai des poules.
9: 5 quoi ? 12 moutons ? Attends, mais tu fais quoi dans la vie pour avoir 12 moutons et des poules ? T'es agriculteur, tu fais quoi ?
14: Ah non, je suis bientôt en retraite, donc je m'occupe.
9: Mais tu fais quoi comme métier ?
14: Je suis mécanicien poids lourd et j'étais chaudronnier soudeur avant.
9: Ok, chaudronnier soudeur, mécanicien poids lourd. Et alors, il nous parle de la retraite. Ben figurez-vous qu'il est à la retraite officiellement, notre Stéphane, demain !
11: Ba-la-la-la-la, c'est la quille !
9: Hey Stéphane, c'est demain ta retraite, c'est ça, hein ?
14: Oui, exactement.
9: Bon, ça va, tu lui commandes de dire que demain c'est fini, quoi. Après,
14: bien,
9: c'est
14: bien.
11: Bah, 60 ans, la retraite, c'est le bonheur.
9: Ouais. Ah oui, non, c'est bien, là. Il va pouvoir profiter.
14: Ah, j'ai un peu plus de 60 ans. Hein.
11: À quel âge ?
9: Moi, j'ai marqué 60. Hein.
14: J'ai 60 ans et 5 mois.
9: Oh,
11: il va jouer sur 5 mois, celui-ci.
9: Fais son coquet, alors, Stéphane. Ouais. Bon, on y va ? On joue ?
14: On joue.
9: Allez, c'est parti. On va jouer avec les Rolling Stones, qui ont choisi leur nom suite à un pari perdu avec un groupe de jazz appelé les Pierres qui roulent. Est-ce que c'est vrai ou faux ? Top chrono, 5 secondes. Les Rolling Stones, ils s'appellent les Pierres qui roulent parce qu'ils ont perdu un pari.
14: C'est faux.
9: C'est faux, t'as raison, le nom du groupe est inspiré de Rolling Stone. Morceau de Muddy Waters.
11: Oh là là.
9: Muddy Waters.
11: J'adore quand il prend les accents.
9: Muddy Waters.
11: J'ai envie de crever.
9: Bah oui.
11: Je demande pardon à la Grande-Bretagne, je répète.
9: Muddy Waters. Considéré comme le père du blues de Chicago et dont les Stones sont des fans ultimes.
11: Mais... Allez, ça fait un point Daniela, un point Stéphane.
9: Muddy
11: Waters. Et là, tout de suite, Belle Île en mer.
9: C'est plus facile à prononcer.
11: Belle Île en mer, Marie Galante, Laurent Voulzy, vous écoutez ici, on vous aime, à tout de suite, mes chéris.

0: là, oui, parce qu'il faut boire.
1: Oui, et vous laissez boire.
0: Et vous laissez boire.
1: Paroles.
0: Voilà.
1: Vous refaites les paroles, quoi.
0: Écoutez.
1: Ah, pauvre Laurent, vous le dites.
0: Et alors, c'était comment ça s'appelait? Billy Lomer.
1: C'était
0: Marie Galante.
1: Billy Lomer de Marie.
0: Allez, jingle, Vincent, vas-y.
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1: C'est la Bretagne, Billy Lomer.
0: Oui, bah oui, bah. Oh, dis donc, hey, redécouvrez vos départements et les régions de France avec Tonton Bastien. Alors, Stéphane, ici Loire-Océan, affronte Daniela, ici Nord, ils ont un point chacun. Daniela, je le rappelle, habite à Canfin, en Carambeau, j'adore ce nom, hein. Ça me fait penser à Carambole. Bon, je sais pas pourquoi. Alors.
1: Oui, ou à Confiné.
0: Non, enfin, à Carambole. Oui. Alors, il paraît qu'on fait de la gym douce et du stretching.
3: Oui, c'est bien ça, oui.
0: Oh, quel courage, j'aimerais bien avoir ton courage. J'y arrive pas, moi.
3: C'est pas facile, hein, c'est vrai. Mais bon, il faut faire, quoi.
0: Ah, oui, il faut. Alors, tu bricoles pas, mais tu jardines un petit peu avec ton mari. Vous faites. Toi, tu fais les fleurs et lui, il fait le potager, c'est ça?
3: Ouais, c'est bien ça. C'est bien ça.
0: Ouais. T'as quoi comme fleurs dans ton jardin?
3: Ouf, il y a des géraniums, il y a un petit peu de tout, je ne saurais pas dire, je ne suis pas très... Il y a des roses, il y a des œillets, il y a...
0: Fleurs
3: qui me plaît, j'achète, et puis...
0: Alors, tu adores cuisiner, et comme ta maman était italienne, tu nous fais beaucoup de la sauce bolognaise. Tu adores faire ça, la sauce bolognaise. Là.
3: Hein? Oui, bien sûr.
0: Ah là.
3: Pas aussi bonne que celle de maman, mais elle est bonne quand même. Quoi.
0: De toute façon, rien n'est aussi bon que le truc de maman.
3: Non, c'est vrai.
0: Ben oui, moi, ma mère faisait la blanquette, j'essaye pitoyablement de lui arriver à la cheville. Alors, qu'est-ce que tu aimes faire en dessert? Il paraît que tu es très bonne en dessert aussi.
3: Non, je suis vraiment bonne en dessert, c'est ce que j'avais dit. Je fais de la tarte à la crème, de la tarte au hibouille. C'est les tartes de Ducasse du Nord.
0: Ouais.
3: Alors, ça, souvent, on me demande quand on fait quelque chose, une petite fête, on fait une tarte comme ça.
0: Ouais.
3: Du tiramisu.
0: C'est pas mal, ça.
3: Tiramisu, oui.
0: Des clafoutis, dis donc, il paraît que tu fais des clafoutis.
3: Ah, des clafoutis aux cerises, oui, bien sûr, oui.
0: Ah bah t'es bonne, hein. Ça veut dire que tu fais des desserts, ma chérie. Voilà,
3: cerise, nectarine, avec des nectarines aussi, c'est très bon.
0: Bien, alors est-ce que tu vas marquer le deuxième point? Oui, bien évidemment. C'est la deuxième question, vrai ou faux? Attention, petite chanson.
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1: On a du très très jeune, hein, depuis midi. Hein.
0: Eh ben moi j'adore. Alors, est-ce que nous allons parler des mères? Les mères de village, hein, pas les mamans. Le salaire d'un maire en France, eh bien, il paraît que ça varie en fonction du nombre d'habitants de la commune. Est-ce que c'est vrai ou faux? Top chrono, 5 secondes. Est-ce que le salaire d'un maire varie en fonction du nombre d'habitants de la commune?
3: Vrai ou faux? Moi, c'est vrai.
0: T'as raison, c'est totalement vrai. Et oui, l'indemnité d'un maire peut aller d'un peu plus de 1100 euros dans les villages de moins de 500 habitants à plus de 6000 dans les grandes villes. Bravo, deuxième point.
1: Stéphane qui a marqué ou qui a pas marqué? Je me souviens
0: plus.
1: Ah oui, il a déjà
0: c'est un
1: point.
0: C'est-à-dire que le gars...
1: Je n'avais pas noté. Non, je t'ai concentré sur la retraite de Stéphane. Hein. Officiellement, c'est demain, ici Loire-Océan, à Courcouët-sur-Logne. Alors, puisqu'on parle de cuisine avec Daniela, j'ai cru comprendre que tu étais quand même un bon petit cordon bleu, mais... du niveau de Top Chef, tu dirais, Stéphane? C'est quand même pas mal, hein?
5: Non, pas au niveau de Top Chef.
1: Ah, et ta femme adore quand tu cuisines. Qu'est-ce que tu aimes faire? Qu'est-ce que tu prépares?
5: Ah, ben, je fais des cosselettes de dinde ou des tartes au fromage et champignons et tomates.
1: Ah oui, des plats un peu au feeling, hein, suivant ce que tu as dans le frigo, c'est souvent un peu la bonne façon de faire, généralement.
5: Voilà.
1: Et alors, tu fais des quiches à l'ail, l'ail des ours.
5: Avec des ours.
1: C'est-à-dire?
5: Quand c'est la saison,
1: je
5: l'ail des ours à la campagne.
1: D'accord, ok. Ah ok, d'accord. Et ça t'en met partout. Et tes proches en ont un peu marre, c'est ce qu'on
5: va dire. Quand c'est la saison, ils en ont un peu marre.
1: Stéphane, tu t'investis dans la vie de ton village. On parlait des villages justement avec le salaire des maires. Toi, qu'est-ce que tu fais en termes d'investissement? Tu donnes des coups de main?
5: Voilà, je donne un coup de main. Ce que je disais à Gwenaël au téléphone l'autre jour, j'ai inventé un nouveau nom. Le village, je me promène dans le village et je leur donne un coup de main.
1: D'accord.
5: Le matin, je prends le café, puis l'après-midi, c'est une petite bière.
1: Et en quoi tu donnes un coup de main en prenant un café et en buvant une bière, j'ai pas compris?
0: Bah, il soutient les troupes.
5: j'ai du temps à perdre, donc je
1: vais. Ah, d'accord. Avec modération, tout ça, bien sûr. Non, mais voilà, tu participes à toutes les fêtes de village, pour la galette des rois, pour les moules frites de l'été, voilà. Il se passe plein de choses chez toi. Mais oui, Stéphane. Jouons avec ta question qui arrive, elle vaut un point. Et nous retournons en Espagne.
6: Espagne.
1: Bah c'est là qu'on compare, hein. C'est un séjour en Espagne qu'on vous offre cette semaine.
0: C'est la compa, ouais, c'est la compa.
1: C'est la compa, exact. C'est là que nous partons.
0: Ah ouais, voilà, c'est mieux, ouais.
1: Vous insinuez que je parle mal, c'est ça?
0: Absolument pas.
1: Je ne parle mal de la France.
0: Je ne me permettrai absolument pas de critiquer. La France jugera d'elle-même. Allez, pose ta question.
1: L'Espagne recrute 10 000 volontaires pour boire du vin tous les jours pendant 4 ans. Est-ce que cette info est vraie ou faux? Top chrono. 5 secondes.
5: C'est vrai.
1: L'Espagne recrute 10 000 volontaires pour boire du vin tous les jours pendant 4 ans. Bah, t'as raison.
0: Oui.
1: C'est l'université de Navarre en Espagne qui a lancé une étude pour déterminer si une consommation modérée et régulière de vin lors des repas est plus bénéfique que l'abstinence. C'est fou, ça.
0: J'en connais qui vont y aller.
1: Ah oui.
0: Et qui vont après être malades. Allez, ça fait 2 points pour Daniela, 2 points pour Stéphane. Et là, tout de suite, oh là là, c'est le moment de, c'est le moment de bouger vos petits bodies. Ouh. Parce que c'est Kenny Williams, Come Back to Me. Vous écoutez ici, on bouge son boule. À tout de suite, mes chéris.

0: Non, ah,
1: j'ai la même voix grave.
0: Non, je n'ai pas du tout la voix de Sonny Williams. En plus, c'est une bombe atomique, le gars.
2: Et alors, qu'est-ce que t'insinues?
0: Rien, pas du tout. T'es très beau. Voilà, jingle. Allez, hop, hop, hop.
2: C'est une honte. Cette femme est une honte.
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0: Excusez-moi, tapez Kenny Williams sur les internets. Vous allez voir.
2: Pas taper Eric Bastien sur les internets.
0: Oui, voilà, justement. Et puis, vous ferez la comparaison.
2: Pense à ma mère. Qu'est-ce qu'elle pense de tout ça?
0: Bah, ta mère, elle t'aime.
2: Mamie au monde.
0: Oui, elle t'aime.
2: C'est la seule, d'ailleurs.
0: Oui, voilà. Allez, nous sommes avec Daniela qui a deux, Stéphane qui a deux. Alors, comme ça, Daniela, on aurait aimé déjeuner avec Serge Gainsbourg.
4: Oh oui, oui, j'adorais.
0: Alors, est-ce que tu connais cette chanson, la javanaise? On adore, non? En dansant la javanaise.
4: Oui.
0: On adore.
4: Oui, c'était un artiste complet pour moi.
0: Ah bah oui, c'est des magnifiques chansons. Magnifiques chansons. Alors, ma petite chérie, c'est l'heure du quiz musical. Je t'explique.
4: Aïe, aïe.
0: Non, oui. Non, pas aïe, aïe, aïe. Écoute bien. C'est... Non, je te jure, chérie, il faut que tu écoutes bien les chansons. En fait, je vais te faire écouter trois chanteurs, enfin, oui. Trois extraits musicaux. Il y a deux fois le même et il y a un intrus.
4: Oui.
0: Alors, si tu écoutes bien les voix, tu dois reconnaître l'intrus et tu devras me dire qui est l'intrus. Attention.
4: D'accord.
0: Écoute bien.

0: Ah, ça vous a plu, ça?
1: Ah, j'adore, ah, j'adore ces chanteurs.
0: Ah,
1: allez,
0: c'est cadeau.
1: Qui est le petit intrus qui ne chante qu'une fois? Top chrono, dispo.
2: Si c'est Pierre Connu, ça doit être Jacques Dutronc, non?
1: Eh bien... Je vais m'étouffer.
0: Oui, ne mourrez pas tout de suite.
1: Eh bien, bien tout. Sûr que c'est Jacques Dutronc avec les cactus. Oh, il vient des cactus. Oh, yeah. Moi, je me pique de le savoir. Et les deux autres chanteurs, enfin, les deux autres chansons,
0: oui.
1: C'était qui le chanteur? Tu l'as reconnu?
2: C'était Michel, non?
1: Eh oui, bien évidemment.
2: Bon,
1: tu marques.
2: Bah,
1: eh ben, tu marques deux points. Ça fait quatre, ma chérie. Bravo.
0: Bon, Stéphane, elle était pas mal, hein. Elle était pas mal du
1: non,
0: tout.
1: Non,
0: elle était très bien.
1: Elle était exceptionnelle.
0: Mais vous, qui a gagné hier?
1: Bah, c'est
0: déjà
1: vraiment,
0: un candidat. N'oubliez pas que j'ai déjà
1: on
0: un candidat.
1: On appelle ça le félin de ta maman.
0: Oui,
1: mais bon,
0: c'est
1: allez.
0: Ça, voilà. Stéphane, n'écoute pas, elle n'est que fiel et courbe.
3: Oui.
0: En train de s'étouffer. Stéphane, on parlait de déjeuner. Bon, Daniela a dit qu'elle aimerait bien déjeuner avec Serge Gainsbourg. Toi, on t'a posé la même question. Avec qui tu aimerais déjeuner à 13h?
3: J'avais répondu François Hollande.
0: Mais oui, mais pourquoi? Alors
3: j'ai dit que je voulais le dissuader de se présenter aux élections l'année prochaine.
0: Ah oui.
3: Il vaut mieux qu'il reste à livrer des croissants puis à vendeur de scooter.
0: Bon, mais écoute, ce propos n'engage que toi. On s'attendait pas
3: oui.
0: à ça, oui, mais effectivement, bon, d'accord. Next, hein, on va passer au truc.
3: Pendant qu'il a été président, non, il n'a pas fait
0: grand-chose. Non, ça va aller, Stéphane, ça va.
1: Ce qu'on va faire, c'est qu'on va écouter le quiz musical.
0: Oui, on va jouer au quiz. Non, mais on a le droit de s'exprimer.
3: Oui,
0: on va jouer au quiz. Allez, quizons.
1: Quizons, il y a pareil. Hein, c'est, y a un intrus, tout ça.
0: Et ça, c'est fait. Voici donc ton intrus. Il y a trois artistes. Il y en a un qui n'a rien à faire dans ce mix. Mais de qui s'agit-il?

0: Et oui, Stéphane, top chrono. Qui est l'intrus?
1: Amel Bent.
0: Amel Bent, pour toi, on ne l'a écouté qu'une seule fois.
1: Oui.
0: Et qui a-t-on écouté avec Amel Bent?
1: Dalida.
0: Voilà. L'intrus était Amel Bent.
2: C'est la lune.
0: Bravo.
2: Ça ne me fait pas peur.
0: Et effectivement, c'était bien Dalida avec Laissez-moi danser. Et mourir sur scène.
2: Et mourir sur scène, ouais.
0: Oui.
2: Tu les avais, toi, Daniela?
3: Oui, mais bon, je t'avais dit, je l'ai reconnu. À même pas, je l'ai reconnu, mais je n'aurais pas su dire son prénom.
2: Bon, bah, ça tombe bien, tu l'as pas eu.
0: Voilà.
2: Alors,
0: voilà.
2: Ça nous. Eh, dites donc, les gars, vous vous suivez de près, hein, parce qu'il y a oui. Daniela à 4, Stéphane à 4 aussi. Pop, ça va être chaud. Hein. Vous êtes forts, les
0: ça
2: petits amis.
0: Pour moi, surtout. Je le sens bien.
2: Bon, allez.
0: Allez.
2: Hein. Là, c'est l'heure de la réclame.
0: Oui,
2: mais pas
0: mieux.
2: Que. C'est l'actualité dans vos régions. Grâce aux 44 locales de votre radio ici, le temps de la réclame, je vais remettre les pendules
0: à l'heure. 78
2: l'église
0: tours,
2: au milieu du village voilà. À cette personne. Allez,
0: amen.
2: À tout de suite.
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2: Et je vous rappelle que toute la semaine, nos candidats s'affrontent pour se sélectionner pour la finale de vendredi. Premier prix, un séjour pour 4 adultes à Port Aventura World avec évidemment 3 jours, 2 nuits en pension complète dans un hôtel 4 étoiles. L'accès illimité pendant 3 jours à Port Aventura Park, un accès à Ferrari, j'arrive même pas à le dire, Ferrari Land. 100€ de carburant pour y aller et évidemment le deuxième prix, une machine expresso Malongo,
0: et oui.
2: 32 dosettes, 6 verres en verre, bref, le bonheur. Allez, jingle, on reprend la compète.
0: Ça pas rebondi sur Nadine Mousselet quand même.
2: Ah bah attends, tu plaisantes. Le puzzle macabre.
0: C'est
2: de...
0: terrible.
2: Mais c'est magnifique. Laura va-t-elle résoudre le puzzle macabre?
0: Qui sera le tueur?
2: Qui sera le tueur? Qui seront les tués?
0: Elle dit, Laura devra comprendre la logique du puzzle macabre.
2: C'est magnifique. Moi, Nadine Mousselet, c'est ma petite passion.
0: Ah, moi,
2: ça
0: c'est mon livre d'été, ça.
2: Lucinda, là.
0: Lucinda Riley.
2: Ah, mais évidemment.
0: Évidemment.
2: Oh là là,
0: c'est beaucoup mieux que Château Ballon, tout ça.
2: Évidemment.
0: Bon, ah, c'est, alors, pour, c'est la saga de l'été.
2: Daniela, est-ce que tu lis Daniel Mousselet? Non, Nadine Mousselet, je suis fatiguée.
0: C'est son cousin. Comment?
2: Est-ce que tu lis les romans de Nadine Mousselet?
3: Non, pas vraiment. Pourtant, je lis beaucoup, mais je connais pas vraiment.
2: Oui, ben c'est normal parce que tu lis beaucoup, donc tu as d'autres livres intéressants à lire. Alors, nous allons parler de ta rencontre avec Christian.
3: Oui.
2: Vous étiez du même village, vous aviez tous les deux 17 ans. Christian, il était copain avec ton voisin. Et alors, vous papotiez tout le temps sur le perron. Mais ton papa, voilà. Il était hyper sévère. Donc, qu'est-ce qu'il a dit à Christian?
3: Il a dit à Christian, si tu veux voir Daniel, il faut que tu rentres à la maison. Il faut officialiser, quoi. Voilà.
2: Oh là là, et alors qu'est-ce qui s'est passé? Ça a été officialisé comment, ça?
3: Bah, disons qu'il est venu, il est rentré dans la maison. Donc, on était presque fiancés sans s'être recevant embrassé, quoi.
2: Ah oui, d'accord. Vous n'aviez même pas fait le bisou, vous étiez déjà fiancés.
3: Voilà.
2: Oh, petit ton. Et alors, ça fait combien de temps que vous êtes ensemble?
3: Ben maintenant, ça fait, on va avoir 55 ans de mariage le 17 juillet.
2: Oh, 55 ans de mariage, mon Dieu. Alors, maître Coupez a regardé, ce sont les noces d'orchidées, figure-toi.
0: Allez donc.
2: Alors, ouais. Eh ben voilà. Ouais. Eh oui, 50 ans, c'est les noces d'or.
3: Oui.
2: Bon, puis après, plus on se marie, plus c'est des trucs moins bien. Les orchidées, on s'en fiche un peu. On aurait voulu des noces de rubis, nous, voilà. Bon. Écoute. Hein, bon. Hein? Eh ben, comme quoi, hein, c'est même pas embrassé, à peine fiancé, et 55 ans de mariage, moi je dis, c'est beau.
3: Oui, bah oui, bien sûr, bien sûr.
2: Ben
3: oui.
2: Voilà. Alors, il paraît que si tu avais pu être un animal, tu aurais été un oiseau.
3: Oui.
2: Et oui, parce que t'aurais bien aimé voler, c'est ça, voir un petit peu ce qui se passe.
3: Oui, oui, oui.
2: Et ben
3: oui.
2: Voilà. Et voilà.
3: Oui. L'être libre vraiment, quoi.
2: Ah bah oui, c'est sûr que l'oiseau, il décolle, il s'en va quand il veut. Oui. Alors, tu es exactement à 4, comme Stéphane. Donc là, je te propose de marquer 3 points de plus avec la question à choix multiples. Je vais te poser la question, te proposer des réponses et tu auras 10 secondes pour me donner ta réponse. Tiens, je te mets Angèle.
7: D'accord. Tout est devenu flou.
2: Flou, flou, flou.
7: Un peu trop fou.
2: Alors, on va parler de la vision. Quand tu as une vision floue et déformée, de près comme de loin, tu es myope, presbyte, astigmate ou Éric Bastien.
0: Oui.
2: Alors, quand tu as une vision floue et déformée, de près comme de loin, tu es myope, presbyte, astigmate ou Éric Bastien. Top chrono, 10 secondes.
3: Je pense que c'est astigmate.
2: Eh bien, figure-toi que c'est une bonne réponse. Oui, tu es astigmate. Eh ben, c'est le trouble le plus fréquent après la myopie. Hein, voilà.
3: Oui.
2: Bravo.
3: Ma fille est astigmate.
2: Voilà. Ouais. Eh ben, tu as 7. Bravo.
0: Oui, Stéphane qui lui a 4 points. Stéphane, ça va, Stéphane? Comment tu te sens?
20: Oui.
0: À mi-parcours dans cette émission. Ouais.
20: Très bien. Je suis à l'ombre.
0: Bon, alors ça va si t'es à l'ombre et que tu souffres pas trop de la canicule. Ouais. D'ailleurs, si t'es à l'ombre, tranquillement, sur une petite chaise, tu peux d'ailleurs lire le nouveau livre de Nadine Mousselet. Stéphane est avec Ici Loire-Océan. Stéphane habite à Courcouy-sur-Logne. Stéphane est demain à la retraite. Mais ce n'est pas du goût de Bernadette, son épouse.
2: Ah oui.
0: Qui est secrètement amoureuse de Luc, le voisin. Et les enfants ne sont pas contents, l'héritage. Est-ce que Laura, la cafetière du village, comprendra la logique du puzzle macabre? Vous le saurez en lisant le nouveau Nadine Mousselet.
2: Oh Nadine Mousselet, Nadine on t'aime.
0: Préface de Lucinda Riley, c'est un mix. Il y a tout. C'est un bon roman ça.

0: Oui.
1: Et alors?
2: T'étais en boîte?
0: Eh ben, sorti en boîte.
1: Ouais.
0: Et moi et madame ne sortions, n'allons jamais en boîte, mais pour une fois, on y était.
1: Et c'est toujours comme ça, pas prévu d'y aller, on y va. Du coup, Bernadette était là avec ses cousines, et la voisine t'a présenté aux trois cousines. Et t'avais le choix, ouais, entre Riri, Fifi et Loulou.
0: C'est un peu ça.
1: T'as choisi Bernadette qui te plaisait, t'as récupéré le numéro de portable? Ouais.
0: J'ai galéré, mais je l'ai récupéré quand même.
1: Bah, t'as galéré, c'est-à-dire, comment t'as fait pour l'avoir?
0: Ben, j'ai demandé à la voisine d'appeler sa copine.
1: Voilà, à Riri, quoi, finalement, pour avoir Loulou, voilà. J'ai bien compris.
0: C'était pas facile.
1: Eh non, c'était pas facile, mais ça fait 28 ans que vous êtes ensemble, bravo, c'est chouette quand même, cette histoire. Ben oui. Alors, vous êtes partis.
0: 28 ans, deux enfants.
1: Et oui, je sais, et une petite fille, rappelons-le, qui a un mois, qui s'appelle Talia. Et puis vous êtes parti au Gabon également, t'as fait un peu de la jungle.
0: Oui, on est parti en 2007 au Gabon et on y retourne dans le 17 juillet.
1: Ah, génial, c'est vos vacances cet été, mais pourquoi vous êtes amoureux du Gabon?
0: Ben, j'ai mon filleul qui s'est marié avec une Gabonaise.
1: Ah bah oui, ça explique. Du coup, il paraît que t'as goûté du gros...
0: La belle famille.
1: Eh, ok, j'ai bien compris. Et t'as goûté du crocodile. Alors, je voudrais bien savoir, ça a quel goût le crocodile?
0: Ça a un goût de poulet.
3: C'est un peu
0: goûteux que le poulet, mais ça ressemble, la chair est à peu près identique.
1: Ok, ouais, quand même, je sais pas. Tu mangerais toi du crocodile, Valérie?
3: Bah non, parce que moi, tu sais bien que c'est pas mon truc, la viande, mais pourquoi pas. Hein.
1: Bon, Stéphane, voici ta question. Et nous partons à Hawaï. Quel terme hawaïen, on laisse les crocodiles de côté au Gabon, quel terme hawaïen peut vouloir dire à la fois bonjour, bienvenue et au revoir? Il y a un mot qui veut dire tout ça.
3: Eh ben dis donc, c'est pratique. Ouais, ça,
1: je sais
3: au
1: pas
3: moins.
1: Comment on comprend la différence entre bonjour et au revoir, mais bon. Bonjour, bienvenue, au revoir, ça se dit. Aloha. Hakuna Matata. Mahalo. Damido Damida. Top chrono. 10 secondes. Aloha. Hakuna Matata. Mahalo. Damido Damida.
0: Aloha.
1: T'as raison, bien plus qu'un simple mot, aloha exprime l'idée de partage, d'affection, de lien avec les autres, et selon l'étymologie, ça veut dire partager son souffle de vie. Aloha à tous.
3: Allez, ça fait 7 partout, dites donc, vous vous suivez de près les amis, mais là, tout de suite, vous écoutez ici, je vous demande toujours de bouger un petit peu vos petits bouboules, mais là je vais vous dire, et si on chantait, si on chantait, si on chantait, la la la la. Allez Julien Clerc, fais-nous chanter, vous écoutez ici, on vous aime, à tout de suite. D'accord.

0: c'est ce qu'on fait tous les jours dans le taquet, hein, sur
1: ah
0: le chantier.
1: Oui, non,
0: je suis bien
1: chante.
0: Clair, bien sûr.
1: Jingle.
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0: Il est 12h43.
1: Et ici, nous sommes avec Stéphane qui joue avec ici Loire-Océan et Daniela qui joue avec ici Nord. Ils ont 7 points chacun, ils sont très forts. Hein. Très très forts nos candidats. Alors bon, quand même, Daniela, elle a plein de qualités, mais il paraît qu'elle a un défaut. Il paraît qu'elle parle trop et qu'elle est têtue. Qu'est-ce que ça veut dire, ça?
3: Oui, c'est vrai.
1: Mais alors, parle trop de quoi? Ça veut dire quoi? T'es bavarde?
3: Oui, enfin bon, c'est Christian qui dit ça, hein. Quelque chose, je suis bavarde, mais bon.
1: T'es têtue?
3: Hein? Non, oui, têtue, oui. Ça, je crois que c'est dans la famille, mes frères et sœurs, on est tous convaincus d'avoir raison, quoi.
1: Ah, d'accord. Bon, oui. Et alors, il n'est pas têtu, Christian?
3: Non, on s'en va, lui, ça va.
1: Ah, lui, ça va, ok, d'accord. Bon, oui. Okay.
3: Bah, enfin, c'est parce que moi, j'ai toujours raison quand même. Hein.
1: Évidemment que tu as toujours raison, tu es une femme. Sûr. Évidemment. Oui. Alors, il paraît que toute ta vie, tu as été travailler en mobylette.
3: Oui.
1: Et oui. Et oui, tu as passé ton permis de conduire à 53 ans.
3: Oui, c'est ça.
1: Et alors?
3: Il m'a été offert par mes amis, puis j'ai eu mon permis conduite du premier coup, le code de fois, quoi, moi.
1: Bah dis donc, c'est bien, mais alors pourquoi t'as attendu si longtemps? Tu préfères la mobylette, toi?
3: Bah disons que ça m'intéressait pas vraiment, quoi, et maintenant je suis bien contente de l'avoir, quoi.
1: Ah bah oui, là
3: tu... Oui, je faisais tout avec ma mobylette, bon, je faisais même mes courses, tout ça, puis bon, avec les chambres, je conduisais aussi, bien sûr, pour les courses, mais bon, j'en voyais pas trop l'intérêt. Et puis pour mes 50 ans, mes enfants, mes amis m'ont offert l'inscription au permis de conduire.
1: Eh ben voilà.
3: Oui, la première leçon, on m'a dit, surtout, je te préviens, si tu passes pas, tu rembourses. Donc, ben voilà quoi.
1: Eh ben tu l'as eu. Eh ben bravo.
3: Oui, je l'ai eu.
1: Eh
3: oui,
1: ben bravo. Oui. Eh ben c'est sûr.
3: Et j'en suis bien contente maintenant, bien sûr.
1: Tu m'étonnes. Alors, oui. Nous allons essayer de nous envoler. Je te propose de marquer 5 points d'un coup.
3: Oui.
1: C'est la question cash. Écoute bien la question. Dans quelle émission de Canal+, Jamel Debbouze s'est-il fait connaître du grand public? Comment s'appelait l'émission de Canal dans laquelle Jamel Debbouze s'est fait connaître du grand public? Top chrono, 10 secondes.
3: Non, je ne sais pas.
1: Oh, il n'y a pas beaucoup d'émissions sur Canal+. Rappelle-toi de toutes les émissions, il y en a une emblématique. Et c'était nulle part ailleurs.
3: Oui, voilà.
1: Avec le cinéma de Jamel, là. Bon. Eh oui, il racontait les films à sa façon, c'était très drôle. Bon, oui. Tu restes à 7.
0: Ah, malgré tous les efforts de Valérie d'essayer d'aider sa candidate en lui donnant des indices.
1: Quels indices?
0: Eh, vas-y, je te dis que c'est une émission emblématique de Canal.
1: Bah, il n'y en a pas eu 50 sur Canal.
0: C'est un indice quand tu lui dis ça.
1: Oh là là.
0: Ah, mais elle n'a pas marqué. Non, mais je serai tout aussi indulgent, Stéphane. Et surtout, je te donnerai des indices.
1: Tu donneras rien du tout, sinon tu
0: quoi?
1: Bah, tu verras bien.
0: Hein? T'as ta gueule à la récré, voilà. Toi. Hein? Attention. Stéphane, alors on est râleur.
1: Eh ben.
4: Oui. Je suis bon français.
0: Ah oui.
1: Ouais, mais c'est un mec en plus, hein. Donc.
0: Mais bon. C'est-à-dire, bon, qu'est-ce qui te met dans un état de râlerie, de râlage, de tout ça, quoi?
4: Ben, quand ça va pas comme je veux.
1: Ah.
4: Quand ça se met en travers de mon chemin, des fois.
0: Ah. Oulala, oui.
4: Ah. Ouais. Ben oui, mais je suis un bon français.
0: Oui, oui, non, j'ai bien compris, ok. Oui. Qu'est-ce que tu as d'autre de bon français? C'est intéressant, ça.
1: Et il aime la bouffe.
0: Oui, la bonne cuisine.
4: Ouais, j'aime la bouffe.
0: Ouais.
4: Voilà. J'aime le bon vin.
0: Le bon vin, l'opération, voilà. Ouais.
4: Voilà.
0: Bon, bah, t'es un bon français, oui.
4: Voilà, c'est déjà pas mal.
0: Oui, c'est pas mal. Petit côté grand blond, quand même. J'ai découvert, Stéphane, que tu as tendance à poser des objets n'importe où. Seulement, t'es un peu distrait. Et du coup, tu les perds.
4: Voilà.
0: Et, ouais.
4: Et je les perds.
0: Ah bah c'est embêtant ça.
4: Je les retrouve, mais avec du temps.
0: Mais oui, mais alors du coup, quand tu les retrouves, tu les reposes.
4: Voilà.
0: Et tu les repères à nouveau.
4: Voilà.
0: Ouais, non, mais ça va loin parce que...
4: Et bon, avec madame, je ne demande plus où sont mes clés. Hein.
0: Oui, parce qu'il y a des choses que tu as, comme les clés de voiture, effectivement, tu les as retrouvées, mais un an après. Ça me paraît fou, comment on retrouve ces clés de voiture? Enfin, qu'on met un an pour les retrouver.
4: Mais on a retrouvé, tu as trouvé les clés après, c'est...
0: Bah oui, mais elles étaient où ces clés de voiture?
4: Ben, ils sont à la maison, mais ils étaient tombés derrière
0: un meuble.
4: Derrière un meuble.
0: Ah, d'accord, ok. Ah, il t'avait pas. Oui, si tu pousses pas les mains, oui, forcément. Un an d'attente pour récupérer avec les voitures, et je comprends. On t'appelle parfois Robocop.
4: Oui.
0: Pourquoi?
4: C'est mes enfants, des fois, qui m'appellent comme ça. Non, parce que j'ai eu pas mal d'accidents.
0: Ok. Ah oui, t'as eu le fémur cassé, je crois.
4: J'ai été opéré une vingtaine de fois. Et, wow. Et demain, je me fais réopérer pour la 21e fois.
0: Demain?
4: Oui, demain.
0: Mais demain, c'est le jour de la retraite.
4: Et c'est le jour de la retraite, mais je passe sur la table.
0: Ok, t'as tout concentré sur le 1er juillet, toi, en fait. Hein, tu fais tout en même
4: voilà,
0: temps.
4: Voilà, ouais, exactement.
0: Ok, donc retraite, mais c'est quoi comme opération? C'est un truc, ça va aller?
4: C'est rien de grave, c'est l'épaule.
0: D'accord.
4: On appelle ça la coiffe rotateur.
0: Ouh là là, oui. Bon, bah, je te souhaite...
4: Il y a un ligament qui est touché. Mais
0: ouais, j'ai bien entendu. Allez, écoute, prends soin de toi.
4: J'ai dit à l'anesthésiste, au cas où que ça se passe mal, il ne fasse pas de zèle.
0: Il fasse pas de zèle, d'accord. Ah bah c'est ok, très bien. C'est rock'n'roll, toi. Hein. Bon, allez, on va jouer avec une question cash. Tu sais que tu es à 7 points. Notre ami n'a pas répondu précédemment, notre ami Daniela, ce qui fait que ce serait peut-être l'occasion, tu vois ce que je veux dire, Stéphane, de prendre 5 points et de prendre la tête. Parce que là, pour l'instant, vous êtes à égalité 7 partout dans le jeu. Voici ta question. On a un petit extrait.

0: C'est Little Richard avec Tutti Frutti, le fruit. Je viens de comprendre le lien. Oui, exactement. On parlait de fruits. De quel fruit la guigne est-elle une variété? De quel fruit la guigne est-elle une variété? On y va, top chrono, 10 secondes.
1: La cerise.
0: Tu vois, moi, j'ai même pas besoin de te donner des indices. Eh oui.
2: Oui, bon, c'est plus facile, hein, pardon.
0: C'est ça la différence.
2: Ouais, excuse-moi, la guigne, on le sait.
0: Stéphane, 12 points à présent, bravo.
2: Okay. Bonne réponse. Allez, c'est pas grave parce que Daniela a 7, mais elle va se rattraper avec le bingo. Et tout de suite, vous écoutez ici, on va écouter une nouveauté, on va écouter Vita, ça fait mal. Vous écoutez ici, on vous aime, à tout de suite.

0: Il n'arrive pas à des annonces. Je sais pas, il prend un fou rire, donc je vous le dis, c'était.
1: C'était vita avec ça fait mal.
0: Qu'est-ce que
1: je voulais faire une vanne qui est nulle, donc j'ai pas voulu la faire. Je voulais savoir si elle avait la carte. Vita.
0: Charlotte, je te demande pardon. Allez,
1: elle
0: c'est.
1: Est nulle, pardon.
0: Ouais, elle est très très nulle. Bah, oui. C'est l'heure de la réclame, allez-y.
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0: Nous sommes au taquet avec Daniela qui a 7. Puis nous sommes au taquet avec Stéphane qui a 12.
1: Ouais, il est plus au taquet qu'elle. Hein.
0: Oh, oh, oh. Tu commences pas à décourager ma candidate, s'il te plaît. D'accord ? Ok, voilà. Alors, comme ça, on a fait de la figuration dans la série Fabien Cosma, ma petite Daniela ?
6: Oui.
0: Ça t'a plu ? Ça t'a plu ?
6: Oh, super, oui. C'était très bien.
0: Eh ben, ça, c'est bien. Voilà. Moi, j'aime bien quand nos candidats, ils font plein de choses différentes. Alors, pour t'encourager, pour que tu gagnes, pour que tu remportes le bingo, je vais te mettre une chanson que tu adores.
7: Ne me quitte pas.
6: Oui.
7: Il faut tout.
0: On aime bien.
1: Ah oui, ça met de bonne humeur, c'est toujours.
0: Oh là là, ça va, on n'est pas obligé de faire toujours des trucs rigolos. C'est une très belle chanson.
6: Ah oui.
0: Eh oui, Daniela, elle aime bien aussi Bienvenue chez les Ch'tis. Il paraît que tu l'as vu 3 fois, Bienvenue chez les Ch'tis.
6: Bien sûr.
0: Ah voilà, mais voilà, tu vois, donc ça c'est drôle, Bienvenue chez les Ch'tis. Voilà.
6: Ah oui.
0: Voilà. Alors écoute, ma chérie, voici ton bingo.
1: Ne me quitte pas.
0: Ne me quitte pas, ouais.
1: On aurait pu écouter ça, monsieur. Allons-y, hein, je veux dire, soyons fous aujourd'hui.
0: Non, c'est pas qu'elle. Elle a dit qu'elle aimait Jacques Brel, elle a pas dit qu'elle aimait Serge Lama.
1: Ah, c'est Serge Lama, ça aussi, hein,
6: mais bon.
1: Je me dis une série de chansons qui donnent le sourire, quoi.
0: D'accord, allez. On clôt son petit bec pendant que je fais mon bingo. Écoute bien, Daniela. À mon top chrono, tu vas avoir 10 secondes pour me donner un maximum de noms de magasins de décoration. Toutes les enseignes qui vendent de la déco. C'est simple, il y en a pour 10 secondes. Attention, top chrono, un maximum de magasins de déco.
6: Le Roi Merlin. Castorama.
0: Bon, ça fait 2, c'est bien. Alors, ça fait 2. Alors, c'est trop. Et il y avait évidemment Ikea, il y avait Maison du Monde, il y avait Alinéa, Monoprix, Zara, H&M, Conforama, tu l'as dit, Habitat, Roche et Beaubois, Jiffy, Beau Concept, enfin bref. Tu m'en as donné 2, c'est pas mal.
1: Je reconnais que Valérie avait proposé un très beau bingo qui permettait de donner plein de bonnes réponses. C'est dommage.
0: Et alors ?
1: Il n'y en a eu que 2, c'est dommage.
0: Oui, mais c'est déjà pas mal 2, il y en a qu'on fait 0, hein, je te rappelle.
1: C'est vrai. Alors, tu l'as compris, mon Stéphane, il faut faire 3. Déjà, t'es en tête, hein, 12-7, je rappelle. Oui, 10 points, c'est ce que coûte le bingo, c'est celui qui marque le
0: ça
1: plus.
0: Ça coûte
1: de...
0: pas, ça rapporte.
1: Oui, ça rapporte. C'est vrai, m'énerve. Je l'aurai un jour.
0: Non, mais écoute, je sais pas, t'as eu ton bac, toi ?
1: Oui.
0: T'as eu combien en français ?
1: En français ?
0: Ouais, voilà.
1: Je sais plus, c'était pas terrible.
0: Ouais, voilà.
1: Voilà. Bon, Stéphane, je me fais déstabiliser par Valérie. Elle sait faire, elle sait. Voilà, je reviens à toi, je me concentre et on va lui mettre un petit tacle à Valérie. Parce qu'on va écouter l'un de tes chanteurs préférés. Et Valérie, elle adore aussi. C'est pas une folle passion entre Valérie et Michel, tu vois ?
0: Non, moi j'aime Johnny, chacun sa
1: vie. Ah oui, elle est team Johnny, toi t'es team Michel Sardou alors ?
8: Ben j'aime bien Michel Sardou, non déplaise à Juliette Armanet.
1: Toi t'es à fond, toi t'as décidé de nous faire de la polémique un peu aujourd'hui, hein, François Hollande, Juliette Armanet.
8: Non, je ne fais pas de polémique, je dis ce que je pense.
1: Bien sûr, je vois ça, t'es cash, tu as raison. Oui, parce qu'il y avait une petite histoire.
0: Oui, moi je la connais l'histoire, mais moi j'aime Johnny. Voilà. Allez, hop.
1: Mais lui aussi, hein, il aime Johnny,
0: ah, c'est
1: aussi,
0: bien.
1: Quand même, hein. Il est team Eddie Mitchell aussi, il aime les trois. Stéphane, 10 secondes pour être avec nous vendredi, ce qui me ferait 2 candidats, alors que nous sommes à peine mardi.
0: Bah c'est normal, un candidat lundi, un candidat mardi.
1: C'est assez logique.
0: Voilà.
1: Un maximum de marques. Je vais y arriver. Un maximum de marques de grande distribution. Voilà ce que je te demande dans ton bingo. Grande distribution, 10 secondes, top chrono.
8: Istemu, Carrefour, Intermarché, Leclerc.
1: Lui, il s'est dit, j'en ai assez, je m'arrête là. Oui, Coxy Market, Franprix, Proxy, Viva, il y en avait plein. Il y a suffisamment de points, on est d'accord, Valérie. Voilà. C'est voilà. Gagné.
0: Voilà, donc c'est.
1: Bravo Stéphane.
0: C'est Stéphane qui sera en finale avec nous vendredi. Daniela, tu as très bien joué, mais voilà, c'est pas très grave, ma chérie. Je te souhaite une très belle journée. Et puis Stéphane, eh bien, tu essaieras de gagner le séjour pour 4 adultes à Port Aventura World, avec 3 jours de nuit dans un hôtel 4 étoiles, 100 euros de carburant pour y aller, ou bien la machine à café Expresso Malongo, 32 OZ, 6 verres en verre.
1: Absolument.
0: Voilà. Bien, bah, c'est super. Hein.
1: Bah, voilà, mardi, c'est pas
0: il y a
1: mal,
0: deux candidats. Voilà, j'ai envie de chialer.
1: Oui.
0: Bien, je remercie Céline à la Réal, Vincent à la Technique, Maître Coupez au savoir, Yanis au standard, Éric Bastien.
1: Il a fait ce qu'il a pu, mais.
0: Éric Bastien, ouais.
1: Il a gagné quand même aujourd'hui. Non. Oui, c'est du dossier pour vous, ça, Éric Bastien. Vous en souviendrez. Hein.
0: De quoi ?
1: Attends, moi, n'oublierai pas comme ça.
0: Ouf. Ça dépend. Allez, je vous embrasse tous. Je t'embrasse, la France. Prends soin de toi. Je vous aime et on se retrouve demain.
1: Bonjour Wendy
3: Bonjour
1: Bouchard.
3: Bonjour les amis.
1: Bonjour Wendy.
0: Bonjour ma Wendy.
3: La France est à l'écoute. La bien Corse sûr. Est à l'écoute. Et je vous propose une plongée en Balagne avec la comédie qui sort demain d'Eric Fraticelli. Permis de détruire, nous sommes avec l'ami Patrick Timsit.
0: Oh Oh là là, que je l'aime, celui-ci, on l'aime
3: et
0: tellement.
3: Vous avez raison, et les Français aussi, ils éclairent cette comédie avec Cadmerade, il vient de nous en parler, ça va nous faire du bien en pleine fête du cinéma. Allez-y, dans les salles, justement.
0: C'est magnifique.
3: Je vous embrasse, à
0: belle émission à toi.
3: Ciao, merci.
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1: Je souhaite une excellente journée, j'aurai beaucoup de plaisir à vous retrouver pour la gagne, demain.
0: Vous écoutez ici, vous écoutez Valérie, et je vous aime, et il est 13h.
1: Ici Eric, à demain pour la gagne, voici Wendy Bouchard, 13h.
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3: Bonjour à tous, merci de votre fidélité à ma France. Une France qui sera derrière les Bleus ce soir à 23h face à la Suède. C'est une place pour les huitièmes de finale qui se joue à New York où notre correspondant a trouvé des Américains fans des Français. Le satisfecit global du gouvernement sur la gestion de la canicule. La chaîne a tenu. Voilà ce qu'indique Sébastien Lecornu qui maintient le niveau d'alerte dans les hôpitaux et annonce d'ici la fin de semaine la livraison de 30 000 climatiseurs dans ces établissements. Reste que les victimes ont été nombreuses à domicile. La solidarité a encore dérapé. On fait le point avec vous, avec l'amélioration de cette gestion de crise dans les hôpitaux et l'impact également sur nos cultures. À la une encore, l'ouverture d'une enquête pour tentative d'assassinat contre un oligarque ukrainien à Monaco. Le suspect est activement recherché. L'identité des 11 victimes du crash aérien en Lorraine est connue. On en reparle avec les drapeaux en berne dans les communes de la métropole de Nancy. Et puis la fête du cinéma bat son plein. Chaque billet à 5 euros depuis dimanche et ses cartes ton plein pour cette édition, l'occasion d'aller découvrir demain la comédie corse très dépaysante. Permis de détruire d'Eric Fraticelli avec Cadmerade et Patrick Timsit, notre invité dans quelques instants. Les Bleus sont de retour pour les 16e de finale de la Coupe du Monde. L'équipe de France affronte la Suède ce soir 23h heure française. C'est à New York pour le début de la phase éliminatoire du tournoi. C'est un horaire qui n'arrêtera pas les supporters absolus des Bleus, mais pour les travailleurs matinaux, c'est la promesse d'une nuit sans sommeil. Que ferez-vous donc ce soir 23h? Voici ce que répondent les habitants d'Auxerre au micro d'ici.
9: Je suis invité avant, mais à 23h où je resterai avec les copains pour garder le match, sinon je ferai ça chez moi, tranquille. Je suis en retraite, hein. Je peux aller jusqu'au bout de ma nuit, moi.
10: Dans mon lit, en train de dormir.
11: C'est trop tard ou c'est parce que le foot...
10: Non, c'est parce que je me lève de bonne heure et je me lève à 5h. Donc, il aurait été à 21h, j'aurais regardé.
12: À 23h, je sais pas. Je pense pas. Déjà, j'aurais pas regardé à 20h. Parce que je suis pas fan. Hein. Moi, j'ai mes collègues à l'hôpital et ils regardent ça.
13: Bon, c'est jamais tard pour un match de l'équipe de France, surtout en Coupe du Monde.
11: Et le lendemain, faut se lever ou pas?
13: Non, c'est les vacances maintenant. Je viens de finir l'oral là. Du coup, maintenant, je suis en vacances.
3: À certaines conditions. Donc, derrière les Bleus, 3 victoires en 3 matchs, 10 buts inscrits depuis le début du mondial. Les Français qui ont confirmé jusqu'à présent leur statut de favori et qui n'auront pas le droit à l'erreur face à un adversaire qui est à leur portée. Des milliers de supporters sont attendus à New York et ils seront soutenus par des Américains. Figurez-vous, fans des Bleus. Nicolas Perronet a rencontré ses locaux very in love with French soccer. Nicolas Perronet.
14: Lorsque l'on croise un maillot bleu dans un stade, la réponse est quasiment toujours la même.
15: I'm not French.
16: You're American?
15: I'm American, yeah.
14: Michael, par exemple, qui vient du Michigan.
15: Et j'aime beaucoup la France.
14: un bob Vive la France sur la tête.
15: J'aime les Français, le pays, le foot, c'est le meilleur au monde.
14: Comme si les Bleus avaient déjà conquis l'Amérique.
15: J'aime l'équipe des États-Unis, mais je dois l'avouer, je préfère la France. Zidane, c'est pour l'éternité, mon ami.
14: Alex et son ami qui ont fait le voyage depuis l'Utah ont eux d'autres noms floqués sur leur maillot.
16: I love Mbappé, Dembélé, the goats.
17: Allez les Bleus.
14: Ils expliquent que leur origine centrafricaine les rapproche des Bleus. Même argument pour Jimmy.
18: Je supporte la France parce que je suis originaire du Liban. On veut une revanche contre l'Argentine. Je veux une finale contre Messi et le battre de la même manière qu'il nous a battus.
14: Un engouement pour la marque équipe de France. Logique ici pour Cyril. Lui est français, mais expatrié depuis 20 ans sur la côte Est.
19: Les Américains, ils aiment consommer et ils aiment gagner. Donc l'équipe de France, c'est la meilleure équipe de foot, donc ils veulent acheter des maillots. Je ne suis pas surpris.
14: Ce soir, le stade sera donc encore très majoritairement bleu face à la Suède.
3: C'est Nicolas, match à 23h France-Suède à suivre à la télévision sur M6 et un double écran pour vous pour accompagner l'émission sur ICI en live vidéo sur notre site à partir de 22h30 sur notre site ou sur notre appli ici.fr. Nous ressortons tous de cet épisode caniculaire fatigué et inquiet. Fatigué par des températures éprouvantes de jour comme de nuit, inquiet des prévisions qui annoncent une multiplication de telles vagues de chaleur avec une nouvelle canicule qui pourrait survenir en fin de semaine. Et c'est dans ce climat très anxiogène que le Premier ministre a réuni hier soir une cellule de crise pour faire un premier bilan. Coralie Moreau, c'est plutôt un satisfecit d'ailleurs qu'envoie Sébastien Lecornu se faisant aux Français.
20: Oui, qui tient en une phrase, la chaîne a tenu des prévisions et alertes de Météo France à la mobilisation des personnels dans les hôpitaux et des forces de la sécurité civile. Pour Sébastien Lecornu, les enseignements de la canicule de 2003, celle qui fait référence, ont été tirés dans les EHPAD et les établissements de santé. Propos appuyés par le directeur général des hôpitaux de Paris, qui estime que le nombre de 15 000 morts enregistrés en 2003 ne sera pas atteint cette fois. Mais si les structures de prise en charge des plus fragiles semble pour le moment avoir tenu, la situation est très préoccupante pour les personnes isolées à domicile, ce qu'a reconnu le Premier ministre.
21: Je le dis prudemment, c'est un peu tôt, mais on le voit bien, le nombre de victimes à domicile est bien plus important que sur tous les épisodes précédents. Et en clair, la surmortalité à domicile, c'est-à-dire quand les forces de secours arrivent, malheureusement, les personnes sont déjà décédées.
20: Une surmortalité de l'ordre de 40% par rapport à la normale, selon le tout premier bilan de Santé publique France, qui estimait dimanche à environ 1 000 000 le nombre de décès supplémentaires liés à la canicule. Bilan qui risque fort de s'alourdir dans les jours à venir, quand les chiffres seront tous remontés, quand sera pris en compte également le nombre de décès dans les jours à venir liés à la décompensation des personnes fragiles, trop affaiblies par les fortes chaleurs. La crainte aujourd'hui, vous le disiez, est l'arrivée d'un nouvel épisode caniculaire qui mettrait à l'épreuve encore les personnels des hôpitaux et des secours déjà épuisés par les températures excessives de ces derniers jours.
3: Merci Coralie Moreau. Avec des établissements de santé qui attendent la livraison de 30 000 climatiseurs d'ici la fin de semaine, du début de semaine prochaine, les plans hors sang, niveau de mobilisation maximale dans ces établissements hospitaliers sont maintenus pour les prochains jours. Cela étant, Victor Delande, certaines améliorations sont notables, vous nous le dites, du côté des soignants.
22: Il y a d'abord la porte d'entrée des urgences. Depuis plus de 3 ans, les patients doivent appeler le 15 avant d'aller à l'hôpital. C'est ce qu'on appelle le SAS, le service d'accès aux soins, qui regroupe le SAMU et la médecine générale en support pour les soins qui ne sont pas urgents. Yann Penverne est président de SAMU Urgences de France.
23: L'appel préalable avant de se déplacer aux urgences est une bonne chose. On a besoin de cette sorte de bouclier sanitaire de la nation, qui est cette régulation qui permet d'avoir une réponse au bon moment pour le bon patient.
22: Deuxième nouveauté dans cette crise, les secours immergent les patients atteints de gros coups de chaleur dans des baignoires mobiles glacées pour éviter le plus possible de dommages sur les organes. Armand Méconceau de SAP est chef du service de réanimation de l'hôpital Henri Mondor à Créteil.
24: Ce qui nous a frappé par rapport à 2003, c'est le pourcentage de malades reçus avec déjà une température qu'on qualifiera de raisonnable, c'est-à-dire soit autour de 39, soit même en dessous de 39, parce qu'ils avaient bénéficié de l'immersion préhospitalière. Et ça tranche beaucoup avec 2003, où on recevait des malades aux alentours de 41.
22: Enfin, dernier changement notable, l'obligation pour les EHPAD de disposer d'au moins une pièce rafraîchie pour les résidents. Et même s'il faut rester prudent, la surmortalité dans ces établissements serait bien en dessous de celle de 2003.
3: Victor Delande, pour ici, la canicule qui a aussi dévisagé la nature avec des végétaux, vous le constatez, très éprouvés, des sols secs et arides. Le gouvernement planche d'ailleurs sur des mesures pour le monde agricole victime de sécheresse avec une réunion prévue à cet effet vendredi. À Paris, plus de 6000 foyers sont toujours privés d'électricité dans le nord et dans l'est de la capitale où des supermarchés, des pharmacies, des commerces ont dû garder leurs portes fermées. Les fortes températures ont chauffé les sols goudronniers, contraignant le réseau électrique souterrain. Par ailleurs, pour compenser la faible fréquentation des magasins en pleine canicule, le ministre des PME, Serge Papin, ministre du Commerce, annonce la prolongation des soldes d'été jusqu'au 28 juillet. Dans ma France, nous revenons à présent sur cette explosion criminelle à Monaco qui a fait hier soir 3 blessés, dont 2 grièvement, notamment un oligarque ukrainien. Le procureur général de Monaco, Stéphane Thibault, a annoncé en fin de matinée l'ouverture d'une enquête pour tentative d'assassinat sans qualification terroriste et il a rappelé la succession des faits.
2: Nous avons un homme seul qui dépose un colis qui est en cours d'identification, peu de temps avant que les 3 occupants de l'appartement du rez-de-chaussée de cet immeuble se présentent à la porte et le colis explose au moment où ces 3 personnes arrivent. Les victimes n'ont pas pour l'instant encore pu être entendues. L'homme n'est plus en situation de pronostic vital engagé. La femme l'est toujours et l'enfant ne l'est pas. Ce que je peux vous dire, c'est que l'homme est résident monégasque depuis 2021, enfin en tout cas au plus tard en 2021, que nous n'avons aucune enquête le concernant à Monaco et que, à notre connaissance, il n'est pas recherché par une autorité étrangère.
3: Un suspect activement recherché en France, voilà pour ces propos du procureur général de Monaco. En Lorraine, 2 jours après le crash tragique d'un avion à Tomblaine sur l'aérodrome de Nancy qui a tué 10 passagers et le pilote, l'enquête se poursuit pour comprendre les circonstances du drame et les hommages se multiplient à l'égard des victimes et de leurs familles. On connaît désormais l'identité des 5 personnes venues effectuer un baptême de parachutisme ainsi que des 5 instructeurs chevronnés puisqu'il s'agissait de sauts en tandem ainsi que du pilote Mohand Chibani.
4: Les 5 participants au baptême étaient tous originaires de Nancy et sa banlieue. Parmi eux, Cynthia, 48 ans, maman de 2 enfants, infirmière à la polyclinique de Gentilly. Très souriante, joviale, elle aimait décrisper le côté difficile du métier, raconte l'un de ses collègues. À bord de l'avion, il y avait aussi Damien, infirmier libéral à Nancy, très investi dans son travail, notamment auprès de ses patients les plus fragiles. Youssef, lui, aimait le foot. Il joue avec les vétérans au club de Tomblaine. Il laisse derrière lui 2 enfants. Parmi les victimes également, ce lycéen de 18 ans dont le prénom n'a pas été dévoilé. Il devait se présenter à son oral du bac ce lundi. Tous étaient accompagnés par des instructeurs chevronnés. Ils venaient de différentes régions, comme Philippe, membre du club de parachutisme de Besançon, 7000 sauts à son actif. Davy, lui, était adjudant-chef chez les sapeurs-pompiers du Var. Anthony venait de Strasbourg, parachutiste professionnel. Il aimait croquer la vie à pleines dents, témoignent ses collègues. Ou encore Albéric, 33 ans, baroudeur, passionné de voyage pour aller sauter. Tous ceux qui ont été amenés à les côtoyer saluent leur professionnalisme.
3: Merci Mohand. Des lieux de recueillement ont été ouverts au public dans différentes communes de la métropole du Grand Nancy et les drapeaux des mairies des 20 communes de cette métropole sont mis en berne en signe de solidarité. Le coup est rude pour l'environnement avec le vote cette nuit par les sénateurs de la réintroduction à titre dérogatoire de 2 insecticides interdits jusqu'à présent en France mais autorisés ailleurs en Europe. Ces produits qui seraient utilisés dans des conditions encadrées pour la culture de noisettes ou de la betterave. Il s'agit d'une mesure ressuscitée de la loi Duplomb contre laquelle 2 millions de Français avaient pétitionné l'été dernier. Un texte décrié également par la gauche et les associations de défense de la nature. Les débats ont été musclés au Sénat. Mariam El-Kurdi.
6: Le sujet de l'acétamipride est si embarrassant pour le gouvernement que la ministre de l'Agriculture, Annie Genevard, le répète au sénateur écologiste Yannick Jadot.
7: Je ne souhaite pas la réintroduction de l'acétamipride dans ce texte. Vous l'avez entendu, ça. Vous l'avez bien entendu parce que vous me reprochez le contraire.
6: Si elle insiste autant, c'est parce que le dossier est tellement inflammable qu'il pourrait compromettre l'adoption du projet de loi d'urgence agricole. La réintroduction de l'insecticide. La proposition revient sous la forme d'un amendement sénatorial. moins d'un an après la pétition anti-loi Duplomb et la censure partielle du Conseil constitutionnel. Alors quand le sénateur LR Laurent Duplomb prend la parole, il argumente.
0: La France agricole est devenue l'homme malade de l'Europe. La cause de ce déclin, c'est l'hypocrisie à la française. Nous sommes les seuls à interdire des molécules en Europe depuis plus de 10 ans, tuant à petit feu notre production française de fruits.
6: Ce n'est plus une loi d'urgence agricole, mais une loi de nostalgie agricole, rétorque le sénateur écologiste Ronan Dantec.
0: Les néonicotinoïdes sont dangereux pour la santé et la biodiversité. Même la très prudente Académie des sciences sonne le tocsin. Et alors, on ne va quand même pas écouter les scientifiques. C'est une loi pour préserver la matière première pour l'agrobusiness. C'est un divorce entre le monde agricole et les citoyens que vous êtes en train d'alimenter.
6: Les débats s'annoncent vifs tout au long de la semaine.
3: Le Conseil d'État a autorisé hier, et cette décision est définitive, la fin de la réalisation du chantier de l'autoroute A69 qui relie Toulouse à Castres. La construction a été régulièrement interrompue par les opposants au projet qui ont obtenu de la justice administrative la suspension du chantier pendant plusieurs mois. Et aujourd'hui, sur Ici Occitanie, le nouveau maire de Castres, Florian Azéma, salue cette décision. Il souligne néanmoins que ces recours ont coûté beaucoup d'argent.
1: Tous ces recours et tous ces blocages ont eu un coût considérable pour les contribuables. On a donc près de 80 millions d'euros d'indemnités de retard qui ont dû être versées à Atosca. C'est de l'argent public qui aurait pu être consacré à nos écoles, à nos hôpitaux, à nos routes ou à nos collectivités. Et ça, pour le coup, je le déplore. Vous savez, la dette de Castres, c'est 88 millions d'euros. Là, on va verser 80 millions d'euros d'indemnités de retard à la société Atosca. C'est considérable. Je veux dire, 80 millions d'euros, ce que je vous disais, si on avait investi autant d'argent dans nos routes, nos hôpitaux, nos écoles, la climatisation de nos écoles, par exemple, ben voyez, voilà, ça c'est concret. Alors que là, ça a été, de l'argent jeté en l'air.
3: L'autoroute A69 qui doit ouvrir à la circulation d'ici la fin de l'année. Et puis vous allez pouvoir profiter de la fête du cinéma pour aller voir peut-être la comédie, on vous le souhaite, Permis de détruire, dont nous parlons dans quelques secondes avec notre invité Patrick Timsit. Des places jusqu'à demain soir à 5 euros. Depuis dimanche, c'est le meilleur démarrage en 10 ans de cette opération. Près d'1,5 million de billets vendus, simplement pour la première journée. Bravo à vous, il est 13h15.
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3: Et dans Ma France, chers auditeurs, on voyage en Balagne sur une terre corse vibrante, explosive parfois, mais qui se joue et qui s'amuse des caricatures ou des extrapolations. Et au cinéma, c'est un enfant du pays qui s'en amuse encore. Eric Fraticelli a réalisé Permis de construire. Il vous propose demain son permis de détruire et il vous a hameçonné pour son projet. Bonjour cher Patrick Timsit.
8: Bonjour.
3: Vous qui connaissez, je crois, très bien le Gard, très bien la France, peut-être un peu moins l'île de beauté.
8: Non, je l'ai fréquenté, je la fréquente régulièrement.
3: Oui.
8: Dernièrement, ça a été d'ailleurs le tournage a été fantastique et m'a redonné le goût. C'est pas que j'avais perdu le goût, mais l'habitude. De temps en temps, on fréquente une région, puis après on tombe amoureux d'une autre. Oui. Exactement. Et la Balagne que je ne connaissais pas. Donc c'est formidable. On a vécu. C'est génial quand même de faire un film où à la fin de la journée, on se dit à tout à l'heure. On se dit pas à demain. Et le vendredi soir, on se dit. Bon, à tout à l'heure, et le samedi à tout à l'heure, et le dimanche. On a passé vraiment une immersion. Et donc, ce qui est caricatural, c'est l'image qu'on s'en fait.
3: Absolument.
8: Mais avec un Eric Fraticelli, il fait ça, alors on dit avec respect et tout ça, mais c'est en lui. Mmh. C'est-à-dire que c'est plus une comédie, film d'auteur, avec aussi beaucoup de tendresse de ses personnages. Finalement, le seul personnage caricatural, c'est le personnage de Doom, et mon personnage, qui est le Pinsuit. Donc le celui du continent, on va dire, de la métropole, qui se prend pour un Corse, c'est lui qui se caricature. Et puis les rapports avec les Corses, au contraire, sont vraiment très très justes, puisqu'on continue de les vivre.
3: Complètement, mais ce qui est formidable avec Eric Fraticelli, c'est qu'il peut s'autoriser ça. Alors il y a eu d'autres films, hein, L'Enquête Corse notamment, où Christian Clavier jouait aussi avec Jean Reno sur ses dissensions, sur ses singularités. Mais Eric Fraticelli, vous le disiez, c'est en lui, et il s'en amuse encore, il tire le film très intelligemment, parce que Permis de construire, premier opus, Permis de détruire aujourd'hui, alors il vous a récupéré pour ce projet. Et on aime beaucoup les comédies qui se tiennent aussi avec des tandems. Tandem inédit, que celui que vous formez avec Cadmerad.
8: C'est une merveille, c'est un formidable. Vrai rendez-vous, parce que on dit toujours ça, mais quand c'est vrai, c'est mieux. Ouais. Et là, avec Cad, ça a été un excellent moment. On était là,
3: Alors que c'est comme ça qu'on dit bonjour, salut.
8: Et ça me correspond bien, moi.
3: C'est typique du village ou c'est la Corse?
8: Non, c'est la Corse. D'accord. C'est la Corse avec ses onomatopées, où tout d'un coup, on est là, on réduit la conversation au minimum. C'est marrant parce que dans le Gard, c'est un pas plus. Ça va, pas plus. Alors quoi de nouveau, mieux. Voilà. Et c'est en Corse, c'est ça. Ça va bien.
3: C'est plus court que l'italien.
8: Hein. Oui, c'est. Il y a tout d'un coup tous ces moments qu'on a vécu où on se rend compte que quand le cœur s'ouvre, il s'ouvre fort, quoi. C'est-à-dire que c'est des réunions où les pâtes à l'araignée, ça fait 48 heures qu'il les prépare et qu'on les mange, et puis ils sortent les guitares.
3: Ouais, vous avez été accueillis comme ça.
8: Et puis ça chante, exactement, vraiment. Ouais. Et c'est forcé. Ouais. Alors il y a toute la bande. Il y a Eric Fraticelli et toute la bande, et le Gnou, Eric Corti et Michel Fraticelli et toute cette bande, je ne vais pas tous les citer, mais
3: qui sont un terreau corse, voilà, qui vous ont facilité cette
8: exactement.
3: Ouverture d'esprit.
8: Ouais. Et ça passe ou ça passe pas.
3: Ça veut dire que vous n'avez pas été bizuté?
8: Non, pas du tout. Au contraire, très très accueilli, très chaleureusement, avec beaucoup de douceur. Et donc justement avec cette volonté de ne pas tomber dans cette image d'Épinal où justement le corps se revêche, qui est là, on va prendre le temps de se connaître.
3: Il y a beaucoup de fraternité, beaucoup de douceur, beaucoup de tendresse dans tous les personnages finalement. Et puis il y a un parti pris très intéressant et original. Votre personnage Doumé, chirurgien au sein d'un cabinet médical, se veut plus corse que les corses, c'est ça, vous commencez à nous le dire. Il épine sous tout. Mais il est plus corse que certains corses. Il aime son île, il veut la protéger plus que certains locaux. Il veut se battre contre un projet d'installation sur l'île qui risque de dénaturer l'environnement, l'écosystème, pour détruire la maison du responsable de France Énergie. Extrait.
9: J'ai tout quitté pour venir m'installer ici. Je fais travailler les gens du coin, je suis sympa avec tout le monde. Je suis pro-corse à mort. Et qu'est-ce qu'il faut faire ici pour être considéré comme un corse?
10: Il faut être corse.
9: Rachid, je te présente mon ami Olivier.
11: Bonjour, monsieur. Et
9: les psys?
11: J'aime pas les psys.
10: On va quand même pas laisser deux pinceaux du plastique à une maison sans rien faire. On va passer pour qui? On est encore chez nous, quand même, non?
12: Que tous les corses qu'il y a, tu vas te trouver qu'un pinceau dedans.
11: Je suis pas ton fiancé, c'est de ma cagna.
17: Allez, mettez les gaz.
11: Ça va être compliqué. Dans cette bagnole, il y a moins de gaz que dans un briquet.
9: Un. Deux.
10: A sauté.
11: C'est la maison.
25: Elle est en face, c'est la maison. Et elle a rien.
3: Et voilà, c'est la Kélos.
8: C'est
3: génial. Vraiment, on est avec vous dans cette comédie. Alors, vous dites comédie d'auteur, c'est vrai, Derek Fraticelli, avec son esprit. Et puis le fait que les attentats ne devraient pas être commis que par des Corses si on veut préserver l'île de beauté. C'est en tout cas ce qu'embrasse votre personnage de Dominique, qui s'est fait appeler Doumé.
8: Oui, exactement. Oui. Qui reprend les gens quand on l'appelle Dominique. Enfin, voilà. il est rentré absolument dans son univers. Moi, on me dit que j'ai l'accent. Et j'ai jamais travaillé l'accent. Je sais
3: et
8: pas
3: vous
8: faire
3: le faites très sobrement.
8: Mais oui, ça, parce que je ne l'ai pas vu venir.
3: C'est vrai.
8: Il n'y a que quand le film a été présenté en avant-première qu'on me dit l'accent. Mais et puis, effectivement, je me suis rendu compte qu'il y avait.
3: C'est léger, mais c'est bien.
8: D'identification, c'est... je dirais.
3: Oui.
8: Et c'est vrai que cette bourde-là d'explosions. Et en même temps, toute cette historique de la Corse fait que l'île a été conservée.
3: Ouais.
8: Donc, voilà, je vous laisse avec cette analyse,
3: absolument.
8: Ce merdier de dire est-ce qu'il faut faire tout sauter pour être écouté.
3: Ce merdier, vous voilà, qui partez dans le maquis.
8: C'est la première fois que je sors ça.
3: Bravo.
8: On verra si je la conserve cette phrase pour le reste des interviews.
3: Voilà, ici RCFM va vous
8: mais
3: reprendre.
8: C'est pas mal, c'est vrai que ça représente assez le monde. Si vous qui êtes dans une émission d'actualité, la vôtre, c'est de se dire, merde, pourquoi ce sera toujours les chieurs et celui qui ont la plus grande gueule qui sont toujours écoutés? Testés au restaurant, ne serait-ce qu'au restaurant, c'était mon gag. Je le faisais. Avant qu'on me connaisse, je faisais ça. Je demandais à mes 3-4 amis ce qu'ils voulaient déjeuner. Mmh. Et donc, ils me donnaient la liste, leur menu.
3: Oui.
8: Et donc, le garçon arrivait. Et quand ils annonçaient, j'avais mon ami, il disait, alors monsieur, ce sera quoi? Oh ben, je vais prendre des carottes râpées. Je lui ai dit, tu vas pas prendre des carottes râpées, t'es pas ici pour prendre des carottes râpées. Moi, je sais que vous voulez prendre des filets de hareng. Oui. J'ai dit, non, prends des filets de hareng. Ah non, je peux pas, je supporte pas. Prends des filets de hareng. Et au fur et à mesure, je dictais à tout le monde ce qu'ils devaient prendre, ce que je savais qu'ils allaient prendre. Et le garçon ne s'adressait plus qu'à moi. Et j'étais servi en premier. Et après, il quittait la table, je lui ai dit, vous pensez à nos entrées, mais monsieur, enfin. Et j'étais servi, donc le monde appartient aux grandes gueules.
3: La technique de la grande gueule.
8: Comme ça. Donc
3: Et à ceux qui entretiennent et qui prennent soin de l'environnement, parce que c'est ce qu'il y a en filigrane de ce film,
8: c'est
3: quand
8: exactement
3: même.
8: Ça.
3: L'environnement, la santé des habitants aussi.
8: Oui.
3: Et vous êtes vous-même très pétri de ces valeurs et de ces priorités, Patrick Thibault.
8: Je crois qu'à un moment, on est un petit peu concerné, non?
3: On sort d'un épisode qui nous le fait constater.
8: Et à la veille d'un autre.
3: Voilà.
8: Donc, il y a un moment, faut juste être à l'écoute, quoi. C'est vraiment ça. C'est pas du militantisme, c'est du civisme. C'est être à l'écoute et se dire, voilà, alors, on dit les enfants, mais. Et nous, et nos enfants, et nos parents. Mmh. Aujourd'hui, moi, l'inquiétude que j'ai, c'est toujours.
3: C'est
8: ma maman
3: voilà.
8: En ce moment, voilà.
3: Ouais.
8: Mmh. Et je me dis. Et c'est fou, c'est magnifique, parce qu'elle ne supporte pas la clim, figurez-vous. Pour le rajouter à ce petit épisode de canicule, vous avez
3: pour
8: une maman
3: à votre,
8: de 97
3: à
8: ans
3: inquiétude.
8: Qui vous dit, non, ne me mets pas la clim, je ne supporte pas. Ah ben voilà, on
3: ce
8: n'est
3: qui
8: pas
3: vous
8: dans
3: rend
8: la merde.
3: Encore plus vigilant.
8: Plus
3: inquiet, bien sûr. Elle est où votre maman?
8: Elle est à Paris, à côté de la maison, pas loin de la maison, vous savez.
3: Oui, bien sûr, mais ça c'est magnifique, c'est magnifique. Non, je reviens au Gard, parce que c'est vrai que voilà, c'est une terre aussi qui
8: elle
3: a
8: va venir
3: souffert,
8: dans le Gard, et
3: comme
8: elle
3: beaucoup
8: vient
3: de terres.
8: Passer des jours dans le Gard.
3: Voilà, c'est un homme qui prend soin de sa maman, ben c'est la
8: vérité. Non, c'est
3: la vérité,
8: ma maman qui s'impose, qui m'impose le fait que je prenne soin d'elle.
3: Voilà, votre maman, que vous avez honorée il y a quelques semaines d'ailleurs, en reprenant ce livre, ce titre formidable d'Albert Cohen, je crois.
8: Je travaille toujours dessus.
3: À Marseille, vous êtes
8: savez que depuis,
3: alors
8: je l'ai tourné.
3: Ça y est.
8: J'ai pas tourné le film, j'ai tourné ma maman. Voilà, et puis là, tout d'un coup, je suis en train de. C'est un truc de fou. Je tourne ma mère, j'ai pas encore écrit le script, je l'écris cet été
3: voilà.
8: Pour continuer à tourner ma mère. Bref.
3: C'est la meilleure des habitations hein, spirituelles.
8: Oui, oui.
3: Merci, mon cher Patrick.
8: Je vais l'observer, la faire bosser cet été.
3: C'est ça.
8: Oui, voilà.
3: Ah, je comprends pourquoi vous la prenez près de vous dans le Gard.
8: Évidemment, il faut toujours chercher le vice.
3: C'est la muse amusante.
8: Chez moi, il y a toujours une part de.
3: C'est ce qu'on aime.
8: De cruauté.
3: Permis de détruire, cher ami, avec Cadmérade, Claude Perron, Marie-Pierre Nouveau, Philippe Corti, Michel Ferracci, Derek Fraticelli. Régalez-vous demain au cinéma. Profitez de la fête du cinéma. Merci pour tout, Patrick.
8: Merci.
3: Et bel été.
8: Merci de me recevoir. Merci.
3: Merci,
8: c'est un plaisir, vraiment.
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3: Avec Bruno Salomon, l'une des grandes voix du foot d'ici. Bonjour Bruno.
14: Bonjour Wendy.
3: C'est jour de match pour les Bleus. Et avant de parler de la France et des Suédois, on vous donne les résultats de la nuit.
14: Avec une surprise, une confirmation et un passage à ric-rac. Les Brésiliens se sont fait peur pour se qualifier pour les huitièmes de finale du Mondial. Grâce à une victoire dans les derniers instants, score 2-1. Les Brésiliens sont donc qualifiés. Ça, c'est le train qui est donc arrivé à l'heure. En revanche, ce qui s'est passé dans la nuit à Boston est complètement fou. L'Allemagne s'est fait sortir par le Paraguay au tir au but après un score de 1-0. Alors, je vous emmène, vous savez que c'est un endroit que j'aime beaucoup, je vous emmène en tribune de presse là-bas du côté de Boston, au Gillette Stadium. Dernier tir au but, le commentateur de la radio nationale paraguayenne, comment dire, a craqué. Il s'est pas pris dans la prise. Il est juste heureux de cette qualification historique pour le Paraguay. La liesse populaire au Paraguay se poursuit ce mardi puisque sur X, le président de la République, Santiago Pereira, s'est exclamé « Le Paraguay n'abandonne jamais, jour férié, bordel ». Pardon pour le gros mot, mais c'est bien le président de la République qui l'a dit. Donc à Asunción, la capitale et dans tout le pays,
3: incroyable.
14: C'est jour férié. aujourd'hui, donc le Paraguay, bah c'est le futur adversaire soit des Bleus, soit de la Suède. Mmh. On préfère bien évidemment les Bleus. Mmh. Enfin, dernier qualifié de la nuit et du petit matin, on va dire, c'est le Maroc. Là aussi, match nul, qualif au tir au but face à un gros morceau, les Pays-Bas, après son parcours fantastique en 2022 au Qatar, sa victoire en Coupe d'Afrique des Nations, le Maroc confirme que c'est une grande nation mondiale. Le capitaine Achraf Hakimi est au micro de nos confrères de beIN Sport.
15: Il y avait beaucoup de gens qui pensaient que c'était la chance, qu'est-ce que ça passait à Qatar. Ben nous, on a resté concentrés, et le travail, ça paye. Aujourd'hui, ça payait. On devait rester concentrés, humble, comme on a fait depuis le début, et on va aller, ça là, jusqu'à la fin, ça là.
14: Voilà, prochain adversaire pour le Maroc en huitième de finale le 4 juillet prochain, c'est le Canada. À Houston.
3: Allez, on parle des Bleus, évidemment. Ce soir, 23h à New York, il faudra défier et surtout éliminer la Suède. Ce sera à vivre sur ICI.
14: Dès 22h30, avec Pia Clément, Charlotte Lorgeret, notre consultante, et Nicolas Perronnet, vous avez rendez-vous pour une grande soirée, car désormais, ça passe ou ça casse pour les Bleus, face à des Suédois qui ont terminé 3e du groupe F, avec une victoire, un nul, une défaite. En gros, c'est une grosse attaque et une défense assez poreuse. Et pour le sélectionneur des Bleus, Didier Deschamps, même si son équipe est archi favorite, et il faut être prudent face à cette Suède. Il est fidèle à lui-même, notre Dédé.
16: Je pense que l'équipe de Suède, en rencontrant l'équipe de France, elle n'a rien à perdre. Nous, il faut qu'on prenne ça avec beaucoup d'humilité et y mettre toute la détermination, la concentration qu'on a pu mettre. Là, il n'y a pas de match de rattrapage, mais ce n'est pas pour autant qu'on doit avoir de la fébrilité ou de la retenue. Là, il n'y a pas de joker. On sait. On est venu pour ça aussi. Donc, on y est maintenant. Faut le faire.
14: Voilà, pas de joker, une statistique. Si vous êtes un amateur de Paris, sous l'ère Didier Deschamps, depuis 2012, donc, les Bleus ne comptent qu'une seule défaite face à cette équipe de Suède en 5 matchs.
3: Prend, hein,
14: ouais, on prend, ça me va. Ouais,
18: très bien.
3: Magnifique, Nicolas Perronnet. Bravo de trouver chaque jour la pépite. Nicolas Perronnet qui va débarquer dans ce journal du Mondial. On va le retrouver au MetLife Stadium pour nous faire vivre cette rencontre France-Suède.
14: Et il l'aime pas ce stade. Ah. Il l'aime pas, Nicolas. Il nous envoie son call comme d'habitude. Écoutez ce que ça donne.
19: Salut les amis, retour dans le New Jersey. C'est un peu un retour à la case départ, hein. C'est là que tout a commencé pour les Bleus, sauf que là ça peut aussi être terminus. Donc je voulais quand même vous dire, puisqu'on n'est pas sûr de revenir ici pour la finale, même si on espère très fort, je voulais vous dire à quel point ce stade ici est vraiment le pire de la compétition. Il n'y a rien qui va à l'extérieur, déjà il est affreux. À l'intérieur, alors oui il est grand, c'est vrai, c'est impressionnant, mais franchement il a aucun charme. Il est au milieu de rien, entouré de parking géant, en plein cagnard, il est loin de New York. Je vous épargne le débat sur la pelouse qui avait été très critiquée après le match face au Sénégal, et en plus les espaces pour les médias, la conférence de presse, la zone mixte, c'est dans des espèces de préfabriqués sur ces fameux parkings. Franchement c'est un raté New York en termes de stade, de logistique, mais ça a l'avantage, c'est vrai, de pas être trop loin de Boston et du camp de base des Bleus, quand même, donc un avantage. Il va falloir s'y faire parce que ce sera le stade de la finale. Allez les Bleus!
14: Allez les Bleus, France-Suède, 23h sur ICI.
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26: Rendez-vous à noter dans vos agendas. Si vous vous posez des questions sur l'avenir de votre commune ou sur les règles de construction, une réunion publique autour du PLUI, le plan local d'urbanisme intercommunal, est organisée mercredi 1er juillet à 18h à la salle de la Providence à Guéret. Ce sera l'occasion de mieux comprendre ce document qui prépare l'aménagement du territoire pour les années à venir, de savoir comment il peut concerner votre terrain ou votre commune, mais aussi de poser toutes vos questions aux équipes de l'AGLO. France Service Gouzon propose plusieurs permanences gratuites en début du mois de juillet. Lundi 6 juillet, une assistante sociale du département vous reçoit sur rendez-vous pour vous accompagner dans toutes vos démarches. Mardi 7 juillet, c'est l'assistante sociale de la MSA qui sera présente pour les agriculteurs et leurs familles. Et puis enfin, le 9 juillet, une conseillère France Rénov tiendra un espace conseil sans rendez-vous cette fois pour répondre à toutes vos questions. Vous avez plus d'informations sur la page Facebook de Gouzon.
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0: C'était Eurythmics sur votre radio ici. On va passer l'après-midi ensemble. Encore un gros programme à suivre, les infos locales près de chez vous, de la détente, de la bonne humeur et surtout de la bonne musique. On a tout ça, oui, pour vous accompagner. La voix de Florent Pagny dans quelques minutes et tout de suite Gaëtan Roussel avec le titre Tout s'en va. Mais vous, vous restez sur votre radio ici.
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Nathalie Léger, secrétaire assistante du Secours Populaire, Fédération de la Creuse. Aujourd'hui, j'ai choisi Jean-Pierre François, je te survivrai.

J'ai choisi Jean-Pierre François par rapport aussi à un hommage à mon papa qui est décédé en 2003 à Bora Bora. Ça a été très très dur de faire surface puisque ça a été soudain aussi. C'est en quelque sorte pour lui dire voilà, tu n'es plus là, mais je te survivrai et je vais continuer à avancer. Moi, je suis très très proche de ma maman, un peu moins de mon papa un temps, mais après il était revenu et là, j'étais redevenue très très proche.

était très fière de ses petits-enfants, très fière de sa fille. Donc voilà, ça a été un grand choc pour moi et ça a été quand même une partie de moi, je vais pas dire qui était partie, voilà, mais une douleur quoi. Mes parents ont divorcé en fait et du coup j'en voulais beaucoup à mon papa. Qui fait que je me suis plus rapprochée de ma maman que de mon papa. Et ayant un caractère fort tous les deux, c'est vrai que des fois ça coinçait un petit peu. Alors qu'est-ce que j'ai partagé avec mon père? Qu'est-ce que j'ai partagé quand il est revenu? Parce qu'en fait j'ai peu de souvenirs plus jeunes parce que c'était un cuisinier et il était souvent en déplacement. Mais quand il est revenu, les sourires, les rigolades avec mes enfants. Il avait fait la pièce montée de mon dernier fils. Ça, c'est des gros souvenirs. On n'a qu'un père et une mère dans la vie. On n'en a pas 50. Que ce soit pour n'importe quelle raison, insignifiante ou importante, ses parents resteront toujours les parents. Et c'est important dans la vie. Parce que quand ils ne sont plus là, on regrette tout ce qu'on n'a pas pu vivre avec. Mais c'est trop tard. Il faut profiter de ses parents.

0: Je sais qui je suis avec la voix de Florent Pagny sur votre radio ici. Et bonne nouvelle pour les fans, Florent Pagny enchaîne en ce moment une série de concerts à l'Olympia de Paris. C'est jusqu'au 19 juillet prochain. À suivre sur votre radio ici, les infos de 14h. Mais avant, on garde le rythme avec l'excellent Julien Doré. Porto Vecchio, bel après-midi.
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1: Merci d'avoir choisi votre radio ici. Il est 14h. 14h, c'est l'heure de retrouver toute l'info en France et dans le monde en 90 secondes avec Marine Legénie.
2: Sans doute un nouvel épisode caniculaire à partir de ce week-end, prévient Météo France. Pas plus de détails, en revanche, sur sa durée ou son intensité, les températures vont de nouveau être très élevées, dépassant les 30 degrés sur une bonne partie du pays. Des chaleurs extrêmes qui ont fragilisé certains équipements électriques. 7800 foyers étaient privés d'électricité à Paris ce matin, 8100 dans le Nord et l'Aisne après le passage d'orages violents. La piste d'une attaque ciblée privilégiée à Monaco après une explosion hier soir, un colis piégé qui a fait 3 blessés. Un oligarque ukrainien, une des plus grosses fortunes du pays, sa femme et leur enfant de 13 ans. Le suspect est toujours recherché ce matin. Une enquête pour tentative d'assassinat est ouverte. Pas de qualification terroriste à ce stade. Des tarifs bancaires toujours plus onéreux. Ils ont augmenté de 2,7% sur un an, 3 fois plus vite que l'inflation, après avoir déjà pris 3% l'an dernier, alors que les bénéfices des banques, eux, augmentent, dénoncent les associations de consommateurs. Ça, en revanche, c'est une bonne nouvelle pour les des Français, assure Roland Lescure, ministre de l'économie. Le taux de rémunération du livret A va augmenter à la mi-juillet. Un taux fixé à 1,5% depuis le mois de février. Et puis c'est une nouvelle compétition qui commence pour les Bleus en Coupe du Monde, avec le coup près de l'élimination au-dessus de leur tête ce soir face à la Suède en 16e de finale. Le coup d'envoi, c'est à 23h, à vivre sur ICI, bien sûr, dès 22h30 pour l'avant-match.
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4: La Creuse est sous le soleil jusqu'à au moins mercredi prochain. Le thermomètre affiche actuellement 26 à 30 degrés. Vous avez 26 degrés à la Courtine, 27 à Royère, 29 à Guéret, 30 degrés à Aubusson, La Souterraine et Boussac. Temps idéal la nuit prochaine pour observer les étoiles. Demain, 25 à 27 degrés et le mercure devrait avoisiner les 33 à 36 degrés en début de semaine prochaine. Bel après-midi avec la radio des Creusois.
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0: C'était Jimmy Cliff dans votre radio ici. Je vous souhaite une excellente après-midi. C'est l'été dans votre radio. Et selon un sondage, 65% des Français associent l'été à la saison de l'amour. Oui, avec entre autres les amours de vacances. Oh, ça rappelle des souvenirs. Bah tiens, si on écoutait Michel Sardou, Je vais t'aimer. Voilà une belle chanson d'amour. C'est dans un instant sur votre radio.
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1: De nouvelles professionnelles s'installent au pôle santé de Bénévent-l'Abbaye. Amélie Forgeant propose désormais des consultations en réflexologie plantaire, une pratique qui vise notamment à soulager les tensions, le stress ou encore les troubles du sommeil. De son côté, Caroline Bouziane ouvre un cabinet d'hypnose thérapeutique et de psychopratique. Elle accompagne les adultes sur des problématiques comme l'anxiété, les émotions, les douleurs, les périodes de deuil ou encore le manque de confiance en soi. Les consultations se font sur rendez-vous directement au pôle santé de Bénévent-l'Abbaye. Le SDIS 23 nous rappelle que la Creuse offre de nombreux plans d'eau et des lieux de baignade. Mais quelques réflexes restent essentiels. Surveillez en permanence les enfants, ne vous baignez jamais seul, privilégiez les zones de baignade autorisées, entrez progressivement dans l'eau et évitez bien sûr l'alcool avant de vous baigner. Quelques secondes suffisent pour qu'un accident survienne. 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

0: Très bel après-midi à l'écoute de votre radio ici, la radio proche de vous. On s'occupe de tout, vous inquiétez pas, vous pouvez vous installer tranquillou. Dans les prochaines minutes, les infos de 15h. Mais avant, on va écouter ensemble Lionel Richie, Manon Lisa avec Le Petit Pêcheur. Et tout de suite, la voix magnifique de Daniel Balavoine, Vivre ou survivre.
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1: Merci pour votre fidélité à votre radio ici, il est 15h. 15h, c'est l'heure de retrouver toute l'info en France et dans le monde en 90 secondes avec Marine Le Génie.
2: Une surmortalité de 300 décès constatés sur la première vague de chaleur fin mai, chiffre donné cet après-midi par Santé publique France, concernant donc la période du 26 au 30 mai dernier et 17 départements des régions Bretagne, Île-de-France, Normandie, Nouvelle-Aquitaine et Pays de la Loire classés en vigilance orange canicule. Pour soutenir les commerçants après ces épisodes de canicule, les soldes d'été jouent les prolongations jusqu'au 28 juillet. À cause de la chaleur, les centres-villes sont restés déserts. De nombreuses marques ont constaté une baisse du chiffre d'affaires de l'ordre de moins 20 à moins 30%. Et alors qu'on respire enfin, Météo France prévient, la France va connaître sans doute un nouvel épisode caniculaire à partir de ce week-end, sans estimer à ce stade la durée ou l'intensité. Les températures vont de nouveau être très élevées, dépassant les 30 degrés sur une bonne partie du pays. Gérald Darmanin devant l'Assemblée pour défendre son projet de loi sur la justice criminelle, qui a pour objectif de désengorger les tribunaux. Un garde des Sceaux fragilisé par l'affaire Liana, qui a déjà promis de supprimer la mesure phare du texte, le plaidé coupable, un texte qui reste néanmoins tout aussi inquiétant selon le syndicat des avocats de France. 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Ça commence à 22h30 pour l'avant-match.
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4: La Creuse est sous le soleil jusqu'à au moins mercredi prochain. Le thermomètre affiche actuellement 26 à 30 degrés. Vous avez 26 degrés à la Courtine, 27 à Royer, 29 à Guéret, 30 degrés à Aubusson, La Souterraine et Boussac. Temps idéal la nuit prochaine pour observer les étoiles. Demain, 25 à 27 degrés et le mercure devrait avoisiner les 33 à 36 degrés en début de semaine prochaine. Bel après-midi avec la radio des Creusois.
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0: C'était le groupe U2 dans votre radio ici. En tout cas, sachez-le, c'est un plaisir de partager cet après-midi avec vous. On se régale dans un instant l'info locale de votre région. Mais avant, trois chansons françaises à la suite qu'on adore. Claude Nougaro, Christophe Maé. Mais avant, Mécano, une femme avec une femme. C'est tout simplement magnifique. Bel après-midi.
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0: À vous le mug Ici Creuse et une carte cadeau de 20 euros, Michel.
2: Eh bien, écoutez, je vous remercie, je vous souhaite une bonne journée.
0: Bonne journée, à bientôt, du côté de Guéret.
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1: Rendez-vous à noter dans vos agendas si vous vous posez des questions sur l'avenir de votre commune ou sur les règles de construction. Une réunion publique autour du PLUI, le plan local d'urbanisme intercommunal, est organisée mercredi 1er juillet à 18h à la salle de la Providence à Guéret. Ce sera l'occasion de mieux comprendre ce document qui prépare l'aménagement du territoire pour les années à venir, de savoir comment il peut concerner votre terrain ou votre commune, mais aussi de poser toutes vos questions aux équipes de l'AGLO. France Service Gouzon propose plusieurs permanences gratuites en début du mois de juillet. Lundi 6 juillet, une assistante sociale du département vous reçoit sur rendez-vous pour vous accompagner dans toutes vos démarches. Mardi 7 juillet, c'est l'assistante sociale de la MSA qui sera présente pour les agriculteurs et leurs familles. Et puis enfin, le 9 juillet, une conseillère France Rénov tiendra un espace conseil sans rendez-vous cette fois pour répondre à toutes vos questions. Vous avez plus d'informations sur la page Facebook de Gouzon.
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0: Merci d'être à l'écoute de votre radio ici. Dans un instant, les infos de 16h. Mais avant, on va encore une fois se faire plaisir avec des chansons qu'on aime partager avec vous. Avec entre autres ABBA, le duo Pascal Obispo, Francis Cabrel, ça c'est magnifique. Et on commencera dans un instant avec William Scheller, Les Filles de l'Aurore. Bel après-midi.
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1: Merci d'avoir choisi votre radio ici. Il est 16h. 16h, c'est l'heure de retrouver toute l'info en France et dans le monde en 90 secondes avec vous, Marine Legénie.
2: Et de fortes chaleurs attendues de nouveau à partir de ce week-end, prévient Météo France. Pas plus de détails en revanche sur la durée, l'intensité de cet épisode. Les températures vont de nouveau être très élevées, dépassant les 30 degrés sur une bonne partie du pays. Alors qu'on s'attend à un nouvel épisode de fortes chaleurs, Santé publique France tire un premier bilan de la canicule du mois de mai. On a recensé au moins 300 décès de plus que la normale en 5 jours en France. La canicule qui anime les débats à l'Assemblée cet après-midi, le groupe écologiste va déposer une motion de censure contre le gouvernement pour sa gestion de l'événement. Toujours dans l'hémicycle, après un marathon législatif, les députés doivent se prononcer sur une version finale de la proposition de loi sur la fin de vie. Le vote définitif à l'Assemblée nationale, qui a le dernier mot face au Sénat, réfractaire au texte, est prévu, lui, pour le mercredi 15 juillet. C'est une bonne nouvelle pour l'épargne des Français, selon Roland Lescure, le ministre de l'Économie. Le taux de rémunération du livret A va augmenter à la mi-juillet, un taux fixé à 1,5% depuis le mois de février. Une nouvelle compétition qui commence pour les Bleus en Coupe du Monde, avec le coup près de l'élimination au-dessus de leur tête ce soir face à la Suède en 16e de finale. Le coup d'envoi, c'est à 23h à vivre sur ICI avec Pia Clément, notre consultante Charlotte Lorgeret et Bruno Salomon dès 22h30 pour l'avant-match, puis Nicolas Perronnet au commentaire en direct des États-Unis.
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4: D'autres infos, ça sera tout à l'heure 17h, codé sur votre météo en Creuse avec quelques nuages en déco, mais toujours cette chaleur qui est bien présente. Les températures de 27 à 31 degrés cet après-midi, 27 degrés à la Courtine et autour du lac de Vassivière, 31 degrés pour Aubusson et Boussac. Une soirée en Creuse placée sous le signe des nuages, mais il fera bon, voire chaud. Les températures ne baisseront que cette nuit de 15 à 19 degrés. Demain, dès votre réveil, plein soleil sur la Creuse avec un mercure qui affichera jusqu'à 27 degrés au plus fort de la journée.
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4: Très bel après-midi et merci d'avoir choisi Ici Creuse pour votre mardi après-midi. Musique, soleil et mentalo au programme. Et on se motive tous ensemble pour le match France-Suède ce soir. Charlotte Cardin et Thierry Pastor pour un coup de folie. C'est dans votre playlist Ici Creuse, la première radio en Creuse.

0: La chanteuse de Montréal, Charlotte Cardin, qui sera également l'invitée d'Émilie Mazoyer ce soir à partir de 20h dans Décibels.
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0: Bonjour, bonjour.
1: 16-19.
0: Mardi 30 juin, un après-midi en musique et avec de la bonne musique, du sourire, de la bonne humeur, des infos pratiques et du patrimoine. C'est ce que je vous réserve dans les prochaines minutes pour la musique Kungs ou encore Jean-Pierre Capdevielle pour un collector. En attendant, on prend la route.
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0: Sur la route à la découverte du petit patrimoine creusois et plus précisément les croix. Ingrid Herbst s'est fait un arrêt à Faux-Mazurin en compagnie de Claude Royer, un amateur éclairé. Et je vois, les amis, que vous sortez de votre voiture.
3: Hop. Ici, on est à la chapelle du Petit Mazurin, sur la commune de Faux-Mazurin. Vous constatez, cette chapelle, elle est au milieu de nulle part.
4: Elle est au milieu des champs.
3: En 1472, il y avait une église à la place de cette chapelle. Elle était gérée par le prieur de Saint-Jean de Bourganeuf, qui y nommait les titulaires. Et de 1478 à 1743, la localité de Mazurin est devenue une chapelle desservie par le curé de Faux-Mazurin, qui était placé sur le vocable de Notre-Dame. Et il y avait une procession, justement, qui allait tous les ans aux roches de Mazurin, qui se trouvent au milieu de la forêt. Une petite particularité, en 1945, certaines scènes du film Le Pays sans étoiles, avec notamment Gérard Philippe et Pierre Brasseur, a été tournée ici. Un figurant emblématique, Anatole Parajou de Bourganeuf, a tourné dans ce film avec son âne et sa charrette.
4: Alors cette chapelle, autour d'elle, il y a un cimetière et il y a aussi la fameuse croix.
3: Une très très belle croix qui est du XVIIe siècle. Cette croix qui se trouve donc dans le coin du cimetière, jouxant la petite chapelle, est en granit. Son fût est octogonal et sa particularité, elle est ornée de 8 bubons. Des bubons de la peste.
4: Des petites boules.
3: Voilà, des petites boules. C'est-à-dire que la peste, c'était des boules de pus qu'on avait et qui vous tuaient, qui vous empoisonnaient.
4: Sympathique.
3: Ils ont reconstitué sur les croix et vous remarquerez, c'est par quatre. Toujours par quatre. Alors, il y en a quatre à la base du chanfrein et quatre en haut. Ce qu'on peut remarquer aussi sur la face avant est représenté une Vierge à l'enfant. Et même le tailleur de pierre a été très très bon parce qu'il a même fait sa robe côtelée, vous voyez. C'est très rare. Vous avez le Christ en croix sur l'arrière. On a retrouvé cette forme de croix en Irlande, beaucoup en Irlande. Le socle est simple, il est sobre, de forme pyramidale, il y a un gros bloc de granit. La date est gravée en bas, 1620 et quelques, et le dernier chiffre, on ne l'a pas. Vous avez sur le côté un petit bénitier.
4: Il y a un petit renfoncement, un petit trou.
3: Voilà, je pense que ce socle a dû être déplacé, pas mis dans le bon sens, parce qu'il est contre le mur.
4: Oui, parce que la croix, ce n'est pas son emplacement d'origine, elle a été déplacée.
3: Elle a certainement été déplacée parce que le cimetière a été agrandi, il y a des tombes qui sont beaucoup plus récentes, mais il y a toutes les vieilles tombes qui étaient autour de l'église, parce qu'avant cette petite chapelle, on a conservé juste la façade, mais c'était une église, donc elle était certainement plus près de la porte d'entrée de l'église ou de la porte d'entrée du cimetière, je ne sais pas. Mais elle a été déplacée, oui, mais c'est pas important, ils l'ont conservée, elle est en très bon état.
0: Claude Royer au micro, ici d'Ingrid, que l'on retrouve demain, et si je regarde bien votre plan de route, les amis, vous serez au village de Mourne, toujours près de la commune de Faux-Mazurin. Et sachez que si vous avez envie de voir des photos et toutes les interviews, rendez-vous sur le site ici.fr.

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6: Et un, et deux, et trois titres à la suite. Michel Berger, Mylène Farmer ou encore maintenant Bernard Lavillier. Voici la salsa.

0: La chanteuse Lame avait repris avec grand succès cette chanson de Michel Berger, chantée pour ceux qui sont loin de chez eux. Il est question d'hypnose et de réflexologie dans les infos très pratiques de Kevin Gazo.
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2: De nouvelles professionnelles s'installent au pôle santé de Bénévent-l'Abbaye. Amélie Forgeant propose désormais des consultations en réflexologie plantaire, une pratique qui vise notamment à soulager les tensions, le stress ou encore les troubles du sommeil. De son côté, Caroline Bouziane ouvre un cabinet d'hypnose thérapeutique et de psychopratique. Elle accompagne les adultes sur des problématiques comme l'anxiété, les émotions, les douleurs, les périodes de deuil ou encore le manque de confiance en soi. Les consultations se font sur rendez-vous directement au pôle santé de Bénévent-l'Abbaye. Le SDIS-23 nous rappelle que la Creuse offre de nombreux plans d'eau et des lieux de baignade. Mais quelques réflexes restent essentiels. Surveillez en permanence les enfants, ne vous baignez jamais seul, privilégiez les zones de baignade autorisées, entrez progressivement dans l'eau et évitez bien sûr l'alcool avant de vous baigner. Quelques secondes suffisent pour qu'un accident survienne. En cas d'urgence, vous composez immédiatement le 18 ou le 112.
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0: Avec un air gay, chic et entraînant, un air qui sent bon les vacances, mais pour certains, il faudra encore attendre un peu pour vous aider à patienter. Elis Medeiros avec ce titre, Baila Calypso. Ça se passe sur la première radio en Creuse.

0: que soient les vacances, la zénitude n'était pas toujours au rendez-vous, au sanitaire du camping ou encore à l'hôtel. Et ça commence par un Gad Elmaleh pas très très content quand il est au spa.
1: Je sors de la piscine, je trouve pas les serviettes. Ça m'énerve. Ça m'énerve, vieux. Quand t'es jeune, tu dis où sont les serviettes. À mon âge, tu fais, mais voilà, y a pas les serviettes.
2: Voilà votre petit message de Gad Elmaleh aux plus de 40 ans. Arrêtons de nous prendre la tête avec des petits détails de rien du tout et profitons à fond de nos vacances sans mettre de l'huile sur le feu ou de la serviette sur le tapis.
1: À la réception, je dis, madame, y a pas de serviettes. Elle me dit, oui, je sais. Elles sont au troisième étage. Je dis, madame, je connais pas l'hôtellerie, c'est pas mon métier. Mais si je peux me permettre, si vous les mettez près de la piscine, ça peut cartonner. Elle m'a dit, je vais faire remonter l'info. Je dis, non, fais redescendre les serviettes.
2: Mais oui, parfois c'est avec une vanne bien foireuse et une punchline bien envoyée qu'on apaise tous les conflits. For sure. Mais bon, il n'y a pas que pendant les vacances qu'il faut rester maître de ses nerfs. L'organisation nécessite aussi une bonne maîtrise de soi.
3: Bon, les copains, est-ce qu'on peut une fois pour toutes réserver nos vacances? Donc, point numéro 1, la destination. Tout le monde est d'accord pour l'Espagne? Mais t'as déjà été, évidemment que t'as déjà été. Tu passes ta vie en vacances, couillon. On est toujours d'accord pour la dernière semaine de juillet. Comment ça, c'est plus possible? Mais c'est toi qui l'as proposé. T'as un stage de paddle. Tu te fous de ma gueule. Donc, on te voit pas de l'année parce que tu joues au paddle et en vacances, t'es pas là parce qu'il y a paddle. Y a aucun souci. Faudra juste plus m'appeler en chialant parce qu'elle t'a quitté. Elle a eu raison de le faire.
2: Alors, en général, quand ça commence comme ça, les vacances s'annoncent sublimes. Il faut savoir écrémer les éléments peu motivés avant de partir en groupe. Et si vous cherchez un géo-expert en logistique comique, mettez Guillaume dans la valise et ouvrez grand vos chakras du LOL.
0: 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De la musique comme s'il en pleuvait, Michel Polnareff ou encore Michel Fugain. Chante comme si tu devais mourir demain. Oh, le plus tard possible, s'il vous plaît.

0: À 17h35, Julien Doré est votre invité sur Ici Creuse. Il vient vous parler du dernier Pestacle, le film du concert de Julien Doré, un film qui sera projeté ce jeudi 2 juillet à Montluçon au Palace. Vous pourrez même gagner des invitations pour aller voir le dernier Pestacle. Donc, ça se passe tout à l'heure, 17h35, sur votre radio locale Ici Creuse. Amir, Equator Flash, c'est juste après cette courte pause.
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0: Le meilleur des années 80 avec Quatuor Flash à l'instant sur votre radio ici Creuse. Et si vous aimez les années 80, rendez-vous ce soir à partir de 19h en compagnie de Laurent Petit-Guillaume.
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0: Vous écoutez Ici Creuse à la seconde près, il est 17h. Toutes vos infos locales, c'est avec vous, Camille André. Bonjour.
2: Bonjour Thibault, bonjour à tous.
0: Un appel à témoins pour retrouver une ado de 15 ans.
2: Elle a disparu depuis hier à Bénévent-l'Abbaye. La dernière fois qu'on l'a vue, elle circulait à pied. D'après les forces de l'ordre, il s'agirait d'une fugue. La jeune fille peut être n'importe où sur le territoire national. Elle a de longs cheveux châtains, des lunettes. Elle mesure 1m65. Sa photo est sur ici.fr. Si vous l'avez vue ou si vous avez des informations, il faut composer le 17. Une opération inédite à Saint-Fiel pour faire ralentir les automobilistes. Cette fois, pas de radar, ni de jumelles, mais des petits yeux accusateurs. La mairie a fait venir les enfants du centre de loisirs au bord de la route. Avec la complicité des gendarmes, les petits ont arrêté les conducteurs pour leur remettre une carte postale dessinée par leurs soins et qui rappelle la limitation à 30 km/h. Vous y étiez, Solène Delarquier.
3: Les enfants attendent au bord de la route le temps que les gendarmes arrêtent les voitures, puis ils s'approchent.
4: C'est pour la sécurité routière. Il y a des personnes qui roulent très vite.
3: Ce que reconnaît cet automobiliste.
5: Moi qui vais chercher mon fils et ma fille tous les soirs à la crèche et à l'école, c'est vrai que ça roule très vite, oui. Et c'est très bien, je trouve, de sensibiliser les gens comme ça. On a tendance à peu rouler vite, un dosage, ça suffit pas.
3: Et ça, Mélissa, 9 ans, l'a constaté aussi.
6: Même des fois, ils grillent les stops alors qu'il peut y avoir des gens, donc faut surtout faire attention.
3: Son amie Noélie espère qu'après cet échange, les conducteurs y réfléchiront à deux fois.
6: Je pense que ça va un peu mieux marcher, oui. Parce qu'ils vont se dire que les enfants, c'est eux qui le pensent. On a envie de sauver la vie d'un enfant quand même.
3: Toucher la corde sensible, c'est le but du maire de Saint-Fiel, François Barneau. La municipalité a déjà tenté d'autres actions, comme l'installation de panneaux pédagogiques qui mesurent notre vitesse.
7: Il y a très peu de dépassements. Et les dépassements sont énormes en termes de vitesse. C'est-à-dire qu'au lieu de 30, on est à 70, quoi. C'est inadmissible, parce que même si on est un très bon conducteur ou un très bon pilote, tout peut arriver.
3: Le maire a aussi fait une piqûre de rappel pour les parents, les pousser à se garer sur les différents parkings à proximité, plutôt que, parfois, s'arrêter sur la route.
2: Plus de 150 enfants sont ainsi scolarisés au groupe scolaire de Saint-Fiel. Cet été, vous voulez éviter les interminables bouchons des départs en vacances, Thibault ?
0: Oui, je veux.
2: Eh bien, pourquoi pas choisir le train ? Cette année, la région Nouvelle-Aquitaine propose des parcours de randonnée accessibles par le rail ou le car. On arrive à la gare avec son sac à dos, on part directement marcher et on repart en train. Un circuit de 2 jours permet par exemple de découvrir le plateau de Millevaches et la région promet des prix très avantageux, 4 à 46 euros l'aller-retour en fonction de la distance.
0: Bon, vous allez peut-être ressortir votre maquillage bleu-blanc-rouge ce soir, Camille.
2: Ou votre maillot de foot fétiche, les bleus affrontent la Suède ce soir en 16e de finale de la Coupe du Monde. Coup d'envoi à 23h. Le match est bien entendu à vivre en intégralité sur votre radio ici Creuse. Et des retransmissions sont aussi prévues à Bourganeuf ou encore à Fontanières par exemple.
0: Et la prise d'antenne 22h30 en compagnie de Pia Clémence et de Bruno Salomon. Vous allez vivre forcément l'événement sur votre radio locale.
2: Et puis c'est le monument emblématique de la Souterraine. La tour de Bridier rouvre à la visite à partir de demain. Les touristes vont pouvoir monter tout en haut du donjon. Et nouveauté cette année, des panneaux explicatifs ont été ajoutés. On peut découvrir à quoi ressemblait la forteresse autrefois ou encore les blasons des différents propriétaires. Ce sera ouvert tous les après-midi du mardi au dimanche cet été. Thibaut, c'est un peu couvert aujourd'hui.
0: Oui, mais c'est de la déco.
2: Parce qu'il fait chaud quand même.
0: Oui, il fait quand même chaud. Quelques nuages en déco, toujours cette chaleur qui est bien présente. De 27 à 31 degrés cet après-midi. Il fait actuellement 27 degrés à la Courtine et autour du lac de Vassivière. 30 degrés à la Souterraine, Guéret, Évaux, Auzance, Bourganeuf. 31 degrés à Aubusson et Boussac. Ce soir, un ciel toujours un peu nuageux, mais il fera bon, voire chaud. Le mercure ne baissera que cette nuit. Les températures attendues de 15 à 19 degrés. On va pouvoir dormir les fenêtres ouvertes et ça va faire faire du bien. Demain, dès votre réveil, plein soleil sur la Creuse avec un mercure qui affichera 13 degrés à Jonsou à 8h du matin, 15 degrés à 8h du matin à Guéret ou encore à Bourganeuf. Et dans l'après-midi, toujours du soleil, mais ça va pas dépasser 27 degrés. Ça va. 27, moins ça me va. 27, ça me va.
2: C'est
0: des températures annoncées.
2: Signe un contrat, ça ne dépasse plus 27 degrés.
0: Exactement, je veux signer. Toutes les températures sont annoncées par Météo France Creuse.
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0: Merci beaucoup Camille. D'autres infos tout à l'heure 18h.
2: À tout à l'heure.
0: À tout à l'heure. Bel après-midi et merci d'avoir choisi ici Creuse pour votre après-midi. Musique, soleil, mentalo au programme. On va pouvoir se faire du bien. Ça va être sympathique d'ici quelques instants. On va se rafraîchir également. Et pourquoi ne pas aller au cinéma pour se rafraîchir? Il y a la clim ou encore...
2: Pas dans tous les cinémas. Il faut faire attention.
0: Ah, pas dans tous les cinémas, hein? D'accord. Alors,
2: oui. Je dirais pas où, mais il y a des cinémas en Creuse qui ont dû fermer cette semaine.
0: Ah ouais. Bon. Sinon, il y a un moyen idéal pour se rafraîchir, le rayon surgelé des supermarchés.
2: C'est pas mal ça aussi.
0: Ah, c'est pas mal. Ou sinon, bah, vous pouvez aller à la dernière séance d'un film, par exemple, d'un cinéma. Il y a forcément de quoi faire. Et il y aura, quoi qu'il arrive, un Eddie Mitchell qui va chanter. Tout ça pour en arriver là. Vous avez vu un peu le long chemin ?
10: La lumière.

0: Bye bye.
1: Eddie Mitchell, restons avec la dernière séance. L'imitation est foireuse, hein, ça je vous le dis.
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1: Oui, c'est moi, bonjour.
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1: Julien Doré au micro d'Émilie Mazoyer à découvrir à 17h35 pour parler de la projection du film de ses concerts ce jeudi au Palace de Montluçon. Et puis il y aura également le 7e petit festival à Virsa pour vos loisirs en Creuse. Et pour la musique, on a prévu plein de beaux mondes. Céline Dion, Sting ou encore Amel Bent maintenant.

0: L'amour ça se donne, c'est le tout nouveau titre d'Amel Bent à l'instant sur votre radio ici Creuse. La 7e édition du Petit Festival se déroule ce week-end à Viersa, non loin de Lépau. Un festival fait par des grands pour les plus petits. Et pour nous en parler, nous sommes en compagnie de Marie-Isabelle Lecaux de la compagnie du Dé à Coudre. Bonsoir.
1: Bonsoir.
0: Merci d'être avec nous, 7e année donc pour ce grand festival pour les petits et leurs parents. Comment est né déjà ce rendez-vous, le Petit Festival ?
1: Alors, il est né il y a 7 ans, 2019. La compagnie a donc proposé cette idée de proposer des spectacles jeunes publics, voilà, pour en milieu rural, pour les petits. Bon, les grands en profitent, bien entendu.
0: Hein. Oui, j'imagine.
1: Donc voilà, c'était un projet de la compagnie qui n'avait plus trop de réalisation théâtrale. Et puis, du coup, a fait quelques créations pour le festival.
0: Alors, ce petit festival est devenu grand, 7e année donc. Un grand programme pour ce petit festival ?
1: Oh, un grand programme. On présente 4 spectacles, en fait.
0: Bah, c'est pas mal,
1: voilà,
0: c'est bien.
1: Où les gens peuvent passer de l'un à l'autre, comme ils veulent. On a du pour assez petits et puis pour plus grands. Voilà, on essaye de mixer chaque année différentes choses.
0: Alors, la compagnie...
1: Entre conteurs... Oui, pardon.
0: Non, j'allais dire, la compagnie Dé à Coudre crée ce festival, mais propose également un spectacle.
1: Tout à fait. C'est une création d'après un conte qui s'appelle Le Petit Pirate. Voilà, et c'est du théâtre d'ombre. Un spectacle assez court pour petits, justement. Bon, c'est dans l'obscurité, donc c'est vrai que des tout petits, quelquefois, ont un peu peur. Bon, il y a un peu de lumière, mais on va dire à partir de 2 ans.
0: C'est vraiment donc pour les petits. Est-ce qu'on fait un festival différent quand c'est vraiment pour les tout petits?
1: Au niveau de la programmation, oui, peut-être, et puis surtout que les spectacles ne doivent pas être trop longs, ouais. Parce que l'enfant va pas rester concentré très longtemps. Par contre, il faut aussi que les parents puissent en profiter. C'est surtout dans le choix de la durée des spectacles que les choses changent, sinon c'est toujours la même chose, le plaisir de déambuler. On est tout autour de la mairie, de l'école de Viersa. Il y a un tas de choses à faire. Il y a le bar à mômes, des petites tartines pour pouvoir se restaurer, des jeux de craie. Là, cette année, on va mettre peut-être un petit coin d'eau là pour qu'ils puissent réfléchir. Tout habillé, on s'en moque. Bon, enfin, c'est un tout petit point d'eau et puis voilà.
0: Ça va être chouette.
1: Comme ça, les enfants peuvent se déambuler tranquillement avec les parents. Et s'ils sont là d'être dans les spectacles, ils peuvent tout à fait sortir. Il y a beaucoup de choses il y a des choses qui sont en plein air, il y a des choses qui sont en salle.
0: Alors, justement, en plein air, il y a des contes tziganes avec voix et guitare. Il y a également un spectacle de jonglerie interactif.
1: Oui.
0: Et des contes,
1: oui.
0: Des lectures, de la musique, des manipulations d'objets. C'est vraiment ouvert à toute la famille, à vraiment tous les enfants à partir de 2 ans, vous le disiez. Le programme complet, où est-ce qu'on peut le retrouver ?
1: Alors, vous pouvez le trouver soit sur la page Facebook du Dé à Coudre, soit aussi sur le site de la compagnie, Dé à Coudre, la compagnie de théâtre Dé à Coudre. Il y a beaucoup de Dé à Coudre, il faut bien vérifier que c'est bien théâtre. Hein.
0: Théâtre Dé à Coudre.
1: C'est pas de la couture, là. Hein. Les compagnies théâtre du Dé à Coudre à Viersa.
0: Le Petit Festival 2026, c'est les 4 et 5 juillet, donc samedi et dimanche à Viersa. Et pour clôturer, le samedi soir, il y aura un bal à mômes. Et ça, j'adore,
1: voilà.
0: Il y aura vraiment de la bonne musique. Tous les parents vont devoir amener leurs enfants. Ça se passe à Viersa. Merci beaucoup, Marie-Elisabeth. Marie-Isabelle,
1: merci
0: pardon.
1: Merci à vous. Marie-Isabelle. Merci à vous de cette page, de cette ouverture pour le Petit Festival.
0: Avec un grand plaisir. C'est vraiment pour toute la famille et pour les enfants. On n'hésite pas à venir vous rejoindre. Je vais vous souhaiter une très belle soirée. À très bientôt.
1: Merci. Au revoir à tous. Au revoir.
0: Nous étions à Viersa il y a quelques instants. Lui, il est anglais et il est à New York. Sting.

0: Le tout nouveau titre de Céline Dion, dansons à l'instant sur votre radio ici Creuse. C'est le match à ne pas rater, le match qui va nous permettre de continuer l'aventure Coupe du Monde. France-Suède, le match des Bleus à vivre ce soir sur votre radio ici Creuse. Et sachez que vous pourrez interagir avec nos spécialistes via le WhatsApp ici, 0810 055 056. Vous rentrez ça dans vos contacts et vous pourrez échanger directement avec Bruno Salomon et Pia Clément. Ça se passe à partir de 22h30 sur votre radio ici Creuse. Michael Jackson et Alain Souchon, c'est juste après cette courte pause.
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0: Michael Jackson avec Remember the Time, un instant sur votre radio ici Creuse. On fait un point sur vos conditions de circulation et prudent si vous êtes sur la RN 145 dans le sens La Souterraine, Guéret à hauteur de Guéret. Vous allez rencontrer un véhicule en panne, ça peut vous déporter. Soyez prudent et vigilant en arrivant sur les lieux. Bonne route avec ici Creuse. Il est temps de retrouver Kevin Gazzo pour quelques infos très pratiques en Creuse.
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2: Rendez-vous à noter dans vos agendas. Si vous vous posez des questions sur l'avenir de votre commune ou sur les règles de construction, une réunion publique autour du PLUI, le plan local d'urbanisme intercommunal, est organisée mercredi 1er juillet à 18h à la salle de la Providence à Guéret. Ce sera l'occasion de mieux comprendre ce document qui prépare l'aménagement du territoire pour les années à venir, de savoir comment il peut concerner votre terrain ou votre commune, mais aussi de poser toutes vos questions aux équipes de l'AGLO. France Service Gouzon propose plusieurs permanences gratuites en début du mois de juillet. Lundi 6 juillet, une assistante sociale du département vous reçoit sur rendez-vous pour vous accompagner dans toutes vos démarches. Mardi 7 juillet, c'est l'assistante sociale de la MSA qui sera présente pour les agriculteurs et leurs familles. Et puis enfin, le 9 juillet, une conseillère France Rénov' tiendra un espace conseil sans rendez-vous cette fois pour répondre à toutes vos questions. Vous avez plus d'informations sur la page Facebook de Gouzon.
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0: Soyez les bienvenus si vous venez de rejoindre. Ici Creuse vous offre Julien Doré sur un plateau à l'occasion de la projection du dernier Pestacle, le film des concerts. Et ce sera dans un instant, juste le temps pour nous d'écouter Alain.

Ah, pour partir en vacances, pas avoir assez d'essence, c'est pas top. Bon, Alain Souchon, avec on avance à l'instant sur votre radio Ici Creuse. Ici Creuse qui vous offre Julien Doré sur un plateau à l'occasion de la projection du dernier Pestacle, le film du concert de Julien Doré à travers toute la France ce jeudi. Vous allez pouvoir découvrir ce film au Palace, à Montluçon, le cinéma. Julien Doré qui est au micro d'Émilie Mazoyer pour nous en parler. Non.

0: Salut Julien.
1: Salut ici et salut toutes les équipes d'ici.
0: Ah merci, merci. On est ravis de pouvoir parler avec toi du dernier Pestacle, un film de cinéma qui sera projeté le 2 juillet prochain dans 350 cinémas partout en France. Pour bien comprendre, en fait, je crois qu'il faudrait que tu nous donnes ta définition du spectacle versus le concert. C'est quoi la différence dans ton esprit d'artiste?
1: Ouais, c'est l'idée d'amener quelque chose de total. Les gens qui nous aiment bien et viennent nous voir plongent, j'allais dire à 360 degrés, dans un univers où il y aura effectivement les chansons qu'ils aiment, mais où il y aura quelque chose qui va faire qu'on a l'impression d'être immergé dans une ambiance totale qui ressemble à l'artiste. Voilà. Quand je fais des folies de mise en scène, je veux qu'elles aient un écho poétique juste, en accord avec la chanson que je suis en train de faire autour de cet effet. Et c'est ça qui est très important pour moi. Quand j'utilise du feu ou des baleines qui volent, je veux que ce feu ou ces baleines, au moment où elles volent ou que les flammes s'élancent dans les airs et surprennent, et je veux que c'est un sens avec la chanson que je suis en train de faire et un décor total. Et c'est là où est le plus subtil, le plus excitant et parfois le plus délicat. C'est comment trouver cette chose-là pour qu'elle soit cohérente, même si elle est folle visuellement, quoi. Et c'est là où tout se joue.
0: Est-ce que quand t'écrivais le spectacle, quelque part, t'étais pas déjà en train d'écrire le film?
1: Ah, je pense pas, parce que je m'étais mis en tête déjà sur la précédente tournée que le spectacle vivant, c'était le spectacle vivant, et que quand on essayait de le capter, de l'attraper pour le diffuser, notamment en télévision, on n'arrivait jamais à rendre ce qu'on avait vécu ou ce qu'on pouvait ressentir dans la salle. Et moi, je m'étais un peu mis ça en tête. Et puis là, on m'a dit, mais pourquoi on ne produirait pas ensemble exactement le film que tu souhaites, c'est-à-dire ton spectacle, mais filmé comme tu le veux, avec des axes de caméra qui seraient ceux un peu de tes yeux tels que tu as pensé ton spectacle. Et surtout, pourquoi on ne le diffuserait pas une fois, un seul soir, comme un concert en fait, au cinéma? Et là, je me suis juste figuré que, en fait, je pouvais avoir la main sur le rendu exact et poétique de ce que j'avais passé tant de temps à créer, et que j'allais pouvoir repasser du temps pour essayer de créer une forme visuelle sur un écran immense, où en plus, quand on était assis dans son fauteuil de spectateur, comme ça va être le cas le 2 juillet, ben, ce fauteuil, finalement, il ressemble étrangement à celui dans les gradins, des zéniths et des arénas. Donc, que j'allais pouvoir à la fois m'approcher finalement de la perception qu'on pouvait avoir de mon spectacle dans les zéniths et les arénas, mais en plus d'y injecter la magie qu'on voit pas, c'est-à-dire celle qui est cachée, celle de mes techniciens qui agissent, celle de mon stress quand je suis sous la scène, quand je suis en dehors de la scène en train de regarder mes musiciens, que j'allais pouvoir montrer des images au plus proche de ce que font mes musiciens ou mes techniciens, que j'allais pouvoir filmer les portraits des visages du public qui ressent, eh ben je crois que c'est un miroir qui est important.

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0: Le groupe Communards à l'instant sur votre radio ici Creuse. On regarde du côté de la route et il y a quelques instants, je vous donnais des infos concernant un véhicule en panne. Ça se passe sur la RN 145 dans le sens la souterraine. Non, du coup, c'est de l'autre sens. Montluçon, vers Bellac, il y en a un autre qui s'est arrêté. C'est situé sur la bretelle d'entrée de la 145 dans le sens de l'échangeur 48, au niveau de l'échangeur 48 sur la RN 145 en début de bretelle. Voici les informations que nous donne Bison Futé, la Dirco. Soyez donc prudents et vigilants en arrivant sur les lieux. Ça se passe donc sur la 145 dans le sens Montluçon vers Bellac à hauteur de l'échangeur 48 Guéret en début de bretelle. Prudence et bonne route.
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0: Et de la bonne musique pour vous accompagner. D'ici quelques instants, vous allez pouvoir retrouver toutes vos infos locales. En attendant, voici pour vous.

0: On parle de tennis tout à l'heure, 18h15, avec la fête du tennis qui se déroule dans un peu plus de 15 jours à Saint-Dizier à Barreau. Auguste Nicolas est votre invité dans Ici Creux Sport. Côté musique, Andrea Bocelli et Hélène Segarra, juste après cette courte pause.
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0: Bocelli et les Tzegara Vivo Perleil.
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0: Vous écoutez la première radio en Creuse, il est 18h. Et toutes vos infos locales, c'est avec vous Camille André. Et après l'affaire Liana, le tribunal de Guéret réexamine tous les dossiers de violences sexuelles sur mineurs.
2: C'est une consigne du ministère de la Justice. Le but, éviter que les auteurs passent entre les mailles du filet, puisque dans l'affaire du meurtre de Liana, le principal suspect n'avait jamais été entendu malgré plusieurs plaintes. En tout cas, c'est un travail colossal. Marie-Jeanne Delepaule, bonsoir.
3: Bonsoir.
2: Rien qu'en Creuse, ça représente une bonne centaine de dossiers.
3: Oui, c'est bien simple. Depuis l'affaire Liana, on ne fait que ça. Voilà les mots de la procureure de la République à Guéret. Elle estime qu'il y a 100 à 150 dossiers à réexaminer concernant les violences sexuelles sur mineurs. Le but, faire le point sur les procédures en cours, vérifier les antécédents des mises en cause, décider de classer des affaires ou de lancer de nouvelles investigations. Un chantier titanesque, surtout que de nouvelles plaintes arrivent régulièrement, en moyenne 5 à 10 signalements par semaine en Creuse. Des signalements venus des écoles, de l'aide sociale à l'enfance, sachant que les violences se produisent majoritairement dans l'entourage immédiat de l'enfant. Alors après l'affaire Liana, le parquet de Guéret met les bouchées doubles et essaye aussi de faire de la pédagogie. Le tribunal ouvrira ses portes lundi prochain, le 6 juillet, à Guéret, pour expliquer comment fonctionne la justice et comment sont traitées les affaires de violences sexuelles sur mineurs en Creuse.
2: Merci Marie-Jeanne. On va continuer de parler de ce sujet délicat. Demain, Alexandra Pétieux, la procureure de la République à Guéret, sera en studio avec nous à 7h45. Un appel à témoins pour retrouver une jeune fille en fugue. Cet ado de 15 ans a disparu hier à Bénévent-l'Abbaye. Elle est partie à pied et depuis, aucune nouvelle. Les gendarmes estiment qu'elle pourrait se trouver n'importe où en France. Ils sont à la recherche de tous les indices pour la retrouver. Cette jeune fille mesure 1m65, elle est mince, elle a de longs cheveux châtains, elle porte des lunettes. Le jour de sa disparition, elle avait au pied des baskets blanches Nike Contact. Si vous avez des infos, il faut contacter le 17. Une parcelle d'environ 1 hectare a brûlé cet après-midi à Boussac-Bourg. Le feu a démarré alors qu'un agriculteur était en train de faucher. 10 pompiers ont fait le déplacement. Ils ont rapidement maîtrisé les flammes.
0: À Saint-Fiel, les écoliers ont donné une leçon de sécurité routière aux plus grands ce matin.
2: Oui, ils ont arrêté les automobilistes devant le groupe scolaire et leur ont donné une carte postale qu'ils ont eux-mêmes dessinée. Objectif, rappeler que cette route est limitée à 30 km/h. 4 fois par jour, 150 écoliers traversent cet axe qui passe donc devant l'école. Un drone va survoler plusieurs communes de Creuse jusqu'à fin juillet. Si vous l'apercevez, ne vous étonnez pas. Il s'agit d'une opération pour contrôler l'état des lignes à haute tension d'Enedis et pour repérer la végétation à proximité. Parmi les communes concernées, on trouve par exemple Fursac, Le Grand-Bourg, Nau ou encore Azérable.
0: À quelques jours des grandes vacances, les travaux se terminent au collège Jacques Granchet de Felletin.
2: L'établissement construit au XVIIe siècle vient de faire l'objet d'un long chantier. Entre 2018 et 2016, 2 millions d'euros ont été mis sur la table pour moderniser le bâtiment et améliorer les performances énergétiques notamment. Adèle Chiron, vous vous êtes rendu sur place.
4: Il ne reste plus qu'un échafaudage dans la cour du collège. En haut, les tuiles de couleur ocre viennent d'être posées sur le toit. Nicolas Bourillon de l'entreprise UTB.
5: On a ramené une autre tuile différente que celle qui était abîmée. Et on avait un délai de 10 mois pour faire le travail. C'est pas beaucoup parce qu'il y a 1500 m² de couverture.
4: Ensuite, c'est dans les salles de classe que ça se passe, avec des travaux du sol au plafond, explique la directrice Agnès Guillemot.
6: Les parquets n'étaient pas visibles, les dalles ont été totalement changées, les murs repeints, enfin voilà, tout a été réorganisé. Hein.
7: On continue.
4: Une enveloppe de plus d'1 million d'euros a été allouée pour moderniser aussi l'internat au dernier étage, ainsi qu'une mise aux normes pour accueillir les personnes en situation de handicap. Jean-Louis Delarbe est directeur remplaçant au collège.
8: Des rampes qui ont été mises en place pour que toutes les salles soient accessibles aux personnes en situation de handicap et 2 ascenseurs, donc un dans chaque bâtiment.
4: Au total, les travaux ont duré 8 ans.
6: On nous dit que le collège de Felletin est sans doute le plus beau collège de Creuse. Je vais me faire des amis là, en déclarant cela. En tout cas, on a de très très bonnes conditions d'accueil. Et peut-être que ça participe au maintien des effectifs autour de 240 élèves.
4: D'ailleurs, les élèves aussi participent à la modernisation de leur collège. Un projet devrait voir le jour pour végétaliser la cour.
2: Alors, petit rectificatif, les travaux se sont déroulés de 2018 à 2026 et non pas 2016, comme je l'ai dit tout à l'heure. Des photos de ces travaux achevés sont à voir sur ici.fr. Pas le droit à l'erreur pour les Bleus ce soir au Mondial de foot. L'équipe de France affronte la Suède en 16e de finale. Pour l'instant, les hommes de Didier Deschamps font un parcours parfait. 3 matchs, 3 victoires, 10 buts marqués. Seront-ils à la hauteur de l'événement ce soir? Réponse à 23h. Plusieurs associations de Creuse retransmettent le match à Bourganeuf par exemple, ou encore Fontanières. Et la rencontre est aussi à vivre sur ici.fr. Et puis voilà une idée de sortie. La tour de Bridier rouvre à la visite à partir de demain. Les touristes vont pouvoir monter tout en haut du donjon. Et nouveauté cette année, des panneaux explicatifs ont été ajoutés. On peut par exemple découvrir à quoi ressemblait la forteresse autrefois. C'est gratuit et ouvert tous les après-midi cet été, du mardi au dimanche.
0: De la déco, vous aimez ça la déco?
7: Ouais,
2: oui,
7: c'est pas mal
2: sûr,
7: tout
2: oui,
7: ça.
2: Oui.
7: Bah, du coup, il y a des nuages dans le ciel creusois et ils font de la déco. Mais on a toujours cette chaleur qui est bien présente, jusqu'à 31 degrés cet après-midi. Ça va descendre, mais très, très, très doucement. C'est que seulement cette nuit qui fera 19 degrés. Pour mieux dormir, Marie-Jeanne, peut-être que vous avez envie de dormir, vous bâillez en m'écoutant, soit, je ne sais pas comment je dois le prendre, soit parce que vous n'arrivez pas à dormir la nuit, ou
3: c'est,
7: je vous ennuie.
3: Il fait encore chaud pour moi la nuit, là. Ouais, moi j'aimerais bien
2: que ça descende encore un peu. Ouais,
7: de 15 à 19 degrés, ça va?
3: Ça va. J'ouvrirai les fenêtres, je penserai à vous.
7: Écoutez, je ne veux pas savoir ce que vous faites la nuit, si vous rêvez de moi, ça je veux pas savoir. C'est votre mari qui va être content. Ouais. Demain, dès votre réveil, plein soleil sur la Creuse avec un mercure qui affichera 13 degrés à Jonsu à 8h du matin, jusqu'à 17 à Évaux ou encore Boussac, et dans l'après-midi, pas plus de 27 degrés annoncés par Météo France Creuse.
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7: Bon, autour de la table, Camille, vous allez regarder le match ce soir?
2: Non, 23h, c'est trop tard pour moi.
7: D'accord, une poule, et vous, Marie-Jeanne? Ok, j'ai deux poules à côté de moi, elles dorment dès le coucher du soleil, il n'y a plus personne. Incroyable. Alors que c'est à vivre sur ici.fr à partir de 22h30, en compagnie de Bruno Salomon et de Pia Clément. Toute la ferveur.
3: Non, mais j'aimerais bien, hein, mais le décalage horaire...
7: C'est fatal, le décalage horaire, c'est fatal. Quoi qu'il arrive, on va sortir banderole et maillot aux deux étoiles. Et pour la musique, voici Félix Gray avec la chicane maintenant sur votre radio ici Creuse.

0: Les années 80 avec la musique de Félix Gray avec la Gitane.
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0: Oui, c'est moi, bonjour.
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0: Bonjour à 18h11. Bonsoir, j'espère que tout va bien. Zazie, France Gall et les Guns N' Roses dans votre playlist Ici Creuse avant 19h. Et puis du tennis avec Auguste Nicolas dans un instant. Ici Creuse Sport, vos deux minutes d'info sport en Creuse. Et c'est à retrouver juste après Bruno Mars.

0: Bruno Mars, un instant avec I Just Made sur votre radio Ici Creuse. Il est temps pour nous de parler de sport avec Ici Creuse Sport, toute l'actu sport en deux minutes. Il ne reste plus que quelques jours pour s'inscrire, pour participer à la fête du tennis qui va se dérouler du 17 au 19 juillet à Saint-Dizier-Mabarot. Et nous sommes en compagnie du président du club, Auguste Nicolas. Bonjour Auguste.
1: Bonjour Thibault.
2: Bon, sous réserve du retour de la chaleur excessive et des autorisations préfectorales et de la Ligue de tennis, la fête du tennis va se dérouler du vendredi 17 au dimanche 19 juillet avec Ici Creuse à Saint-Dizier-Mabarot. Alors parlez-nous du programme que vous avez réservé pour tous les adeptes de la balle jaune.
1: Le vendredi 17 juillet, tout est gratuit. Alors pour les enfants, dès le matin 9h, des matchs libres, hein, de 9h à 14h. Et puis après l'après-midi, c'est des tournois double adultes et ados, alors double mixte, double messieurs et double dames. Alors ça, ce sont des tournois qui sont très prisés, puisque chacun vient avec son partenaire, qu'il a choisi librement.
2: D'accord.
1: Bien sûr, le vendredi, il y a buvette, restauration rapide, buffet froid, des animations avec Mathilde Johansson qui arrive en début d'après-midi le vendredi. Samedi 18, c'est dès le matin 9h, alors ce sont des matchs officiels de la DTMC messieurs, donc homologués par la Fédération Française de Tennis, limités à 8 joueurs. Et le dimanche 19, alors c'est le tournoi TMC dames et adolescentes, donc à partir de 14 ans pour les jeunes filles, et puis pour les garçons c'est pareil. TMC à partir de 9h, conseillé est arrivé à 8h30 pour pointer, pour les inscriptions officielles et définitives. Toujours animé par Mathilde Johansson, aussi qui participe au jeu, qui fait des échanges avec tous les joueurs, toutes les joueuses. Voilà, et ça se termine, il n'y a pas de limite puisqu'on a l'éclairage jusqu'à 22h ou minuit.
2: Comment fait-on pour s'inscrire ?
1: Au 06 84 11 41 56. Ou bien par internet en petites lettres tennis.lalleyrenne@orange.fr.
2: C'est noté, on n'hésite pas à venir vous rejoindre. Ça se passe dans 15 jours, c'est du vendredi 17 au dimanche 19 juillet à Saint-Dizier-Mabarot. Merci beaucoup Auguste. Profitez bien de ces vacances et puis à très bientôt sur l'antenne d'Ici Creuse.
1: Merci Thibault et bien, bonne journée Ici Creuse.
2: À très bientôt.
0: Et demain, une course auto qui reprend vie après 6 ans d'absence, la course de la Tarde à Saint-Sylvain-Bellegarde. Nous aurons l'un des responsables dans Ici Creuse Sport. Rendez-vous également dès demain matin à partir de 6h40. Allez, il est temps pour nous d'aller frapper aux portes du paradis pour un bon France-Galles d'ici quelques instants. En attendant, c'est les Guns N' Roses maintenant sur votre radio Ici Creuse.

0: 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Allez, on marque une courte pause et la musique de Téléphone et Zazie arrive très vite.
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0: le tout nouveau Zazie à l'instant sur votre radio ici Creuse. Peu importe. Non, et voici quelques idées très pratiques de Kevin Gazo.
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2: De nouvelles professionnelles s'installent au pôle santé de Bénévent-l'Abbaye. Amélie Forgeon propose désormais des consultations en réflexologie plantaire, une pratique qui vise notamment à soulager les tensions, le stress ou encore les troubles du sommeil. De son côté, Caroline Bouziane ouvre un cabinet d'hypnose thérapeutique et de psychopratique. Elle accompagne les adultes sur des problématiques comme l'anxiété, les émotions, les douleurs, les périodes de deuil ou encore le manque de confiance en soi. Les consultations se font sur rendez-vous directement au pôle santé de Bénévent-l'Abbaye. Le SDIS-23 nous rappelle que la Creuse offre de nombreux plans d'eau et des lieux de baignade. Mais quelques réflexes restent essentiels. Surveillez en permanence les enfants, ne vous baignez jamais seul, privilégiez les zones de baignade autorisées, entrez progressivement dans l'eau et évitez bien sûr l'alcool avant de vous baigner. Quelques secondes suffisent pour qu'un accident survienne. En cas d'urgence, vous composez immédiatement le 18 ou le 112.
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0: Lewis Capaldi à l'instant sur votre radio ici Creuse. Il est temps de retrouver Patrice Gascoigne, c'est notre monsieur télé. Il va nous faire entrer dans les coulisses d'une émission qu'il ne faut surtout pas rater. Et aujourd'hui, Patrice, comme vous supportez mal les grosses chaleurs de l'été, vous avez choisi de nous parler d'un magazine sur France 5 qui va nous apprendre les bons réflexes santé de l'été.
1: Alors, c'est pas pour être rabat-joie, mais qui dit été dit nouveaux ennemis dont il faut se prémunir. Et on entretient avec le premier de ces ennemis un rapport parfois un petit peu ambigu.
2: Le premier des dangers, c'est le soleil. Ses rayons ultraviolets sont responsables de nos brûlures et des cancers cutanés.
3: Plus la peau est claire, plus les yeux sont clairs, plus on a tendance à prendre des coups de soleil, plus le risque d'avoir un cancer de la peau augmente.
1: Voilà pour vous mettre un petit rappel dans le coin de la tête afin de bien vous protéger du soleil. C'est le but de cette soirée proposée par le magazine de Marina Carrère d'Encausse sur France 5, Enquête de santé, avec notamment un premier documentaire dès 21h05 intitulé « Un été en toute sécurité » parce qu'on sait qu'il suffit d'un pépin de santé pour gâcher les vacances. Coups de soleil, bon, on l'a entendu, mais aussi piqûres d'insectes, intoxication alimentaire. L'été n'est pas sans risque. Le documentaire va nous donner les clés pour profiter pleinement de cette saison et de vos vacances dans

0: en leur grande majorité photosensibilisants. Enfin, donc l'idéal est qu'on ait la crème la plus neutre possible.
1: Quant à la quantité à utiliser, elle est bien supérieure à ce que l'on pense. À chaque application, ce sont 7 cuillères à café qui sont nécessaires pour nous protéger de la tête aux pieds.
0: Si on en met moins que cette quantité-là, eh bien en fait, l'indice sur la peau va être inférieur à l'indice affiché, ce qui fait qu'un homme d'1m80-80 kg qui fait une journée de plage, eh bien pour l'ensemble du corps, devrait utiliser un tube entier de 30 ml.
2: Voilà, pour passer un bel été en toute sécurité, ne manquez pas ce soir sur France 5 cette enquête, les bons réflexes de l'été, et l'autre bon réflexe étant d'écouter les coulisses télé. Bah oui, ici, même heure, même endroit.
3: Ouais, vous avez raison. Merci beaucoup, Patrice Gascoigne. On vous retrouve à tout moment sur ici.fr. Gilles Kaplan pour un souvenir des années 80. Et ça se passe maintenant sur votre radio locale, tout simplement.

0: Alors quand j'ai dit tout à l'heure que c'était un titre des années 80, c'est 91 pour être précis pour ce titre, tout ce qui nous sépare de Gilles Kaplan à l'instant sur votre radio locale ici Creuse. Allez, on regarde du côté de la route et nous avons pas mal de véhicules en panne sur la RN145. La chaleur peut-être, le moteur qui lâche, on ne sait pas, quoi qu'il arrive, il y en a un. Il y a un véhicule qui est en panne et ça se trouve à hauteur de Parsac dans le sens Montluçon vers Bellac. Soyez prudents et vigilants en arrivant bien évidemment sur les lieux et bonne route avec ici Creuse.
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0: Jusqu'à 19h, on est ensemble, histoire de vous faire profiter de la musique, bien sûr, mais également d'idées de sortie avec vos messages laissés sur la boîte vocale.
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0: Principe très simple, vous organisez un événement, vous avez envie d'en parler au plus grand nombre, vous n'hésitez pas, 05 55 81 13 82, un numéro accessible 24h sur 24 et 7 jours sur 7. Vous prenez beaucoup, beaucoup d'avance de façon à ce qu'on puisse bien diffuser votre message plusieurs fois par semaine. Et vous prenez un téléphone qui fonctionne bien, votre plus belle voix. Et on vous écoute, comme ça tous les jours sur l'antenne d'ici Creuse.
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6: Bonjour, l'association Main d'Art de Guéret vous présente son exposition à l'hôtel de ville de Guéret. 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
0: Et prochain rendez-vous avec vos messages, ce sera dès demain matin. Dans Ici Matin, en compagnie de Gaëtan Spagnol, ça sera à 7h20. Voici le groupe toulousain Gold, Ville de Lumière.

0: Julien Clerc sur votre radio locale, ici Creuse, avec Ce n'est rien.
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0: 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Bon début de soirée, il est 19h. Toute l'info, c'est avec Marine Le Génie.
2: Allez, on y est. Les choses sérieuses commencent vraiment pour les Bleus au Mondial de foot. Qualification ou élimination à chaque match. Et ce soir, place au 16e de finale contre la Suède. On part directement à New York où on retrouve Nicolas Perronnet. Bonsoir.
3: Bonsoir.
2: Alors, les Bleus ne doivent pas se louper ce soir, Nicolas.
3: Ah oui, c'est toute la saveur et tout le danger aussi des matchs à élimination directe. Ça y est, on y est. Cette nouvelle compétition qui commence, pour reprendre les mots de Didier Deschamps, avec cette équipe de France qui a peut-être comme principal adversaire, du coup, et bien surtout elle-même, car évidemment largement favorite sur le papier face à la Suède. C'est l'équipe qui a le plus impressionné pendant la phase de groupe. Un carton plein, 10 buts marqués, des attaquants qui sont au rendez-vous, Mbappé et Dembélé, 4 buts chacun. Aucun nuage avant ce premier match coup près, si ce n'est le forfait de Marcus Thuram qui est blessé. Et en face, eh bien, une équipe de Suède portée également par sa ligne d'attaque, Gyökeres, Isaac, les joueurs d'Arsenal et de Liverpool pour les deux stars suédoises, mais beaucoup moins impressionnante quand même cette équipe globalement que les Bleus, troisième de son groupe, qui a un peu galéré pour se qualifier en 16e derrière les Pays-Bas et le Japon, comme pour se qualifier d'ailleurs tout court pour ce mondial. La Suède est miraculée de la phase de qualification, l'élimination de l'Allemagne, attention, l'année dernière, doit par plus petit qu'elle. Le Paraguay doit malgré tout être la meilleure piqûre de rappel pour ces Bleus, attendus d'ici 2 heures maintenant sous le grand soleil à côté du stade du New Jersey.
2: Merci beaucoup Nicolas Perronnet. Vous serez aux commentaires bien sûr en direct des États-Unis sur ICI pour vivre ça en intégralité. Nouvelle soirée spéciale 100% bleu dès l'avant-match à 22h30. Le mercure va-t-il flamber de nouveau? On se pose toutes et tous la question ce soir et Météo France y répond un peu plus précisément. Un nouvel épisode caniculaire est bel et bien possible à partir de ce week-end, Guillaume Fariol.
4: Oui, à cause du célèbre anticyclone des Açores, il va s'installer sur la France avec de très hautes pressions, ce qui va compresser l'air et le réchauffer au fur et à mesure des jours qui passent. Météo France s'attend à partir de ce week-end à une nouvelle hausse des températures. Au nord, plus de 30 degrés, au sud, plus de 35, localement 36, 37, 38 degrés de l'Occitanie à la Nouvelle-Aquitaine et au centre-ouest. Ces fortes chaleurs vont perdurer la semaine prochaine. Risque non négligeable de canicule, nous explique ce soir un prévisionniste de Météo France. Mais difficile encore d'être précis sur l'intensité de ce nouveau coup de chaud. Les prévisions vont s'affiner. Les températures sur la France devraient dépasser tout de même de 5 à 10 degrés les normales. Un peu plus localement, même dans le sud. Ce serait moins tout de même que la canicule historique de la semaine dernière, quand les températures ont dépassé de 13 à 18 degrés les normales de saison.
2: Merci beaucoup Guillaume Fariol. Des canicules à l'origine d'une surmortalité. Santé publique France a comptabilisé 300 décès de plus que la normale fin mai lors de la première vague de chaleur. Quant à celle du mois de juin qui a duré 11 jours, pas de chiffre global pour l'instant. Un bilan humain au cœur d'une passe d'armes aujourd'hui à l'Assemblée. Sébastien Lecornu, le Premier ministre, a jugé scandaleux et faux le bilan de 10 000 morts de la canicule la semaine dernière avancée par les écologistes et s'est défendu de toute inaction face au changement climatique. Les écologistes qui déposent une motion de censure contre le gouvernement pour dénoncer son impréparation. Loin des débats de l'hémicycle, sur le terrain il faut s'adapter. Vous l'avez peut-être remarqué dans votre département, certaines routes sont devenues toutes blanches ces derniers jours. Il s'agit de lait de chaux pour faire baisser la température, comme ici dans le Doubs, Lucas Chédminiac.
5: C'est un peu la crème solaire des routes. Le lait de chaux peut faire baisser jusqu'à 10 degrés leur température. Il évite en fait au bitume de devenir trop liquide et de ressortir sur la chaussée. Sa composition, c'est de l'eau mélangée à de la chaux et son application est simple. Un camion spécial qui l'épand sur la couche de roulement. Le lait de chaux reste ensuite jusqu'à 15 jours sur la route, sauf en cas de forte pluie. Alors toutes les routes ne sont pas blanchies, seulement celles les plus exposées aux fortes chaleurs. Et pour les connaître, le département s'appuie sur Météo France et ses patrouilleurs sur le terrain. Et si vous vous demandez, est-ce que je peux rouler dessus? La réponse est oui, pas de panique, s'il est encore un peu frais et qu'il tache votre voiture, un peu d'eau tiède mélangée à du vinaigre et votre véhicule sera comme neuf.
2: Explication signée Lucas Chelminiac, ici Besançon. Pour être complet sur ce dossier canicule, rendez-vous sur ici.fr pour savoir comment, notamment, récupérer de cet épisode de chaleur pendant plusieurs jours. Le corps a puisé dans ses ressources et il faut du temps pour s'en remettre, expliquent les médecins. Article complet donc sur notre site ici.fr et sur l'appli ici. Une info foot pour terminer hors Coupe du Monde. L'Olympique de Marseille annonce le départ de Habib Bey 4 mois après son arrivée. Un départ qui devrait permettre l'arrivée de Bruno Genesio sur le banc marseillais.
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0: Une soirée en Creuse. Ce soir, le ciel est toujours un peu nuageux, mais il fera bon, voire chaud. Le mercure ne baissera que cette nuit. Les températures minimales de 15 à 19 degrés. Demain, dès votre réveil, plein soleil sur la Creuse avec un mercure qui affichera 13 degrés à Gensu et Aubusson, 15 degrés à Guéret et Bourganeuf, 17 degrés à Évaux et Boussac. Dans l'après-midi, toujours du soleil, mais pas plus de 27 degrés annoncés par Météo France Creuse. Allez, bonne soirée avec Ici Creuse. Je vous laisse entre les mains expertes de Laurent Petit-Guillaume pour le meilleur des années 80. Et ça commence maintenant.
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7: Bonsoir à tous. Cet été, on s'offre une parenthèse quotidienne pour faire marcher la machine aux souvenirs. Pas besoin de carburant coûteux. Ça fonctionne avec du sourire, des refrains et quelques anecdotes. Et ça commence comme ça.

0: Michael Field, Moonlight Shadow.
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0: Traduction sans clair de lune. C'est bien aussi de réviser un petit peu son anglais grâce à ces tubes des années 80. Alors pourquoi ce titre? Eh bien, selon Michael Field, parce qu'il aurait écrit ce texte en pensant au meurtre de John Lennon, une nuit de nouvelle lune, donc sans clair de lune. Voilà, c'est plus clair, façon de parler. Pour la suite, c'est peut-être en regardant une lune, mais dans un nuage de fumée, disons artisanal, que Bob Marley a écrit l'un de ses chefs-d'œuvre, Could You Be Love, et c'est tout de suite.
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0: faire Louis Trio, c'était Chic Planète. Je l'ai déjà dit, je milite pour qu'on écoute beaucoup plus souvent ce groupe lyonnais qui nous remonte le moral au zénith à chaque chanson. L'affaire Louis Trio, c'est 6 albums à mettre dans votre playlist de l'été, faites-moi confiance. Allez, la suite de 100% années 80, c'est dans un instant avec une ode à la fête, un hymne à la liberté. Chacun fait ce qui lui plaît, chagrin d'amour.
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2: Thibaut, c'est un petit peu notre Harry Potter à nous. 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
3: ah
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3: oui,
2: petit truc avec Daniel Radcliffe, je trouve.
4: Oui, vous, Thierry.
5: Oui. 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

0: L'ambiance des années 80, ça continue sur votre radio Ici Creuse, juste après ces petites infos.
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2: Rendez-vous à noter dans vos agendas si vous vous posez des questions sur l'avenir de votre commune ou sur les règles de construction. Une réunion publique autour du PLUI, le plan local d'urbanisme intercommunal, est organisée mercredi 1er juillet à 18h à la salle de la Providence à Guéret. Ce sera l'occasion de mieux comprendre ce document qui prépare l'aménagement du territoire pour les années à venir, de savoir comment il peut concerner votre terrain ou votre commune, mais aussi de poser toutes vos questions aux équipes de l'AGLO. France Service Gouzon propose plusieurs permanences gratuites en début du mois de juillet. Lundi 6 juillet, une assistante sociale du département vous reçoit sur rendez-vous pour vous accompagner dans toutes vos démarches. Mardi 7 juillet, c'est l'assistante sociale de la MSA qui sera présente pour les agriculteurs et leurs familles. Et puis enfin, le 9 juillet, une conseillère France Rénov' tiendra un espace conseil sans rendez-vous cette fois pour répondre à toutes vos questions. Vous avez plus d'informations sur la page Facebook de Gouzon.
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0: Alphaville, Big in Japan.
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0: Eh ben, en 1984, la planète entière danse sur ce titre et pourtant le sujet est sombre. Big in Japan raconte l'histoire d'un couple qui essaie de décrocher de son addiction à l'héroïne. Et le zoo à Berlin évoqué dans la chanson existait, c'était un endroit fréquenté par les junkies. Bon, Alphaville est un trio allemand qui va conquérir le monde ensuite avec d'autres tubes comme Forever Young, Sounds Like a Melody. Elle aussi a réussi à nous faire danser. Mais deux ans plus tard, nous étions tous emportés par son ouragan. Stéphanie arrive.
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0: Jean-Jacques Goldman, c'était comme toi. 1982, une chanson marquante hein, qui évoque une jeune fille victime de la Shoah. Et oui, et c'est un énorme succès qui recevra d'ailleurs quelques mois plus tard un disque d'or. À l'époque, ça correspondait à 500 000 ventes de 45 tours. Voilà. Votre soirée en musique continue dès 20h. Émilie Mazoyer et les essentiels de Décibel. Mais avant cela, place à Texas. I don't want a lover.
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1: Il est 20h sur votre radio. Ici, l'heure de retrouver Émilie Mazoyer.
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2: C'est toujours un bonheur de vous avoir ici en direct parce que, bah, déjà, on vous adore, je l'ai dit, mais en plus, vous semblez si heureuse de ce qui vous arrive.
3: Oui, mais complètement. Ouais. Bah déjà, merci de me recevoir. C'est toujours un plaisir de se voir.
2: Merci.
3: Mais c'est vrai que dans les 6 derniers mois, il y a plein de choses qui se sont passées dans ma carrière et je suis très... Je suis reconnaissante, en fait, de faire ce que j'aime dans la vie, de faire plein de belles rencontres, de partager ma musique avec plein de monde. Donc oui, non, c'est une très belle période pour moi.
2: Ouais. Est-ce que, quand on lit les chiffres, mon Dieu, on a des palpitations pour vous, votre tube Feel Good, qui est devenu le titre francophone le plus diffusé en radio en cette année 2025, 100 millions de streams à l'échelle mondiale. Enfin, nous, ça nous paraît énorme. Vous qui avez fabriquer cette chanson avec vos petites mains, qu'est-ce que ça vous fait?
3: Ben c'est fou aussi, c'est vrai que quand je lis le data comme ça, ouais. ça donne un petit vertige, mais ce qui me plaît vraiment du parcours de cette chanson, c'est que ça s'est vraiment pas fait du jour au lendemain. C'est une chanson qui, déjà, elle est sortie il y a plus de 2 ans, cette chanson-là. Alors, ça a été assez long, si on veut. Ça a pris 1 an et demi avant que vraiment elle rayonne auprès de beaucoup de gens. Et en plus, ben, avant même de sortir cette chanson-là, elle a eu plusieurs vies dans mon ordinateur, dans l'ordinateur des producteurs avec qui j'ai travaillé. On a fait plein de maquettes, plein de versions de cette chanson-là. Puis on n'arrivait jamais à trouver vraiment la version qui nous plaisait assez pour la sortir. On a décidé de ne pas la mettre sur la version initiale de mon album 99 Nights. Pour finalement y revenir et la traduire en français, en faire une version bilingue qui est celle qu'on connaît maintenant. Mais j'ai eu l'impression qu'elle a eu plein de vie, cette chanson-là, et c'est chouette, ça donne espoir un peu en la longévité de la musique. Oui. Dans une période où tout va tellement vite, on sort de la musique sur les plateformes de streaming par milliers à chaque jour. Et donc, c'est un beau parcours qu'a eu cette chanson et que j'ai aussi grâce à cette chanson-là au final.
2: Ouais, et c'est très intéressant ce que vous dites sur la durée de vie d'une chanson, de dire voilà, ce sont des objets artistiques, alors oui, qui durent 3 minutes, 4 minutes, mais il faut leur laisser le temps, il faut leur laisser le temps de grandir et voilà, pas se dire au bout d'une semaine, si ça n'a pas marché, allez, on passe à autre chose. C'est
3: mais
2: beau
3: exact,
2: ça.
3: Exact, mais c'est vrai, puis en plus, je pense que la musique et l'art, de manière générale, ont besoin d'un contexte précis pour rejoindre les gens de la bonne façon. Puis c'est pas parce que moi, j'étais prête à la sortir, cette chanson-là, il y a 2 ans, que c'était nécessairement le bon contexte pour que les gens aient envie de la recevoir, cette chanson-là. Et donc, c'est chouette de se rendre compte de ça d'une si belle façon, qu'en fait, ben, c'est une chanson très légère et c'est peut-être à un moment où on avait besoin de légèreté et c'est à ce moment-là qu'elle a réussi à toucher les gens et ça me fait très plaisir.
2: Ah, et alors vous, comme dans un jeu vidéo, ça vous a débloqué le niveau suivant, puisque votre nouveau single, il est aussi en français, Tant pis pour elle, ça vient de sortir. Et alors, avant qu'on vous fasse, nous, notre cadeau pour vous dire à quel point on vous aime, vous avez tenu, Charlotte Cardin, et ça nous fait tellement plaisir, à nous faire un cadeau, puisque vous allez nous offrir une version live, là, dans le studio de Décibel, de Feel Good, parce que vous savez qu'on est trop fan et qu'on veut la chanter très fort dans les voitures, partout où on écoute Décibel, et aussi de Tant pis pour elle, la toute nouvelle chanson.
3: Oui.
2: Et c'est la première fois que vous allez la faire en live.
3: C'est la première fois que je la fais en version acoustique en live. Ouais. Donc, oui, une petite primeur.
2: Place au live. Chère Charlotte, merci d'être là.

0: merci Charlotte, c'est sublime. Oh, c'est incroyable de vous voir chanter cette chanson-là à quelques centimètres de nous. Et je suis sûre que les auditeurs et les auditrices ont l'impression que vous leur susurrez à l'oreille. Avant qu'on écoute Tant pis pour elle, peut-être avez-vous envie justement d'introduire cette chanson, de nous donner deux, trois clés sur cette histoire que vous racontez. C'est pas une histoire banale, hein?
1: Ouais, c'est vrai que c'est une histoire qui est dans un registre très différent des thèmes de la chanson Feel Good. C'est, pour moi, Tant pis pour elle, c'est une chanson qui est tout en contradiction, en intensité, en crescendo émotionnel. C'est un peu ce triangle amoureux qui est des émotions de compétition, de jalousie. C'est un peu toutes ces émotions qui sont un peu moins nobles, qu'on garde un peu tout bas, mais qui pour une fois sont dites tout haut à travers cette chanson-là.
0: Ça, et ça fait du bien d'entendre quelqu'un le dire, le chanter. Mmh. Oui, ça existe. Tant pis pour elle, Charlotte Cardin, rien que pour vous sur votre radio. Ici, l'émission C'est Décibels et la chanson toute nouvelle, Tant pis pour elle.

0: Bravo! Oh là là, et on est déjà fan de cette chanson, même si bon, les triangles amoureux sont rarement confortables. J'avoue que chanter comme ça, ça donnerait presque envie. Puis bon, bah, on a compris que c'est la gentille qui gagne à la fin, en plus, ça fait plaisir. Bravo Charlotte Cardin.
1: Merci.
0: Bravo, bravo, et merci pour ce moment en direct. Hein, il est 20h13, voilà, je ne sais pas si vous êtes chez vous, sur votre canapé, ou en voiture, en train de râler dans les embouteillages, mais là, c'était un moment suspendu, grâce à Charlotte Cardin, et vraiment, je vous en remercie. Alors, ma chère Charlotte, pour vous remercier d'être là et pour vous remercier aussi de tout le plaisir que vous nous avez donné à nous, aux auditrices, aux auditeurs, depuis des mois, notamment avec votre chanson Feel Good, mais en vrai avec tout l'album 99 Nights, qui est vraiment génial. On a décidé ce soir de vous remettre très officiellement le prix Talent Ici 2025. C'est parce qu'Ici aime la chanson en français, qu'on soutient les nouveaux talents et qu'on croit très très fort en vous et pour votre avenir. Et ce n'est pas moi qui vais vous remettre ce prix, non, car on a trouvé quelqu'un qui vous connaît bien, Charlotte, et qui vient remettre le prix.
1: Oh,
0: bonsoir, cœur de pirate.
2: Oh mon dieu, je suis tellement contente d'être là.
0: Ici, le prix Ici Talent 2025 de Charlotte Cardin, remis par cœur de pirate.
1: Je suis toujours tellement contente de voir Béatrice, mais c'est vrai que ça fait longtemps en plus qu'on
0: s'est
1: vu. Donc là, oh my god, je suis très excitée de cette surprise. Merci.
3: C'était beau. C'est ce que j'avais pas entendu au piano, j'avais juste entendu les snippets, puis là j'étais comme, yes, version acoustique. À chaque fois qu'il y a une version acoustique de tes chansons, je suis genre, enfin, un ange à récupérer ses ailes.
0: Alors ça, Charlotte, en plus, venant de cœur de pirate, ben là, t'es quand même la reine du piano-voix.
1: Vraiment, vraiment. C'est un honneur. Mais oui, je travaille sur une version acoustique qui peut-être
3: un
1: jour sera...
3: C'est ce que le peuple réclame.
1: Oui.
0: Et ça, on va en parler. Mais avant, mesdames, pour expliquer, ce n'est pas simplement une histoire de Québec qui vous lie, c'est aussi une histoire de clip.
1: Oh non.
0: Charlotte.
1: Oui. Il fallait que ça refasse surface à un moment.
0: Ouais. Écoute, écoutez cette chanson, vous la connaissez.
1: C'est fou, en fait.
0: La chanson Adieu, donc de Cœur de Pirate que nous connaissons, avait un clip. Et dans ce clip, il y avait vous, Charlotte.
1: Il y avait moi, et non seulement il y avait moi, il y avait aussi le frère de mon fiancé, et je lèche le visage de Neil Schneider de haut en bas. Donc, il y a vraiment beaucoup de choses bizarres.
3: De strates à ce clip.
0: Puis Alyosha était dans mon clip le visage aussi. De votre beau-frère.
1: Ah, et Alyosha était dans un autre de tes clips. Ouais. C'est vrai, non, mais
3: c'est le multiverse Schneider dans les trucs de Cœur de Pirate avec Charlotte.
1: Exactement.
0: Bon, alors, Charlotte, ce prix, donc, Talent Ici 2025, parce qu'on croit en vous, parce qu'on sait que ça va devenir stratosphérique, cette histoire. Vous en avez eu beaucoup des prix dans votre carrière?
1: J'en ai eu quelques-uns, mais c'est vrai que ça fait toujours plaisir. Ah, je crois qu'en fait, c'est mon premier prix en France.
0: Hey!
1: Donc j'en ai eu beaucoup au Québec. Ouais.
0: Ah ouais.
1: Mais là, c'est mon premier.
3: Ben là, félicitations.
1: Mon premier trophée français, si je ne m'abuse.
3: Parce qu'elle a vraiment beaucoup de prix, beaucoup.
0: Au Canada.
3: Au Canada, ouais.
0: Les Juno,
3: tous les prix.
0: Tous les
3: prix. Chaque année. C'est incroyable. Non, mais c'est mérité aussi. Donc c'est ton premier ici.
1: Mais c'est mon premier ici. Regarde, ça le dit ici. Voilà.
0: Wow.
1: Non, mais c'est très chouette. Merci beaucoup.
0: Félicitations.
1: Ça fait plaisir. Toujours plaisir.
0: Bah, nous aussi, ça nous fait très, très chaud au cœur. En vrai, c'est chouette de vous avoir aussi toutes les deux pour parler de ce rapport entre le public français et les artistes québécois. Et aussi, vous, comment vous ressentez notre amour à nous. C'est pas pareil. Bon, vous avez des carrières dans plein de pays et tout, mais qu'est-ce qu'il y a de spécial ici?
1: Est-ce que toi, tu as remarqué qu'en France, ben moi, une différence que j'ai notée, c'est que les gens tapent vraiment des mains pendant le show, genre un peu sur le rythme des chansons.
0: Ouais,
1: on fait pas ça au Québec. C'est comme une façon de recevoir la musique qui est différente.
3: Ouais, puis même sur les chansons très calmes. Les gens vont taper dans les mains, mais j'admire l'enthousiasme. C'est vraiment, on le salue, on est content. Mais c'est vrai qu'ils tapent dans les mains souvent.
1: Mais c'est génial. C'est comme une façon de recevoir. Là où, par exemple, dans d'autres pays, ça va peut-être plus chanter avec les.
3: C'est vrai.
1: Là, c'est vraiment, il y a un truc de. On participe en tapant des mains sur le rythme des chansons, mais c'est vrai que des fois, c'est dans, à plein de moments. Ouais. Mais moi, je trouve ça toujours chouette parce que c'est vrai que c'est une façon de le public s'engage un peu dans la chanson de cette façon-là. Mais ça, c'est une différence que j'ai notée, qu'on fait pas ailleurs qu'en France, en fait.
4: C'est drôle.
1: Ouais.
4: Vous ferez un jour un duo? Peut-être avez-vous déjà fait ça sur des plateaux télé ou radio au Québec?
3: Je suis venue à un de tes concerts, puis toi, t'es venue à mon concert. Fait qu'on fait des échanges déjà comme ça, mais écoute, si tu me réinvites, je vais venir.
1: Ben oui, anytime. Mais pareillement, moi, je suis... Ben, Béatrice,
3: t'es ici laissée, maintenant, fait que... C'est plus
1: ouais,
3: facile.
1: Mais je suis encore quand même entre les deux, mais c'est sûr qu'on va réussir à s'attraper. Moi, j'adore chanter. Béatrice sait comment je suis fan depuis toujours, puis c'est toujours un plaisir de chanter ensemble. Donc j'espère qu'on va make it happen encore quelques fois.
4: Bravo, bravo. Merci beaucoup.
3: Merci, ça m'a fait plaisir de venir.
1: C'était trop une belle surprise. My God.
4: Ma chère Charlotte Cardin, maintenant que vous êtes auréolée de ce prix Talent ICI 2025, vous dire que c'est un prix, alors évidemment, qui est remis par une radio ICI, qui s'appelait France Bleu avant, une radio qui, évidemment, passe tout type de musique, mais qui est très attachée à la chanson française. Vous, dans votre répertoire, il y a eu du français assez tôt, je me souviens d'une chanson qui s'appelait Les Jupes. Mais c'est vrai principalement en anglais. Là, vous revenez au français, j'allais dire, à pas de loup, parce que vous n'êtes pas un loup, à pas de biche. Est-ce que, quand on est comme ça une compositrice, mais aussi une autrice, le français est une langue compliquée à aborder, surtout quand on est fan peut-être de grandes plumes françaises, et est-ce que vous vous soignez pour ça?
1: Ben, c'est vrai que moi, ça m'aura pris plus de temps à me sentir confortable à écrire en français. Mais je l'ai toujours fait. Oui. C'est-à-dire que sur mes albums, il y avait toujours un ou deux titres en français. Il y avait juste vraiment plus de chansons en anglais. C'est peut-être aussi, je sais pas l'expliquer. Je pense que c'est une langue qui est tellement, qui est plus proche de moi que l'anglais. Même si j'ai grandi de façon très bilingue. J'ai toujours parlé et français et anglais à la maison. Français avec ma famille, mais anglais beaucoup avec mes amis, à l'école, tout ça. Et donc, écrire en français, c'est comme s'il y avait une petite part peut-être de vulnérabilité de plus. Et donc, je parle pas tout à fait des mêmes thèmes dans mes chansons en français et en anglais, mais là, je me plonge un peu plus profondément dans l'écriture en français, puis ça me fait beaucoup de bien. Je pense que je suis peut-être rendue là dans mon processus créatif et je vais faire un album qui n'est pas tout en français. Il y a beaucoup d'anglais sur mon prochain album, mais quand même, j'ai beaucoup de plaisir à écrire plus en français, en tout cas.
4: Je vous adore, Charlotte, parce que vous avez déjà en partie répondu à ma prochaine question qui était, mais justement, avec toutes ces sollicitations en ce moment, et puis cette grosse tournée, et notamment les très grandes salles en 2026, avez-vous le temps de préparer un nouvel album? Donc oui, vous êtes en plein dedans maintenant.
1: En plein dedans. Mon rêve serait de le terminer cet automne et de le. C'est sûr qu'il va sortir en 2026, mais je sais pas encore quand. On est en train de terminer certaines maquettes, de finaliser l'écriture de certaines chansons aussi. Donc on est comme, je dirais qu'on est peut-être à 70% du processus, mais il reste quand même un gros 30% de travail ardu. Donc c'est en partie ce que je vais faire cet automne.
4: Ouais. Vous travaillez de la même manière en France et au Canada, ou bien il y a un lieu pour chaque chose?
1: C'est-à-dire qu'en ce moment, je travaille plus sur mon album au Canada parce que mon producteur, Jason Brando, qui a fait d'ailleurs, c'est lui qui a produit Tant pis pour elle, et tous mes autres titres aussi avant sur mes albums. Jason est basé à Montréal. Donc quand je retourne à Montréal, on travaille beaucoup ensemble en studio. Moi, je fais de l'écriture des fois ailleurs qu'à Montréal, j'ai pas besoin d'être là pour écrire, mais c'est vrai qu'on aime beaucoup écrire ensemble en studio, puis on peut un peu s'isoler puis se mettre dans cette bulle créative, parce que c'est vrai que des fois je trouve ça difficile d'écrire un peu comme ça sur un coin de table, aller en promo, après faire un concert, après c'est comme des parties de mon cerveau qui sont très différentes, qui ont besoin d'être stimulées pour ces activités là, et donc j'aime m'isoler en studio, et ben là, pour cet album-ci, c'est à Montréal pour la plupart des chansons, en fait.
4: Et alors, cette nouvelle chanson, justement, Tant pis pour elle.

0: Est-ce qu'elle nous donne, cette chanson, des indices sur le prochain album?
1: Oui, en tout cas, stylistiquement, ouais. Oui. Complètement, c'est une petite fenêtre sur certains éléments de cet album qui est comme je l'ai mentionné encore en train de se concrétiser. Oui. Mais il y a beaucoup de chansons sur lesquelles j'ai travaillé dans les derniers mois qui ont un côté très cinématographique, plus électro aussi que peut-être que j'ai fait.
0: Les sonorités avant, sont impressionnantes, très, je veux dire un mot anglais, je vais me faire disputer, mais très fat quoi.
1: Oui.
0: Boum, cette chanson, elle est très puissante, très. J'ai pas les mots en français, j'ai honte. Mais je suis Jean-Claude Van Damme.
1: Non, mais fat, ça me plaît.
0: C'est fat, merci, Charlotte. C'est fat.
1: Mais j'aime beaucoup cette chanson-là. Puis effectivement, on n'est pas seulement dans ça pour l'album, mais oui, c'est quand même une bonne petite fenêtre sur ce que cet album va être.
0: Il y a aussi les couplets qui sont à la limite du murmuré comme ça, ou du parler, chanter. Alors on sait que vous savez chanter. On vient d'entendre là deux chansons. Vous poussez la voix sans problème, piano-voix, vous êtes hyper à l'aise. Vous faites parfois ce choix de murmurer comme ça, parce que vous pouvez. Comment vous jouez justement avec le fait d'utiliser à fond votre voix ou au contraire de la brider?
1: Ben, j'adore jouer avec ma voix dans toutes ses formes, dans ses subtilités. Et pour moi, raconter des histoires, ben ça peut se faire de plein de façons différentes. Mais pour cette chanson-là, je trouvais que l'histoire était plus puissante si elle était tout en retenue jusqu'à la fin, où là, vraiment, sur la version, bon, qui est pas la version acoustique que je viens de vous faire, mais sur la version produite, vraiment, là, je laisse aller ma voix vraiment plus en puissance. Tout en legato, il y a vraiment un truc où ce crescendo émotionnel de ce que raconte l'histoire, je trouvais, se prêtait bien aussi à être exploré vocalement. Et j'adore faire ça. J'ai toujours aimé être plus en retenue sur certaines chansons, plus en puissance sur d'autres. C'est un plaisir pour moi de faire des petites gymnastiques vocales quand il le faut, mais pas tout le temps non plus. Ouais. J'ai pas envie de toujours pousser ma voix. J'aime cette idée de parfois chanter avec un peu plus de pudeur, puis après vraiment plus lâcher ma voix sur d'autres morceaux quand je sens que ça se prête bien à l'histoire que je raconte.
0: Bah ça, c'est ce que vous avez fait d'instinct. Et je sais pas si vous avez vu cette interview de Céline Dion qui est passée à la télé française il y a une dizaine de jours sur l'album 2.
1: Donc... Je l'ai pas encore vu, mais je veux trop voir cette.
0: C'est l'album donc le plus vendu de tous les temps en France. Et Céline Dion est

0: y a forcément des petites...
1: Il y a des surprises.
0: Petites surprises.
1: Dont on ne parlera pas, évidemment.
0: Voilà. Non, je sais. Merci d'être venu, Madame. C'était très sympa. Non, mais voilà. Ce que je voulais dire en passant ce petit extrait salsa de Lambeandro, c'est que vous n'êtes pas les derniers pour la gaudriole. Et que là, voilà, ça va être une fête quand même particulière. Et avec aussi, évidemment, des moments de douceur. C'est également la spécialité de Matmata. Et

0: Voilà, mais voilà, ça va être quelque chose de particulier. Voilà, donc c'est un concert qu'on ne fera qu'une fois.
1: En vrai, il y a 30 ans, si on vous avait dit, quand vous avez démarré le groupe, que ça allait se terminer en énorme teuf dans la plus grosse salle de Paris, vous auriez dit quoi ?
0: Honnêtement, je crois qu'on se l'est dit pour déconner à la fin du tout premier concert. Si, bah, le premier, c'était dans un bar, il y avait 10 personnes, mais on était contents parce que ça y est, on avait un groupe. Et je crois qu'à la fin du concert, on dit, bon, c'est bon, on a un groupe. Bon, un jour, on jouera à Bercy. Bon, voilà. Et puis, merde, ça arrive.
1: Ça arrive, ça y est. Matmat a fait ses 30 ans à l'Accor Arena. On continue à en parler dans Décibel. Mais avant... Il faut qu'on écoute Au Conditionnel. Je vous expliquerai après pourquoi.
0: Ah bon? C'est étrange.

0: Thème. Voilà, comme tout fan de Matmata, j'adore Au Conditionnel, très belle chanson que vous n'aviez pas mis sur votre album live précédent.
1: Oui, bah on a eu des remontrances d'ailleurs, hein. donc elle sera sur tous les lives qu'on sortira à l'avenir.
0: Jusqu'à la mort. En vrai, est-ce que c'est une question qu'on se pose, alors peut-être pas pour le concert anniversaire des 30 ans, mais sur la tournée précédente, de se dire, est-ce qu'on met tous nos anciens tubes, parce qu'encore une fois, 30 ans de carrière, ça fait un sacré paquet de chansons que les gens attendent. Est-ce que parfois, il y en a certaines, on se dit, bah non, tiens, sur cette tournée-là, celle-là, elle reste à la maison.
2: Ah, c'est difficile à faire, ça.
0: Ouais.
2: Et enfin, pour certaines chansons, on ne peut pas le faire.
0: Tu peux parce pas que... ne pas faire L'Ombéandro.
1: Non, non, parce que là, on se prend des pierres, donc...
0: Des menhirs.
2: Des menhirs, la granite.
1: On l'a fait, on avait fait une tournée, je crois que c'était en 2004, un truc comme ça, et on avait décidé de virer Lambé, par exemple. Quoi.
0: Bon, qui a eu cette bonne idée, Tristan?
1: Je ne sais pas. Au bout de trois concerts, on a refait Lambé parce que c'était pas possible. Non, mais c'est vrai que c'est toujours, voilà, c'est plus ça va, bah, plus on a beaucoup de chansons, donc on se prend un petit peu la tête à savoir lesquelles on doit virer, parce qu'on peut pas tout jouer non plus. Enfin, surtout, même sur des festivals, on joue qu'une heure et quart. Bon, bah, il faut faire un choix, donc on en met certaines en vacances de temps en temps, voilà.
0: Et c'était pas juste pour vous embêter que j'ai passé Au Conditionnel, c'est aussi parce que, mine de rien, c'est une des plus belles chansons d'amour, je trouve, du répertoire français, voilà, bah, puisque vous avez 30 ans de ces 30 dernières années, disons-le. Et que, en fait, quand on gratouille un peu dans votre discographie, il y a plein de chansons d'amour, mais avec toujours un petit pas de côté. Donc, Au Conditionnel, l'idée, c'est de parler d'amour comme on fait les news. Il y a aussi Les Inpas qui parle d'un amour qui s'en va, mais qu'on veut retenir, qu'on veut sauver.

0: Est-ce que la majorité des chansons de Matmata, c'est des chansons d'amour en fait? Un peu déguisées parce que rock, parce que rapide, mais en fait ça parle que de ça.
1: Il n'y a pas beaucoup de thématiques dans la chanson en général. On parle toujours un peu de la même chose. Voilà, on change le décor, la manière de le dire. Mais bon, ouais, la chanson d'amour, c'est presque un pléonasme en fait.
0: Oui.
1: Voilà, donc c'est pas toujours le cas, mais c'est vrai que voilà, c'est une manière de dire les choses qu'on ne dirait pas simplement autrement par pudeur. Donc ouais, on se planque un peu dans une chanson et on cache des choses là-dedans.
0: Et est-ce que quand on fait des chansons, c'est pour être aimé? Alors, de qui, de quoi, ça c'est votre histoire, mais est-ce que justement, quand vous avez commencé il y a 30 ans, c'était aussi pour être aimé?
1: Oui. Enfin oui, on s'est jamais dit qu'on allait faire des chansons pour les écouter nous seulement.
0: Oui.
1: On avait quand même envie que les gens les écoutent et les aiment éventuellement. Donc évidemment, il y a toujours une petite dose de narcissisme nécessaire de toute manière quand on écrit des chansons et qu'on les propose aux gens. Et puis quand certaines finissent par appartenir aux gens, ouais, et à leur vie, à la BO de leur vie, c'est cool quoi.
0: Il y a une chanson, Brest même, sur l'album précédent, mais c'est une chanson d'amour pour une ville. Alors encore, hein, comme c'est une chanson d'amour un peu spéciale, avec des petits pas de côté, c'est-à-dire que vous faites votre déclaration à Brest, tout en disant tout ce qui est moche à Brest, parce que c'est comme ça, et c'est ça qui est beau.

0: Alors celle-là, ça vous a fait quoi la première fois que vous l'avez joué à Brest? Je rappelle que votre dernier album live s'appelle Brest, vous l'avez joué là-bas. Ça vous a fait quoi? Ça vous a fait des frissons comme il y a 30 ans au premier concert?
1: Alors la première fois qu'on l'a vraiment joué, c'était en Nouvelle-Calédonie.
0: Ah.
1: Voilà, mais on a quand même entendu deux, trois mecs gueuler « Ici, c'est Brest ». Donc, c'était quand même un bon essai.
2: Oui, ils avaient même des drapeaux et tout.
0: Il y a les drapeaux bretons en Nouvelle-Calédonie.
1: Bah évidemment. Enfin,
0: ils sont partout. J'adore. Et à Brest, alors, ça s'est
1: passé comment? La première fois à Brest, c'était à la Carène.
0: Ouais.
1: Bon, c'était la première date de la tournée, donc de toute façon, on était un peu sur des œufs, mais pour toutes les chansons, parce que bon, la première date, voilà. Et puis la seconde fois, c'était à l'Arena, justement, donc cette version-là
0: de l'album.
1: Et on se dit, ouais, faut pas se rater là. Parce que même si on l'a joué déjà 100 fois en tournée, bon, on se dit, bon, là, faut pas se rater. Et c'est vrai que, ouais, c'est un petit moment suspendu, quoi, parce que là, on chante. Parce que c'est pas une chanson sur Brest, c'est une chanson sur les Brestois, en fait. Et là, on les a en face de nous, et il s'est passé quelque chose, ouais.
0: Comment vous faites avec l'émotion, justement? Vous avez de la bouteille maintenant, ça fait de nombreuses années que vous faites des concerts. Vous les avez comptés ou pas, les concerts de Matmata?
1: Ouais, 1000, non, on doit pas être loin des 1500, un truc comme ça.
0: Ouais.
1: Ouais. Oui.
0: Et ça arrive parfois d'être submergé par l'émotion parce qu'une chanson, je sais pas, vous rappelle un souvenir, un truc où vous chopez les yeux de quelqu'un dans le public, ça vous bouleverse. Comment
2: c'est
0: vous faites?
2: Pas forcément les mêmes émotions au même moment ou sur les mêmes chansons.
0: Ouais.
2: Il y en a après c'est assez, c'est furtif. C'est-à-dire qu'effectivement, on est dans un, c'est pas un trip, mais bon, ouais, une certaine émotion. Puis, de toute façon, on est aussi dans le fait de le déroulé du concert, le déroulé des chansons.
1: Dans la concentration, en fait.
2: C'est une bonne question, en fait.
1: Moi, j'avais un peu.
0: Merci. Ça fait 30 ans que je fais des interviews de Matmata, c'est le premier compliment qui me font.
2: Vrai. Mais ça demanderait un peu plus de temps pour y répondre,
0: oui,
2: en fait.
0: Oui, c'est vrai.
1: Je
0: te reposerai la question la prochaine fois.
1: Ouais, j'avais un peu flippé, je me rappelle de la première fois qu'on a joué Emma, juste piano, Yulen Pipe, sans que c'était au Vieille Charrue. Et avant de le faire au Charrue, quand on répétait, je dis waouh, je pourrais craquer. Parce qu'il y avait quand même quelque chose qui se passait. Donc je dis bon, en même temps, elle sera fragile. En même temps, c'était un peu le but de la faire comme ça. Et puis en fait, bon, quand on se retrouve au Charrue, il y avait de l'émotion, mais on est tellement concentré et puis on a une telle dose d'adrénaline en fait que ouais, on tient le choc. Donc ça va. Mais je me suis posé la question. Ouais.
2: Et d'ailleurs, par rapport à ce moment-là, parce que moi, sur cette version-là, donc je ne la joue pas. Je suis pas à la batterie. Donc effectivement, je crois que moi, je profite de l'émotion. Parce que c'est sur le côté de scène, je les vois faire, je peux assister à tout le spectacle. Également, je vois le public. Et là, pour le coup, ouais, j'en profite. Et je suis pas dans l'action. Donc, je sais pas, peut-être que c'est plus facile quand on regarde les autres faire.
0: C'est sûr. Bah tiens, là, on va écouter les autres faire, puisque dans la série Validée, la chanson Lambéandro a été chantée par les Enfoirés. Au spectacle, le village des Enfoirés, et c'est Jean-Jacques Goldman qui chante votre chanson avec son poteau Michael Jones. Là, c'était Jones, et là, c'est Goldman. Ils ont changé les paroles, bon, parce que voilà, c'est des enfoirés. Mais ça fait un choc, ça, de se dire, mais merde, il y a Goldman qui chante ma chanson.
1: Ouais, bah pour la petite anecdote, le premier disque que j'ai acheté dans ma vie, c'était Quand la musique est bonne. Donc, non, mais en fait, c'est marrant parce qu'un jour, j'ai reçu un coup de fil de Michael Jones qui me dit « Oui, est-ce que tu peux me dire ce que tu dis au début de Lambé, là ?» Donc, c'est « Mélaouache-Franche ». Je dis « Ouais, Mélaouache-Franche ». Je dis « Mais pourquoi tu me demandes ça ?»« Oh non, parce qu'on va la reprendre avec Jean-Jacques aux Enfoirés. » Je dis « Ok, d'accord. Bon, écoute, moi, comment s'appelle ton batteur ?»« Damien. » Moi, tu dis « Mélaouache-Damien. » Voilà, ça passera. Voilà. Et ce jour-là, en fait, je suis allé voir l'émission chez mon ancien colocataire de Lambé. Il n'était pas au courant. Donc, on a pris l'apéro devant la télé. Il dit « Ah, cool !» Et là, j'ai dit, on va regarder les Enfoirés. Il dit, quoi? Si, on va regarder les Enfoirés. Et c'est vrai qu'il a vu le truc. La mâchoire qui s'est décrochée parce qu'on avait toute la variété française qui chantait notre histoire, en fait, d'étudiants, notre appart, en fait.
0: 30 ans de carrière, Matmata, 30 ans ensemble, c'est toute une vie. Ça veut dire que dans votre vie, vous avez passé plus de temps avec Matmata que sans Matmata. Je vous ai donc préparé un petit questionnaire pour le meilleur et pour le pire. Matmata, attention, quel est le meilleur album de Matmata?
2: Le prochain.
0: Hey, il est fort.
2: Ah,
0: il est fort. La pire chanson de Matmata.
2: La suivante.
1: Bon, il y en a quelques-unes. Non, mais on va. Ouais. Non, mais on garde ça pour nous. Mais c'est comme les gamins, quoi.
0: Dire, ah oui,
1: c'est quoi le gamin que tu. Ton gamin que tu détestes le plus?
0: Tu peux pas dire, non, le petit dernier, pas, il est un peu moche.
1: Ouais, bon.
0: Tu dis, je l'aime quand même.
1: Voilà.
0: Okay. Le meilleur souvenir de concert?
1: Charru 2001. Voilà. Il y en a plein d'autres, hein, voilà.
0: Mais Charru 2001, ça reste dans ton cœur.
1: Ouais.
0: C'est sur

0: émission.
1: Ah, c'est pour ça, je me demande.
0: je sais pas. Alors, je pense que c'est pas en France, c'est au Québec. On nous avait demandé, c'était une émission, je crois que c'était un peu pour les gamins, je crois. Et on nous avait demandé de faire des bumpers, et on savait pas ce que c'était. Et c'était des séquences de 3 secondes de musique pour lancer des séquences. Donc, on dit, bon, bah, on va faire les intros des morceaux, quoi. Ouais. Voilà. Donc, et on a fait les intros de tous les morceaux de l'album,
1: trop
0: en fait.
1: Drôle.
0: Et, ouais, c'était marrant, en fait. C'était une émission pour les gamins, en fait.
1: Pire article sur vous dans la presse?
2: On l'a oublié.
0: Il y en a eu quelques-uns, ouais, mais c'était plus, c'était pas des articles qui critiquaient, c'était plus des trucs un peu insultants, en fait, qui s'attaquaient personnellement à nous, on se faisait insulter, voilà.
1: Mais quelle horreur!
0: Et oui. Non, mais la critique, la mauvaise critique, ça fait jamais plaisir, mais quand ça passe à l'insulte,
1: je comprends.
0: Mais bon, il faut être pour passer au-dessus de ça.
1: Pire look choisi pour monter sur scène. Est-ce que vous regrettez?
2: J'étais pas là.
0: Non, c'est vrai. C'est vrai qu'il était pas là. Il a évité le pire au début.
2: Je ne suis pas responsable.
0: Le premier anniversaire du premier bar où on a joué, on était en drag queen. Voilà.
1: C'est sur YouTube?
0: Non. Mais il y a des photos qui traînent.
2: C'est pas le
0: pire,
2: ça.
0: Voilà.
1: Et c'est pas le pire.
0: Ah, il y avait une soirée plage aussi. Enfin bref, voilà.
1: Et allez, je termine. Meilleure décision prise pour le groupe.
0: Peut-être de reprendre finalement.
2: Ouais, j'allais dire la reformation.
1: J'espérais que vous alliez dire ça. Bah oui, revenir. Parce que bon, on dit 30 ans, mais à un moment, vous nous avez laissé tomber, mais vous êtes revenu.
0: Ouais, mais c'était bien. En même temps, on a fait une pause, on a rechargé les batteries, ça a été salutaire.
1: Ah, donc c'était une bonne décision.
0: Voilà.
1: Ah, bah voilà, pour le meilleur, pour le pire, 30 ans de Matmata.
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1: On a dit tout à l'heure que vous parliez beaucoup d'amour dans vos chansons, mais pas que. Il y a quand même des sujets un peu différents qui font que vous êtes un des groupes les plus chouettes en France. Il y a la Cerise, par exemple, qui parle de religion et de pourquoi on croit, et est-ce qu'on a bien raison d'y croire, et puis qu'est-ce qu'on fait quand on croit un peu trop, tout ça, quoi. Si Dieu existe.

0: Est-ce que ça fait partie des chansons quand même? Alors pas quand vous êtes en train de la jouer. J'ai compris que quand vous êtes sur scène et que vous la jouez, vous êtes concentré et tout. Mais quand vous l'entendez, quand on vous en parle, vous en êtes fier.
1: Ou alors la fierté, j'en sais rien.
0: Oui, mais elle est quand même excellente.
1: Oui, oui, on en est content. Oui, oui, c'est vrai. Et puis elle vieillit pas trop mal en plus. Donc c'est,
0: ah, c'est toujours dans l'actu. Hein, tout ce qui est extrémiste religieux, ça ne va pas se démoder.
1: Oui, oui. Et puis, mais même à l'époque, quand elle est sortie, on est tombé sur des trucs quand même sur le net des extrémistes qui étaient tombés sur le texte, qui démontaient le texte.
0: Enfin, ah ouais,
1: qui nous expliquaient que tout était faux dans ce qu'on avait dit. Et ça, c'est assez sympa en fait. Dit, bon, moi, c'est cool, ça laisse pas indifférent. Donc.
0: Oui, c'est ça. C'est-à-dire que non seulement tu passes un message à des gens qui potentiellement sont d'accord avec toi, mais si en plus tu fais rager les rageux.
1: Oui, voilà.
0: C'est double délice.
2: Ça ouvre le débat.
0: Oui, c'est ça.
1: Et il n'est pas prêt de se refermer. Donc.
0: C'est ça. Tiens, en parlant de débat, je vous ai parlé de l'apologie, mais non, pas encore, c'est maintenant.

0: Alors c'est ça où tout à l'heure Tristan disait, il y a quand même un petit côté zouk
1: ouais.
0: dans Matmata, ce petit instant de flûte. Cette chanson, mine de rien, c'est une chanson totem de Matmata. Elle vous a attiré plein d'emmerdes, un procès même.
1: Oui.
0: Vous avez dû payer 15 000 francs.
1: Ouais, bon, c'était un bras par rapport à tout le,
0: oui, oui.
1: La cacophonie, voilà, c'est un procès pour pas grand chose au final.
0: Bah pour apologie, mais comme la chanson s'appelle l'apologie, effectivement.
1: Oui, mais, bref, c'est vraiment, faut pas se limiter à un titre. Mais en tout cas, le débat est toujours actuel.
0: Donc, oui, et c'est ça aussi que je voulais dire, c'est que finalement, c'est toujours le cas avec Matmata. C'est chouette de lire vos paroles parce que c'est pas une bête apologie, c'est pas juste de dire que c'est super de fumer des pétards parce que ça n'a pas de sens de dire ça, mais d'expliquer l'addiction dans la société, faire la comparaison avec l'alcool et tout, c'était quand même hyper bien vu. Hyper finement amené.
1: Ah, c'était surtout le sujet de la chanson, voilà.
0: Ouais,
1: c'était comparer certaines drogues légales qui sont taxées.

0: d'autres moins légales qui ne sont pas taxées. Voilà, c'était ce débat-là. C'était le sujet de la chanson. C'est pas vraiment une apologie. C'est...
1: Non. Et comme ça s'est appelé l'apologie, bah, bim.
0: Oui, voilà. Bon. Bah.
1: Bon. Est-ce que vous êtes en train d'en écrire des chansons en ce moment?
0: On écrit quelques trucs, ouais. Ouais, on n'a pas, parce qu'on a fait une petite pause quand même estivale, parce qu'on a quand même bien bossé pour le rendez-vous de Bercy, et on a fait une petite pause estivale, mais on a continué de travailler un petit peu, d'écrire des nouveaux trucs, d'enregistrer des nouveaux trucs. Bon, maintenant on se reconcentre sur la kermesse du 11 octobre.
1: C'est ça, la NIF, les 30 ans de Mathmata. Bon anniversaire en avance, les gars.
2: Merci. Merci.
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2: Bonsoir à tous, bienvenue sur l'antenne d'ICI. Nous sommes ensemble pour vivre un 16e de finale de Coupe du Monde. Je me projette déjà dans les 8e de finale, c'est horrible, il faut arrêter de faire ça. Donc 16e de finale de Coupe du Monde entre la France et son attaque de feu et la Suède, pire attaque de la phase de poule de cette Coupe du Monde. En tout cas, c'est un match qui promet avec des grands joueurs des deux côtés pour vous faire vivre cette soirée tous ensemble autour de la table, deux personnes. À ma droite, l'ancienne joueuse de football, Charlotte Lorgeret. Salut Charlotte.
3: Salut Pia, salut Bruno.
2: Charlotte, ta spécialité à toi, c'est de choisir des clubs où il pleut. Donc tu as joué au stade Briochin, à Saint-Étienne, à Guingamp, à Metz, à Nantes, à Lens et à Toulouse quand même. On peut dire ça ou pas?
3: Ah mais clairement, c'était terrible toute ma carrière, j'étais en Kawaii, donc ça a été dur.
2: C'est pour ça
3: que mon après-carrière, ma retraite, je vis dans le sud.
4: C'est donc, son surnom, c'est Kawaii.
2: Non, c'est Chacha Kira.
3: Chacha Kira, j'adore.
2: Voilà, parce que Charlotte, à la fin du premier match de poule, elle a dansé sur Waka Waka de Shakira à l'antenne. Et ce qui était cool, c'est que la vidéo existait, les preuves vidéo existaient. Pourquoi? Parce que Bruno Salomon, bonsoir Bruno.
4: Salut Pia, salut Charlotte, salut à toutes et à tous.
2: Parce que Bruno, c'est nouveau, mais pour cette Coupe du Monde, nous sommes diffusés aussi en vidéo, en live, sur YouTube.
4: Effectivement, le live vient d'être lancé sur la chaîne ICI, ICI. Vous venez nous voir, nos têtes, notre joli décor. Ça s'améliore de match en match.
2: Ouais, ouais.
4: Je me demande ce qui va se passer pour la...
3: Déjà, t'as mis le maillot.
4: C'est ça, effectivement.
3: Hey, c'est le plus important.
4: Toi, t'as mis le maillot. Le vrai,
2: le
4: plus beau, c'est vrai qu'il est très
2: beau. Le deuxième maillot de la Coupe du Monde actuelle aux couleurs de la Statue de la Liberté.
4: Et j'avoue qu'on m'a prêté ce maillot, effectivement.
2: Qui est ce on?
4: Le on, c'est Pia. Merci Pia. Et en tout cas, déjà des premiers messages qui nous arrivent sur le chat, parce que c'est ça aussi, vivre un match sur la chaîne ICI et sur YouTube, c'est de nous mettre des messages et de discuter entre vous, avec Corentin qui nous a dit bonjour à toutes et tous, et d'autres personnes qui sont en train d'arriver. N'hésitez pas, abonnez-vous, mettez des messages et on va les lire pendant toute la rencontre.
2: Juste, on le trouve comment le chat? Il est sur la forêt YouTube,
4: en fait, tu appuies sur le live, tu cliques sur le live.
2: Sur la chaîne ici,
4: il y a marqué live. Tout de suite, ça apparaît. Il y a une très belle miniature qui a été préparée.
2: Je crois que tu allais dire très belle animatrice.
4: C'est ça, c'est une miniature. Elle n'est pas mini en plus, Pia. C'est ça le truc. Vous allez voir tout de suite, vous allez la repérer. Et vous allez pouvoir cliquer sur le lien. Et ensuite, derrière, sur le côté, chat en direct, c'est marqué, c'est indiqué. Vous appuyez dessus et vous avez ensuite accès à toutes les petites. Regarde, tu vois, c'est marqué Joanne qui nous dit salut à ma team Coupe du Monde préférée, Joe XFR qui nous dit bonsoir la team, et Sacha qui nous dit aussi bonjour Pia, bonjour Charlotte, bonjour Bruno, et voilà, bon match à toutes et tous. Bref, ça vient de partout, et là c'était même de ICI La Rochelle, voilà, ça vient un peu de partout, parce que c'est la France aussi qui se réunit sur ce chat et qui est derrière l'équipe de France.
2: La Rochelle qui est directement en face quasiment de New York, à peu près quoi. Sur la façade de la France. Et justement, ce soir, on va partir à New York, retrouver Nicolas Perronnet, qui est le journaliste le plus fortuné dans le sens spirituel du terme. Puisque Nicolas Perronnet suit la Coupe du Monde pour nous et nous fait vivre tous les matchs et commente tous les matchs des Bleus sur l'antenne d'ICI. Salut Nicolas Perronnet!
5: Salut les amis, bonjour à tous. Vous arrivez sur du Michel Delpech, c'est pas beau ça?
2: Ah mais attends, on a une solution. Parce que nous, justement, on a sous le coude, comme d'habitude, comme à chaque avant-match, un morceau en lien avec la ville dans laquelle tu vas commenter le match. Et bah, ce soir, ce sera pas du Michel Delpech, ce sera du Alicia Keys. Charlotte est déjà en train de danser. Nicolas Perronnet, Alicia Keys pour t'accueillir, ça te va ou pas?
5: Bah oui, en plus on n'a pas arrêté de l'entendre, cette chanson qui est devenue iconique de New York avec le titre des New York Knicks quand on était là. Ça fait déjà un petit moment, c'est le premier match de la phase de groupe. Vous sentez quand même que c'est un petit peu différent là, les amis, je sais pas, il y a cette petite boule au ventre ou pas?
2: Ah bah oui,
5: petite quand même. Hein.
2: Ah bah là ça y est, c'est la mort subite, hein. Ça passe ou ça casse.
5: Et oui, ça passe ou ça casse pour l'équipe de France qui est sur la pelouse en train de s'échauffer là sous mes yeux, avec les Suédois qui eux en terminent à l'instant de leur échauffement et qui vont aller se concentrer une dernière fois dans le vestiaire. Les Bleus sont encore là pour la plupart, ça va se terminer également. Oui, on sent que voilà, c'est pas la même chose. Il y a cette petite boule au ventre, il y a ce vertige qui nous prend avec cette phase d'élimination directe. Et quand on a les ambitions qui sont celles de l'équipe de France, c'est-à-dire de revenir ici dans ce stade le 19 juillet, bah forcément la petite boule au ventre, elle est là. Et l'autre info, c'est qu'il fait chaud, beaucoup plus chaud que pour les matchs précédents pour les Bleus. Alors ça n'a rien à voir avec, on l'espère, ce qui nous attend si les Bleus passent le 4 juillet à Philadelphie, où là on annonce carrément du 40 degrés. Mais là ça y est, on a dépassé les 30 ressentis, bien 35 hein, sur la pelouse de New York, même s'il ne sera que 17h au coup d'envoi dans quelques minutes. Il va faire très chaud. Information importante, évidemment.
2: Importante surtout pour la pelouse, Nico, parce que juste un petit point... Ouais. Herboristerie, mais c'est pas foufou la pelouse au MetLife Stadium, on le sait. Adrien Rabiot l'a rappelé encore en conférence de presse hier, c'est pas une bonne pelouse.
5: Non, et ça s'est pas arrangé depuis qu'on est venu ici pour le premier match. On a eu des informations comme quoi il y avait eu un petit peu de travaux, mais franchement c'est un pansement sur une jambe de bois, parce que on est sur très clairement la pire pelouse de la compétition. En fait c'est une pelouse hybride qui a été mise en place spécialement pour ce mondial, avec du gazon naturel seulement en partie, parce que sinon l'équipe de foot américain qui joue ici, qui s'appelle les Giants de New York, elle joue sur du synthétique, et en fait ça marche pas. Et là on est très très haut, c'est des petits Playmobil là, les Français qui sont en train de rentrer à l'entraînement. On est tout en haut du stade pour commenter, et même de là on voit que cette pelouse elle est irrégulière, il y a des zones un peu dégradées, et tous les Français l'ont dit après le match face au Sénégal, ce qui pose problème c'est la densité de l'herbe, en fait le rebond rebondit mal, enfin c'est voilà, on est quand même sur du gazon posé sur une dalle de béton, c'est pas terrible. Et même si là elle est arrosée abondamment la pelouse, et ça s'est pas arrangé depuis le match face au Sénégal, et c'est franchement un vrai problème, surtout pour l'équipe qui produit du jeu, a priori pour les Bleus tout à l'heure.
2: Tout à l'heure, Charlotte, je te donnerai la parole sur ce que ça peut avoir comme effet pour un joueur de football d'avoir une pelouse qui n'est pas dans un bel état, qui est trop trop dure, en l'occurrence pour celle-là. D'abord, on va se rafraîchir un peu, puisque là, on a crevé de chaud du côté de New York en plein après-midi. On va se rafraîchir un peu et on va partir à Lille avec Sylvain Charlet, qui est un peu ton équivalent Bruno Salomon, mais à Lille. Il suit le LOSC et il suit le RC Lens. Pourquoi tu me montres Charlotte ?
4: Commenté avec Chacha.
2: C'est complètement la famille, on l'adore, et il est avec nous depuis Lille. Salut Sylvain.
6: J'ai aimé l'introduction. On va se rafraîchir en allant à Lille.
2: T'as vu? À vous, il fait combien à Lille?
6: Mais il fait, encore une vingtaine de degrés. Non, mais tout le monde est en terrasse. Hein. Bon, après, à Lille, on est en terrasse à 15 degrés.
2: Bah oui, mais c'est pour ça.
6: Le ça va rafraîchir, je vais le retenir.
2: Excuse-moi.
6: Il faisait aussi chaud qu'à Barcelone la semaine dernière à Lille. Hein. Voilà. Non, mais tiens, repréciser les choses. Voilà. Non, mais tout va bien ici à Lille, on est chaud.
2: Mais oui, mais évidemment, vous êtes chaud. C'est ça qu'on adore dans le Nord, justement. C'est que même quand il fait pas beau, les gens sont bouillants et c'est trop bien. T'es où, Sylvain? Raconte-nous un peu où est-ce que tu vas voir le match, toi.
6: Je suis plein centre de Lille, dans un bar-resto qui s'appelle chez Morel et Fils, qui a sorti les écrans géants, qui a fait appel à François, le speaker du Lens, du Racing Club de Lens, je commets un impair, qui est habitué au stade Pierre-Mauroy, qui va commenter le match pour les gens ici. Il y a des écrans géants dehors, à l'intérieur, il y a des gens en terrasse, à l'intérieur, et sur la Grand Place, on a déjà plein de gens qui naviguent à droite et à gauche pour trouver leur spot de prédilection. Le nôtre, voilà, il est juste derrière la Grand Place, au pied du Beffroi. Je vous enverrai une photo, il y a du bleu, blanc, rouge partout, il y a de jolis maillots verts. C'est pas mon maillot préféré, mais j'avoue qu'au fil du temps, je commence à l'apprécier, le maillot des Bleus. Et voilà, on est prêt pour vibrer avec les Bleus.
2: Génial. Bah, merci beaucoup, Sylvain Charlet. On reviendra évidemment te voir tout à l'heure pour entendre des supporters. J'ai hâte de savoir ce que les Lillois pensent de la titularisation de Lucas Digne, qui a été formé au LOSC et qui est sur le.
6: On l'attendait.
2: Dans le 11 de départ. Donc, on en reparlera tout à l'heure avec les supporters. Merci, Sylvain Charlet. À tout à l'heure.
6: À tout à l'heure.
2: On refait un petit tour en studio avec toi, Bruno Salomon, parce que donc les gens peuvent nous rejoindre sur le chat de la chaîne YouTube ici, ICI. Il y a déjà plein de messages.
4: Tout à fait.
2: Et ça vanne déjà.
4: Et ça vanne déjà, surtout toi. T'en as pris une petite derrière les oreilles. On salue Odile Deray, la journaliste à lunettes. Donc c'est Eagle qui nous dit Eagle Eye Cherry, tu sais, ouais, le chanteur, ouais, tout ça. Ouais. Voilà. Avouez qu'il y a quand même une ressemblance. Donc on rappelle la cité de la peur, les nuls, tout ça.
2: D'habitude, on me dit Céline Dion. Franchement, je suis très contente avec Chantal Lobby. J'ai l'impression que ça, c'est un poil mieux.
4: C'est plus drôle.
2: Si, bah, peut-être.
4: En tout cas, sachez qu'il y a un petit message de Corentin qui nous écrit depuis Saint-Herblain, supporter du FC Nantes, qui a donc eu la chance, une fois dans sa vie, de voir Charlotte Lorgeret jouer ballon au pied. Ça, déjà, c'est assez rare. Mais on a quand même pu le signaler. Puis il y a Kevin qui nous salue de Mulhouse. Là, c'est ici, Alsace. Et on vous aime et on regarde sur écran géant, tranquille, l'émission en vidéo.
2: Nuit, donc il ne nous lâchera pas.
4: Il ne nous lâchera pas. Il est avec nous, effectivement. Tout à fait. Voilà les premiers messages. Et donc, on nous appelle aussi, bien sur WhatsApp. Vous n'hésitez pas, 0810 055 056. Vous venez nous mettre des messages audio, des messages écrits, et on les lira à l'antenne. N'hésitez pas. Venez nous rejoindre sur notre chaîne YouTube. Envoyez-nous aussi des messages sur WhatsApp 0810 055 056. Vous êtes les bienvenus pour faire le match tous ensemble.
2: Et alors, il y a un instant, Bruno, on était à Lille avec Sylvain Charlet qui commente les matchs du LOSC et du RC Lens sur l'antenne d'ici Nord. Et ben là, on va partir du côté de Belfort avec Hervé Blanchard. Salut Hervé.
4: Oh, une légende. La légende. Mais la légende.
7: Bonsoir mesdames, bonsoir monsieur Bruno, bienvenue à Belfort. Et quand on dit Belfort, on est à 15 km du stade Bonal et du grand FC Sochaux-Montbéliard. Donc on aime le foot ici évidemment, et on est en place dans ce bar, le V&B, ou Wine and Beer, vous savez, parler anglais comme moi, Wine and Beer. Donc pas de petites boules au ventre comme Nicolas Perronnier, c'est plutôt les cacahuètes et puis déjà les demi de bière qui sont descendues par la cinquantaine de supporters qui sont dehors comme à Lille, parce qu'il fait très beau, très chaud aussi à Belfort dans l'Est de la France. Il y en a tout autant à l'intérieur. Il y a trois écrans géants. L'établissement a investi justement pour cette Coupe du Monde en achetant des télés beaucoup plus grandes, beaucoup plus modernes. Tout le monde est en place, ambiance hyper détendue. Bon, il y en a certains qui sont pas trop à la page parce qu'il y a que des maillots de Griezmann, donc il faut leur dire que c'est fini pour Griezou. Mais sinon, voilà, beaucoup de jeunes évidemment, une famille ou deux, mais tout le monde est en place sereinement, hyper détendu pour ce match face à la Suède.
2: Merci beaucoup Hervé Blanchard, évidemment, on reviendra aussi vous
4: Hervé,
2: voir.
4: Hervé, on est heureux de te retrouver en Ligue 2, reviens en Ligue 1 très vite avec Sochaux. Reviens.
7: Oh, tu sais Bruno, ça va très très vite. Regarde ce qu'a fait Le Mans, qui était en national avec Sochaux il y a un an et chaud, quatre mois, et qui sont maintenant en Ligue 1. Allez, on va se maintenir déjà, on verra plus tard, mais ça sera avec un grand plaisir. Bisous à tous.
2: On est heureux en tout cas d'être avec vous dans toute la France, bien sûr, ça nous fait trop plaisir. Alexandre Berthaud, lui, il est à Paris, à Grande Contrôle, sur une fan zone dans le 12e arrondissement de Paris. Salut Alex.
8: Salut Pia, salut Bruno, salut tout le monde. Oui, moi j'ai 6 écrans.
2: Wow, toujours plus.
8: On fait le concours. C'est Grande Contrôle, c'est un grand hangar industriel qui a été transformé en un bar, enfin c'est même un lieu global, hein, parce qu'il y a un bar à jeux, il y a des bars, il y a des boutiques, etc. Et donc on peut accueillir jusqu'à 2200 personnes. Et j'ai vu la directrice tout à l'heure, elle m'a dit bon, on va être plein ce soir.
2: Bah oui,
8: c'est il n'y a pas de système de réservation, mais c'est vrai que là ça commence à être bien plein, et les supporters commencent à donner de la voix derrière moi. J'ai pas trop compris.
2: Elle est parisienne. Okay. Bah oui, bah c'est Paris, okay. Excusez-nous.
8: On est à Paris, mais les deux qui sont avec moi, ils sont pas supporters parisiens, et on va continuer un peu le tour des stades, ça va vous faire plaisir. On va partir du côté de la Ligue 2. On va partir du côté de la Ligue 2 avec du FC Nantes et de l'AS Saint-Étienne, si vous voulez, des supporters de ces deux clubs, avec Valentin et Clément.

0: foudre de guerre. Je pense que le match va être assez serein et assez facile à maîtriser.
1: Ok, facile à maîtriser pour la France de ce côté-là. Du côté du supporter du FC Nantes maintenant, c'était le Stéphanois qui parlait. Qu'est-ce qu'on en pense de ce match?
2: On est serein aussi. Je pense que Suède, Paraguay ensuite, ça reste relativement tranquille pour cette phase à élimination directe. Ça sent très très bon pour nous ce soir.
1: Voilà, ils sont assis, ils ont trouvé la bonne gage parce que tout le monde n'est pas bien assis, mais eux ils ont sorti les chaises bien en face de l'écran à l'extérieur avec le petit air. C'est à la fois en extérieur et en intérieur en fait cet entrepôt. Et là on a le petit air, contrairement à la semaine dernière, évidemment il fait moins chaud, donc c'est très supportable et on est dans des conditions idéales pour regarder le match, à part, me disait-il, qu'ils bossent tous les deux demain matin, donc bon, le coucher 1h du mat, c'est vivable.
3: Non, c'est ici.
4: Tu t'es trompé de bonnette, Alexandre. Qu'est-ce qui se passe?
1: Bah oui, mais c'est pas trois bonnettes différentes.
4: C'est mal. France Info, c'est évidemment la famille. Hein. C'est Radio France en les deux cas. Donc,
1: c'est ici, voilà. Les gars. C'est ici.
4: Ouais, c'est ici. Bon, merci Alex Berthaud. Parce que nous, merci, on a une compo à donner, donc il faut qu'on enchaîne. Non, on n'a toujours pas donné la compo. Merci Alex.
1: Allez-y.
4: Merci beaucoup. Merci à Valentin et à Clément qui étaient avec toi. On va donner la parole tout de suite à Nicolas Perronnet qui est donc à New York, au MetLife Stadium, pour faire vivre à vous tous et à nous ce match entre la Suède et l'équipe de France en 16e de finale de la Coupe du Monde. Et puis ensuite, on va se tourner vers Charlotte Lorgeret pour avoir une analyse de cette compo. Alors Nico, qu'est-ce qu'il a prévu Didier Deschamps pour le match?
5: Allez, le 11 pour aller chercher ce 8e de finale avec Mike Maignan, évidemment, dans les buts. La charnière centrale des Bleus sera composée de Upamecano, associé à William Saliba, Lucas Digne sur le côté gauche de la défense, Jules Koundé à droite, Tchouaméni, Rabiot au milieu de terrain, puis le quatuor offensif. Devant, on en a l'habitude désormais, Michael Olise sera au poste de meneur de jeu derrière Kylian Mbappé, avec à la droite de l'attaque des Bleus Ousmane Dembélé, à gauche Bradley Barcola. Vous l'aurez compris, il y a trois changements par rapport au dernier match face à la Norvège. On est dans la rotation et dans les choix définitifs, on peut dire désormais, ou quasi, pour Didier Deschamps. C'est Barcola qui est préféré à Désiré Doué, Lucas Digne préféré à Théo Hernandez, et Adrien Rabiot qui fait son retour aux côtés donc de Aurélien Tchouaméni à la place de Manu Koné.
4: Merci beaucoup Nico. Je me tourne vers toi Charlotte Lorgeret. Qu'est-ce que ça t'inspire et qui est quel est le changement qui t'étonne le plus ou qui te satisfait le plus?
6: Non, je la trouve cohérente. Je pense que Didier Deschamps sait qu'il a une équipe supersonique, mais certes qui donne beaucoup de déséquilibre. Donc là, je trouve qu'il a trouvé au maximum l'équilibre parfait, avec notamment Lucas Digne qui est pour moi la grosse surprise. Mais finalement, moi je l'attendais énormément, cette titularisation. Je pense que c'est plus pour équilibrer ce côté gauche, avec Bradley Barcola aussi qui lui va vraiment aller vers l'avant, va laisser de la place à Kylian Mbappé qui va pouvoir rentrer un peu dans l'entrejeu, parce que Désiré Doué, lui, il aime bien avoir ce positionnement-là un petit peu à l'intérieur. Et puis après, le retour de William Saliba. Donc je trouve que c'est beaucoup d'équilibre, le meilleur équilibre que pouvait trouver Didier Deschamps.
4: On a entendu Adrien Rabiot hier en conférence de presse qui disait que les profils de Manu Koné et d'Aurélien Tchouaméni étaient complètement différents, et que Aurélien Tchouaméni est un joueur qui avait plus tendance à jouer un peu plus devant la défense, voire parfois entre les deux axiaux, et à relancer plutôt que d'être dans l'attaque, la finition, le cassage de ligne comme Manu Koné. Comment t'analyses le fait que ce soit Tchouaméni qui a été choisi par Didier Deschamps aujourd'hui?
6: Parce qu'il fait partie des vice-capitaines de Didier Deschamps. Ça fait très longtemps qu'il est en équipe de France. Et oui, il a ce rôle un peu de sentinelle comme il a aussi au Real. Donc il le connaît par cœur. Il aide énormément cette défense. C'est un peu lui qui fait le tampon. C'est lui qui doit avoir un petit peu cette décontraction et de se dire à un moment donné, oui, c'est bien d'aller vers l'avant, mais lui, il doit vraiment équilibrer cette équipe qui est vraiment incroyable offensivement. Donc Adrien Rabiot va avoir cette patte technique qu'il va pouvoir apporter, mais c'est vrai que Manu Koné a un style un petit peu à part. Il sait aussi être devant la défense, mais c'est vrai qu'il a beaucoup attiré aussi offensivement,
4: parce
6: qu'il va très vite. Ouais. En fait, il adore accompagner les actions, et c'est quelqu'un qui est très explosif. Je dis pas que Tchouaméni n'est pas explosif, mais c'est une autre vivacité sur les premiers appuis, et c'est vrai qu'il a un peu plus le sens du but, Manu Koné, que Rabiot.
4: Bruno Salomon, est-ce que ça réagit sur la compo sur le chat?
3: Alors,
4: de la
3: sur la
4: YouTube
3: compo, on vient tout juste de mettre un vote. On demande si la composition vous la validez ou si vous la trouvez surprenante ou décevante. Il y a un sondage qui a été mis il y a quelques instants pour savoir si les supporters étaient confiants pour cette rencontre. Méfiance à 55% pour les votants sur notre chaîne ici ICI. Et je vous l'ai dit,

0: juste dire, Nicolas, petite question, Roland Perronnet, ça te dit quelque chose?
1: Ouais, légèrement.
0: Légèrement, très bien. Donc, je fais passer le message à Roland. Promis, on va faire le petit changement parce qu'on a inversé, on a mis un R et deux N ou un autre dans l'autre sens.
2: Ah, c'est donc, la famille de Nico qui est sur le chat.
0: Qui est sur le chat et qui est en train de s'énerver. Donc, Roland, on a bien compris, on a fait une faute au nom du fils, au nom de la famille. Donc, on fera le changement, Roland.
2: Et Roland, ne vous énervez pas, sinon on met deux L à Roland.
0: Voilà.
2: Ou un, je ne sais plus.
0: Mais on aime très fort votre fils, Roland, vous le dit.
2: Bon, Nicolas Perronnet, comment t'analyses, toi, la compo de Didier Deschamps ce soir contre la Suède?
1: Pour moi, il y a deux joueurs qui rentrent davantage dans la rotation que le troisième. Tchouaméni et Barcola, on est sur la rotation. C'est-à-dire que Désiré Doué, on peut potentiellement, si ça va beaucoup plus loin, le revoir à une place de titulaire, pourquoi pas. Manu Koné aussi, je pense. En revanche, j'ai pas l'impression qu'on verra Théo Hernandez. Je sais pas si. Ça dépendra peut-être aussi de la prestation évidemment de Lucas Digne aujourd'hui, mais je pense que Théo Hernandez, il a pas marqué de points sur ses dernières apparitions. Et là on est plus quand même sur une composition, un 11 qui est sans doute celui qui sera définitif ou pas loin de l'être de la part de Didier Deschamps. On le sait, Didier Deschamps, il, sur les compétitions précédentes, quand on arrive sur la phase d'élimination directe, ça bouge plus trop derrière. Donc voilà, je pense qu'il a fait ses derniers petits ajustements et que là on a le 11 sans doute, sauf ajustement vraiment très précis face à tel ou tel adversaire, le 11 qui va sans doute aller au bout, sauf, je vous dis, peut-être du Barcola, du Tchouaméni en fonction des états de forme. Mais à mon avis, Lucas Digne, il a vraiment une place de titulaire quasiment.
2: Ouais, il s'est imposé quoi.
1: Ce soir. Ouais, je pense.
2: Il s'est imposé et ça fait plaisir à Charlotte parce que Charlotte, elle avait un petit peu, je ne vais pas dire détruit parce que c'est pas le mot, mais tu t'étais pas convaincu par Théo Hernandez. Juste avant, pendant que les joueurs sont en train d'entrer sur le terrain, ils sont dans le couloir. On vous a emmené à Paris, on vous a emmené à Lille, on vous a emmené à Belfort. On va juste faire un petit arrêt à Auxerre pour vous faire vivre la soirée avec notre envoyé spécial là-bas, Isabelle Rose. Salut Isabelle.
3: Bonjour. Oui, bah écoutez, je me trouve à 10 km au sud d'Auxerre, hein, dans un petit village de 280 habitants, dans le restaurant Peuple Célia, tenu par Régis Renaudat-Papier, qui est un passionné de foot. Et depuis le début de la Coupe du Monde, bah, il retransmet tous les matchs, et particulièrement ceux de l'équipe de France, bien sûr. Alors pour l'instant, seulement une petite quinzaine de personnes sont présentes. À chaque match, en moyenne, de l'équipe de France, il y avait au moins une trentaine de personnes, mais avec cette difficulté des matchs à 23h, là, ils sont moins nombreux, mais ça commence à arriver doucement. Et en tout cas, tout le monde des prêts et tous espèrent une qualification de la France en huitième de finale face à la Suède. Mais attention, il va falloir être rigoureux en défense, me disaient des supporters. Et certains misent déjà sur le 2-1 pour la France. Alors on verra tout à l'heure s'ils ont raison.
2: Merci beaucoup Isabelle. On revient vous voir évidemment à la mi-temps pour savoir déjà s'ils avaient raison ou pas, les supporters qui vous entourent. En tout cas, au moment de la mi-temps. Et quelle est l'ambiance aussi dans ce café, ce bar-restaurant qui s'appelle le Célia, si j'ai bien compris. Merci beaucoup Isabelle Rose à 10 km d'Auxerre. On a évoqué avec Isabelle à l'instant le fait que la défense devait être costaud. Il y a de très bons attaquants du côté de la Suède. Nico, est-ce que tu peux nous annoncer la compo de la Suède, s'il te plaît?
1: La défense à 5, on s'y attendait avec le plus expérimenté des Suédois pour mener cette défense, Victor Lindelöf, le joueur d'Aston Villa, associé à Lagerbilke et Gudmundsson pour les trois centraux derrière, Daniel Svensson à droite, Elliot Strout, voilà pour la défense, devant Jakob Zetterstrand, qui est le gardien numéro 2 en fait de la Suède, parce que le gardien numéro 1 a perdu sa place au cours de la phase de groupe. Il joue à Derby County en Championship D2 anglaise. Lucas Bergvall et Yacine Amari au milieu de terrain, et puis devant hein, c'est le gros danger suédois, avec évidemment Victor Gyökeres en pointe, associé à deux autres très bons joueurs, Alexander Isak, l'attaquant de Liverpool à gauche, et Anthony Elanga, l'attaquant de Newcastle, sur le côté droit. Voilà pour le 11 suédois et la Marseillaise ici à New York.

Allez, hein. Les choses sérieuses commencent, les amis. La phase à élimination directe. Il faut aller décrocher cette troisième étoile. Ça passe évidemment par ces matchs désormais. Ce vertige et l'hymne suédois à venir ici à New York désormais.

0: 16e participation pour la Suède à la Coupe du Monde. L'équipe suédoise qui a galéré pour arriver jusqu'ici, alors qu'elle a galéré déjà en phase de groupe pour atteindre les 16e de finale, mais qui a galéré tout court pour décrocher son billet pour le Mondial. Il a fallu être repêché en étant joker en Ligue des Nations. Enfin, ça a été une vraie tannée pour cette équipe suédoise, passer des barrages face à l'Ukraine, face à la Pologne. Mais attention à l'excès de confiance, attention à ces grosses équipes qui passent à la trappe, attention aux équipes européennes qui sont pas très bien sur ces 16e de finale. Il va falloir être sérieux, il va falloir être discipliné. Et sur le papier, évidemment, sur le papier, il n'y a pas photo entre cette équipe de France et cette équipe de Suédoise. De Suède, on est largement favori, mais voilà, c'est la Coupe du Monde, c'est les matchs à élimination directe. Et désormais, il faut aller faire le travail, tout simplement, pour ces Bleus qui sont en train de poser la veste de survêtement et qui vont se mettre en place pour ce match où on sent bien que voilà, les visages sont un petit peu plus concentrés que d'habitude. Il n'y a plus de joker.
1: C'est Michael maintenant.
0: Olysée, là, qui discute un petit peu avec tout le monde. La petite photo sans doute à venir. Et oui, c'est maintenant. En tout cas, ça passe ou ça casse, très clairement.
1: Ouais. Et Charlotte, en conférence de presse, Rabiot a beaucoup insisté sur le fait qu'il n'y avait aucun risque que les joueurs de l'équipe de France prennent de haut la Suède. Comment toi, en tant qu'ancienne footballeuse et consultante, tu vois cette équipe de Suède qui est quand même en 16e de finale de la Coupe du Monde et qui a quand même des grands joueurs dans son effectif, dont on l'a entendu, Nicolas dit, des joueurs qui sont Arsenal, Liverpool, Newcastle, Tottenham, Brighton, Borussia Dortmund, il y a du lourd quand même.
2: Oui, il y a du lourd offensivement avec ce trio d'attaque, mais clairement cette phase de poule, ça a été très moyenne du côté de la Suède. Donc ils sont sortis 3e, c'était un groupe qui était quand même assez faible. Donc il y a un peu plus de certitude du côté de l'équipe de France. C'est pour ça que j'ai pas trop d'inquiétude, clairement, parce qu'ils ont montré de belles choses, même si c'était un peu en mode diesel l'équipe de France. Au fur et à mesure, c'était un petit peu mieux. Il y a beaucoup plus de certitude du côté des Bleus que cette équipe de la Suède. La Suède va souffrir, va défendre, ça on le sait. Jusqu'à quand les Français vont avoir cette patience d'essayer de travailler son adversaire et puis de trouver la faille, de trouver cette efficacité qu'ils ont depuis le début.
1: Ouais, et Nico, j'ai regardé au niveau des attaques des deux équipes. La France est la troisième meilleure attaque depuis le début de cette Coupe du Monde avec 10 buts inscrits contre les Pays-Bas et l'Allemagne qui ont mis 11 buts tous les deux, mais qui sont tous les deux éliminés la Coupe du Monde ce soir. Alors que la Suède est la 11e avec 7 buts inscrits. Ouais. Mais la grosse différence, Nico, c'est le nombre de buts encaissés en fait. C'est que la Suède, elle encaisse beaucoup plus de buts que l'équipe de France.
0: Oui, elle en a pris 5 face aux Pays-Bas, effectivement. Elle a pris des buts face au Japon, face à la Tunisie. Moi, j'ai aucun doute sur le risque d'excès de confiance du côté des Bleus. Je pense qu'il est inexistant, ce risque. Didier Deschamps, ça fait 14 ans que c'est sa spécialité maison. Il sait amener ses joueurs, il sait amener son équipe mentalement dans des conditions qui sont celles nécessaires à ce genre de grand rendez-vous qui arrive pour certains joueurs qu'une fois dans une carrière.
1: Sauf à l'Euro, souviens-toi Nico, à l'Euro en 2020, c'était la seule compétition avec Didier Deschamps à la baguette où on s'était dit mais là ils se sont vraiment vus trop beaux et voilà. Donc c'est quand même arrivé dans l'histoire.
0: Oui, mais aujourd'hui, je pense que voilà, avec l'expérience qui est la sienne, la manière dont il a amené ce groupe ici, je pense que l'excès de confiance, il y a pas ce risque-là. Après, c'est le sport de haut niveau, on connaît le football, il peut tout arriver. Un carton rouge, un but de casquette, une soirée où ça veut pas. On a vu l'Allemagne hier soir, alors certes, faire un match horrible, mais quand même tomber face au Paraguay. On n'est pas encore en 8e de finale, ça c'est une certitude, mais je pense quand même que Didier Deschamps a mis tout en œuvre pour que cette équipe de France soit préservée de cet excès de confiance et que vraiment on prenne pas la Suède de haut, parce que évidemment que les Bleus sont au-dessus, mais vous l'avez dit, on a quand même des joueurs qui jouent dans les meilleurs clubs européens, et un Gyökeres, un Isaac notamment, qui a connu la blessure et qui a fait une fin de saison plutôt très prometteuse avec Liverpool, qui revient bien. Un Gyökeres, on sait qu'il peut marquer sur une situation, il peut avoir un ballon, il peut aller marquer. Il avait marqué je ne sais pas combien de buts, 60 ou 65, ça avait été l'un des meilleurs buteurs européens la saison dernière, avant d'aller à Arsenal où c'était un petit peu plus compliqué, mais voilà, avec beaucoup plus de concurrence aussi, et un championnat qui n'avait rien à voir avec celui du Portugal, où il avait explosé les compteurs avec le Sporting. Donc attention, méfiance face à cette équipe de Suède qui donne le coup d'envoi ici de ce 16e de finale. C'est maintenant pour l'équipe de France et c'est maintenant pour ce premier ballon sur la tête de Upamecano pour écarter le danger. Attention aux Suédois qui vont tenter tout de suite d'aller mettre la pression là-bas sur le côté de Lucas Digne. Il y a la faute sur le défenseur français. Premier coup de sifflet en faveur de l'équipe de France. Il fait chaud ici dans le New Jersey. Et il va falloir eh bien, rentrer dans ce match de la meilleure des manières possibles.
1: Tu peux nous rappeler quelle heure il est, Nico, à New York, s'il te plaît ?
0: 17h tout pile. Du côté de New York, il fait encore bien plus de 30 degrés. Hein. Il y a une partie du terrain qui est à l'ombre, la partie de Luca Digne, hein, la partie gauche, la partie Digne-Barcola. Tout le reste est encore vraiment plein cagnard. Et c'est une situation pour l'instant qu'a pas connue encore l'équipe de France depuis le début de cette compétition. Luca Digne, justement, dans la partie ombragée, qui franchit la ligne médiale, premier ballon de la partie touché par le capitaine des Bleus, Kylian Mbappé, qui a été un petit peu... frustré, évidemment ravi de voir Ousmane Dembélé planter un triplé lors de son dernier match face à la Norvège, mais il aurait bien aimé, face à l'équipe B de la Norvège, aller soigner aussi les statistiques Kylian Mbappé, et évidemment qui va être très motivé. C'est ce genre de rendez-vous hein, qu'affectionne le capitaine de l'équipe de France. Les matchs qui comptent, les matchs où il ne faut pas trembler, et les matchs où il faut entrer dans l'histoire. Le coup de sifflet cette fois-ci est en faveur de la Suède, à proximité de la ligne médiane. Et c'est Daniel Svensson, le joueur du Borussia Dortmund, qui choisit de jouer ce ballon derrière lui.
1: Charlotte, quand on a un terrain qui est avec juste une ligne ombragée sur un des côtés, là c'est en l'occurrence le côté gauche de l'équipe de France, est-ce que ça joue ?
2: On prend, ouais.
1: C'est ça ? Ouais, plus on peut passer par là, plus on y passe.
2: Oui, oui, et puis après, surtout s'il y en a qui veulent un petit peu retrouver un peu de force, et ben on peut même switcher. Notamment les ailiers peuvent switcher pour se rapprocher de l'ombre, et puis même souvent c'est là où il y a les bancs, donc là où on peut se rafraîchir. Mais là, c'est ce match là ça va être le premier match où il y aura le plus d'intensité et le plus d'adversité par rapport aux phases de poule. Donc dommage que la Norvège n'a pas joué le jeu jusqu'au bout en mettant leur équipe B, parce que ça on aurait pu
0: avec Isaac, la frappe d'Isaac, elle est cadrée, cette première frappe et cette première offensive, elle est suédoise avec Gyökeres là-bas, qui a bien résisté, franchement, qui est allé faire jouer son physique dos au but, et il a conservé le ballon, et il a réussi à trouver Alexander Isak derrière lui, et la première situation, même si elle n'a pas été d'un danger extrême, on va dire, pour l'équipe de France, et elle est quand même suédoise avec ce premier tir cadré de la partie.
1: Charlotte, un tir qui est sans beaucoup de puissance, mais qui passe entre les jambes d'Upamecano.
2: Oui, après, il faut être vigilant hein, sur Gyökeres. Je trouve que c'est sa qualité numéro un, c'est les duels, c'est le jeu de 1 contre 1. Donc, d'ailleurs, Upamecano nous en a beaucoup parlé de ce jeu de 1 contre 1 qu'il affectionne tant. Donc, peut-être faire même de temps en temps des prises à deux, hein, parce qu'il est tellement costaud. On l'a vu en Ligue des Champions avec Arsenal. Donc, être très vigilant par rapport à ça.
1: Nicolas Perronnet.
0: 4 minutes de jeu, 0-0 dans ce 16e de finale, premier 16e de finale de l'histoire de la Coupe du Monde, évidemment, pour l'équipe de France, puisqu'avant,
1: la
0: compétition n'existait pas. Donc, comme ça, au moins, c'est réglé. Allez, Michael Olise, qu'on n'a pas encore vu dans cette partie là-bas, sur le côté droit, le ballon qui est mal assuré, mal donné à Ousmane Dembélé, mais on va s'en sortir grâce à la technique d'Ousmane Dembélé, là, dans un tout petit périmètre. Il a quand même bonifié ce ballon pour aller chercher un coup franc. Il y a faute hein, sur Ousmane Dembélé, pas de souci, la prise à deux. Un petit peu trop agressive de la part de la défense suédoise, et notamment Yacine Ayari, joueur de Brighton. Il y a beaucoup de joueurs de première ligue hein, et du championnat anglais dans cette équipe de Suède. Donc évidemment, raison supplémentaire pour prendre très très au sérieux cette équipe de Suède. Le ballon de Ousmane Dembélé dans la surface de réparation, la tête est française, la première, la deuxième également, la troisième également, plus succession de têtes là dans la surface de réparation pour aller porter le danger. Mais ça va sortir en touche cette fois-ci, la défense suédoise qui a tenu bon sur le coup. La touche de Luca Digne, on est sur le côté gauche à une vingtaine de mètres du poteau de corner. Michael Olise derrière avec William Saliba. Olise encore, Tchouaméni monopolise le ballon dans les 40 mètres de la défense suédoise, et c'est la première attaque placée de l'équipe de France avec Kylian Mbappé. On sent tout de suite hein, que cette défense suédoise est très regroupée, qu'il n'y aura pas beaucoup d'espace pour les Bleus, mais on tente quand même de négocier avec Kylian Mbappé, là à nouveau servi plein axe, des ballons qui est chippé par la défense suédoise, et ça va très très vite là-bas du côté d'Anthony Elanga, même s'il est tout seul, le joueur de Newcastle. Mais voilà, ça pose un petit peu les débats. Il y a de la vitesse
1: vite,
0: en transition. Ah ouais, il va hyper vite, il était tout seul, mais franchement, il est allé récupérer ce ballon là en faisant un sprint de 50 mètres. mètres, qui a mis tout le monde dans le vent du côté français. Il n'y avait pas de solution pour lui, heureusement. Et les Bleus vont pouvoir s'en sortir avec cette fois-ci ce ballon qui est mis en profondeur pour Bradley Parkola et qui met eh bien, en danger le gardien Jakob Zetterstrot, le gardien de la Suède, qui dégage un petit peu en panique. On touche le ballon, va rester bleu.
1: Charlotte, qu'est-ce que tu vois depuis le début du match là?
2: Je vois un bloc regroupé, mais comme à peu près le début de cette Coupe du Monde, quand on est face à une adversité qui est beaucoup plus forte, notamment hier par exemple Maroc-Pays-Bas, et Pays-Bas avaient peur du Maroc, etc. L'Allemagne contre le Paraguay, c'était la même chose. Donc je vois quand même Elanga qui reste seul devant au cas où il y a un jeu de transition pour trouver justement le joueur qui est le plus rapide pour faire monter le bloc derrière, donc être vigilant par rapport à ça. C'est pour ça qu'il faut faire absolument des prises à deux, être très vigilant, Tchouaméni et Rabiot notamment.
1: Parce que là, la pointe de vitesse qu'on l'a vu faire, Elanga, c'est impressionnant. Impressionnant, Nico. Je sais pas la vitesse au stade,
0: On l'a vu tout de suite. Ouais. Et franchement, il avait quoi? Il avait 4-5 mètres de retard. En plus, c'était pas cadeau. Et il est vraiment parti comme une fusée, sur son côté droit. Donc attention à surveiller. Là, du côté de Lucas Digne, il va y avoir clairement un duel avec Elanga. C'est vrai qu'on a beaucoup parlé de Gyökeres et d'Isaac parce que il joue dans les deux plus grands clubs du monde et de première ligue. Arsenal pour Gyökeres, Liverpool pour Alexander Isaac. Mais Anthony Elanga, c'est un super joueur. Hein. Il a marqué lors des deux derniers matchs de la Suède. C'est lui qui marque face au Japon pour le nul qui qualifie la Suède.
2: Mais il n'était pas titulaire, c'est pour ça qu'on l'a pas trop vu au début.
0: C'est vrai.
2: Il était titulaire contre le Japon.
0: Et c'est lui qui marque aussi contre les Pays-Bas, hein, même si là ils ont pris une bonne rousse les Suédois. Alors que Gyökeres lui est allé marquer simplement face à la très faible adversité tunisienne lors de la victoire 5-1 de la Suède face à la Tunisie, victoire qui a quand même permis de sortir de ce groupe F derrière les Pays-Bas et le Japon et se retrouver là à un niveau de compétition qui est assez habituel finalement pour cette équipe de Suède, parce qu'on a peut-être tendance à oublier qu'il y a quand même une finale déjà à l'actif de cette équipe-là. Alors ça remonte évidemment, c'est 58 face au Brésil, mais il y a deux demi-finales, une encore plus ancienne, 1938, mais en 94, ici même aux États-Unis, il y a une demi-finale faite par cette équipe de Suède, le ballon en profondeur qui ne donne rien pour Mbappé. Puis il y a également deux quarts de finale, dont le dernier en 2018 face à l'Angleterre. Donc c'est quand même une équipe de tournoi, cette équipe de Suède. On se rappelle aussi de l'Euro et de la victoire du match nul en 92 face à la France, de la victoire face à la France en 2012. D'ailleurs, jamais l'équipe de France n'a battu la Suède en phase finale d'une grande compétition. Alors oui, on ne parle pas de cette équipe de France là, forcément. Là, on est dans la grande histoire des Bleus. Mais voilà, quand même, on est face à une équipe, une nation en tout cas, expérimentée et qui n'en est pas à sa première à ce niveau de compétition. Attention justement là à Elanga, on en parlait. Cette fois-ci, il n'a pas mis les gaz parce que ce ballon était trop compliqué à aller chercher. On s'en sort bien avec la combinaison entre Mike Maignan et ses défenseurs. Allez, il faut mettre un petit peu de rythme désormais dans cette partie. Une minute de jeu, toujours 0-0. Et aucun danger dans la surface de réparation suédoise. On est quand même bien en place. Je ne sais pas ce que vous en pensez, mais on s'y attendait. Le bloc est très bas, la défense à 5. Ça, ce n'est pas une adaptation à l'armada offensive de l'équipe de France. Ils jouent comme ça, les Suédois. Mais il va falloir les bouger quand même. Hein.
1: Charlotte, tu les sens comment, les Bleus là?
2: Là, ils sont un petit peu embêtés parce qu'on n'arrive pas à trouver vraiment au milieu de terrain. Michael Olise, on le voit beaucoup bouger et surtout très intéressant ce pressing des Suédois. Dès qu'il y a le ballon sur le côté, c'est là que le starter du pressing commence. Donc, je les trouve très, très, très concernés, ces Suédois. Très intéressant au niveau du pressing aussi, parce qu'ils savent que jusqu'à la fin du match, il va falloir être très vigilant.
1: Ouais, on sent aussi des Bleus qui observent un petit peu leur adversaire et qui font un peu tourner la balle en défense. Un peu, Nico, ils n'ont pas encore passé le coup d'accélérateur, les Français.
0: Non, on est dans la phase d'observation, très clairement. On s'adapte, on est discipliné du côté des Bleus. Voilà, pour l'instant, on approche des 10 minutes. Il ne s'est absolument rien passé dans cette rencontre, ni de très encourageant, ni d'alarmant. On est vraiment dans cette fameuse phase d'observation avec des Bleus là, qui tentent de prendre la mesure effectivement de ce bloc suédois. Ils sont balle au pied, les Français, avec l'attaque placée. On a l'habitude désormais de voir des équipes regroupées face à l'équipe de France et ces séquences un petit peu qui ressemblent à du handball de droite à gauche et de gauche à droite en essayant de ne pas perdre le ballon. Là c'est raté parce qu'il est perdu ce ballon. Attention au contre avec Gyökeres. Là Gyökeres qui va passer entre les deux défenseurs français, qui va encore faire jouer sa vitesse et son physique pour récupérer ce ballon devant Dayot Upamecano, et ils s'en sortent. Ça va pas aller au bout, le contre des Suédois, mais ils vont récupérer le ballon. Franchement, Gyökeres, ça va vite aussi, hein.
1: Ouais, là, il y a une prise à deux, Charlotte, mais il y en a un qui est resté sur le carreau un peu.
2: Non, non, mais en fait, là, Upamecano s'est mis en course très, très rapidement et Saliba s'est rapproché d'Upamecano, donc il est passé entre les deux, mais ils étaient à haute intensité, donc c'est très bien pris. On voit hein, toute la puissance du joueur d'Arsenal. Donc, ouais, attention aux phases de transition et je vois le terrain. En fait, le terrain, il est cata. On voit
0: c'est cata.
2: Et les prises de balles. En fait, il faut être concentré, regarder bien le ballon, attention à sa première touche de balle. On voit que le ballon rebondit énormément.
1: Pour l'instant, il n'y a pas beaucoup d'erreurs techniques, Nico. Pas beaucoup de pertes de balles.
0: Mais franchement, hein, pour parler franchement, ce stade et cette pelouse, c'est indigne d'une Coupe du Monde, quoi. Mais vraiment, enfin, tout le monde le dit. Ah oui, c'est indigne d'une Coupe du Monde. Et que ce stade-là accueille la finale, mais c'est incompréhensible, en fait. Donc, bon,
2: ça peut changer, ça ou pas? Ils peuvent prendre la décision de changer.
1: On va
2: faire une pétition. On va faire un sondage sur ici.
1: Votez, Nico, lance une pétition.
0: Mais c'est vrai que ce que disaient les joueurs après le match face au Sénégal, et ce qui a été corroboré par d'autres joueurs d'autres nations qui ont joué ici, c'est que, en fait, il y a des faux rebonds. Le ballon rebondit mal. Ils n'ont pas leur repère avec cette fameuse dalle en béton qui est en dessous et cette espèce de pelouse bizarre hybride qui a été mise. Voilà, ils n'ont pas leur repère. Attention, les Suédois sont dans la surface de réparation et le centre là-bas va rien donner. Heureusement, c'est Elliot Strout, un des rares joueurs de cette équipe de Suède qui évolue dans le championnat suédois du côté de Mjällby, j'espère que je prononce bien, qui a réussi à prendre un petit peu le dessus, mais c'était compliqué à redresser ce ballon. C'est absolument sans danger pour les Bleus qui vont relancer court avec Mike Maignan et Saliba. 12 minutes de jeu, 0-0 et peu d'enseignement pour l'instant.
1: L'équipe de France n'a pas tout le temps le ballon du tout, hein, Charlotte.
2: Non, parce qu'en fait, il n'y a pas assez de prise de risque pour aller vraiment vers l'avant. Et c'est vrai que j'ai l'impression que ça les perturbe hein, quand même s'ils connaissent le terrain.
0: Kylian Mbappé à la limite de la surface de réparation, là, qui tente de trouver des espaces. C'est pas facile pour le capitaine de l'équipe de France, mais derrière, il y a le soutien de Jules Koundé sur sa droite. Et Ousmane Dembélé qui va perdre ce ballon définitivement, même s'il réclamait un corner. C'est un petit peu emmêlé là dans son dribble. Ousmane Dembélé, et derrière, on a bien sécurisé ce ballon, on l'a bien mis au chaud pour bien permettre au gardien de l'équipe de Suède de dégager son camp. On voit Guy Stéphan accompagné de Didier Deschamps qui a repris les rênes de cette équipe de France cette semaine après le deuil, le drame familial qui l'a touché, son aller-retour en France pour les obsèques de sa maman, condition évidemment particulière. Tous les joueurs ont été touché par cette situation, c'est qu'il est très proche de son groupe Didier Deschamps et il est bien là et bien concentré pour aller tenter de réussir à nouveau un grand tournoi pour ce qui est bien sa dernière Coupe du Monde. On sait ce qui pourrait être, évidemment on va pas porter l'œil, mais le dernier match hein, de Didier Deschamps, parce que désormais on est en phase d'élimination directe, donc chaque match peut être le dernier aussi pour la carrière du sélectionneur. On n'en est pas là évidemment et on l'espère qu'on sera là toujours ensemble sur ICI pour vivre la finale de 19 juillet. 13 minutes de jeu, toujours 0-0, toujours aucune situation dangereuse ni d'un côté ni de l'autre, et toujours des ballons assez inoffensifs, celui d'Jules Koundé là en l'occurrence un petit peu par-dessus et facilement récupéré par la défense suédoise. Le gardien Jakob Zetterstrott qui dégage directement vers son homologue français Mike Maignan. Pour l'instant on a bien le sentiment que ni l'une ni l'autre des équipes est réellement rentrée dans son match. On est toujours dans ce fameux quart d'heure d'observation, même si on y approche plutôt. 13 minutes de jeu, toujours 0-0 entre la France et la Suède dans ce 16e de finale du Mondial.
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1: Bruno Salomon, des nouvelles des réseaux sociaux.
5: Et sur les réseaux sociaux, Mia nous dit « Je suis stressé ce soir ». Fredo nous dit « C'est pas serein derrière ». On va en prendre un, c'est sûr. Tout le monde est un petit peu surpris, en tout cas, sur les 15 premières minutes de l'équipe de France.
1: Nicolas Perronnet, au stade, au MetLife Stadium de New York, France-Suède, 0-0.
0: Allez, Kylian Mbappé là qui va peut-être tenter de mettre un petit peu l'étincelle qui manque pour l'instant à l'équipe de France. Ouais, le dribble là où il rentre vraiment plein axe, il est un petit peu côté gauche, il rentre plein axe sur son pied droit, mais il n'y a pas de situation de frappe, il n'y a pas d'espace, mais il a au moins le mérite d'être remuant là. Kylian Mbappé qui est encore en possession du ballon, ça s'est bien joué là-bas sur le côté droit pour Jules Koundé. Le centre, première intention, il y aura corner. Oui, il y aura corner pour l'équipe de France. Ce sera le premier corner de cette partie pour les Bleus, le premier corner tout court, et c'est Ousmane Dembélé là-bas qui va s'en charger de la droite vers la gauche. Kylian Mbappé qui est remuant, qui a décidé de prendre un petit peu le contrôle des opérations, réclame beaucoup la balle et ils tentent vraiment de trouver des petits espaces, mais on est très très très bien placé du côté de la Suède. Le corner et la tête suédoise pour écarter le danger, c'est pas terminé. Digne aux 30 mètres, faut frapper peut-être la Lucaline, et oui, faut frapper, et pourquoi pas, c'est cadré, et ça oblige Zetterstrot à se détendre sur son côté gauche. Est-ce qu'il faut abuser de ce genre de frappe? Sans doute que oui, parce qu'on rappelle que Jakob Zetterstrot, 4 sélections seulement, c'est la 5e pour lui avec le maillot suédois. C'est un peu un plan B du côté de Graham Potter, le sélectionneur anglais de cette équipe de Suède qui a opéré. Et ça, on sait que c'est quand même jamais très serein dans une équipe, eh bien, un changement de titulaire en cours de compétition. Donc là, Lucadigne, eh bien, il a tenté sa chance. Et puis, de toute façon, c'était une des rares situations depuis le début de ce match où voilà, il y avait un tout petit peu d'espace devant lui. En tout cas, c'est la première frappe cadrée de cette rencontre. Elle n'inquiète pas la Suède, mais elle a le mérite d'exister.
1: Charlotte, une frappe cadrée en 16 minutes pour l'équipe de France, c'est quand même assez rare.
2: Oui, c'est rare, mais parce que les Suédois, ils sont très concentrés. Et je pense qu'il faut prendre un peu plus d'initiative. À un moment donné, là, Kylian Mbappé, il l'a fait deux ou trois fois, c'est lui qui met de l'intensité à chaque fois qu'il touche le ballon, donc réitérer ce genre de choses. Donc certes, il faut étirer le bloc, il faut essayer de trouver les espaces, mais à un moment donné, il faut aller un petit peu plus vite, prendre des risques dans les 30 derniers mètres.
0: Deuxième frappe cadrée, les amis, Kylian Mbappé, c'est un peu la même, exactement au même endroit, pied droit cette fois-ci pour Kylian Mbappé, et pareil, cadré, mais ça manque de puissance, et alors on l'a vu rager vraiment Kylian Mbappé, là se retourner et avec le bras faire vraiment un gros signe de déception. Donc ouais, on sent vraiment que cette équipe de France pour l'instant a du mal à rentrer, à prendre le contrôle de ce match, en tout cas à mettre ce qui fait tout simplement sa particularité, c'est-à-dire la vitesse, se créer beaucoup d'occasions. Et on sent aussi que ça commence à énerver Kylian Mbappé, qui réclame des ballons, qui veut des frappes, qui veut du mouvement, et qui là est allé eh bien cadrer ce ballon-là, même si ça l'a un petit peu fâché, ça va forcément accentuer sa confiance. Allez, Michael Olise au 25 mètres avec Jules Koundé, on commence à vraiment à monopoliser le ballon là pour les Français. Ah, et le dribble là de Ousmane Dembélé qui a été bien pris par Elliot Strout. Il a bien lu le bonne lecture du jeu là, de la part du défenseur suédois. Et attention, parce que là il y a faute, me semble-t-il, sur Gyökeres. Et ouais, ils partent vraiment en transition, ils sont dangereux en transition. Et alors Gyökeres, en termes de protection du ballon, de jeu, dos au jeu, c'est un poison. Franchement, on lui donne des ballons dégueulasses, il vous les rend bonifiés, dos au jeu, et il fait franchement une bonne, enfin je sais pas ce que vous en pensez, mais pour moi, un bon début de match, et il va falloir vraiment les surveiller là, les trois devant.
1: Charlotte,
2: faut être un peu plus malin. On sait que Gyökeres, il peut avoir une certaine puissance, mais je pense que Upamecano et Saliba sont quand même plus rapides que lui. Il faut absolument que dos au jeu, qu'il reste juste collé, qu'il n'essaye pas d'intervenir et essayer de lui faire perdre de la vitesse. Parce que là, on voit vraiment les jeux des Suédois, c'est quoi? C'est de trouver Gyökeres ou Elanga vraiment devant, mais ils sont tout seuls. Les milieux de terrain mettent énormément de temps à accompagner les attaquants. Donc attention, laissez Gyökeres dos au jeu, lui mettre la pression, mais pas essayer de passer devant parce qu'il peut jouer de son corps.
1: Bruno?
5: Ouais, déjà quasiment plus de 300 personnes sur le chat ici sur notre chaîne YouTube où nous faisons le live ensemble et où vous nous voyez avec nos maillots. Et Laurent nous dit: on a bien compris la tactique des Suédois, va falloir être patient dans cette rencontre.
1: Eh oui Nico, va falloir être patient, on le sent hein.
0: Ouais, il est bien récupéré là ce ballon par les Suédois qui pour l'instant sont à l'attaque. Le centre, le dégagement de Tchouaméni, il récupère des ballons quand même hein, mais ils se mettent en danger. Ça aurait été intéressant là, Ousmane Dembélé le récupère celui-ci parce qu'ils étaient totalement déséquilibrés, les Suédois qui quand même par séquence hein, arrivent à se porter à l'attaque. Alors là c'était sur un coup de pied arrêté, mais voilà, on sent que oui, ça peut basculer sur des déséquilibres, des transitions cette rencontre. Allez, Kylian Bardet-Barcola là qui réussit son dribble, et pourquoi pas sur un exploit individuel. Bardet-Barcola dans la surface de réparation, la frappe de Bradley Barcola après le raid et le slalom dans la surface, la frappe pied gauche qui s'envole au-dessus. Début de Zetterstrom, il avait pratiquement tout fait bien, sauf la finition
1: Bradley. Ah, oh là là Charlotte.
2: Ah, mais il a mis quand même le tournis hein. Je sais pas à qui il a failli mettre les fesses par terre là, mais avec toute son intensité. Et puis il aime bien rentrer aussi intérieur. On voit que Rabiot qui va sur le côté justement pour étirer ce bloc. Et après c'est vrai, c'est sur son pied gauche, le pied d'appui est un petit peu loin. Il a le corps en arrière. C'est là qu'il doit progresser. C'est à un moment donné, mettre de la vitesse, c'est bien.
0: Ah oui, Kylian Mbappé. Kylian Mbappé, le 1 contre 1. Elle est là, l'ouverture du score pour Kylian Mbappé. Et le but
6: pour l'équipe de France qui ne sera pas validé parce qu'il est en situation de hors-jeu. On va regarder tout ça les amis. Mais là le ballon perdu par la Suède et immédiatement la transition supersonique, la passe en profondeur plein axe pour Kylian Mbappé. Il va falloir revoir tout ça. Je pense que ça se joue pas à grand chose. J'ai bien peur qu'il le soit.
1: Mais pas du tout. Peut-être un genou.
6: Je pense qu'on est dans ces situations-là où vous savez quoi, ça se joue à que dalle.
1: Ah ouais, vraiment.
2: Lindelof, il prend un risque.
1: Ah ouais.
2: Parce qu'il y avait Lagerbiege qui traînait derrière.
0: Le jeu a repris, donc ce sera refusé avec certitude. On a déjà repris le jeu, donc oui, ça veut dire que la situation elle est quand même très très claire du côté de la VAR également. Ils ont eu très très chaud là, les Suédois.
1: Ah ouais. Hein.
0: Très très très chaud sur cet alignement et Kylian Mbappé a deux doigts d'ouvrir le score, mais à deux doigts ça compte pas. 20 minutes de jeu, toujours 0-0 entre la France et la Suède.
1: Mais là Charlotte, on a senti une petite accélération de l'équipe de France et on a eu deux grosses occasions en une minute.
2: C'est pour ça qu'il faut jouer peut-être les coups de pied arrêtés plus rapidement. Faut essayer de la jouer un peu plus à l'intox, ne pas s'endormir justement avec ce rythme là imposé des Suédois.
0: Allez, la touche pour la Suède qui joue un petit peu plus haut. Là, on commence, ça y est, à avoir pris ses repères d'un côté comme de l'autre. Mais les schémas de jeu assez bien établis. Et Michael Olise, il y a des gestes d'agacement du côté de l'équipe de France. Je vous parlais de Kylian Mbappé tout à l'heure. Là, c'est Michael Olise qui est en train de contester une décision arbitrale. On sent... On revoit la situation de hors-jeu. Il n'y a rien. En fait, c'est l'épaule. C'est l'épaule gauche de Kylian Mbappé. Il y a franchement... le révélateur montre qu'effectivement, il y a situation de hors-jeu. Il n'y a pas de souci avec ça. Mais franchement, ils ont pris un risque, les Suédois, sur cette histoire-là. Bref.
1: En fait, au départ de sa course, il est...
2: Il est obligé de le faire parce qu'il va être en retard. S'il continue à reculer un petit peu, il sait qu'il va être en retard.
1: Mbappé ?
2: Non, Lindelof. Il est obligé de vraiment de jouer le hors-jeu au cas où ça passe. Parce qu'après, s'il essaye de rattraper,
1: il ne pourra pas. Ouais,
0: et là, Kylian Mbappé, là, qui est en train de jouer des coudes avec Lagerbilke. Il est au milieu là, des trois centraux. C'est possible qu'on commence à se parler un petit peu de part et d'autre et que ça participe à l'agacement des joueurs de l'équipe de France. Forcément, dans la panoplie suédoise, on se dit qu'allez, pourquoi pas aller faire péter un plomb aussi à ces joueurs-là, même si c'est pas le genre,
1: bonne chance,
0: avec l'expérience qu'ils ont. Effectivement.
1: Ah, parce que mais là, ils en ont vu d'autres. Hein.
0: Mais ils se sont parlé, là, Kylian Mbappé et Lagerbilke. Kylian Mbappé qui parle aux défenseurs. Lagerbilke qui, plusieurs fois, a écarté le bras de Kylian Mbappé. On sent que. Il va y avoir de ça également, alors que les sifflets que vous entendez derrière moi, eh bien, sont ceux qui accompagnent, on en a l'habitude désormais. La pause fraîcheur ou la pause publicitaire, pour mieux la nommer, après 23 minutes de jeu 0-0 entre la France et la Suède. Et cette pause-là, pour le coup, eh bien, elle va être utile parce qu'il fait chaud et les joueurs vont s'hydrater.
1: La pause thune, on peut l'appeler comme ça entre nous, hein. La petite pause thune. Nous, on ne va pas passer de publicité, on va revenir, on va juste tourner un... Enfin, je ne sais pas comment on dit, pas
2: on va
1: tourner.
2: Mettre Shakira.
1: Ouais, bon bref, on arrive tout de suite.
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1: Voilà, vous êtes sûr ici, on est en train de vivre le 16e de finale de Coupe du Monde de l'équipe de France contre la Suède, toujours 0-0 au niveau du score, c'est la pause fraîcheur, on est donc à la mi-temps de la première mi-temps, comme on dit quand on est poète. Bruno Salomon, sur les réseaux sociaux, sur le chat de la chaîne YouTube ici, qu'est-ce qui se passe ?
5: Alors, sur les réseaux sociaux, ce qui est assez marrant, c'est que finalement, le but hors-jeu ne fait pas trop parler. Allez, c'est pas grave, c'est comme ça, la VAR a parlé, c'est comme ça. Non, par contre, c'est Barcola qui prend un peu la foudre, parce que ça, tout le monde dit c'est pas possible, c'est comme d'habitude. C'est même, il y a même des Anglais qui le disent. Il y a Andrew qui en anglais le dit. Il fait c'est le classique Barcola. Il fait le plus dur et après il met au-dessus. Ça rappelle bien évidemment sa Ligue des Champions à Barcola et sa finale avec les ballons qui sont partis dans les airs. Après il y a aussi Krarova qui nous dit purée, j'ai réveillé les voisins pour rien. Mais ça c'est pour le but de Mbappé qui a été refusé. Mais Barcola en tout cas prend très très cher sur les réseaux sociaux parce que accélération, parce que grosse différence, mais derrière eh bien il n'a pas réussi. Je voudrais juste dire bonjour à Lise aussi sur le chat ici de notre chaîne YouTube. N'hésitez pas, abonnez-vous, likez, partagez notre chaîne YouTube et notre live. Vous êtes plus de 300 désormais et Lise nous dit hello tout le monde, est-ce que ça va? Moi, j'ai l'impression que ça va. Il nous manque juste un petit but, peut-être, pour que ça aille mieux encore pour l'équipe de France.
1: Évidemment. Et on a Kevin qui nous dit, si vous cherchez la fraîcheur, on est en train de décharger les surgelés direction la chambre négative à moins 30 degrés. Merci, Kevin. Pour l'instant, Charlotte, on peut pas dire que les Bleus soient dans une chaleur extrême. Ils ont commencé le match assez froidement, on pourrait dire.
2: Ouais, mais j'ai pas envie de trouver d'excuses par rapport au terrain, mais on les voit un peu mitigés dans le circuit de passe. Après, je comprends, hein, Barcola, je comprends, parce qu'on a l'impression que c'est tellement facile qu'il peut faire cette différence à chaque fois. Mais quand on est vraiment dans la dernière décision, la prise d'initiative de frapper, c'est là que c'est le plus dur pour un footballeur. Moi, au début, je critiquais énormément mes attaquants. Je dis, mais vous rigolez quoi? Vous êtes à 4 mètres, 5 mètres du but, 10 mètres du but, vous les mettez pas au fond. Donc après, je me faisais chambrer, parce que quand moi j'étais dans ces situations-là, deux matchs par entraînement, parce que j'étais la Mbappé aux entraînements, hein, je faisais que
1: ah ouais
2: marquer. Ah ouais, je disais, je suis une attaquante incomprise, pourquoi on me met derrière, etc.
1: Ah ouais.
2: Mais en fait, non, c'est tellement dur de prendre. De faire le bon choix de pied, de bien se placer. Et c'est vraiment cette petite
1: course,
2: marche.
1: Comme ça.
2: Ah oui, parce qu'en fait, on a l'adrénaline, on est un peu fatigué. Et puis finalement, bah oui, Bradley Barcola, c'est dans sa marge de progression d'être beaucoup plus efficace.
1: Le jeu a repris, Nicolas Perronnet.
0: Exactement, la 26e, toujours 0-0, et le ballon dans les pieds de Mike Maignan, alors que l'ombre est en train de progresser sur
1: assez rapidement.
0: Cette fameuse pelouse, effectivement, parce que le soleil qui est derrière nous est en train de baisser, hein, il est déjà quasiment 17h30 ici du côté du New Jersey. Allez, Bradley Barcola, on a le contrôle là, Bradley, il faut s'appliquer, parce que là, franchement, ça c'était un ballon tout cuit, c'est typiquement, et on en parlait déjà à un match précédent, le genre de situation où on pense déjà à la passe qu'on va faire ou au mouvement qu'on va initier, et on oublie un petit peu le ballon. Et alors là, il était tout seul, ce ballon a été très mal contrôlé par Bradley Barcola. C'est parti plein axe là pour les Suédois avec Yacine Ayari, lui aussi c'est un bon joueur. Hein. Yacine Ayari au milieu de terrain, joueur de Brighton, il est capable, malgré sa... son petit gabarit, on va dire, de faire un peu de box to box, d'aller casser une ligne ou deux, jouer un petit peu à l'anglaise, hein, tout simplement, hein. Il y a un fort accent britannique dans cette équipe suédoise, avec des joueurs qui jouent dans des clubs de première ligue, un sélectionneur, Graham Potter, qui est un sélectionneur anglais, qui a entraîné à Chelsea, qui a entraîné à West Ham avant de prendre sa première sélection. Attention à ce ballon dans la surface de réparation, on n'a pas été attentif, mais Alexander Isak qui peut pas le récupérer. Ça a été, j'imagine, travaillé à l'entraînement, l'appel vraiment croisé d'Alexander Isak, et ce coup franc plein axe joué au sol pour aller le trouver en profondeur, et derrière, heureusement qu'on a bien défendu ce ballon, et que surtout il était très très difficile à redresser pour l'attaquant de Liverpool.
1: Charlotte, tu les trouves comment là depuis le retour de la pause fraîcheur?
2: Attention à ces coups de pied arrêtés, hein. Là, la belle combinaison où on se fait un peu oublier, on fait des fausses courses côté opposé. Il y a un joueur qui se fait oublier, qui fait le bon arc de cercle et qui rentre au milieu. Il faut être très vigilant, très concentré. Ça va être un peu comme le match contre la Norvège, même si c'était l'équipe B, la concentration au maximum.
1: En tout cas, celui qu'on voit le plus côté suédois, c'est quand même Alexander Isak, hein, parmi les attaquants. Nico.
0: Oui, la frappe de Dembélé, ça va aller pour malheureusement pour la Suède, et ça sera un corner à venir pour l'équipe de France. Oui, oui. Ouais, en fait, je le trouve très bon dans ses appels, en fait, ouais. Alexander Isak depuis le début de ça.
1: Ouais.
0: En fait, ils ont tous un registre un peu à eux. Gyökeres vraiment dans la protection du ballon dos au but pour bonifier des ballons. Isak dans ses appels et Langa avec sa vitesse, quoi. Donc, je trouve qu'ils sont quand même très complémentaires, ces trois attaquants de la Suède. On savait que c'était la grande force de cette équipe de Suède, même si elle ne s'est pas exprimée, hein, franchement, pour l'instant, au cours de cette Coupe du Monde. Mais on sait que sur le papier, c'est quand même des joueurs de top niveau. Et ce qu'on n'a surtout pas envie de voir, c'est la fameuse célébration masquée de Gyökeres. Hein, c'est ce qu'il fait quand il marque un but avec le Sporting ou maintenant avec
1: Bruno Arsenal. Salomon essaye de la faire, mais il n'est pas très souple des avant-bras, j'ai l'impression.
2: Non, il nous a fait ça.
1: Il a eu du mal. Il a eu un petit peu de mal.
5: C'est comme ça. Hein.
1: Oui,
5: c'est faire un loup, en fait.
1: Ouais, non, mais je crois que tu as essayé le 360 avec les poignets, ça n'a pas marché. Pardon, Nicolas Perronnet.
0: La demi-heure bientôt, hein, ici. Hein, déjà la 29e. Toujours 0-0, on galère un petit peu quand même, faut bien le reconnaître, face à cette équipe de Suède, même s'il n'y a pas grand danger pour l'instant, malgré tout. Allez, Lucas Digne avec Bradley Barcola, faut se remettre dans le match à Bradley Barcola, il y a eu deux trois petites erreurs techniques, ce ne sera pas sur ce coup-là. On va sécuriser le ballon derrière avec William Saliba, et repartir vers la gauche. On saute Upamecano pour aller chercher Jules Koundé et Michael Olysee qui fait pas trop de différence hein, pour l'instant, moins que
1: arrêté,
0: son habitude
1: là, l'équipe un petit peu, ouais. Entièrement arrêtée, Charlotte.
2: Ouais, parce qu'il n'y a pas de pressing, donc c'est dur de trouver des espaces, mais justement il faut prendre des initiatives, quitte à perdre le ballon, c'est pas grave, on fait confiance à nos milieux de terrain et à notre défense, mais si on percute pas, si on n'a pas provoqué, ça, ils vont pas bouger hein, les Suédois.
0: Ouais, ils essaient de l'étirer justement le bloc avec cette transversale là de Kylian Mbappé. Ouais, le centre de Michael Olysee, bah justement quand on dit qu'on l'a pas trop vu, on le voit, il était dangereux ce centre, c'est dégagé par la défense, là c'est pas terminé. Kylian Mbappé encore, peut-être la frappe dans le 1-2 avec la frappe de Adrien Rabiot cette fois-ci dans la surface de réparation. Ça a été bien négocié, bah voilà, quand on arrive à les bouger quand même et à se créer des mini-espaces, on se crée des situations et nouveaux corners à venir pour l'équipe de France cette fois-ci. Côté gauche, ça se précise.
2: Alors, on combine bien sur le côté, c'est Dembélé qui est rentré intérieur et c'est Michael Olysee qui a trouvé cette largeur, et là derrière on fait fin de contrôler le ballon de la part d'Adrien Rabiot qui était dans le demi-espace. Il se retourne rapidement, la prise d'info aussi, l'enchaînement est quasi parfait, l'arrêt du gardien
0: corner de Ousmane Dembélé qui avait levé ses deux bras pour annoncer la combinaison qui ne donnera rien, mais le ballon est encore pour l'équipe de France avec Jules Koundé là-bas côté droit. Corner à nouveau, je pense que ouais, même s'il conteste les Suédois, pour eux c'est Jules Koundé qui a touché ce ballon en dernier, c'est pas le cas, nous dit l'arbitre néerlandais de cette rencontre, Danny McKelly. Et nouveau corner de la droite vers la gauche, Ousmane Dembélé, la tête suédoise, encore pour écarter le danger. Mais là, franchement, ça commence à se préciser un peu. En tout cas, il y a de plus en plus de ballons dans la surface de réparation. Avec Jules Koundé désormais, le centre en retrait. Oh, le poteau! Le poteau qui vient sauver la Suède sur cette combinaison avec cette frappe de Kylian Mbappé. Bien trouvé sur ce centre en retrait qui avait tout fait bien. Sauf que c'est poteau. Et derrière, c'est miraculeusement dans les gants de Zetterström. Mais oui, ça se précise. Mais non, ça ne fait pas toujours but pour l'équipe de France.
2: La passe de Dembélé cachée pour Koundé, et derrière on est complètement attiré premier poteau de la part des Suédois. C'était exactement ce qu'il fallait faire hein, de la part de Kylian Mbappé, trouver ce second poteau plat du pied,
1: un peu trop proche du poteau du coup,
2: ouais.
1: Dessus quoi. En plus, il a failli avoir un CST juste derrière. Ouais, parce que ballon, on revient sur un Suédois qui manque de le mettre au fond du but.
0: On commence à trouver les solutions hein, avec Kylian Mbappé. Là, justement, encore sur son côté gauche. On sent toute la frustration de Kylian Mbappé depuis le début de cette rencontre, de se heurter à chaque fois ce bloc suédois. Mais ça se précise quand même pour l'équipe de France, de plus en plus dangereuse. Et qui, désormais, a une possession du ballon qui augmente de minute en minute. Ousmane Dembélé. Avec Adrien Rabiot, il a du champ peut-être, non? Il va lever la tête, oui, il peut frapper, mais oui, il peut frapper. Voilà, c'était pas si mal que ça. Cette frappe, on l'a vu venir. Pied gauche d'Adrien Rabiot, un petit peu arrêté peut-être, mais quand même, voilà, c'est vrai qu'il avait une petite dizaine de mètres devant lui, et donc il a pris sa chance et ça passe au-dessus des buts de Zetterström. Alors qu'on revoit effectivement cette frappe de Kylian Mbappé. Ah, il a des buts ouverts, hein, franchement. Ouais, il peut s'en vouloir Kylian Mbappé de ne pas avoir ouvert le score sur ce coup-là.
1: Mais le côté positif, c'est que Charlotte, je ne sais pas si ça t'apparaît comme ça, mais je trouve que Kylian Mbappé prend les clés du camion a pris le jeu à son compte. Quoi.
2: Clairement, et il a trouvé le bon choix, c'est de trouver tout de suite opposé, là où il y a le moins de Suédois, et ensuite, dans un second temps, être trouvé. À chaque fois, il fait la passe et après, il fait l'appel en profondeur. Mmh. Vraiment, il est toujours en mouvement.
1: Nico.
0: 33 minutes de jeu, toujours 0-0. Aurélien Tchouaméni qui remonte ce ballon, qui approche du rond central. Dayot Upamecano qui passe ligne médiane désormais. Allez, côté droit là-bas pour Ousmane Dembélé, toujours collé à sa ligne de touche, pas très bien inspiré Ousmane Dembélé sur cette combinaison, mais pas très bien inspiré non plus la défense suédoise, parce qu'ils vont concéder la touche un petit peu en catastrophe. Mésentente entre Victor Lindelof, le capitaine suédois, et son gardien Jakob Zetterström, la touche française. On est déjà reparti de l'autre côté, côté gauche, avec Bradley Barcola. L'appel de Lucas Digne va s'arrêter, mais il va quand même être trouvé. Lucas Digne derrière avec Adrien Rabiot. Tchouaméni à son tour désormais d'avoir un petit peu de chance, il ne va pas prendre la frappe. Tchouaméni le relais avec Kylian Mbappé. On joue doucement, un petit peu arrêté, mais on arrive à trouver les combinaisons à force de patience du côté de l'équipe de France. Michael Olysee par exemple là-bas sur le côté droit, le petit passement de jambe de Michael Olysee, l'appel de Jules Koundé pour aller créer des fausses pistes, et le ballon qui reste dans les pieds de l'équipe de France, a mal négocié. Et derrière, est-ce qu'il y aura faute? Oui, il y aura faute. L'attaque placée qui ne sert à rien pour les Bleus, parce que la dernière passe a été mal assurée, et on a bien joué le coup, faut le dire aussi, du côté du bloc suédois qui, vous serez peut-être d'accord avec moi, je trouve, commence à se fissurer un tout petit peu. Ce serait bien d'en profiter et d'accélérer encore un petit peu.
1: Charlotte fait oui de la tête.
2: Ouais, ça commence à être fatigant, hein. Déjà d'être concentré, ça demande beaucoup d'énergie, et aussi physiquement, suivre Barcola, suivre Dembélé, Mbappé, ça...
1: Ils sont tous très actifs, hein.
2: Oui, et puis là ils ont compris qu'il fallait être très très proche, voire sur les côtés être 3 voire 4, et ensuite un appel en profondeur côté opposé. Donc là on commence à trouver les solutions.
1: Bruno Salomon.
5: Sur le 0810 055 056, c'est notre numéro WhatsApp, vous nous appelez, vous nous laissez des messages pour encourager les Bleus, ils peuvent être audio ou écrits. Et Stéphane nous a écrit: bonsoir à toute l'équipe de Radio France, tous derrière les Bleus pour la qualif. Allez.
6: Oh, Michael Olesen ! Oh, la bicyclette ! Et derrière, Ousmane Dembélé qui ne cadre pas. Oh, quel geste ! Quel geste de Michael Olesen sur ce ballon qui vient derrière. Il a failli nous mettre le but de la Coupe du Monde. C'est pas possible. La bicyclette, l'aspiration géniale. Et le poteau, encore le poteau qui sauve les Suédois. Et derrière, but ouvert pour Ousmane Dembélé qui ne cadre pas. Mais l'aspiration, les amis, de Michael Olesen, elle est absolument géniale.
1: Sublime.
2: Mais qui peut faire ça ? Qui peut faire ça par un fou ? Un fou de faire ça à l'entrée de la surface de réparation, même s'il sait où se situer.
6: Oh, tiens, dans l'autre côté, derrière, il y a chaleur là sur ce ballon d'Anthony Elanga qui va passer à côté des buts de Mike Maignan. Et ben dis donc, c'est en train d'accélérer d'un côté comme de l'autre. Mais alors l'action là, franchement, on l'a vu venir en fait, parce que le ballon, alors il est contré, il arrive par derrière. Et en fait, il arrive lentement, un peu en cloche, et on voit Michael Olesen se préparer à faire sa bicyclette. Tout le stade s'est arrêté en se disant mais il va le faire, il va pas le faire. Et on a suivi ce geste, mais comme on ralentit, parce qu'il est parfait.
1: Sublime.
6: Franchement, ah ouais, ça méritait tellement, mais alors tellement d'aller au fond.
1: Donc on a bien compris, quand vous nous mettez des messages sur WhatsApp et qu'on les lit à l'antenne, il y a occasion de but. Donc faites-le. 0810 055 056. Attends, à d'autres, bah vas-y, enchaîne, hein.
5: Merci de diffuser les matchs à la radio. On vous écoute depuis l'océan Atlantique au large du Congo, car ce n'est pas diffusé dans le coin. Merci de la part de Gilles sur le 0810 055 056. N'hésitez pas. Et puis il y a bien évidemment notre chaîne YouTube qui diffuse en live. Venez voir nos bobines et puis venez échanger aussi avec toute la communauté qui est en train de se créer. Vous êtes plus de 330 désormais à être sur le chat, à discuter dans ce live. Il y a un joueur qui ramasse un petit peu, c'est pas Barcola, c'est sur le côté Jules Koundé. Certains le trouvent assez faible dans ce qu'il fait ce soir.
2: Ils sont durs. Je trouve qu'il fait son match, on le voit combiné sur le côté, très concentré avec Michael Olesen et Dembélé. Donc non, il a failli faire une passe décisive Mbappé. Il est offensivement très très bon, pas trop mis en danger derrière pour le moment, parce que c'est Upamecano et Saliba qui font le boulot face à Gyökeres notamment. Donc je trouve que vous êtes un petit peu durs, les copains là. En plus, vous savez très bien que ouais, Jules Koundé, pour moi, c'est pas mon préféré dans cette équipe.
1: Non, on peut pas dire ça.
2: Je suis objective avec les joueurs de l'équipe de France au maximum.
1: Nico, entre-temps, Michael Olesen a pris un petit coup sur la cheville.
0: Ouais, une grosse charge sur Michael Olesen, ça va, il s'est relevé. Il y a eu un petit attroupement, c'est un petit peu expliqué entre les acteurs du jeu, mais le jeu a repris et Kylian Mbappé, là désormais, qui se fait un petit peu charger. On commence à mettre un petit peu des brins, des tampons du côté de l'équipe de Suède. En tout cas, 2-0 pour l'équipe de France, 2 poteaux à 0, parce que du côté du tableau d'affichage, malheureusement, ça n'a pas bougé. Toujours 0-0 dans ce 16e de finale entre la France et la Suède. On joue la 39e.
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1: Avec Charlotte Lorgeret et Bruno Salomon en studio à la Maison de la Radio, et Nicolas Perronnet depuis le MetLife Stadium à New York pour nous faire vivre ce match France-Suède. 16e de finale de la Coupe du Monde, 0-0 entre les deux équipes. Et c'est Michael Olesen qui va tirer un coup franc.
0: Le coup franc, deuxième poteau. C'est encore une fois dégagé par les Suédois. Il y a un gros duel là-bas avec William Saliba qui est resté, je crois. Pour tenter de récupérer ce ballon qui va être perdu. Il est resté tout là-bas, vraiment généralement dans la zone.
1: Avec Upamecano d'ailleurs.
0: Ouais, avec Upamecano. Ouais, je crois que c'était Dembélé, mais non,
1: ils sont
0: c'est
1: dans
0: les deux défenseurs centraux
1: le
0: qui sont
1: le coin du corner. Ouais.
0: Ouais, exactement. Ouais. Ça montre qu'on sent clairement du côté de l'équipe de France qu'on peut aller chercher quand même cet avantage avant la pause. Très clairement, ces deux poteaux, cette pression très très accentuée depuis quoi, allez, 15-20 minutes désormais sur ce bloc suédois qui panique de plus en plus, qui ressort de moins en moins proprement. Mais bah, ça tient hein, pour l'instant hein, on est encore à 5 minutes de la pause et ça tient. Allez, Adrien Rabiot là qui se projette avec Kylian Mbappé. Kylian Mbappé qui va récupérer le ballon, la frappe de Kylian Mbappé est encore cadrée, mais est encore trop sur le gardien suédois et est encore bien à l'origine d'un agacement du capitaine de l'équipe de France. Alors il est bouillant Kylian Mbappé, à chaque fois qu'il cadre, à chaque fois que l'équipe de France passe à pas grand chose, il est très très très expressif ce soir hein, vraiment.
2: Et la prise ouais. de balle pour rentrer à l'intérieur, c'est ce qu'il fallait faire. Il a fait mine de continuer son action, mais là où c'est très bien de la part de Kylian Mbappé, c'est déjà qu'il a élevé son niveau de techniquement, parce que c'est vrai qu'au début des phases de poule, techniquement les premières mi-temps c'était pas forcément ça, mais là il a clairement élevé le curseur.
1: Et la passe de Michael Olise pour Rabiot, puis la passe de Rabiot pour Mbappé, c'était magnifique hein, l'action complètement verticale et vraiment très très belle action.
0: Ben, franchement, honnêtement, il pourrait y avoir 2-0, on serait plutôt assez.
1: On serait payé.
0: Pas surpris, je veux dire quoi. Oui, voilà, c'est ça. Un peu de frustration quand même. Hein.
1: Mais on se tire à deux, Nico, pour l'instant, ouais. Et 73% de possession pour l'équipe de France.
0: Ouais, alors il y a eu des tirs cadrés, effectivement, sans danger, mais il y a quand même eu d'énormes occasions, notamment les deux poteaux. Attention à ce ballon suédois, ça s'est mal tiré, très très mal tiré. Deuxième poteau, mais beaucoup trop profond. Et c'est tant mieux pour l'équipe de France qui va récupérer le ballon. La transition peut-être, non. Ah, il a essayé, là, Michael Olise, de mettre un petit peu de vitesse sur son contrôle orienté pied gauche pour aller prendre le large là-bas, de l'autre côté, le long de la ligne de touche. Mais non, derrière, il était bien couvert par son défenseur direct. Et à 4 minutes de la pause désormais, eh bien, c'est une touche à négocier. Ligne médiane pour la Suède. Loin devant là-bas, la tête d'Upamecano. Deuxième ballon sera suédois. Ouais, c'est bien, on les récupère hein, les ballons désormais. Là, c'est Ayari là, qui l'a perdu, qui a été bien pris. Et oui, la transition, elle est possible avec Kylian Mbappé. Avec l'appel peut-être de Bravé Barcola. Kylian Mbappé qui s'approche, 30 mètres, 25 mètres. Barcola désormais dans la surface de réparation. Le centre de Barcola. Et encore une fois, le pied suédois. Alors qu'il y avait grand danger avec Jules Koundé qui traîne dans les parages. C'est pas terminé, la frappe d'Olise qui vient juste à côté du poteau cette fois-ci. Non pas le toucher, mais le frôler, ce poteau suédois. Oh, les occasions là qui se multiplient pour l'équipe de France. Et le pied gauche de Michael Olise, ça passe quand même à un petit mètre. Je le voyais plus proche que cela, ce ballon.
1: Ils sont en train de se frustrer un peu, je trouve, les attaquants.
0: Oui,
1: ils sont excellents, franchement, ils combinent hyper bien ensemble, Charlotte, mais ils forcent un peu le dernier geste.
2: Je sais pas s'ils sont frustrés, parce que après, des fois, on peut avoir dans nos visages, on a l'impression qu'on est énervé, qu'on est fatigué, etc. Mais en fait, c'est juste qu'on est à fond, on est passionné. Ah,
1: là,
2: Olise,
1: ils se tapent sur la tête.
2: Oui, oui, mais ils sont dans le bon truc, c'est ce que je veux dire.
1: Oui, c'est
2: pas, ils vont pas dire, oh mince, voilà, je vais pas dire des insultes, mais ils sont dans l'énergie qu'il faut, en tout cas.
0: Allez, bravo les Barcola. Là, qui est lancé par Adrien Rabiot. Il va l'avoir ce ballon, Bradley Barcola. Il est excentré, mais il va quand même s'en sortir et s'en tirer avec un corner. Franchement, on est tellement au-dessus. On est tellement au-dessus de cette équipe de Suède. Allez, il faut aller convertir cette domination avec ce nouveau corner et cette occasion de mettre le ballon dans la surface de réparation au pied gauche de Michael Olise. Corner de la gauche vers la droite. Main gauche levée pour annoncer la combinaison de la part du joueur du Bayern Munich. Ça va être sortant, c'est deuxième poteau, c'est un petit peu flottant, mais ça va être récupéré en deuxième ballon par Ousmane Dembélé, Jules Koundé. Ousmane Dembélé encore, limite de la surface de réparation. Ousmane Dembélé qui va déclencher peut-être, non, il a essayé comme à de nombreuses reprises hein, depuis le début de cette partie de trouver les petites passes sèches là au sol latéral pour aller un petit peu dans les espaces et trouver des déviations. Mais là c'est encore une fois le pied suédois qui a été trouvé par Ousmane Dembélé à 1 minute 30 désormais de la fin du temps réglementaire de cette première période. Tous derrière encore pour les Suédois. Ousmane Dembélé côté droit avec Jules Koundé là qui combine. Jules Koundé dans la surface de réparation, a-t-il touché ce ballon de la main? Oui, non, on ne saura pas, parce que de toute façon les Suédois s'en sortent. Et là il y a transition à mener, mais alors totalement inoffensif, parce qu'on l'a vu venir à des kilomètres là pour le coup cette fois-ci. L'appel d'Alexander Isak, couvert sans

0: même qui se sauve en allant chercher ce ballon vraiment au ras de ce de son poteau droit, du bout du gant. Il y avait la précision pour Michael Olise. C'est pas terminé. Kylian Mbappé dans la surface. Et voilà Kylian Mbappé qui vient libérer l'équipe de France juste avant la pause. Le petit ballon sur son pied droit, la frappe pied droit, petit filet opposé. Et oui monsieur, et oui merci, et merci qui, et merci qui a un but à zéro pour l'équipe de France, que c'est mérité.
1: Et il vient prendre Didier Deschamps dans ses bras, Kylian Mbappé sur le banc. Les attaquants Dembélé, Olise sont tous venus dans les bras de Didier Deschamps. C'est une sacrée action qui nous a sorti la Charlotte.
2: C'était critiqué depuis le début de cette Coupe du Monde. Oui, quand il y a un but, il n'y a pas vraiment d'énergie collective comme les autres équipes. Bah là, voilà. On montre, on voit ces belles images, on voit les sourires, on voit que l'équipe de France est clairement au-dessus et Kylian Mbappé qui est encore au rendez-vous. Ça se passe très vite, on joue rapidement le corner. Olise qui prend l'information aussi. Et ce jeu à trois très intéressant où Kylian Mbappé il arrive avec ses passements de jambes à trouver des angles assez impossibles. On est sur le reculoir des Suédois, ils n'arrivent pas à intervenir tellement que c'est rapide. C'est la petite touche. Il fait ses passements de jambes et il fait deux touches de balle extérieur pied droit pour pouvoir vraiment être libéré, trouver opposé. C'est exactement ce qu'il fallait faire. Et très alors, bon
0: techniquement Charlotte, c'est parce que
2: ça va trop vite.
0: La mais je trouve qu'entre l'appui, le dernier appui pied gauche et la frappe pied droit, ça va à une vitesse.
2: Bah en fait, parce que généralement, quand on voit des attaquants faire beaucoup de passements de jambes, en fait, quand on est défenseur, on a juste à regarder le ballon. Et quand on touche vraiment le ballon, et lui, il a fait deux touches de ballon pour vraiment trouver un peu plus d'angle. Et après l'enchaînement est parfait.
0: Ah franchement, c'est tellement mérité, ça aurait été tellement frustrant d'aller rejoindre les vestiaires sur ce score de 0-0. Il y a 3 minutes de temps additionnel. On a déjà commencé à les manger un petit peu. Attention avec ce ballon dans la surface. Oh là là, la fameuse déconcentration qui nous avait déjà coûté un but face à la Norvège. Bah là on est passé à deux doigts également avec ce centre qui venait de la droite et derrière bon, on n'y était pas, et ça fait deux fois. Heureusement c'est sans conséquence pour l'équipe de France, mais c'est Jules Koundé là qui sauve la baraque sur Gyökeres.
2: En fait Saliba ou Upamecano, ils ont juste un joueur, Saliba qui s'arrête complètement et doit protéger un peu plus son premier poteau. Il aurait pu intervenir sur le centre. Quelle intervention.
0: Ouais, mais ça c'est un petit problème quand même de pas revenir à une concentration maximale après un soulagement comme celui qui a été sans doute d'ouvrir le score. Alors on sait que c'est hyper compliqué toujours, mais c'est vrai que ça fait deux fois. Heureusement sans conséquence pour l'instant pour les Bleus. Ils sont à l'attaque, les Suédois là, ils ont clairement envie de réagir avec ce ballon qui va encore venir là peut-être de la droite. Attention avec Elanga, le petit passement de jambe, ça donnera rien, c'est bien défendu par Lucas Digne. Mais encore une fois Elanga dans la surface. Oh, il y aura pénalty. Ouh là là, heureusement qu'il y a une situation de hors-jeu là, parce qu'Elanga qui s'effondre dans la surface de la réparation. Il semblait qu'il y avait un petit quelque chose. Ou pas, je sais pas, mais en tout cas, il y avait une situation de hors-jeu sur la passe précédente. Ça, c'est, en fait, il y a eu un 1-2 en deux temps. Ah oui, non, je suis pas sûr qu'il y ait faute en plus.
1: En tout cas, c'est Lucas Digne qui est dans.
2: Retour de hors-jeu de toute façon.
0: Je suis pas sûr. Ouais, tout va bien.
2: Il tire un petit peu le bras. Est-ce que c'est vraiment suffisant? De toute façon, il y a une position de hors-jeu.
0: Il sollicite le 1-2 et en fait le 1 a été la passe 1 a été hors-jeu avant la passe 2. Donc de toute façon, qu'il y ait eu faute ou pas, il y avait hors-jeu avant. Donc pas de souci pour l'équipe de France. Mais en tout cas, il y a une réaction quand même de cette équipe de Suède qui montre des choses. En même temps, vous me direz, il n'y a pas le choix maintenant pour la Suède. Mais ils n'attendent pas la mi-temps avant de mettre quelque chose en place. Là, ils ont décidé de prendre le ballon et de tenter dans ces toutes dernières secondes de la première période de revenir dans la partie.
1: Et merci à Amar sur le chat de la chaîne YouTube qui nous a signalé qu'on n'avait pas mis à jour le score. Comme d'hab, on oublie toujours de le faire parce que c'est manuel. Et donc Bruno Salomon a eu la gentillesse de se lever et de mettre à jour le score 1-0 donc pour la France. Mais maintenant, ça peut dérouler après la mi-temps. Là, avec
0: ça y est, c'est la mi-temps, les amis. Sifflé à l'instant. 1-0 pour l'équipe de France. Kylian Mbappé qui libère les Bleus. 17e but en Coupe du Monde pour Kylian Mbappé, et déjà son 5e dans la compétition. Il revient à hauteur d'Erling Haaland et a un but désormais de Lionel Messi qu'on est déjà à 6. Mais c'est pour les stats personnelles. Ce qui nous intéresse, c'est que l'équipe de France passe la Suède, se qualifie en 8e, et c'est

0: plutôt bien parti, 1-0 pour les Bleus et que c'est mérité.
1: Voilà, rejoignez-nous sur le chat de la chaîne YouTube ICI, ICI, on vous attend. Et bien sûr, au 0810 055 056, envoyez-nous des vocaux parce que grâce à ça, l'équipe de France inscrit des buts et fait des retournées acrobatiques. Donc n'hésitez pas, des vocaux 0810 055 056, des vocaux sur WhatsApp. Ou des messages écrits, évidemment. Bruno Salomon qui est là les lira avec plaisir et on pourra échanger ensemble. On revient tout de suite avec Charlotte Lorgeret, avec Bruno, avec vous dans le chat pour débriefer cette première mi-temps des Bleus.
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1: Avec Bruno Salomon en studio et Charlotte Lorgeret, notre consultante pour la Coupe du Monde, ancienne joueuse qui a joué à peu près dans toute la France, sauf au PSG à Marseille. C'est un peu ça, tous les autres clubs, elle les a fait quasiment. Bruno Salomon d'abord, un petit tour sur les réseaux sociaux. Que disent nos viewers sur la chaîne YouTube ICI ?
4: Le roi Kylian est salué, bien évidemment, par rapport à ce but, cette réalisation. Alors, beaucoup aussi parlent de l'enchaînement d'Olysée, Dembélé qui fait la passe, la dernière passe décisive, et ensuite derrière ce but assez extraordinaire de la part de Kylian Mbappé qui vient un petit peu soulager tout le monde, qui est bien noté, c'est Sepanou qui dit maintenant les Suédois vont devoir jouer au football, parce que finalement on le rappelle, Graham Potter avait dit non, on jouera pas bloc bas. Bon bah je crois qu'il a quand même un petit peu joué bloc bas avec ses 5 défenseurs, donc les supporters et supportrices disent voilà, maintenant c'est bon, les Suédois peuvent commencer à jouer. Et puis il y a d'autres réflexions, il y a un grand débat sur combien de buts pour Messi, combien de buts pour Mbappé. On rappelle que c'est d'abord le collectif qui prime, arrêtons avec les records, on verra les records un petit peu plus tard si vous voulez bien.
1: Moi ça me dérange pas qu'il explose le record de Messi, mais bon c'est personnel. Charlotte Lorgeret, sur ce qu'a proposé l'équipe de France sur cette première mi-temps, qu'est-ce que ça t'inspire ?
5: Je suis satisfaite de cette première période. Oui, il y a eu quelques temps un peu faibles où ils ont eu du mal, parce que je pense que le terrain, la chaleur, un petit peu s'adapter par rapport à ça. Et au fur et à mesure, ce que t'as dit Pia, c'est exactement ça. C'est Kylian Mbappé qui a pris un petit peu les rênes, qui s'est dit bon, bah, les gars, on va pas jouer 3 ans comme ça. Donc c'est lui qui a essayé d'insuffler quelque chose, et finalement c'est lui qui a mis un peu d'ordre. Donc Olysée qui a un peu plus bougé, Dembélé qui a un peu plus lâché son ballon. On a essayé de faire les efforts tous ensemble. Ils étaient au moins 6, 7 voire 8 avec Jules Koundé notamment, qui était très proche de cette surface de réparation à chaque fois. Il y a eu des frappes de loin aussi, il y a eu un peu de tout dans cette première période. Attention d'être vigilant parce qu'il y a quand même les trois fantastiques de l'autre côté, avec Isaac notamment, Gyökeres et Elanga qui on l'a vu, qui est aussi rapide qu'un scooter. Donc être vigilant par rapport à ça, mais je suis quand même satisfaite parce qu'ils ont marqué, ils ont eu énormément d'occasions. Il y a eu cette retournée, on va pouvoir en parler pendant longtemps de Mike à l'Olysée, voilà. Mais en tout cas il y a eu cette efficacité et on espère que oui. Je rejoins nos amis sur le chat que la Suède va devoir pousser et il y aura plus d'espace pour nos Français.
1: Évidemment, et donc ça peut enchaîner les buts si le sort n'est pas contre nous. On va partir du côté d'Auxerre. On était tout à l'heure dans un bar-restaurant qui s'appelle le Célia avec Isabelle Rose. Isabelle est toujours au Célia, à 10 km d'Auxerre, dans un petit village de 280 habitants, si je me souviens bien, Isabelle. Alors, quelle est l'ambiance dans ce bar de le Célia ?
6: Ah bah écoutez, c'était un peu tendu hein, la première mi-temps, avec toutes les occasions, ça criait le premier but d'Mbappé finalement hors jeu, ça a suscité beaucoup de déception, mais finalement, et on a réussi à marquer avant la fin de cette première mi-temps. Je suis avec Alain, supporter. Alors Alain, c'est quoi votre analyse en fait ? Comment vous avez vécu ça ?
7: Eh ben personnellement, j'ai vécu ça au mieux, parce que pour une fois, je ne suis pas au fourneau, mais j'ai notre fils au Célia, et c'est du grand bonheur de pouvoir avoir vu une première mi-temps où on mérite déjà de gagner 3-0. Hein. Que très honnêtement, à la vue de cette première mi-temps, moi j'ai parié que 2-1 sur ce match aujourd'hui, mais on n'est pas chanceux avec ces barres, mais ça va rentrer, ça va venir. Voilà.
6: Oui, ouais. Pour la deuxième mi-temps, vous pensez qu'il y aura encore des buts ?
7: Ah oui, un d'Olysée et puis un de Dembélé, c'est certain, voilà. Alors donc, au lieu de faire 2-1, ça fera peut-être 3-0. et allez la France.
6: Bon ben on va voir si Alain gagne son pronostic. En tout cas, ici quelques-uns sont partis se détendre un peu dehors pour avant d'attaquer la deuxième mi-temps, en espérant bien sûr que la France continue à dominer.
1: Il a l'air trop sympa Alain, le patron du Célia près d'Auxerre. Merci. Merci beaucoup Isabelle Rose d'avoir été avec nous. On vous retrouvera évidemment à la fin du match. Charlotte, c'est marrant parce que Alain il parlait de ce but de Kylian et il annonçait un but d'Olise, un but de Dembélé. C'est vrai que c'est vraiment ces trois-là qui ont crevé l'écran sur la première mi-temps, on va dire sur les... Allez, après le premier quart d'heure qui a été un peu plus tendu, mais après on a vu qu'eux en fait.
5: Bah, en fait on sent que dès que les trois arrivent à se connecter, à parler le même football, ça va tellement vite. C'est indéfendable.
1: On les voit prendre du plaisir à jouer.
5: Exactement, mais je rejoins Alain. Pour moi, Michael Olise va marquer ce soir. Il mérite clairement Mbappé. Moi j'avais dit 3-1, doublé d'Olise et un but de Kylian Mbappé.
1: Bruno Salomon.
4: Sur le chat de la chaîne YouTube, la chaîne ICI, ICI, vous nous rejoignez, vous vous abonnez, vous êtes plus de 450 désormais à tchatcher entre vous.
1: 450 là, ça veut dire qu'à la fin, on va faire un score de 25 000 personnes qui seront passées sur le chat. Voilà, ça paraît pas beaucoup, mais en fait, c'est beaucoup.
4: C'est énorme, effectivement. Ouais. Et la question a été posée. Votre homme de la première mi-temps, alors oui, il y a eu le buteur Kylian Mbappé, mais gros score pour Olise, puisqu'on a Ega, on a FCG, on a Cliniclem qui nous disent tous c'est Olise l'homme de cette rencontre. Et puis il y a Kevin qui nous pose une question et je vous la retourne, mesdames et messieurs aussi, et monsieur du côté du MetLife Stadium. Question: est-ce que les Bleus ont fait le plus dur en ouvrant ce score, ou est-ce qu'il faut encore se méfier de ces Suédois?
1: Moi j'aurais tendance à dire qu'ils ont fait le plus dur en se débridant et en mettant un appel d'air dans leur jeu et en arrivant à se faire confiance. Je reviens vers toi dans un instant Charlotte, on va partir du côté de Ground Control, la fan zone qui est dans le 12e arrondissement à Paris, avec Alexandre Berthaud. Alex, quelle est l'ambiance du côté de Ground Control?
8: Là, si je dois décrire, c'est l'ambiance mi-temps, mais du coup on passe une meilleure mi-temps depuis que Kylian Mbappé a ouvert le score.
1: Ah bah tu m'étonnes.
8: On passe une bien meilleure mi-temps parce que petit à petit il y a eu plein de les clameurs qui commencent mais qui ne se terminent pas parce que c'était toutes les occasions.
1: Alex, tu fais très mal la clameur, excuse-moi, on avait l'impression que tu souffrais. Hein.
8: Mais ils ont souffert de tous ces poteaux, touchés. Je suis avec un supporter. Comment tu t'appelles?
9: Momo,
8: est-ce que tu as été soulagé par le but de Mbappé?
9: Pas vraiment, on a été soulagé, mais on était confiant.
8: On était déjà confiant avant.
9: Franchement, on est comme l'équipe d'Espagne en 2010, sans peur. Sans peur, et ça fait du bien de. Aucun on a concrétisé. Les matchs nuls avant nous ont fait douter. Mais il n'y avait pas de doute. On trace notre mondial.
8: Bon, merci Momo.
1: On trace pas forcément droit, mais on trace.
8: Oui. Je vous ai entendu. Je vous ai entendu couper. Je suis également avec Kevin.
1: Oui, Kevin.
8: Qui me disait tout à l'heure, on se balade. Kevin, il disait, on se balade, on s'amuse quoi, avec les Suédois.
10: En fait, moi, je kiffe. Non, mais c'est pas qu'on s'amuse, parce que on n'est pas hyper serein. Mais juste, j'ai l'impression que l'équipe, elle kiffe. On joue au foot, c'est nimp en fait. Tu vois, ça part dans tous les sens. C'est pas parfait. En défense, on est fébrile.
8: Là, on n'a pas été très fébrile. Un petit, il y a une autre
10: belle occasion. C'est bien et c'est pas. Non, c'est bien et c'est pas bien, tu vois. Mais juste, on se régale, on joue au foot et c'est magnifique à voir jouer, tu vois.
8: Et toi, en tant que spectateur, tu te régales parce que tu sais que tu vas voir des buts, quoi.
10: Et ouais, de ouf. Ah non, mais de ouf. Mais là, regarde, t'as vu encore. Ça sort de nulle part. Mbappé, il peut en planter 14. Il reste combien de matchs? Je sais pas.
8: Derrière, il en reste encore 4.
10: Olise, il a pas marqué. Il se dit d'un coup, je vais tenter de retourner, tu vois, histoire de les faire. Ça part sur poteau, c'est pas grave, mais bon.
8: Ouais, on a failli assister à un super but.
10: Mais c'est la folie, ça. C'est un tournoi de quartier, quoi, tu vois. Mais bon, tant mieux, on rêve de ça et on sort de 2024. Ouais. 2024.
8: Ouais, c'était plus la purge.
10: La purge. Je sais même pas si on a mis un but en 2024. Mais Colomboigny contre Espagne, au bout du bout, là. Et on le perd. Et j'avoue, c'est le seul match. J'étais presque content qu'on perde. Mais bon, c'est trop moche.
8: Alors là, tu préfères cette équipe même avoir évolué, etc.
10: Franchement, je me régale depuis le début. Et il y a une force, il y a une solidité, il y a une cohésion. Et Mbappé, non pas que je l'adore, mais il a pris tellement cher, alors que ce qu'il apporte pour l'équipe de France et j'ai presque envie de dire pour la France en général, c'est ouf. Et je trouve qu'il mérite mille fois plus que ce qu'il prend en ce moment.
8: Bon bah tu kiffes, merci beaucoup. Bonne deuxième mi-temps Kevin, bonne deuxième mi-temps à Momo aussi. Et voilà, vous avez eu le résumé. Les gens aiment voir jouer cette équipe de France. On n'a pas été tant inquiet que ça, même si on a un peu regretté de ne pas ouvrir le score plus tôt. Mais on s'attend à d'autres buts ici au Ground Control, où on est à 2000 personnes, beaucoup de maillots de l'équipe de France et beaucoup de cris à venir, on l'espère.
1: Merci beaucoup à Momo et à Kevin qui font plaisir à entendre, parce que oui, on kiffe, comme on dit, cette équipe de France, ouais. Ce jeu, si Didier Deschamps rend son tablier de sélectionneur sur ce jeu-là, quoi qu'il arrive, quel que soit le résultat de la Coupe du Monde, franchement, ça aura fait vraiment plaisir à la France. Bruno Salomon.
4: Et si Alexandre est encore avec nous, il y a des messages pour Momo sur le chat.
1: Oui,
4: d'ici.
1: Molo Momo.
4: Voilà, Molo Momo, ou encore profite Momo. Bien Momo. Profite bien Momo avec quelques verres de
1: bien.
4: Ouais, je pense aussi qu'il profite bien. 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Vous êtes maintenant plus de 500 à être en live et on a plein de messages. Je vais vous en lire quelques-uns avec Endara Aoulafal qui nous dit félicitations pour la France, lui il veut un 4-0 désormais. Il y a André qui nous dit la best team c'est la France, il n'y a pas à chercher autrement. Il y a Frank Skotić qui nous dit après c'est normal, les joueurs les plus importants cette première mi-temps, eh ben, c'est les gars du Paris Saint-Germain. Ça sent le supporter du
1: Olivier,
4: PSG.
1: Pour l'instant il n'est pas au PSG,
4: et c'est ça, il n'est pas au PSG mais effectivement il est au Bayern. Et d'ailleurs le Bayern a fermé la porte, on le rappelle, c'était l'actu du jour, le Bayern a fermé la porte au nez du Real Madrid qui a tenté de le faire venir. Avec Football à l'aveugle qui nous dit entame de match compliqué, mais après la pause fraîcheur, on a vraiment mis le pied sur l'accélérateur. Mention spéciale pour la prestation de Michael Olysée. Ils sont encore nombreux. Il y a Asrafi aussi qui nous dit franchement Lucadi et Tchouaméni, il les trouve un peu moyens. C'est les deux joueurs qu'il trouve un peu moyens.
1: Et on a Adodo qui nous dit I'm watching from New York, Brooklyn. Allez les Bleus, good job Kylian. J'attends le but de Ousmane Dembélé, 4-1 pour la France. Donc il nous écoute depuis Brooklyn.
4: C'est beau.
1: Et Frank Skotić qui nous écoute depuis l'Écosse. Évidemment, ça fait hyper plaisir.
4: Congo
1: nous,
4: aussi, hein.
1: Justement, on fait comme ça, on fait des voyages dans l'espace, dans la géographie. Et on va retrouver notre Sylvain Charlet, commentateur du LOSC et du RC Lens sur l'antenne d'ici Nord, qui est à Lille dans un bar qui s'appelle Chez Morel et Fils. Sylvain, quelle est l'ambiance autour de toi?
11: Chez Morel et Fils, grosse ambiance, on se désaltère, on se remet de ses émotions. Et je suis avec Boris, on est au pied du Beffroi, hein, près de la Grand Place. Vraiment le site est magnifique, n'hésitez pas à nous rejoindre. Et à chaque fois il y a des matchs qui sont diffusés ici. Boris est le directeur des opérations, mais il commente aussi le match pour offrir un spectacle un peu différent à ses fans. On a tremblé, on a senti qu'il y avait de la tension en première mi-temps, hein.
12: Ouais, c'est ça exactement, ça a mis du temps avant de se décanter, il y a eu le poteau, le but refusé, mais effectivement ce but avant la mi-temps il fait quand même beaucoup de bien et rassure tout le monde.
11: C'est quelque chose que vous répétez à chaque match là, les gens sont là, dehors, à l'intérieur, il y a quoi? Il y a au moins 200 personnes qui se régalent sur la place de Lille.
12: Ouais, c'est ça, c'est excellent. Alors c'est avec François, le speaker du LOSC, qui commente le match avec moi depuis quelques matchs. On renouvelle l'opération effectivement à chaque match des Bleus là pendant cette Coupe du Monde. Et on a de la chance parce que la terrasse, on a le droit d'ouvrir jusqu'à la fin du match. Donc même en cas de prolongation ou de tir au but, on restera ouvert jusqu'à la fin du match, comme le signale l'arrêté municipal de la ville de Lille.
11: Vous voulez un orage, vous?
12: Moi, ouais. Bon, ça m'arrangerait pour les affaires, Sylvain, on va pas se mentir.
11: Deuxième mi-temps avec un but d'Olysée.
12: Deux.
11: Voilà, deux buts d'Olysée. Voilà le prono, on espère un petit 3-0 avec un doublé d'Olysée. Et surtout un orage pour que les chiffres d'affaires montent.
1: Bah oui, on perd pas le Nord dans le Nord, hein. Ouais, évidemment, allez, c'est logique.
4: Allez. Ça c'est fait.
11: Validé.
1: Merci Sylvain, merci
11: validé.
1: D'avoir pitié. Bon, Sylvain, juste un dernier mot, juste pour nous dire, est-ce que tu as senti que les gens autour de toi, les Lillois autour de toi, mais le jeu va reprendre, donc dis-le moi en un mot, étaient heureux de voir ce football de l'équipe de France?
11: Ouais, heureux, mais un peu inquiet du manque de réalisme en première. Mais le but a fait beaucoup de bien. Mais
1: dis-leur,
11: on est heureux.
1: Dis-leur, t'inquiète de notre part. Ça va le faire. Merci beaucoup. Merci Sylvain Charlet. Merci aux Lillois qui étaient avec toi.
11: Bonne deuxième.
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1: Et on retrouve notre Nicolas Perronnet qui est au stade au MetLife Stadium et le jeu reprend à l'instant. Nico.
0: avec la mise en jeu signée Michael Olise pour mettre ce ballon directement en touche sur le côté droit et aller mettre la pression aux Suédois qui vont négocier cette touche. J'en suis à ma cinquième bouteille d'eau pour tout vous dire. Franchement, il fait chaud, hein. Et je vous en parle parce que si la France se qualifie, et on espère évidemment que la deuxième période sera identique à la première et qu'on va continuer l'aventure, bah, je peux vous assurer que les sujets à venir avant l'huitième de finale, ce sera la chaleur, parce que tout le monde parle que de ça ici du côté de Philadelphie. On aura l'occasion d'en reparler, mais on annonce un petit peu ce que vous avez vécu en France ces dernières semaines ici du côté de la côte est des États-Unis. Allez, la touche pour la Suède côté droit, l'équipe de France qui mène un but à zéro grâce à son capitaine Kylian Mbappé, buteur à la 45e minute de jeu, qui a libéré les Bleus tout à fait logiquement après une bonne première période. Attention à cette touche longue, on va voir comment vont réagir les Suédois à cette ouverture du score. On en a déjà eu un petit aperçu juste après l'ouverture du score, où on les a vus clairement remonter, on les a vus tenter de jouer un petit peu plus haut, de porter les attaques placées. C'était un peu laborieux, mais ils vont forcément devoir réagir d'une manière ou d'une autre, comme là la pression qui est mise sur Jules Koundé, un petit peu trop au goût de l'arbitre de la rencontre, qui va permettre, grâce à ce coup de sifflet et ce coup franc accordé aux Bleus, va permettre à Mike Maignan de dégager son camp. Ouais, il parle beaucoup là, Mike Maignan, à William Saliba qui se retourne, Bayo Upamecano. On n'a pas parlé beaucoup de Mike Maignan ce soir parce que c'est tant mieux pour les Bleus. Il n'a pas eu quand même grand chose à faire, voire rien du tout, si ce n'est en tout début de partie peut-être négocier un petit peu, anticiper quelques transitions, mais franchement, pour l'instant, l'équipe de France est sans danger dans son secteur défensif. Et ça, c'est une bonne nouvelle, parce que c'est vrai que c'était, malgré l'ampleur du score face à la Norvège, une petite interrogation qu'on avait eue. Allez, Michael Olise qui récupère ce ballon, qui a un petit peu de champ. Michael Olise sur la droite avec Ousmane Dembélé. On est dans la moitié de terrain, vous l'aurez compris, de la Suède. Jules Koundé, voilà, Kylian Mbappé qui perd ce ballon un peu trop facilement avec la passe mal assurée. Il cherchait justement à rejouer avec Ousmane Dembélé pour mettre en place ce petit jeu à 3 qui a fait des merveilles en première période, mais un petit peu d'imprécision de la part de Kylian Mbappé. Ce sera sans conséquence du tout, parce que c'est facilement récupéré par l'arrière-garde de l'équipe de France. Bayo Upamecano maintenant pour repartir en attaque.
1: Il a pris le dessus, Upamecano, clairement, sur les attaquants. Charlotte, tu trouves pas?
5: Oui, parce que là, Nico nous l'a très bien dit, il fait chaud. Même si là, on a les jambes un petit peu coupées avec la mi-temps, repartir c'est un peu plus compliqué. Mais en fait, ça demande tellement d'efforts de faire toutes ces courses. Ils sont que deux, voire trois grands max à essayer d'être dangereux face à l'équipe de France qui est pour l'instant bien défensive.
1: Nico.
0: Allez, Lucas Digne là-bas pour Bradley Barcola. La vitesse de Bradley Barcola. Allez, allez mettre vraiment le petit coup d'assommoir là directement en début de seconde période. Ce serait parfait. Et ah oui, là, le ballon qui touche le poteau de corner, mais qui ne sort pas du bon côté. Donc ce sera une touche seulement pour l'équipe de France du côté de Lucas Digne, qui va prendre un petit peu de distance justement. Ah bah non, finalement il va le descoller. Non, il va prendre un petit peu de distance évidemment. Il y avait deux ballons sur la pelouse. Un peu de distance avec le poteau de corner pour jouer derrière lui. Tchouaméni maintenant. Il est retourné dans le rond central pour l'équipe de France. On va sans doute avoir droit à une nouvelle petite période d'observation en raison de cette chaleur effectivement. Puis aussi pour prendre le temps de voir quelle sera la réponse suédoise. On l'a pas dit, mais il n'y a pas de changement ni d'un côté ni de l'autre opéré pour cette seconde période. On est toujours sur le côté gauche avec Lucas Digne là qui tente d'aller trouver des petites solutions, qui n'en trouve pas, donc rien à lui en apporte une derrière.
1: Barcola qui est dans la surface, donc c'est qui est assez loin de Lucas Digne, proche de la surface. Charlotte, on se posait la question tout à l'heure de savoir si c'était plus difficile de marquer le premier but ou celui qui suivra le deuxième but. T'en penses quoi, toi?
5: Je pense que c'est le deuxième. J'entends, tu l'as dit, le premier, et je peux complètement le comprendre, mais quand on sait qu'on a des joueurs comme ça qui peuvent marquer à chaque instant, le premier but, il va arriver. C'est le second où là, il faut retrouver du rythme, où il ne faut pas laisser espérer cette équipe de la Suède.
0: La frappe de Tchouaméni largement au-dessus, là c'est 5 minutes totalement arrêtées hein, pour l'instant.
1: Ouais, elle était déviée.
0: C'est retour de vestiaire de la part de l'équipe de France.
1: La frappe de Tchouaméni, elle était déviée, Nico.
0: Ah ouais, juste, d'accord.
1: Je pense.
0: Par un maillot bleu alors, parce que c'est une sortie peut-être de but hein, qui est accordée à la Suède et à Zetterström pour ce dégagement. Lucas Digne. La tête suédoise, ça va aller tranquillement jusqu'à Mike Maignan, voilà qui est fait. Alors, part tranquille, hein, franchement, sur cette seconde période. Alors, si les Suédois sont pas plus dangereux que ça, bah, tant mieux. Mais c'est vrai que ce serait évidemment une bonne chose d'aller marquer ce deuxième but rapidement. Et l'équipe de France en a évidemment largement la possibilité au vu des 45 premières minutes auxquelles on a eu droit. William Saliba qui n'est pas attaqué, qui monte ce ballon tranquillement à nouveau. Taillé ou pas Mécano. Proximité du rond central, ouais, on sent qu'on se parle un petit peu. Alors franchement, on se demandait quelle allait être la réaction des Suédois. Bah là, pour l'instant, ils ont exactement le même schéma qu'en première période, c'est-à-dire la ligne de 5 derrière. On attend les Bleus et on va partir en transition. Hein. Franchement, on n'est pas parti pour aller balancer du jeu flamboyant du côté de Graham Potter. On attend très très clairement. Le pressing n'est pas du tout dangereux, en tout cas agressif.
1: Et donc, là, le jeu est carrément arrêté.
0: Mais là, il y a un petit peu de vitesse avec dans la surface de réparation Koundé, qui a été bien servi par Ousmane Dembélé. Je trouve que les transversales, justement, face à ces phases de jeu complètement arrêtées, là, les transversales font du bien. Il a nouveau servi Ousmane Dembélé. Là, non, ce sera pour le gardien. Je trouve que les transversales arrivent, que ce soit d'un côté comme de l'autre, à justement aller chercher ces petits espaces. C'est comme ça que les situations de danger sont arrivées en première période.
5: Bah oui, surtout quand on est à un bloc, même si il est de manière générale à 5, c'est vrai que des fois le piston il peut un petit peu oublier. Donc Gunnarsson il est obligé de rentrer à l'intérieur. Donc il y a l'espace côté opposé qu'on avait identifié en première période. Il faut réitérer ce genre de choses et après, dans un second temps, retrouver le côté où on est parti.
1: C'est vrai que Ousmane Dembélé sur le côté droit, sur la collée à la ligne, il est souvent esselé parce qu'il y a tellement de travail à surveiller Olise et Mbappé dans l'axe que souvent il est tout seul.
0: Ouais, il lève les bras là justement Ousmane Dembélé, mais il n'est pas servi par Aurélien Tchouaméni. C'est Michael Olise qui est servi plein axe, la face, la passe de Michael Olise et le but de Bradley Barcola pour l'équipe de France, magnifiquement servi par Michael Olise. Mais c'est un magicien, c'est Michael Olise. La passe elle est magnifique et derrière cette fois-ci la précision elle est au rendez-vous. Deuxième but Bradley Barcola dans cette Coupe du Monde. Ça envoie peut-être la France en 8e de finale. France 2 Suède 0, le but de Bradley Barcola à la 53e.
5: Ouais, tout part de Michael Olise, hein. Clairement c'est lui qui a les clés, hein, dans cette équipe offensivement. Dès que la France a le ballon, et là c'est Kylian Mbappé qui a laissé son poste de numéro 9 avec Bradley Barcola qui est rentré intérieur. Et là l'enchaînement il est parfait parce qu'il est rapide, le ballon est très collé à son pied, il a pu enchaîner aussi. Il pouvait ouvrir son pied et trouver le deuxième poteau, mais il a préféré trouver le premier à la récupération de Tchouaméni qui va vers l'avant, qui grappille quelques mètres. Et derrière, on a beaucoup trop d'espace. La Suède est sur le reculoir, pas du tout de position de hors-jeu. L'enchaînement est parfait.
1: Elle n'était pas facile, hein, à maîtriser la balle pour Barcola. Hein.
5: Non, mais il va tellement, tellement vite et c'est l'enchaînement. Et il sait qu'il est un petit peu à l'arrache avec son premier contrôle et derrière, il remet un petit extérieur pied droit pour ensuite pouvoir bien frapper. Il avait le choix de mettre au premier ou au second et il était devant les deux. Nicolas.
0: Ouais, la passe de Michael Olise est évidemment magnifique. Ouais. Elle est entre les jambes de Lagerbilke qui en plus derrière tombe sur les fesses. Enfin, voilà quoi. On peut en parler aussi, hein, du début de match, du début de seconde période de la Suède. Moi, je comprends pas, mais bon, tant mieux, hein. Tant mieux pour l'équipe de France.
5: Mais pas, en fait. En fait, c'est même pas, on comprend pas, c'est qu'ils peuvent juste pas, en fait. Je pense
0: on est juste trop au-dessus, en fait.
5: Ouais, le niveau, il y a trop de niveau. T'avais trop d'écart, le niveau, pardon.
0: Eh ben, tant mieux pour l'équipe de France qui se donne de l'air. 2-0. 54e minute de jeu. Et Bradley Barcola, bah, qui lui aussi, hein, va aller soigner ses petites statistiques.
1: Bah, avec, ouais, hein, franchement.
0: Buteur face au Sénégal, ça nous fait plaisir quand même, hein, de voir Bradley Barcola en bleu comme ça, lever les bras.
1: Bruno Salomon, ça te fait
0: sur
1: plaisir.
0: Sur Coupe du Monde.
4: Ah, sur Barcola, Delo, en fait, ça me fait surtout plaisir. Les réseaux sociaux sont en train de s'emballer pour Barcola.
1: Après l'avoir détruit en première mi-temps. Loïc
4: nous dit Barcola, c'est propre, fluide, on reste concentré après le but. Il y a ensuite The Captain Sherry qui nous dit Olise. Par contre, voilà, c'est Barcola alors un petit peu, mais c'est surtout Olise qui prend toute la lumière. Il change une équipe entière. On a enfin un vrai numéro 10. Quel plaisir à voir jouer. Il y a faux nul zéro. C'est un nom un peu bizarre. Oh là là, ce but, quelle justesse du début à la fin, de la récupération à la transmission, à la finition. C'est un régal. Merci les Bleus. Voilà, les réseaux sociaux sont en train de s'emballer, de s'enflammer à nouveau pour cette équipe de France. Mais effectivement, il y a aussi des messages sur « Mais que fait la Suède ?» Et ça, en fait, qu'est-ce qu'on
1: à la limite
4: dans un sens
1: un petit peu.
4: J'allais le dire comme ça, mais ça c'était mon avis après perso.
5: parce que j'ai l'impression qu'on on attend tous qu'il y ait une équipe qui peut un peu nous bouger, ouais, un peu dans les compartiments, bah oui. et heureusement d'ailleurs il n'y a pas ce soir, mais c'est vrai qu'on pouvait, en tout cas moi je m'attendais à mieux du côté de la Suède.
13: Peut-être sur corner, hein. Ça arrive pour la Suède, ce corner là-bas de la droite vers la gauche, ils ont pris un coup sur la tête. Évidemment, les Suédois, c'est tant mieux avec ce but de Bradley Barcola. Est-ce que sur coup de pied arrêté, avec un petit coup du sort, avec un brin de réussite, on va arriver à se remettre dans cette partie. Il y a beaucoup de monde autour de Mike Maignan. Alors là, c'est vraiment c'est le périphoseur de pointe là autour de Mike Maignan. Ils sont tous là, c'est limite Tadom sur le gardien de l'équipe de France. Ouais, c'est
1: il met des coups de coude à Saliba, Mike Maignan, ouais, pour avoir un peu d'air.
13: C'est étonnant, ça va s'éparpiller, hein, forcément, voilà qui est fait. Deuxième poteau, la tête de personne. Tout ça pour ça, ça va sortir directement en sortie de but de l'autre côté des buts de Mike Maignan, qui va pouvoir dégager son camp. Je sais pas si c'est Momo, hein, tout à l'heure à la mi-temps, qui nous disait non mais je me souviens de l'Euro en 2024 et du fait qu'on marquait pas. 12 buts en 4 matchs, hein, qu'on vit ensemble, les amis, quand même. Qu'est-ce qu'on se régale, quoi.
1: On se régale, franchement. Et puis on régale le football, quoi. C'est honnêtement, on a vu jouer quasiment toutes les équipes, je pense, maintenant de la Coupe du Monde. Il n'y en a aucune qui a donné ce plaisir-là aux spectateurs. Aucune.
5: Qu'il y a un degré de supériorité comme ça.
1: Ah ouais.
5: Il y a eu des beaux
1: matchs.
5: Mais
1: avec ce football, cette qualité du foot, quoi, des gestes Non, mais c'est fou. Nico, je m'en remets pas.
13: Non, mais on est. Pour l'instant, il y a pas grand chose. Il y a pas grand chose à dire. Alors c'est vrai que. On avait, vous vous souvenez, même malgré la victoire 4-1, on était un peu chafouin et tout après la Norvège, en se disant bon, quand même on a noté des trucs qui vont pas. Moi j'aimerais bien là qu'on aille se qualifier avec un bon vieux 3-4-0, bien propre, bien net, qu'on tremble pas,
1: ouais,
13: du tout, et que
1: un clean sheet.
13: Voilà, et qu'on ait notre espèce de match référence malgré l'opposition suédoise qui est faible, mais qui peut, c'est vrai, Charlotte l'a dit, va tout simplement pas faire grand chose cette équipe de Suède, mais voilà, qu'on ait vraiment notre premier petit match référence de cette Coupe du Monde, que je trouve qu'on n'a pas eu en phase de groupe, quoi. Voilà, bon, si on peut se mettre un petit objectif là,
1: alors qu'on était quand même dans la poule de la mort, les gars, ouais. Mais bon.
13: Ouais, et surtout que bon bah voilà, on va pas, il est beaucoup trop tôt pour dans ce match en tout cas pour se projeter, mais bon, la porte s'est quand même un petit peu ouverte hier soir, quoi, avec l'Allemagne qui sort du tableau, donc voilà, je trouve que faut profiter des matchs comme ça, même si effectivement la Suède est décevante ce soir, et c'est tant mieux, mais pour aller le chercher ce vrai match référence, il y a des olé olé.
1: Ah, ils se faisaient un petit taureau, les joueurs français, en même temps, sur le côté droit du terrain, ils étaient tranquilles en train de se faire des petites passes.
13: Qu'on aille vraiment leur mettre la tête sous l'eau et qu'on aille vraiment envoyer un vrai message à toute la Coupe du Monde, même si on l'entend partout, que ce soit dans les suiveurs de la Coupe du Monde, les supporters de n'importe quelle nation, c'est la France qui est attention à Jules Koundé, ouais, qui frappe au but mais qui est trop excentré, c'est capté par le gardien, c'est la France qui clairement est donnée à la faveur des pronostics, on va dire, mais il y a quand même un petit peu ce petit match avec les équipes qui ont marqué les esprits, l'Argentine, hein, notamment, parce que sinon il n'y en a pas vraiment d'autres, mais oui, je pense que ce serait bien d'aller vraiment gagner ce match largement et puis se faire encore plaisir offensivement et là dire bon bah venez nous chercher, quoi, parce que on commençait à vraiment faire très très peur à tout le monde.
1: Bruno.
13: Et surtout pas se contenter de ces deux buts d'avance.
1: Pardon, Nico.
4: Une chose à vous rappeler, vous pouvez nous écrire, vous nous laissez des messages audio sur WhatsApp au 0810 055 056 et vous pouvez aussi nous rejoindre sur la chaîne YouTube, sur le live France-Suède en direct sur notre chaîne YouTube ici ICI avec des messages. Bertin qui nous dit super, allez les bleus. Il y a Mermélian qui nous dit Bappé avec un magnifique drapeau bleu, blanc, rouge. Et puis j'adore la vanne de Laurent qui nous dit cette rencontre est aussi limpide qu'une notice de meuble. Je ne sais pas s'il a déjà monté un meuble Ikea, mais
1: non, moi je trouve ça beaucoup plus limpide.
4: C'est moins limpide que ça. On bave toujours. Je veux une pièce qui
1: Nicolas.
13: Allez, Michael Olysée, alors qu'on. Ça y est, on approche et de l'heure de jeu ici dans le New Jersey. Et c'est toujours cette impression de facilité. Alors, je voulais dire de l'impression de facilité de Michael Olysée, parce qu'il a une élégance incroyable avec le ballon, mais l'impression de facilité que donne tout simplement cette équipe de France. Qu'est-ce qu'ils demandent, les Suédois, là?
1: Bah, en fait, il y a leur joueur qui a pris.
5: Gyökeres.
1: C'est Gyökeres.
13: Ah, oui, pas vu.
1: Qui a pris la tranche d'une main d'un bleu en pleine tranche.
13: Ouais, je l'avais pas vu. Il se relève. Il est complètement de l'autre côté. Là, il est dans la surface de réparation de Mike Maignan. Il est en train de revenir en marchant. Et les Bleus n'arrêtent pas le jeu. Et Bradley Barcola va aller tenter de déclencher là-bas, peut-être côté gauche. On est comme à l'entraînement, hein, vraiment, avec Kylian Mbappé qui joue arrêté, mais en même temps on se trouve. Ousmane Dembélé désormais côté droit, Jules Koundé qui passe quasiment sa vie dans la surface de réparation derrière avec le jeu à 3, Adrien Rabiot. Kylian Mbappé par-dessus pour Adrien Rabiot encore. Est-ce qu'il va récupérer ce ballon? Non. C'est vraiment, on a l'impression d'être à l'entraînement. J'ai l'impression d'être au centre d'entraînement de Bentley. Allez, Michael Olise, la frappe de Michael Olise, elle est cadrée. Et Zetterstrom qui se détend encore une fois sur sa droite. Corner à venir pour l'équipe de France, c'est facile. Voilà. J'ai vraiment ce sentiment-là, vu des tribunes, que ce match est facile pour l'équipe de France.
5: Après, il faut se donner des objectifs. Hein. Faut pas tomber dans un faux rythme. L'objectif, c'est de pas prendre de but. L'objectif, c'est d'en mettre le plus. Donc, il faut vraiment se mettre au diapason par rapport à ça, ne pas se laisser endormir. Après, il va y avoir des choix à faire, hein, du côté de Didier Deschamps, gérer un petit peu certains qui ont énormément de temps de jeu. Donc, on a encore du beau monde sur le banc.
1: Où est Warren? Ça suffit maintenant,
5: Warren,
1: la blague.
5: Il est reparti à Paris.
1: C'est pas possible. Il faut que Warren rentre quand même sur ce match. Flûte, Nico.
13: Ouais, Warren Zaïre-Emerick, j'ai vu l'autre jour, c'était le lendemain de France-Norvège. Y a une opposition en fait avec les remplaçants. Et en fait, ça, il est en forme, quoi.
1: Bah évidemment,
13: il a fait une opposition. Il était énorme.
1: C'est le meilleur d'entre nous, je te le dis, hein, Nico.
5: Il a fait l'une de ses meilleures saisons de sa carrière.
13: Je sais qu'il y a tout ce débat là, mais c'était impressionnant de voir à quel point. Alors, c'est une opposition 5 sur 5 sur petit terrain, sur 30 mètres et tout, mais franchement, ouais, il était vraiment affûté, récupérait des ballons, enfin, il marquait plus sur but, c'était impressionnant.
5: Non, mais les amis, s'il joue pas contre l'Irak, il joue pas contre la Norvège, en fait, il va jouer contre personne, donc je le vois pas du tout rentrer. Moi, j'ai arrêté ce combat-là, Pia.
1: Ne jamais enterrer Warren, Charlotte. Non, mais
5: j'enterre les choix de Didier Deschamps.
4: Je me permets, mais vous allez. Kanté sera devant. Hein.
5: Bah oui,
1: mais Kanté,
4: il est tuto à Fraisier pour.
1: Oui, je sais, mais Kanté n'est pas dispo. Donc,
13: Hélas.
1: Il y a Manu Koné aussi, non, mais bon, on n'est pas près de le voir. C'est, en tout cas, les Bleus ont le ballon, Nicolas.
13: Ah oui, et ils en font rien, mais en même temps, les Suédois attaquent pas. Donc, on va aller essayer de marquer le troisième tranquillement. Peut-être sur cette transversale là, de Kylian Mbappé pour Ousmane Dembélé, le contrôle collé à la ligne de touche. Aura la passe là, et l'appel de Jules Koundé qui vraiment campe dans la surface de réparation de la Suède. Ousmane Dembélé, encore cette fois-ci, c'était en direction d'Ousmane de Michael Olise qui est un petit peu court, mais qui immédiatement se retourne vers Ousmane Dembélé, le pouce levé pour saluer l'intention de cette passe en profondeur un petit peu par-dessus tout le monde là. Vraiment brossé pied gauche de la part d'Ousmane Dembélé et les Suédois touchent enfin la balle dans cette seconde période, la 63e. L'équipe de France est toujours devant. Si vous nous rejoignez sur votre radio ici, 2-0 dans ce 16e de finale face à la Suède. Les buteurs, on les rappelle, Mbappé à la 45e et Barcola à la 53e.
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1: Avec Charlotte Lorgeret et Bruno Salomon en plateau et Nicolas Perronnet au MetLife Stadium. Toujours 2-0 pour la France contre la Suède en 16e de finale de la Coupe du Monde, Nico.
13: Et toujours aucun changement opéré ni d'un côté ni de l'autre. Le ballon dans le rond central pour les Suédois, les Français qui attendent. Les Suédois, mais ils n'en font pas grand-chose avec les arrières. La Gudmundsson pour son capitaine, pour Lindelof. Allez, la Gerbilke qui va franchir la ligne médiane. Peut-être aller chercher Svensson. Voilà qui est fait sur le côté droit. Elanga. Voilà l'appel là-bas d'Elanga qui n'est pas trouvé. Le voilà cette fois-ci, mais il est arrêté et il est bien stoppé parce que c'était totalement à contre-temps par Lucadine, mais derrière... Ça rebondit un petit peu partout ce ballon et à l'arrache ils vont y arriver peut-être avec Elanga encore, mais non, c'est récupéré. Ouais, franchement, aller passer les 30 mètres, c'est compliqué pour les Suédois. Et oui, ils sont projetés derrière. Et il y a phase de transition pour l'équipe de France. Michael Olise dans la surface de réparation. Ah, il est contré le tir de Michael Olise. Là, c'était allé très très vite. Le contre de Kylian Mbappé avec Barcola sur sa gauche et Michael Olise qui n'est pas passé loin d'aller inscrire son premier but en Coupe du Monde. On en a tous envie, mais là, pour le coup, il y a eu un beau repli défensif, un petit peu en panique de la part des Suédois. Et bien, ils ont essayé de jouer et on comprend pourquoi ils jouent pas trop, parce que il suffit qu'ils perdent un ballon et derrière et c'est punition quasi immédiate, alors que Kylian Mbappé est en train de faire joujou là-bas avec les supporters français en agitant les bras et en réclamant du soutien capitaine de l'équipe de France qui est ultra populaire aux États-Unis. C'est pas vraiment les supporters français qui sont là-bas, même s'il y a encore une fois énormément de maillots bleus. En fait, il y a un petit secteur là, jaune et bleu, enfin surtout jaune, sur ma droite, qui est celui des supporters suédois. Oh, le centre là et le dégagement là avec la main du. C'est pas terminé peut-être. Ce ballon de. Oui, c'est. J'allais dire Dembélé, mais non, c'est bien ou pas Mécano là, qui s'est retrouvé. Point de pénalty avec ce ballon à récupérer. Et oui, juste pour terminer sur mon histoire de supporter, encore une fois, on en parlait l'autre jour, hein, les amis. Le stade, il est quasiment entièrement bleu et il n'y a que 3000 supporters français officiellement. Et je vous jure que quand vous allez demander à des maillots bleus s'ils parlent français, 9 fois sur 10, la réponse c'est no, I'm American. En fait, ils jouent à choisis ton équipe ici et ils ont clairement choisi l'équipe de France. Il y a 90% des maillots bleus qui sont portés par des Américains qui aiment cette équipe, qui aiment le star system, des maillots floqués Mbappé, Olise Dembélé. C'est vraiment impressionnant. L'équipe de France est ultra soutenue par les locaux sur place.
1: Alors qu'il y a eu deux changements pour la Suède, Nico. Strud et Bergvall sont sortis, donc deux milieux de terrain plutôt sur le côté gauche, et c'est Zenelli et Ali qui sont rentrés.
13: Ouais, exactement, les deux premiers changements opérés à la 66e par Graham Potter. Allez, les Suédois là qui ont le ballon, j'ai l'impression qu'on a décidé de les attendre un petit peu. Je sais pas si c'est la vôtre aussi du côté de l'équipe de France, l'air de leur dire bah allez, venez un petit peu plus, et puis derrière on va aller vous piquer en transition pour mettre le troisième, et que les Suédois ils savent pas trop quoi faire en fait.
5: Ouais, mais c'est ce qu'il faut faire, hein, de temps en temps, pas avoir tout le temps le ballon, des fois laisser le ballon aux adversaires pour qu'ils fassent des erreurs et piquer en transition, parce que là clairement les Suédois en possession ils sont absolument pas dangereux, mais à la récupération notamment on trouve Michael Olise très rapidement, et après avec les fusées devant ça fait à chaque fois la différence.
1: Bruno,
13: attention le duel là-bas. Ouais, non, ça va aller pour le Calibre.
4: Juste vous rappeler le 0810 055 056 pour nous joindre sur WhatsApp, vous mettez des messages, ou vous pouvez aussi envoyer. Qu'est-ce qui se passe? Ah, c'est la pause fraîcheur. C'est en train de dire qu'est-ce qui se passe,
1: on a dit.
4: C'est ça, la pause sous-sous. C'est pour la pause pépette pour Gianni et ses amis. En tout cas, message de la part de Nathalie sur notre WhatsApp. Elle a écrit au 0810 055 056. Mon mari et moi, nous vous écoutons depuis l'Allemagne où nous travaillons de nuit. Merci pour la retransmission. Voilà pour le petit message. Ça fait toujours plaisir. Et puis sur la chaîne ici, vous êtes actuellement 450 à échanger, débattre avec Lucas, notre modérateur qui gère ça là de main de maître avec plein de petits sondages et autres. Et on a des messages, par exemple de Ibrahim qui nous dit Kylian Mbappé ou rien, la Côte d'Ivoire a été éliminée. Donc maintenant, tous derrière la France. Oui, en tout cas, c'est son message. Il y a Kalia qui nous dit allez la France, allez Mbappé, allez Barcola, allez hop, on met tout le monde là-dedans.
1: Allez les bleus quoi.
4: Voilà, on met Wilfried. Il y a Wilfried aussi qui dit je vous suis depuis la République du Congo, allez les bleus, 3-0 à la faveur des bleus, etc. etc. etc. Merci.
1: Attends, n'oublie pas le message de Laurent qui dit Bruno, il y a de la maillot sur ton micro.
4: C'est vrai, c'est cheesy.
5: Oui, c'est cheesy.
1: C'est la peluche de sandwich de Philadelphie.
4: Tout à fait. D'ailleurs, sandwich de Philadelphie que Nicolas va aller tester, on l'espère, le 4 juillet prochain.
1: Samedi, pour en 8e de finale.
4: Ouais, c'est ça.
1: Évidemment.
4: Ça pour la fête nationale. Fête nationale.
13: Non, mais ça va être incroyable. Hein.
5: Ah ouais, c'est le fond. Franchement,
13: non, mais c'est un truc de fou. Hein, le 8e de finale vers lequel on va tout droit là. Il est à Philadelphie. Franchement, la ville de l'indépendance américaine. Un 4 juillet, jour de fête nationale américaine, pour célébrer les 250 ans de l'indépendance américaine. Ça va être un truc de malade, hein, Philadelphie. Hein. Non, mais il y a déjà des cocardes là de partout. Enfin, toutes les villes sont au diapason des 250 ans. Et je sais pas si vous vous souvenez, mais moi, les 200 ans de la Révolution française, je m'en souviens encore avec les costumes
1: moi
13: et
1: aussi.
13: Tout. Mais ouais. Là, c'est fois 1000. Hein. C'est fois 1000. Et ça va être le jour du match des Bleus. Ça va être de la folie totale à Philadelphie. Si on y va, et c'est bien parti.
1: C'était le défilé de Philippe Découfflet sur les Champs-Élysées, si je me souviens bien. Enfin bon. Rêve d'ancienne. Bon, et bref, j'ai un truc à envoyer, les gars. Un jingle, laissez-moi l'envoyer. À tout de suite.
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1: Voilà, avec deux garçons accessoirement qui sont donc Bruno Salomon.
5: Accessoirement, t'as bien raison.
1: Allez, Bruno Salomon en studio et mais qui s'en va du coup. Et Nicolas Perronnet nous fait vivre le match évidemment entre la Suède et la France. Ça se passe du côté de New York au MetLife Stadium. 2-0 pour la France et une France qui est extrêmement dominatrice, Nico, par rapport à cette équipe de Suède.
13: Ça reprend enfin la fin de cette pause interminable fraîcheur. Et la 70e.
1: Nous, en discutant entre nous, elle nous paraît pas du tout interminable.
13: On est bien, mais bon, voilà. Enfin, on va pas refaire le débat à chaque match, mais ça va pas du tout. Et ce qui va bien, c'est que là, on a quand même le Kylian Mbappé qui est lancé en profondeur et Michael Olise qui va peut-être l'ouvrir son compteur but. Ah non, la finition, Michael, sur cette transition avec. La passe là, de Kylian Mbappé qui est en train de lui parler là, Michael Olise, de lui dire non c'est pas grave, reviens. Bah voilà, moi ces attitudes j'aime ça parce que ça veut dire que l'équipe de France veut aller mettre le troisième, veut aller mettre le quatrième. Mais là, franchement, il y avait mieux à faire sur la finition de Michael Olise et ils sont revenus n'importe comment de la pause fraîcheur des Suédois.
1: Charlotte.
5: Ouais, sa petite touche pied gauche extérieur un petit peu longue, il est à haute intensité, mais là celui qui vient de rentrer là, Zenelli, il a regardé mais de très très loin. Michael Olise vraiment, il regardait sur le côté droit s'il y avait quelqu'un, mais non, en fait tu dois y aller, sauf qu'il a eu la flemme apparemment comme tous les Suédois, mais non là c'est la petite touche de balle là, qui est un petit peu longue de la part de Michael Olise, c'est dommage.
13: Ah, mais j'ai bien aimé l'attitude de Kylian Mbappé, oui. Alors, non pas sur la passe, mais derrière.
5: Et ça, c'est très important, de venir tout de suite après.
13: Il ruminait Michael Olise parce que ça fait deux ratés de suite pour lui. Et même si il nous a fait le geste de la soirée avec sa bicyclette, même si il sera peut-être homme du match, enfin j'en sais rien, mais bon, il pourrait être homme du match à chaque fois quasiment, Michael Olise. Bah, c'est vrai qu'il manque ce petit but, quoi. On aimerait bien qu'il aille l'ouvrir son compteur en Coupe du Monde. Et là, ça fait deux face à face. Et Kylian Mbappé, mais alors tout de suite il lui a parlé, pourtant ils étaient quoi à 30 mètres hein, les deux, il lui parlait vraiment et tout de suite il lui a dit allez viens reviens et on va essayer de t'offrir ce but. Enfin moi c'est comme ça que j'interprète le message quoi. Et c'est vrai que je trouve ça ultra positif.
1: Bah oui, clairement.
5: C'est important. Non, mais c'est important des joueurs comme ça qui peuvent rater, tout de suite aller les voir. On rate un penalty, c'est important que nos partenaires nous donnent quelques mots, notamment. Et on voit Michael Olise qui fait un petit peu beaucoup de courses vers l'avant, et on voit quand même très peu Ousmane Dembélé. Je sais pas, les amis, le retour que vous avez. Je pense que c'est le joueur qui touche peut-être un peu moins le ballon.
13: Ouais, on voit beaucoup moins que face à la Norvège, ça c'est une certitude. Et notamment que dans la première demi-heure face à la Norvège, quand il nous a claqué ce triplé, mais on voit beaucoup Kylian Mbappé, la vitesse encore de Kylian Mbappé là-bas, côté gauche, il a pas mal d'adversaires devant lui cette fois, il va peut-être y aller tout seul, non, derrière ce sera pour Bradley Barcola. Là on arrête le jeu parce qu'il n'y avait pas de solution pour Kylian Mbappé, mais encore une fois la vitesse et Michael Olise servi, oh la passe de Michael Olise et le but de Kylian Mbappé. Michael Olise qui ne marque pas, mais Michael Olise qui fait de la magie sur ses passes décisives, encore une fois la passe, elle est magnifique, c'est un bijou, c'est un bon pour le nouveau doublé du capitaine de l'équipe de France. 74e minute de jeu, 3-0 pour les Bleus, mais on se régale les amis, c'est magnifique.
5: C'est une leçon, c'est une leçon de vraiment. Football, c'est une leçon d'équipe clairement. Michael Olise, c'est exactement ce qu'il va faire. Et Mbappé aussi, hein, il est sur le côté gauche, c'est un peu coincé, il fait appel contre appel pour justement partir en profondeur. Quel délice de pied gauche, Michael Olise qui trouve toujours des angles qui sont introuvables normalement.
13: Ah non mais c'est pas ça, mais c'est de la PlayStation quoi, franchement. C'est incroyable à quel point il arrive à mettre le ballon dans le bon timing. Alors,
5: en fait c'est des choses qu'on a à l'entraînement, Nico, qui font peut-être position de hors-jeu.
13: Ah.
5: Peut-être position de hors-jeu de la part de Kylian Mbappé, le bon alignement des Suédois.
13: Alors on va déjà opérer au changement hein, les amis, Désiré Doué qui va rentrer. Et Désiré Doué, Malo Gusto qui rentre.
5: Il y a un jeu ou pas Nico?
13: J'ai pas le message moi de la VAR en cours.
5: Je sais, moi je vais devoir changer mes lentilles, mais j'ai l'impression que il est couvert par le numéro 5, non? Par Gudmundsson?
13: Ouais. Non, j'ai l'impression qu'on fait des changements et que les Suédois s'apprêtent à donner le coup d'envoi. Hein. Ouais, non, c'est bon, coup d'envoi, 3-0.
5: Ah, nickel.
0: On est bien. Désiré Doué, donc, et Malo Gusto qui rentre. On le place de Ousmane Dembélé et Jules Koundé. Assez logique, hein, ces changements. Je sais pas ce que t'en penses, Charlotte.
5: Oui, complètement, complètement logique. Dembélé, on l'a vu un petit peu moins, même s'il est toujours dans le collectif. Et puis, Jules Koundé qui a énormément donné offensivement. Qui n'a pas été mise en difficulté derrière, ou du moins pas énormément de la part des Suédois depuis le début du match.
0: 3 doublés en 4 matchs quand même, hein, pour Kiki, quand même pas mal, pour Kylian Mbappé.
5: C'est incroyable.
0: Quand on sait que c'est un homme de tournoi, bah voilà, on en a encore la preuve, même si le dernier tournoi, l'Euro, avait pas, bah, y avait à peu près rien qui allait.
1: Juste concernant Ousmane Dembélé, tout à l'heure vous avez demandé un peu ses stats. Sachez que par exemple Barcola a touché 31 ballons, Dembélé il en a touché 52. Il a réussi 90% ouais. de ses passes et il a perdu seulement 10 ballons.
5: Ouais, tu donc, vois comme quoi.
1: Donc voilà. Et il a aussi une passe D, hein. Sur le premier but, il a une passe D. Olise, deux passes D. Bref, allez. Tous les attaquants ont été décisifs.
0: Le festival va peut-être continuer, les amis, avec Barcola, Michael Olise. Cette fois-ci, c'est une transition pour l'équipe de France. Michael Olise sur la droite, Désiré Doué son premier ballon. Le centre de Désiré Doué, Kylian Mbappé, qui traîne dans les parages, qui ne peut pas le récupérer. C'est encore chaud dans la surface de réparation suédoise. Et c'est Adrien Rabiot qui récupère le ballon. Oh là là, ça peut faire lourd à la fin.
1: Kylian Mbappé, je pense que c'est pas mal comme surnom pour lui. On est pas mal.
0: Bah, ils sont pas mal, hein. Les deux pieds de Kylian Mbappé. Et là, les supporters de l'équipe de France qui font la fête dans ce stade du New Jersey. Cette pelouse désormais entièrement à l'ombre, pelouse horrible, mais qui n'aura pas gêné les génies de l'équipe de France. Qui vont encore faire un carton. Kylian Mbappé qui revient à hauteur de Lionel Messi, hein. On l'a pas dit, mais ça ouais. y est, dans cette compétition. Alors pas au niveau de l'histoire de la Coupe du Monde, parce que Lionel Messi, bah, il cavale quand même devant. 19 buts pour le meilleur buteur de l'histoire de la compétition. 18 buts désormais pour Kylian Mbappé, qui est juste derrière. Par contre, pour ce qui est de cette Coupe du Monde, alors oui, certes, on a rajouté des matchs, mais 6 buts, hein, déjà quand même pour Kylian Mbappé. Si la France va au bout, ça peut être
1: 6 buts en 4 matchs. Ouais, 6 buts en 4 matchs. C'est un truc de fou.
0: Chercher des records, hein. Vraiment aller chercher des records.
1: Déjà, être à un but de Messi sur l'ensemble de sa carrière en Coupe du Monde, alors qu'il a que 27 ans, c'est quand même une dinguerie aussi. Bruno, si vous voulez nous lire des messages.
14: De nombreux messages sur le 0810 055 056. Message de Stéphane. Merci de nous faire vivre ce beau match des Bleus avec votre bonne humeur. Je vous écoute. Ah, d'une région magnifique. Le Québec, merci de la part et surtout de
1: toute l'équipe.
14: C'est pas objectif. C'est vrai, effectivement, mais ça fait du bien de ne jamais l'être. Objectif. Sur la chaîne YouTube, sur notre live YouTube, vous êtes nombreux, vous échangez entre vous, c'est une belle famille et une communauté qui se met en place. La chaîne YouTube ICI, ICI, vous nous rejoignez, vous vous abonnez-vous, c'est très important, et aussi likez le live, effectivement, pour un peu chauffer l'algorithme. Allez, avec
1: parce que là, vous êtes 454, il n'y a que 5 likes.
14: C'est ça, ce n'est pas possible, c'est pour la traduction. Marc Do nous dit
1: que de compétences.
14: Voilà, c'est énorme. Marc Do nous dit c'est plié pour la Suède, merci, au revoir. On a avec d'autres messages, Olise est tellement partout, ça tient du don d'ubiquité, nous dit Joanie. Avec d'autres messages aussi, par exemple, qu'est-ce qu'on nous dit là pour.
1: Il y a un match sinon, hein, si ça te dérange pas.
14: Pas de soucis, moi j'étais parti. Voilà, c'est tout.
1: Attends. Alors, Nico, il s'est passé des trucs ou pas pendant la demi-heure où on est parti?
14: Eh ben non, il n'y a rien eu. Tiens,
0: un changement avec Théo Hernandez qui remplace le.
14: Ah bah, si c'est pour nous dire ça, merci.
0: On est déjà dans la surface de réparation de la Suède avec à chaque fois que les Bleus touchent le ballon, ce sentiment qu'on peut aller mettre le quatrième. Effectivement, changement de ligne par Théo. Bon, bah voilà, là aussi, pas grand chose à dire pour ces 10 dernières minutes. Et l'équipe de France qui va être en possession du ballon avec Malo Gusto, l'un des entrants également, qui va aller chercher un autre entrant, Désiré Doué, qui a pris exactement la place d'Ousmane Dembélé là sur le côté droit. Malo Gusto encore derrière Dayo Upamecano. Bah, il donne encore des consignes là-bas devant Kylian Mbappé. On sent que vraiment
13: il veut aller corser l'addition. Et par rapport à ce qu'on disait tout à l'heure sur le sentiment de rendre une copie parfaite du début à la fin, pour l'instant c'est quasiment le cas. Voilà, déviation encore de Michael Olise là. Alors c'est dans l'entrejeu, c'est milieu de terrain, mais c'est exactement le geste qu'il faut faire. Techniquement c'est parfait, ça libère des espaces pour Désiré Doué par exemple. Désiré Doué qui est dans la forêt, Désiré Doué dans la forêt de Jean de Suédoise et qui la forêt suédoise là qui frappe quand même, et c'est cadré pour Désiré Doué. Il fait une bonne entrée hein, je trouve là sur son côté droit. Mais alors quel enseignement si on sait qu'on est au-dessus largement, mais alors la Suède franchement. La déception là sur la deuxième période notamment, sentiment d'impuissance que donne cette équipe là, avec ses longs ballons devant. Les Gyökeres, les Isaac et les Langa qui sont toujours sur le terrain là, mais qui franchement touchent rien de rien. Ah là cette fois-ci, elle est un petit peu longue là, la passe de Michael Olise. Alors que ça y est, on joue la 80e, 10 minutes dans le temps réglementaire pour l'équipe de France. Oh, attention Mike Maignan, voilà, qui va aller sécuriser ce ballon. Pour une fois, il se montre dangereux, ça me fait mentir. 10 minutes avant la fin du temps réglementaire pour cette équipe de France qui file tout droit à Philadelphie, qui file tout droit en 8e de finale, qui mène 3-0 face à la Suède.
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13: Bradley Barcola dans la surface de réparation, le festival de Bradley Barcola et l'arrêt du gardien suédois. Ouais, ils veulent aller chercher le quatrième et là, mais c'est que c'est facile.
5: Oh, il y avait la petite passe à donner à Olise.
13: Ouais.
5: Qui est gauche là. Manque de lucidité, mais quelle fin de centre.
1: Il en a fait tomber deux au sol des Suédois. Oh là là là là là, quelle image.
13: Ouais, Bradley Barcola là, ouais, qui a mis le bazar vraiment dans un tout petit périmètre. Je sais pas s'il le voit vraiment Michael Olise, parce qu'il est dans son dribble, il est dans son effort et tout.
5: Il est tellement proche du but, il se dit j'ai juste à la glisser le gardien, mais ça a été touché de la cuisse. Mais
1: c'est le gardien qui fait un arrêt.
5: On va pas lui en vouloir parce qu'il est vraiment quoi, 2 mètres du but à peine.
13: Allez, le corner pour l'équipe de France, de la gauche vers la droite. On va mettre ce ballon au point de pénalty. C'est sur une tête suédoise, celle de Lagerl Bilke, pour écarter le danger qui va revenir évidemment pour l'équipe de France. Saliba dans le rond central avec Tchouaméni, Kylian Mbappé. Allez, aux 40 mètres. La longue transversale. Et encore une fois, elle atterrit pile poil là sur Désiré Doué. Le contrôle est bon de la part de Désiré Doué qui va aller provoquer. Mais le dribble, cette fois-ci, a été lu par Elliot Strout. En tout cas, il est sorti vainqueur de ce duel. Et les ballons sont récupérés, mais alors avec une facilité. On joue arrêté. Là, Upamecano, Saliba. Les ballons arrivent, ils les aspirent. Il n'y a plus aucun espoir du côté de la Suède. C'est un calvaire de vivre une fin de match comme ça, une élimination comme ça.
1: Où, ils sont pas vraiment tombés les armes à la main, les Suédois, quand même.
13: Non.
1: Je ne peux pas dire qu'ils aient donné l'impression
13: qu'ils n'ont jamais cru.
1: Ben, c'est ça.
13: Mais
1: est-ce qu'on y croyait pour eux, nous ? Pas sûr.
13: Pas vraiment.
1: Pas sûr.
13: Non, mais c'est vrai que voilà, il y a toujours des pièges. On l'a vu l'Allemagne hier, mais le comparatif, c'est qu'en fait l'Allemagne est nulle, quoi, et que nous on est une équipe de fous. Non, mais voilà, en fait, ça s'arrête là.
1: Quoi. Il y avait pas photo, je pense.
13: Ça s'arrête là. C'est pas tellement l'adversaire, quoi. Nous, vous pouvez nous mettre un mur. On en reparlera peut-être plus tard avec le Paraguay qui nous attend, mais on va le fissurer, quoi, avec cette équipe-là qui joue à son niveau. Il y a un moment, ça va craquer et on est très très largement au-dessus, quoi. Les Kylian Mbappé, la transversale encore, elle est cette fois-ci mal assurée, elle va être sauvée. Non. Michael Olise là qui a tenté quand même le contrôle. C'est vrai que ça a souvent ce décalage du jeu là avec des transversales était bénéfique, mais là c'était compliqué pour Kylian Mbappé qui va laisser sa place et son brassard à Aurélien Tchouaméni. Et oui. Et c'est
1: ça, j'aime ça.
13: Ouais, il sort, écoutez. Hein. Écoutez l'ovation pour Kylian Mbappé. Et il n'y a que 3000 Français, je vous le rappelle, dans ce stade. C'est une ovation mondiale.
1: Ah, Olise sort aussi.
13: Ouais, sorti d'Olise.
1: Ah, bah non, oui.
13: Entrée de Cherki et de Mateta. Et sortie d'Olise et de Mbappé. Et Jean-Philippe Mateta qui va avoir l'occasion de s'illustrer.
1: Avec Lucas Hernandez, le seul qui n'aura pas eu de minute à part les gardiens, c'est Warren Zaïre-Emery, pour l'instant.
13: Je le vois pas s'échauffer. Je vois pas.
5: Ah mais il est parti, hein, je vous le dis, il est plus là.
1: C'est une dinguerie quand même. Hein. C'est vraiment une dinguerie. Bon, c'est bien pour Jean-Philippe Mateta, par contre. Il y a deux Suédois qui sont sortis aussi, Ayari et Svensson, Nico.
13: Ouais. Ça va être du relégué là, au niveau de l'anecdote, tout ce qui se passe du côté de la Suède.
1: Ouais.
13: Parce que franchement, là, ils sont déjà dans l'avion, la direction Stockholm.
14: Des vacances,
13: ouais. Je pense que c'était en vacances au coup d'envoi, hein, très franchement.
1: On est en train de voir la ligne de hors-jeu sur le.
5: Ah, c'est vraiment quoi, 5
1: cm de Kylian. Il est pas hors-jeu.
5: Ouais, Boudmontian.
13: Le sang suédois, attention, bon, ça va. Pour William.

0: Scandinavie quand même, hein, sur cette Coupe du Monde, entre la Norvège qui joue pas, alors qu'il joue deux Coupes du Monde par siècle, et la Suède, bon bah qui peut peut-être pas jouer, hein, aussi. Je pense qu'il y a de ça. On les a tout simplement éteints. Mais qui a rien montré en tout cas en capacité de révolte, quoi. Voilà, c'est ça. Quitte à en prendre 4-5, ben joue, quoi. C'est la Coupe du Monde, donc oui, c'est vrai que c'est assez. Je préfère être supporter français que supporter suédois ce soir, je vous dis.
1: Non, juste les Suédois, ils ont un problème, c'est qu'ils ont un gros trio d'attaque, mais au milieu de terrain, ils n'ont pas d'animation offensive pour aller porter des ballons. Enfin, tu peux avoir les trois super bons attaquants, le reste, t'as rien, quoi.
2: Non, mais c'est même ça leur vrai problème. En termes de fierté, d'ego.
1: Potter, il s'est mis dedans. Graham Potter, en fait, il a voulu endormir Deschamps, il a fait croire qu'il allait jouer. Et en fait, il est arrivé avec un bloc bas à 5. Alors, c'est fini.
2: Comme le dit Clément, notre rédacteur en chef, Potter n'a pas trouvé la formule magique.
1: Oh, c'est bon ça.
2: On a quand même vu Didier Deschamps.
1: L'équipe,
2: je pense qu'on a un 46, petit coup de mou. On est peut-être meilleur que les Suédois.
3: On a quand même vu Didier Deschamps faire le signe de prosternation devant Kylian Mbappé quand il est sorti du terrain.
0: On parle de la Barcola, ok, en situation d'orge, c'est dommage là. Qui peut du coup pas négocier avec Ariane Cherki quand on en vient à parler d'Harry Potter à la 47e. À la
3: 87e, c'est qu'il y a un coup de mou.
0: C'est quoi, c'est, non, mais c'est qu'on est bien, quoi. C'est qu'on va.
3: Alors qu'il y a Cherki doué sur le terrain.
0: Non, mais ouais, c'est qu'on est quand même pas stressé. Et on l'aura jamais été pour l'instant. Et c'est tant mieux avec cette équipe de France depuis le début de la compétition, hormis la première mi-temps face au Sénégal. Depuis, ça déroule. Pour les Bleus, qui ne vont faire qu'une bouchée des Suédois les deux dernières minutes. Allez, avec la Suède qui péniblement quand même essaye de se porter à l'attaque. Là-bas, côté droit. Ouais, c'est bien sorti ça de la part d'Aurélien Tchouaméni. Et on voit Ariane Cherki qui est en train de parler justement à Aurélien Tchouaméni. Ariane Cherki, je vous parlais de cette fameuse opposition, hein, que j'ai eu la chance de voir entre remplaçants au lendemain de France-Norvège. Ariane Cherki enchaîne les frappes à chaque fois, c'est le dernier à quitter l'entraînement et tout. Il a l'impression que s'il met pas la lucarne, ça va pas. Il se met des petits défis personnels comme ça. Et c'était quand même très impressionnant à l'entraînement. On a envie de le voir vraiment rentrer dans sa Coupe du Monde. C'est vrai qu'il en a eu plusieurs fois l'occasion et que pour l'instant, on ne l'a pas vu. Et les voilà, peut-être les Suédois pour la réaction de l'écart sur ce ballon qui est récupéré par Victor Gyökeres, un petit peu avec de la réussite. Et en première intention, il frappe. Et ça aura permis quand même d'échauffer un petit peu
3: Mike Maignan.
0: De Mike Maignan, qui aura quand même eu un arrêt à faire dans cette rencontre.
3: Et il est bien sur cet arrêt.
0: Ouais, il est pas mal.
2: Et il fallait le faire, hein, le 1-2. On retrouve Gyökeres dans cette surface de réparation. On était trop attiré par le ballon. On a oublié l'attaquant d'Arsenal. Et Maignan, il anticipe, hein, justement cet intérieur du pied. On voit anticiper un peu cette frappe sur son côté gauche. Et après, il éloigne le danger. Il ne le remet pas dans la surface. Il le met le plus loin possible de son but.
0: Isaac qui sort, Nilsson qui rentre. Merci le cadeau de rentrer à la 90e d'un match perdu 3-0. Et la touche pour l'équipe de France. Allez, loin devant. Allez, les remplaçants là, peut-être pour aller parachever ce chef-d'œuvre, parce que s'en est un malgré la faiblesse de l'opposition. On a quand même encore 3 buts ce soir, un doublé du capitaine Kylian Mbappé, un des gestes de la Coupe du Monde avec la bicyclette de Michael Olise qui termine sur le poteau. On s'est régalé avec ces Bleus et les Mateta, les Cherki, les Doué qui sont désormais sur la pelouse, veulent aussi aller se montrer. Elle est peut-être le contre favorable là justement de Désiré Doué. Il faut continuer l'effort, Désiré, mais non, il est couvert par Gabriel Gudmundsson. Loin devant. Bon courage pour prendre le dessus sur Upamecano qui aura fait un match très solide. Aujourd'hui, c'est vrai qu'on n'en a pas beaucoup parlé des centraux français, mais ça rassure. Hein. Après le match de la Norvège, 4 minutes de temps additionnel. Allez, les 4 dernières minutes avant d'aller savourer cette qualification en 8e de finale et de préparer le déplacement à Philadelphie qui va arriver très très vite. Hein. Là, les échéances s'accélèrent désormais pour l'équipe de France. Le temps d'aller encore récupérer ce ballon là-bas, côté droit, avec Hernandez. Pour Jean-Philippe Mateta, voilà, allez, la situation de contre, hein, 4 contre 4 peut-être à jouer, même s'il est bien pris, milieu de terrain, Mateta, et c'est compliqué pour Barcola d'aller récupérer le deuxième ballon, pile sur la ligne médiane, les défenseurs suédois qui récupèrent ce ballon alors qu'on commence à quitter le stade.

0: aussi pour éviter des bouchons. Parce que c'est plié, évidemment, les Bleus vont poursuivre leur aventure américaine et leur quête de troisième étoile sans avoir souffert, mais alors ne serait-ce que quelques minutes face à cette équipe de Suède. Allez, Ryan Cherki, voilà un petit peu de champ pour Ryan Cherki avec Désiré Doué. Allez, les remplaçants de l'équipe de France, Désiré Doué qui lève la tête, c'est pour Mateta. Il était bon ce ballon pour Jean-Philippe Mateta, deuxième poteau, mais ça arrivait vite et surtout ça arrivait un petit peu profond, on va dire, pour Jean-Philippe Mateta qui n'a pas réussi avec son pied gauche à redresser ce ballon, c'était un petit peu compliqué.
1: Le centre cordeau de la part de Désiré Doué, il sait que Jean-Philippe Mateta, c'est pas forcément son point fort d'être un joueur qui joue en profondeur, donc c'est pour ça que le gros travail intérieur du pied Désiré Doué pour que ça revienne à Jean-Philippe Mateta.
0: Allez, les deux dernières minutes, Désiré Doué qui fait le boulot défensif là sur son adversaire direct et Gudmundsson qui va jouer cette touche pour la Suède. Ouais, il y a faute là, peut-être pas Mécano, non. Mais tant mieux pour l'équipe de France, il a bien joué le coup. Et les Bleus vont s'en sortir à nouveau. Ils ont envie d'aller marquer le quatrième. Hein. Ça se sent dans les sorties de balles, dans les transitions qui s'enclenchent. Ça, c'est clairement l'apport de Cherki, de Mateta, de Doué qui ont envie de se montrer. Et l'équipe de France qui termine avec son banc offensif, on va dire. Et ben. Ça permet d'espérer aller se montrer comme le 3 contre 3 qui se profile avec Ryan Cherki. Allez, c'est ton moment là, Ryan, pour te montrer peut-être avec la passe. Et bah dis donc, elle est complètement ratée là, la passe, alors qu'il y avait un 3 contre 3 à négocier avec Mateta, Désiré Doué, Ryan Cherki. Il n'a pas fait le bon choix.
2: Ryan Cherki, il a perdu ce ballon. Fallait la faire 2 heures avant, la passe.
0: Ouais, je suis d'accord. Il fait pas des entrées mémorables, hein, dans cette Coupe du Monde, Ryan Cherki. Il va nous faire du bien à un moment, c'est sûr et certain. Et c'est vrai que alors bon, c'est dur, hein. Franchement, c'est dur de sortir du banc pour 10-15 minutes, d'être attendu parce que bah, forcément c'est notre remplaçant 5 étoiles qui est très attendu quand il rentre.
2: Tu ne mets pas un peu de pression, Charlotte,
1: Cherki? Bah, au fur et à mesure, oui, même si on le voit sur les réseaux, sur toutes les images de Ryan Cherki, c'est quelqu'un de très expressif, très souriant, etc. Mais c'est quoi sa qualité numéro une? C'est techniquement. Le pied droit, pied gauche, et là en fait il fait des erreurs assez simples, donc c'est pour ça qu'on peut un peu plus douter au fur et à mesure des rencontres. Et après, c'est pas simple de rentrer 5, 10, 15 minutes dans une Coupe du Monde avec une équipe qui est un peu plus fatiguée quand c'est l'équipe de France au fur et à mesure, mais c'est vrai que c'est un peu décevant.
0: La frappe suédoise qui est cadrée et qui est bien écartée là, il était bien placé Mike Maignan, il bloque pas ce ballon mais il l'écarte et je pense qu'on va jouer la touche et basta pour l'arbitre de cette rencontre, qui est en train de mettre le sifflet à sa bouche, de lever son bras gauche et de désigner les vestiaires. Victoire et qualification sans trembler de l'équipe de France, 3-0 face à la Suède. Les Bleus verront Philadelphie, les Bleus verront à nouveau un 8e de finale, 11e 8e de finale en Coupe du Monde pour l'équipe de France, qualifiée grâce à un doublé à nouveau de son capitaine Kylian Mbappé qui a débloqué la situation à la 45e, qui est allé marquer son deuxième but à la 74e pour rejoindre Léo Messi tout en haut du classement des buteurs de cette Coupe du Monde. Et puis le troisième but de Bradley Barcola en début de seconde période. On a eu droit, les amis, à un récital et on n'a pas eu peur, mais alors pas eu peur du tout de cette équipe de Suède. La France poursuit son aventure et son rêve américain.
2: Nicolas Perronnet à New York au MetLife Stadium pour cette victoire 3-0, l'équipe de France sur la Suède en 16e de finale de la Coupe du Monde. On arrive, on va débriefer ce match. Vous pouvez évidemment nous rejoindre pour le débrief, soit sur le chat de la chaîne YouTube ICI, ICI. Vous cherchez les directs et vous allez tout de suite tomber sur le live et vous allez pouvoir interagir avec nous. Ou bien sur WhatsApp au 0810 055 056. Vous pouvez nous écrire des messages ou bien nous laisser des vocaux qu'on va diffuser à l'antenne. On arrive avec Charlotte Lorgeret, avec Bruno Salomon et avec Nico Perronnet. Et puis bien sûr, on va refaire un tour de France avec nos envoyés spéciaux qui sont aux quatre coins de la France.
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2: Alors, j'ai envie de te donner la parole à toi en premier, Charlotte, pour ce débrief. On a kiffé. comme disent les jeunes et les vieux maintenant, ça commence à faire longtemps. On a apprécié ce football, on a vu une belle énergie dans l'équipe. Qu'est-ce que tu retiens en premier de la prestation des Bleus aujourd'hui ?
1: Que c'est un match qui a été abouti de A à Z, je trouve, même si on peut avoir cette exigence où en première mi-temps ils ont eu quelques creux, mais je pars du principe que c'est normal et que le terrain n'était pas propice à ce jeu-là. Donc non, je les ai trouvés sereins. J'ai pas vu des garçons déjouer, faire autre chose qu'être dans le collectif. Les stars ont été présents et la star c'est l'équipe, donc on l'a vu du début à la fin. Il y a pas eu de carton jaune, il me semble. Il y a eu des changements, il n'y a pas eu de blessure, donc en fait tout va bien, Pierre Clermont.
2: Ouais, je crois que tout va bien, on est de bonne humeur, il est 1h du mat, on est tous contents d'être là, on est heureux d'avoir vu ce match. Personnellement, je me suis endormie devant le match de l'Allemagne hier soir, je l'ai trouvé vraiment nul, et ben là c'est pas du tout ce que j'ai ressenti. Bruno Salomon, qu'est-ce que ça donne sur le chat, sur les réseaux sociaux, quelle est l'ambiance?
5: L'ambiance est bien sûr festive, avec des supporters heureux. Frank Scottish qui nous dit sur le live et le chat YouTube de notre chaîne ICI, Frank Scottish, let's go, étape suivante. Voilà, ça c'est fait. Avec Samba qui nous dit rendez-vous en 8e en montrant les biceps et en rajoutant match majestueux, bravo à l'équipe de France. Laurent qui nous donne déjà rendez-vous à samedi, puisque le match sera samedi 4 juillet face au Paraguay. Et Miss Lucombo nous dit félicitations aux Bleus. Et puis sur le 0810 055 056 sur le WhatsApp, vous n'hésitez pas, vous pouvez nous envoyer des vocaux mais aussi des messages. Voilà, je vous jure, je ne fais pas exprès. De la piscine à Montréal, merci pour ce magnifique match avec nous. On adore vos commentaires de la part de Marie.
2: C'est trop sympa.
1: Merci Marie.
2: En fait, Bruno, il a beaucoup de copines à Montréal. Et des fois, je me pose des questions. Voilà, peut-être que ce sont des ours, je ne sais pas, avec un pot de miel. Nico Perronnet, est-ce que tu peux nous donner ton avis depuis le stade à toi sur globalement le match qu'ont fait les Bleus ce soir ?
0: Bah, trop facile en fait. Mais ils se le sont rendus. Ça a été rendu trop facile, pardon, je vais y arriver, par l'équipe de France. Il y avait trop d'écart en fait. Enfin, moi j'ai l'impression que la Suède a joué battue dès le début de ce match.
2: Ça se voit sur leur visage, parce que là, tu sais, pendant qu'on parle, Nico, on voit les Suédois qui sont face à leur public et qui font genre, ils applaudissent, mais ils ont vraiment des têtes d'enterrement.
0: Non, mais on s'est emballé sur quoi ? Sur un sprint des Langas en fait, quoi, en début de match.
2: La deuxième minute.
0: C'est tout. Voilà, après, dans quelle mesure l'équipe de France, grâce à son talent, grâce à tout simplement le fait d'être au-dessus un petit peu partout sur toutes les lignes, a éteint cette équipe de Suède, et dans quelle mesure l'équipe de Suède était vraiment vraiment très faible, ça on n'est pas sur le terrain, mais il y a un petit peu des deux je pense. Mais oui, trop facile. Et puis surtout, je trouve que pour le coup, le match référence, on l'a pas eu face au Sénégal avec une première période ratée. L'Irak, c'était impossible, c'était vraiment encore plus faible pour moi. Et puis l'histoire des orages et tout, enfin c'était très difficile de tirer des conclusions là-dessus. Et la Norvège, je sais pas, moi je trouve que c'était pas parfait.
2: C'est la deuxième mi-temps qui était pas faux folle. La première mi-temps, c'était bien.
0: Donc, moi je trouve que franchement, premier match à élimination directe, sortir une copie comme ça et se qualifier, mais alors vraiment sans trembler, parce que même si le but de Mbappé il arrive à la 45e, on sait qu'il va arriver en fait. Enfin, franchement, on sait qu'il va arriver. Je sais pas vous, mais moi
2: et il est mérité. Mbappé, personnellement, sur un plan personnel, par rapport à son match, mérite de marquer sur ce match, parce qu'on l'a dit pendant le match, Charlotte, il a pris les choses en main. C'est lui qui a réveillé l'équipe quand elle en a eu besoin et qui a allumé la lumière, quoi.
1: Oui, et même dans son langage corporel, qui a essayé de réveiller tout le monde. En fait, c'est ce que j'ai dit depuis le début de la Coupe du Monde, c'est l'équipe de France, son vrai adversaire, c'est lui-même en fait. Et on peut louer techniquement, tactiquement, ce que met en place aussi Didier Deschamps au fur et à mesure, on voit les talents. Moi, je loue l'état d'esprit. C'était là où je trouvais que c'était assez faible du côté de l'équipe de France, où on disait oui, il y a des individualités, on peut faire des différences à chaque fois, mais je trouve qu'avoir cet équilibre d'avoir des garçons intelligents, de voir qu'ils aiment jouer ensemble, on les voit évoluer au fur et à mesure dans cette compétition, et oui, c'est un match référence contre une adversité quand même assez faible, mais on peut garder cette référence et aller voir le Paraguay et faire exactement ce qu'on a fait contre la Suède.
2: Alors, si je vous demande, Nico, Charlotte et toi aussi, Bruno, si tu veux répondre à la question, qui pour vous est l'homme de ce match ? Il y a eu plusieurs génies qui se sont croisés sur ce terrain, mais voilà, qui serait pour vous l'homme du match ? On va commencer avec toi, Nico.
0: Alors, je crois qu'officiellement, c'est Kylian Mbappé qui a été élu homme du match, à confirmer, mais il me semble que c'est ça. Moi, j'ai envie de mettre Michael Olise juste pour sa bicyclette, quoi, parce que franchement.
2: Juste pour ça.
0: Bah non, mais pour l'ensemble de son œuvre, mais qui comprend ce geste-là, parce que moi c'est un geste que je vais garder en fait. Et je vous jure, hein, le stade, le temps s'est arrêté en fait. Et c'est le cas souvent quand il touche des ballons, Michael Olise. Mais alors là, franchement, si ça va au bout, si ça va au fond, c'est magnifique. Et puis bon, il fait quoi en stats ? Il fait deux passes décisives, non ? Je pense encore ce soir.
2: Ouais.
0: Alors après, le petit bémol avec les deux face à face qui ratent peut-être, mais bon, de toute façon, ça se joue entre Kylian et Mbappé et Michael Olise, je pense quoi. Mais allez, pour ce coup-là, j'ai envie de mettre Michael Olise. Ouais, peut-être. Avec ce geste, moi, qui m'a fait me lever, quoi.
2: Bruno, quand Nico parlait de ce temps suspendu dans le stade au MetLife Stadium à New York, quand Olise fait son retour acrobatique, t'as eu un grand sourire de mec qui a déjà vu ce genre de choses en vrai.
5: Ouais. Mais c'est des trucs à vivre en tant que commentateur, commentateur et spectateur, c'est des trucs extraordinaires à vivre. C'est ces moments d'histoire du foot où tu te dis, je l'ai vécu, je le ressens. La chose, moi, par exemple, qui me revient, c'est Zlatan à Anderlecht qui met le quadruplé.
2: Où les adversaires,
5: le stade se lève. Ouais. Là, bon, voilà. Et il fait des gestes complètement fous. Donc voilà, moi, je suis aussi Team Olise, juste pour rappeler quand même que c'est sa cinquième passe décisive de la Coupe du Monde. Bon, c'est quand même un distributeur à bonbons assez exceptionnel. Et que c'est sa 31e passe décisive de la saison. Toutes compétitions confondues, c'est quand même
2: assez
5: fou. Juste vous dire que sur WhatsApp, allez, ça commence à venir, 0810 055 056. Nathalie, merci à vous pour ce que vous faites. Et de la part de Stéphane aussi, un grand merci. Voilà. Juste des merci, ça fait très plaisir.
2: Ça nous fait super plaisir. Nous aussi, on est très heureux d'être avec vous. Charlotte, est-ce que toi aussi, tu valides le Olise homme du match ?
1: Oui, je valide parce qu'il sublime ses partenaires qui danse sur le terrain. Il arrive à se contorsionner, à faire des prises de balles, des passes dans des angles qui sont impossibles pour des humains comme nous. Donc il sublime ses partenaires.
2: Et à partir surtout de... comme nous, Bruno et moi.
1: À partir de ce moment-là.
5: Tu passes et t'entends.
1: Et ouais, le petit bémol, c'est qu'il marque pas. C'est vrai que la retournée acrobatique, ça aurait été dans la même logique que la reprise de Benjamin Pavard. Contre l'Argentine,
2: ça aurait été iconique,
1: ça aurait été plus ou moins la même chose quasiment. Donc non, Michael Olise pour ce qu'il fait, pour ce qu'il propose. Et on le rappelle que ça fait pas si longtemps que ça qu'il est en équipe de France aussi.
2: Mais en fait,
1: et
2: on a l'impression qu'il ouais. On a l'impression que, notamment, je trouve, Nico, je sais pas si t'as senti ça depuis le stade, mais je trouve que la connexion entre Kylian Mbappé et Michael Olise, elle est quand même très neuve par rapport à la maturité de Kylian Mbappé en équipe de France, et je trouve qu'elle est tout simplement fantastique footballistiquement.
0: Ouais, je pense que c'est, enfin, moi je suis pas sur le terrain, je suis pas footballeur et tout, mais je pense que c'est facile en fait de jouer avec Michael Olise, quoi. C'est ouais. c'est un petit peu ce que tout le monde dit, il voit les choses avant, enfin c'est comme tu dis, il danse sur le terrain, les passes elles sont folles, ces petites passes dans l'axe et tout là, qu'il voit avant tout le monde. Enfin, moi je pense que quand on je pense que Kylian Mbappé se régale à jouer avec Michael Olise en fait, comme Ousmane Dembélé aussi peut-être, même si ça s'exprime un petit peu moins, mais c'est vrai que la connexion entre ces deux-là, elle est incroyable. Et franchement, ce qui se passe souvent quand même, je trouve, c'est que la connexion, elle est ultra bonne quand Kylian Mbappé, mine de rien, ça rejoint le débat qu'on a eu beaucoup avant la Coupe du Monde, arrive de son côté gauche, quoi. Quand il rentre de son côté gauche dans la surface de réparation avec Michael Olise, le coup d'œil et le coup de patte pour lui mettre le ballon, mais pile dans le bon timing. Je trouve que là, oui, c'est d'une fluidité. Enfin, c'est imparable en fait, quoi. Et je pense que c'est facile pour un joueur qui a le profil de Kylian Mbappé, les qualités de Kylian Mbappé, de vitesse, de démarrage, de premier appui, etc. C'est facile en fait de jouer avec Michael Olise. Donc ouais, c'est vrai que la connexion s'est faite rapidement, mais franchement, c'est impressionnant, et à voir le côté élégant, le côté décontracté. Le côté, oui, vraiment à la cool.
2: L'aura, puis parfois. L'aura, quoi.
0: Ouais, c'est ce qu'il bien. Dégage. Enfin, Michael Olise, franchement, dans son équipe, c'est du bonheur, quoi.
2: Et moi, j'ai une théorie sur Kylian Mbappé et Michael Olise. Je pense que l'aura de Michael Olise et le potentiel de star qu'il a, évidemment, va soulager Kylian Mbappé en fait et va lui enlever un poids quelque part parce qu'il sera plus la seule star de cette équipe, parce que même si Dembélé est une star du foot, non, t'es pas d'accord Bruno? Moi je pense qu'il avait besoin de ça Mbappé.
5: Il a pas besoin de ça, il a besoin d'un distributeur. Il a besoin d'un distributeur et d'un gars qui est sur la même planète
2: aussi
5: que lui. Et
2: oui,
5: en fait, Olise voilà. Parle le même football que lui, mais pour le reste, il veut tout le périmètre pour lui.
2: Mais
5: et les
2: c'est
5: autres
2: pas
5: ont
2: ce qu'on voit sur le terrain, Bruno. Je suis désolé. Non,
5: c'est son équipe de France.
2: Oui, Nico.
0: Juste deux secondes, je vous laisse, je vais essayer d'avoir les supporters.
2: Oui, d'accord, vas-y, on te retrouve tout à l'heure avec un supporter. Si t'arrives à en trouver un qui parle français, good luck.
5: Attends, juste un truc, Nicolas, il y a Roland qui nous félicite.
2: Oui, ton
5: il nous dit bravo les Bleus et merci de nous régaler avec votre bonne humeur sur l'antenne.
2: Roland avec un L et Perronnet avec un R et deux L.
0: Voilà, comme ça c'est fait.
2: Voilà. Merci beaucoup,
0: merci
2: Nico.
0: À tout de suite.
2: On va partir à Belfort, tout près de Sochaux, avec Hervé Blanchard qui est en ligne avec nous. Hervé, comment s'est passée la soirée du côté de Belfort?
6: Bon, rebonsoir à tous. Bah, très bien, que voulez-vous, avec une force de frappe pareille qui a ébloui tous les supporters. Il n'y avait pas de doute particulier. Olise et son pied délicieux, Mbappé et son efficacité incroyable. Donc les derniers supporters, parce qu'on est en train de fermer le bar, sont en train de siroter leur dernière bière avec Manu, qui va peut-être passer la soirée ici parce qu'il fait très bon. Manu, franchement, ces Français sont éblouissants.
7: Exceptionnel. Je pense qu'il n'y a pas d'autre mot. On a vécu un match au départ un petit peu plus fébrile, j'ai trouvé, et au fur et à mesure, bah après, s'il y a 5-6, peut-être même 7-0, il n'y a rien à dire. Et encore le 0, je suis peut-être un petit peu dur avec les Suédois parce qu'ils auraient peut-être pu en mettre un ou deux. Mais non, on a une force offensive qui est exceptionnelle et tant qu'on aura ça, on mettra toujours plus de buts que les autres. Donc on gagnera les matchs.
6: Tout le monde nous voit déjà en finale.
7: Ouais, alors moi je suis un petit peu plus mitigé là-dessus.
6: Ça c'est l'âge.
7: Non, c'est parce que j'ai surtout confiance dans un Didier Deschamps qui n'arrête pas de marteler en disant on n'est pas en finale, c'est step by step et je pense qu'il a raison.
6: Bon Manu, il faut finir votre bière parce qu'il est 1h07, vous prenez le travail à 7h demain?
7: 7h30.
6: Eh ben voilà, il faut dormir un peu.
8: Voilà. Allez les Bleus. Allez les Bleus.
6: Bon, voilà, on est en train de réveiller tout Belfort, tout va bien. Merci.
2: Merci voilà, donc, Hervé.
6: Les supporters français qui sont heureux évidemment, comment
2: ne pas l'être.
6: Pourrait-il être autrement?
2: Merci beaucoup Hervé Blanchard. Merci à Manu et bon courage pour le boulot à 7h du mat. On a aussi des gens sur le chat qui nous disent qu'il leur reste 4h à dormir et que voilà, ça va être dur. Ça pique hein, en ce moment la Coupe du Monde. Avant de revenir dans le studio, on va aller du côté d'Auxerre, à 10 km d'Auxerre, dans le bar-restaurant qui s'appelle le Célia, avec Isabelle Rose qui a passé la soirée là-bas, notamment avec le patron Alain. Alors Isabelle, heureuse?
9: Heureuse, ici aussi, hein, y a de la bière encore sur la table, hein, avec quelques supporters qui sont restés. Et je suis notamment avec Timothée qui est ravi de ce résultat, 3-0. C'est quelque chose que vous espérez? Comment vous analysez ce match?
10: Très bon match, hein, comme depuis le début de la compétition. 3-0, c'est même peu cher payé, hein, faut dire, au vu de la prestation de l'équipe de France ce soir. Ils auraient pu en mettre beaucoup plus avec un gros match notamment d'Olise comme depuis le début. Donc on attend la suite avec impatience. Donc un super match ce soir. On est très content de se retrouver entre copains et de voir une belle équipe de France comme celle-ci.
9: Alors France Paraguay, ce sera samedi 23h, vous serez là encore?
10: Je pense qu'on va revenir, on va se retrouver avec les copains. Et je pense que le résultat sera à peu près similaire, parce qu'on a vraiment la meilleure équipe du tournoi. Peu ou prou la meilleure équipe du tournoi ce soir.
9: En tout cas, comme les joueurs, il va falloir aller se reposer maintenant, parce que demain aussi, il y a travail. Hein, vous partez tôt à 7h, je crois. Donc voilà, tout le monde va rentrer dans ses pénates, mais avec le sourire, parce que c'est une nouvelle victoire des Bleus. On est tous contents.
2: Merci beaucoup Isabelle Rose d'ici Auxerre avec les clients du bar Le Célia. On était tout à l'heure avec Hervé Blanchard d'ici Belfort-Montbéliard. Merci Isabelle, bonne soirée, bon retour, reposez-vous bien.
9: Et
2: Oui, merci Isabelle. Et on va retrouver Alexandre Berthaud qui est dans une fan zone à Paris, dans la capitale, dans le 12e arrondissement de Paris, qui s'appelle Ground Control. Alexandre, comment ça va ?
11: Magnifique accent, Pia, bravo.
2: Magnifique.
11: Ouais, ça va bien, ça va bien. Bah, ça se vide, c'est normal. On essaie d'attraper le dernier métro. C'est mardi, donc pour rentrer chez soi, il faut y aller. Mais il y en a qui restent. Soirée taf, ont-ils dit Quentin et Alex devant le match. Des collègues, donc un Lensois, un Marseillais. Et je commence par le Lensois. Quentin, qu'est-ce qu'il a pensé de ce match ? Qu'est-ce que vous avez pensé de la perte de l'équipe de France ? C'était trop facile ?
12: Match maîtrisé, je peux pas dire trop facile, mais on est quand même sur une très belle perte de l'équipe de France ce soir.
11: Qui vous a plu ? Allez, si on donne des bons points là.
12: Honnêtement, je pense qu'on peut parler du match d'Olysée qui est encore des passes décisives, qui a des superbes actions de but. Je pense qu'on peut être fier d'avoir un mec comme Olysée dans l'équipe.
11: Oui. C'est beaucoup ce qui est ressorti hein, avec les supporters avec qui j'ai parlé. C'est le match de Michael Olysée, comme quoi on avance en termes de connaissance du football. On regarde plus seulement qui marque les buts, mais qui fait la passe décisive, qui transperce les lignes. Alex, Marseillais, qu'est-ce qu'on doit attendre pour la suite là ? On est hyper serein, non ?
13: Bah, c'est vrai que l'avenir se dessine là, puisque avec les surprises de hier, Paraguay, potentiellement le Maroc après, disons qu'on a une autoroute jusqu'à la finale pour une belle revanche avec l'Argentine. Je le sens comme ça.
11: Ok, il n'y a personne qui vous fait peur à part l'Argentine ?
13: Il y a l'Espagne toujours dans notre chapeau qui est qui fait toujours un peu peur, mais c'est vrai que là je pense qu'on peut aller tout droit.
11: Et l'ambiance ce soir, parlez-moi de l'ambiance, comment c'était ici à Ground Control pour décrire un peu à ceux qui nous écoutent. Il y avait 2000 personnes, ça, on a célébré les buts, enfin, c'était quand même très sympa de suivre ce match, ça monte en puissance cette Coupe du Monde.
13: Ouais, on s'est régalé. Ça sautait en l'air à chaque but. J'ai pris un saut de pierre sur l'épaule droite. Donc tout s'est formidablement bien passé.
11: Voilà. On va mettre le maillot de. C'est qui ? C'est Mbappé ? On va mettre le maillot de Mbappé à la machine en rentrant.
13: Exactement.
11: Et du côté de Quentin, comment vous l'avez vécu côté ambiance, plutôt côté émotion ce match et ici dans le 12e ?
12: Alors côté émotion, je suis très fier de jouer le Paraguay au prochain tour. Il y a un gros souvenir de France 98. Le match était à Lens, alors il n'y aura pas de but en or cette fois-ci, mais on espère encore un score de 3-0 samedi prochain pour les Bleus.
11: Ouais, et oui, ça vous rappelle de bons souvenirs. Vous y étiez ou pas ?
12: Malheureusement non, j'étais pas. J'ai regardé le match devant la télé avec mes parents à l'époque. Mais France 98, au-delà du titre de Lens sur cette année-là, on est tous tombés amoureux du foot en France et allez les Bleus.
11: Quentin, dernière question. Vous m'avez dit soirée taf là. Quelle heure il est ? Il est 1h passée du matin. Va falloir aller au boulot demain. On ne regrette pas quand même ? Ça valait le coup ?
12: On ne regrette rien du tout. À 8h au bureau, on a petit-déj.
11: Ah bah c'est sympa vous, c'est où ? Ils n'ont pas le droit de le dire. Ok. On viendra. Je viendrai
2: ça doit être une grande boîte ou un ministère.
11: Ouais, c'est ça. Merci les gars. Merci Alex et Quentin. Vous voyez, rigolade quoi. Rigolade, bonne ambiance et hâte d'être à samedi déjà en fait.
2: Rigolade, et puis que ce soit à Belfort, à Auxerre ou à Paris, j'ai l'impression que la bière a coulé à flot. D'ailleurs, comment va Momo qu'on avait eu tout à l'heure avec toi, Alexandre, à la mi-temps, qui avait l'air déjà un petit peu attaqué ? Est-ce que tout va bien ?
11: Je ne l'ai pas retrouvé.
2: Non,
11: vérité, je l'ai vu se déplacer pendant la deuxième.
2: C'est déjà mieux, c'est déjà bien.
11: Et il était là et il était très content, il allait de groupe en groupe, etc. Et il tapait la discute et voilà, il a dû repartir, hein, je pense, notre Momo national.
2: Bon, donc, écoute, merci Alex en tout cas de nous avoir fait vivre cette soirée.
11: Il n'y a pas de quoi.
2: Dans la fan zone du 12e arrondissement de Paris à Ground Control, c'était vraiment très sympa. Et en plus, que tu aies réussi à trouver un nordiste et un Marseillais pour nous commenter ce match à Paris, c'est vraiment super cool. Merci Alex, bonne soirée.
11: Merci, vous aussi, salut.
2: Salut. Charlotte, Bruno, on a évoqué Michael Olysée, qu'on a à peu près tous choisi comme homme du match.
5: Une stat pour Michael Olysée, oui, je me permets, pardon Pia. Elle vient de tomber. Michael Olysée a donc délivré 5 passes décisives dans cette Coupe du Monde. C'est le premier joueur depuis 1954, je dis bien 1954, qui délivre 5 passes décisives dans une Coupe du Monde. Toutes nations confondues, les amis.
2: Mais c'est une stade de folie, ça.
5: C'est une stade de folie.
2: Attends, dans une Coupe du Monde entière, ouais, aucun joueur n'a jamais fait 5 passes D dans une Coupe du
5: tout
2: Monde.
5: Tout à fait. Oui,
2: c'est
5: mais
2: pas possible.
5: Pas comme ça, j'ai pas fait exprès.
2: C'est, Charlotte, ce n'est pas possible. Allons, je ne comprends pas. Non, mais c'est fou comme ça.
1: Ça montre clairement que c'est juste un joueur à part qui ouais. a une vision du jeu, une qualité technique, une certaine dilettante. Comme ça, on a l'impression qu'en fait, il n'est pas à fond, mais en fait, si, et on le voit. Et je ne sais pas si vous avez conscience aussi, c'est l'un des meilleurs joueurs physiquement. Je ne sais pas si vous avez vu un peu toutes les vidéos qui sont passées. Donc, parce qu'il est en forme physiquement et parce qu'il est très, très fort, qu'il a qu'il peut faire tout ça, tout ce qu'il fait, et la combinaison là qui est en train de vraiment de se créer avec Dembélé, avec Rabiot aussi, j'ai vu beaucoup de combinaisons avec, ouais, et avec Mbappé,
2: des passes verticales de Rabiot qui sont vraiment exceptionnelles.
1: Oui, et puis en fait il commence à être, alors j'extrapole un peu, mais un peu le Messi, dans le sens où on le cherche constamment pour lui qui délivre des bonnes passes, et après
2: la plaque tournante,
1: on voit très peu de dribbles pour vraiment faire cette grosse différence, parce qu'en fait les passes sont vraiment incroyables.
2: Et je le dis au passage, on est encore revenu sur Olise, on a du mal à parler des autres, mais bon,
5: Mbappé a été élu homme du match.
1: Très bon aussi.
5: Non, mais pour les internautes sur notre chaîne YouTube, un sondage a été mis en place, et plus de 50% des internautes ont mis, et de sur notre chat YouTube, sur la chaîne ici ICI, ont mis Kylian Mbappé homme du match.
2: Et c'est ok. Et j'ai complètement oublié ce que je voulais dire. Attends. Olise.
5: J'ai peut-être des stats à te proposer si tu veux chercher.
2: Vas-y,
5: vous donner les stats de la rencontre, pour cette rencontre, pour bien voir la domination de l'équipe de France. 61% de possession de balles. Il y a eu 25 tirs au total pour l'équipe de France contre 8 pour la Suède. 13 tirs cadrés pour les Bleus contre 3 seulement pour la Suède. Domination totale. Il y a eu 10 arrêts pour le gardien de but suédois contre 3 arrêts pour Mike Maignan.
2: Alors voilà à qui j'ai pensé pendant le match. Par rapport à la prestation de Michael Olise, tout à coup j'ai eu une pensée pour Antoine Griezmann. Et je me suis dit, quand il a arrêté avec les Bleus, on s'est tous dit, on a perdu notre créateur, on a perdu celui qui puait le foot, celui qui pouvait justement illuminer le reste de l'effectif. Et en fait, on a l'impression d'avoir récupéré un Griezmann puissance 8. C'est quand même un sacré cadeau du ciel, quoi.
1: Oui, parce qu'en fait, l'époque de Griezmann, c'était pas la même équipe offensivement. Oui, il y avait Mbappé, mais Dembélé, il n'avait pas ce niveau-là. Il n'y avait pas Désiré Doué, il n'y avait pas Barcola à leur prime, entre guillemets. Donc, c'était pas du tout la même équipe, le même football. On se souvient que même c'était décrié, le fait que pourquoi on ne joue pas mieux avec le ballon en termes de possession, on n'est qu'une équipe de transition. Et Griezmann, en fait, il était à la récupération des ballons. Il était à l'avant-dernière passe ou à la dernière passe, et après il finissait aussi énormément. Mais c'est vrai que là, en fait, il y a tellement de joueurs qui peuvent faire plus ou moins un peu ce que faisait Griezmann avec une équipe beaucoup plus forte offensivement, et ce qui pèse énormément face aux adversaires.
2: On va retrouver notre Nicolas Perronet qui nous a commenté le match depuis le MetLife Stadium à New York avec un supporter. Nicolas.
14: Oui, on est encore dans le stade et y a les supporters français qui prolongent un petit peu la fête parce que elle a été belle cette fête. Alban et Marc, bonjour. Nous accorder quelques minutes. Vous êtes venus de France, vous êtes venus de la région de Cholet, du Maine-et-Loire. Vous n'avez pas tremblé face à la Suède comme nous? C'est tranquille cette soirée finalement?
15: On a peut-être tremblé un petit peu parce qu'au départ on a commencé le match timidement, mais après on a eu 2-3 occasions, des tirs. On s'est dit dès qu'on va marquer un but, ça y est, on aura presque la qualif en poche.
14: Alban et Marc, père et fils. Alban, on avait un petit débat là à l'antenne. Homme du match, Mbappé, Olise, votre cœur balance aussi. Vous mettriez qui vous?
16: Mbappé, je comprends parce qu'il met un doublé, mais Olise, il fait des passes qui sont magiques, et il éclaire le jeu des Bleus, et il mériterait de mettre un petit but. Homme du match, peut-être pas aujourd'hui, mais il mériterait de marquer au moins une fois.
14: Bon, vous êtes tous magnifiques, vous avez les bobs bleu, blanc, rouge, les écharpes, les maillots évidemment de l'équipe de France. C'est votre premier match de la Coupe du Monde, vous êtes là depuis le début?
15: Non, moi je suis arrivé le 11 juin au Québec et on fait les allers-retours de Montréal avec des amis, et je suis là depuis le début de la compétition.
14: Vous avez votre billet jusqu'au 9 juillet?
15: Et bien sûr, on fait partie d'un club de supporters Bleu Passion en Vendée, et on a nos places jusqu'à la finale en espérant que les Bleus il nous emmène jusque le 19 juillet dans ce magnifique stade de Metlife.
14: Ça sera ici, vous y croyez, Alban, à la troisième
16: étoile ? Bien sûr, on est là pour ça. Il nous reste 4 matchs et on va tout faire pour gagner et revenir ici. On va les supporter jusqu'au bout en tout cas.
14: Il vous reste un petit peu de voix là, vous tous, pour un petit aller les bleus ou pas ?
17: Ouais, si vous voulez.
14: Ah, on n'a pas trop.
17: Évidemment. Les bleus.

0: Et on va s'arrêter du coup.
1: Ah, ils sont partis, ils sont passés.
2: Merci Nico.
1: Très bien, je vous ramène la chorale pour Philadelphie, hein, promis.
2: Ah bah il le faut, il le faut. Il nous faut des sandwichs et la chorale à Philadelphie. Merci beaucoup à Marc et à Alban. Et on salue du coup tous les supporters qui font partie du club Bleu Passion en Vendée, parce que c'est le club dont font partie Marc et Alban. Donc voilà, on les salue, tous ceux qui sont amoureux du football. De toute façon, en France, vous êtes, on est ensemble. Voilà. Nico, j'ai envie de te demander, t'es toujours là ou t'es parti?
1: Ouais, je suis là.
2: Nico, on a quand même envie de se faire un petit point sur le Paraguay, qui est donc la prochaine étape maintenant pour l'équipe de France ce samedi à 23h en 8e de finale. Tu étais dans le stade hier pour le match Allemagne-Paraguay. Oui. D'ailleurs, tu as tourné une vidéo d'un commentateur paraguayen qui est en larmes à la fin et qui hurle. Et tu as fait combien, 3 millions de vues avec ta vidéo?
1: Ah ouais, non mais c'est mon heure de gloire, moi qui suis pas à fond sur les réseaux sociaux. J'ai juste fait cette petite vidéo et je crois que tout le Paraguay l'a vu, quoi. Le Paraguay, c'est 7 millions d'habitants. Je crois qu'elle a fait 3 millions de vues, c'est un truc de
3: fou. Alors maintenant, Nicolas Perraudet, je te le dis tout de suite, tu n'auras plus le droit de te moquer de moi avec mes trucs sur Insta et autres. Parce que quand on fait les déplacements sur le Paris Saint-Germain, il est tout le temps en train de me chambrer.
2: Parce que tu filmes.
3: Ouais, il fait salut les fololos. À toi, t'es fini. T'es fini, Nicolas Perraudet.
2: On va lui dire hola les los fololos.
3: Hola,
2: del Paraguay. Paraguay. Ouais. Hola, los
3: fololos. Nicolas.
2: Nicolas. Bref, Nico, ça donne quoi le Paraguay quand tu les vois jouer en vrai?
1: Franchement, ça va être pénible pour l'équipe de France. Parce que c'est évidemment une équipe qui va mettre le bus contre l'Allemagne. Ils ont mis le bus à leur total, sauf que la différence par rapport à la Suède, c'est qu'ils le mettent avec la grinta sud-américaine, quoi. Donc, ça marche un petit peu mieux quand même. Il y a la fameuse envie que n'a pas eu la Suède ce soir. Elle était là hier pour le Paraguay, et en fait tous les gestes défensifs, ils étaient célébrés comme des buts. On était vraiment dans cette espèce d'opposition un peu Coupe de France, avec une petite équipe qui résiste et soi-disant pseudo grosse équipe, parce que c'était pas le cas de l'Allemagne hier soir, là, qui se fait complètement avoir dans ce traquenard. Et puis une occasion, un but pour Enciso, qui est le seul joueur qu'on connaît bien, pour ceux qui suivent la Ligue 1 en tout cas, parce que c'est un joueur qui évolue du côté du Racing Club de Strasbourg. L'action, elle est magnifique, il met un but. Donc voilà, ça va être des transitions, ça va être exploiter tous les ballons, ils n'en auront pas beaucoup, qu'ils auront dans la surface de réparation. Et puis derrière, ça va être vraiment avec de la hargne, objectif, pas prendre de but et emmener l'équipe de France au pénalty. Ça a été bien réussi face à l'Allemagne, et puis surtout dans les tribunes, mais c'est un spectacle de fou, quoi. Il y a des percussions, tu parlais de ce commentateur vraiment en larmes. Il y a une passion autour du Paraguay qui peut être une vraie équipe de Coupe du Monde. Donc on va pas s'amuser, je pense, mais franchement on est quand même largement au-dessus, et c'est une équipe qui est largement à notre portée. C'est de toute façon, on nous encourage, merci les gars. C'est un petit peu comme ce qu'on disait tout à l'heure, quoi. Il va y avoir un mur, mais je pense que contrairement à l'équipe d'Allemagne, l'équipe de France a largement les moyens de fissurer ce mur-là. Moi, les points forts, c'est les deux centraux, que je trouve qu'il y a le capitaine Canalier, je crois. Les deux centraux sont quand même des vrais centraux, un petit peu chiens comme ça, là, qui peuvent vraiment nous ennuyer jusqu'à la fin. Et puis Enciso, alors oui, c'est un joueur de Ligue 1, c'est niveau Ligue 1, mais c'est pas mal quand même. Donc voilà. Après, franchement, ça va passer, quoi. Enfin, ça doit passer en tout cas.
2: Bah oui, Charlotte, on est d'accord, ça va passer. Ça doit passer.
4: Oui, largement, ça va passer. Et j'en suis sûr. Après, pour revenir à ce qu'a dit Nico, l'Allemagne, en fait, ils ont à aucun moment fait douter cette équipe du Paraguay, en fait. C'est pour ça qu'il y a eu un rapport de force qui s'est fait au fur et à mesure dans les têtes, où les Allemands n'arrivaient pas à trouver de solution. Je trouve que Kai Havertz, c'était très compliqué. Wirtz, je pense que c'était le pire Allemand de cette Coupe du Monde. On avait l'impression qu'il n'avait pas envie d'être là. Alors attention, oui, certes, c'est une équipe du Paraguay qui n'est jamais allée, il me semble, en huitième de finale. Il faudrait que je regarde, mais il ne me semble pas. Donc attention à l'agressivité. C'est vraiment là que ça va faire la différence. C'est l'agressivité.
2: Et la cohésion, ce qu'on n'a pas vu avec la Suède.
4: Exactement. Et je rejoins Nico en disant que les quatre défenseurs derrière, ils sont très très forts. Almiron devant, Enciso très très fort aussi. Ça fait beaucoup de courses. Donc, se méfier, il y aura plus d'adversité, on l'espère. Mais bon, chaque fois que je le dis, il n'y en a pas. Donc, je vais continuer de le dire.
2: C'est parce qu'ils sont trop forts. Nico, on va te libérer. pour que tu puisses aller faire la fête avec ta chorale, tes nouveaux copains de Passion Bleu, de Bleu Passion en Vendée. Merci Nicolas Perronnet de nous avoir fait vivre ce match. Merci beaucoup.
1: Juste oui. Dire peut-être quand même le France-Paraguay, enfin vous l'avez peut-être évoqué, mais bon, bah, ça nous parle. Hein. 98, le premier but, le seul but en or d'ailleurs de la Coupe du Monde,
2: ouais, Laurent Blanc. Ouais.
1: Voilà. Il faut peut-être se préparer quand même à un match un petit peu pénible, mais je pense que voilà, à partir du moment où le verrou va sauter, ça va dérouler pour les Bleus.
2: Bon, merci mille fois Nicolas Perronnet, et on remercie aussi évidemment mille fois Jeffrey Marianne, qui est le technicien Radio France, qui t'accompagnait sur tout ce match, et grâce à qui on a pu t'entendre. Merci les garçons, rentrez bien, dormez bien, faites bien la fête, faites ce que vous voulez, mais nous on se retrouve samedi, évidemment Nico, à partir de 22h30 pour vivre ensemble le match contre le Paraguay. Bonne soirée Nico.
1: Merci à vous, ciao.
2: Bruno.
3: Oui, juste des derniers messages sur notre chaîne ici, ICI, la chaîne YouTube. On nous retransmet le live depuis 22h30. Message de la part de Myriam qui nous dit « J'aime beaucoup les commentaires de Charlotte. » Merci à vous tous. On a aussi un message de Capac qui nous dit « Vive la team ici voilà, pour les matchs de l'équipe de France. » Et puis il y a André qui nous dit en anglais, l'équipe de France est la plus forte et est celle qui a le plus gros mental, c'est la meilleure équipe du monde. Voilà pour le message de la part d'André.
2: French team, strong character, best team in the world. C'était ça.
4: Bon, on va être à l'international, nous, en fait.
2: Of course, Charlotte. Je note quand même que Fouad, il écrit, tu es magnifique, Charlotte, pendant que moi, on me dit que je ressemble à Odile de Ray.
3: C'est ça.
2: C'est pas grave. J'encaisse, il n'y a pas de souci. On va partir à Lille.
3: Je suis pas allé.
2: Ouais,
3: sur
2: j'ai
3: Fouad,
2: vu, t'es gentil, voilà, mais moi j'étais obligée d'y aller parce que ça va faire. Je vous propose qu'on parte à Lille pour clore notre Tour de France avec Sylvain Charlet, qui est pour nous, oui, tout près, au pied, enfin tout près de la Grand Place, quoi, sur la Grand Place en fait, quasiment, Sylvain.
5: Sur.
2: Bah oui, carrément
5: sur,
2: dessus.
5: Sur.
2: On fait pas les choses à moitié. Bah évidemment, non, mais voilà, c'est comme ça. C'est magnifique la Grand Place à Lille. Alors Sylvain, quelle soirée tu as vécu toi au milieu des Lillois?
5: Ben moi j'ai vécu une soirée super sympa, je vous le disais, dans un bar, au bar de la Grand Place, où on a un peu tremblé au cours des 45 premières minutes en se disant ils ne vont pas réussir à faire sauter le verrou, et finalement ça a été beaucoup plus détendu après l'ouverture du score d'Mbappé, et l'ambiance s'est montée de plusieurs crans en deuxième période. Le bar s'est rapidement assez vidé, donc je me suis dit je vais quand même aller faire un petit tour à 100 mètres au-delà sur la Grand Place. Et là, je suis sur la Grand Place de Lille. Il a fallu l'intervention des forces de l'ordre pour calmer quelques énergumènes. Mais dans l'ensemble, tout se passe super bien. Vous entendez les pétards. Il y a encore à peu près 1000 personnes. Et je les voyais chanter et 1, et 2, et 3, 0. Et je me disais, ce n'est qu'un 16e de finale. Qu'en sera-t-il après le 8e? Et si la France va plus loin? C'est marrant parce que je me dis que, voilà, il y a un truc qui est en train de monter, et là de voir encore, on est en pleine semaine, on sait l'été, mardi à Lille, plus de 1000 personnes encore sur la Grand Place, voilà, c'est le phénomène Coupe du Monde.
2: Ouais, et c'est vrai qu'on le sent, hein, c'est vrai que ça aide le fait qu'il fasse beau, et que du coup, contrairement à il y a 4 ans, hein, où c'était en plein hiver la Coupe du Monde, ça faisait 8 ans qu'on n'avait pas vécu une Coupe du Monde en été, mais c'est vrai qu'on le sent un peu partout en France que la mayonnaise est en train de monter, et puis voilà Sylvain, on est fiers de cette équipe, on est fiers du football qu'ils proposent.
5: Oui, ouais, ça c'est une vraie certitude. Et puis là vraiment, tout le monde est derrière cette équipe de France. Voilà, on n'est pas simplement avec des supporters de foot. J'ai vu des familles avec les enfants qui ont veillé très très tard ce soir. Et là, il y a encore du monde en famille. Il y a beaucoup de jeunes, il y a beaucoup d'étudiants là qui profitent encore. Hein, voilà, c'est ce phénomène avec une équipe en fait qui propose un football hyper alléchant, hyper offensif. Et c'est vrai qu'aujourd'hui, des joueurs comme Mbappé, comme Olysée, comme Dembélé font rêver les plus petits.
2: Bruno.
3: Oui, un dernier message à vous donner. 0810 055 056 de la part de Karine qui nous dit « Vous m'avez sauvé la soirée. Le match n'était pas retransmis en Allemagne, là où je vis, mais grâce à vous, j'ai tout vu de ce match magnifique. Merci à toute l'équipe. »
2: Et on a Kevin qui nous dit « En contrebas de Mulhouse, on est en hauteur, nous, le quai. Ça klaxonne de partout pour la victoire de l'équipe de France. J'en profite pour dire que Sylvain Charlet, tu officies, tu commentes les matchs du LOSC et du RC Lens sur l'antenne d'ici Nord. Et ton travail et le travail de l'équipe d'ici Nord a été vraiment magnifiquement mis en valeur par le documentaire sur le RC Lens qui est sorti sur Ligue 1 Plus la semaine dernière. Donc bravo à la team d'ici Nord, parce que franchement ça fait plaisir de voir ça.
5: Merci beaucoup, ouais. Documentaire Les Charbonneurs qui a été réalisé par Salvaudan pour Ligue 1 Plus. Et ouais, c'est un documentaire dans lequel on se plonge dans l'ambiance du Racing, dans l'inside. Et voilà, là on a une ambiance populaire aujourd'hui. Cette ambiance populaire, on la retrouve au quotidien autour du Racing Club de Lens.
2: Et oui, et c'est aussi grâce au travail d'ici Nord. Donc bravo à vous tous. Merci beaucoup Sylvain d'avoir été avec nous.
5: Merci beaucoup.
2: Et on se retrouve très vite parce qu'on va avoir encore quelques matchs avant la finale, on l'espère en tout cas. Merci Sylvain, bonne soirée.
5: Je vous embrasse. Ciao.
2: Allez,
5: bonne
2: ciao. Ciao Sylvain. Ciao, ciao. Bonne soirée. Et puisque on parle du beau travail d'ici Nord, je voudrais souligner le travail de notre collègue Germain Arrigoni qui a écrit une BD sur la Coupe du Monde. Bisous Sylvain. Avec Faro, le dessinateur du journal L'Équipe, ça s'appelle Un truc de foot, les anecdotes les plus incroyables de la Coupe du Monde. J'avoue, je l'avais piqué dans le bureau pour le faire lire à mes filles pour leur culture foot. Et elles ont appris énormément de choses et c'est vachement bien. Donc voilà, c'est Germain Arrigoni, Faro qui ont écrit cette BD, Un truc de foot, les anecdotes les plus incroyables de la Coupe du Monde. Bravo les garçons. Bon, nous, il nous reste une minute. Alors qu'est-ce qu'on fait ? Moi, j'aimerais juste que vous me disiez, juste Bruno et Charlotte, en conclusion, de quel joueur on n'a pas parlé et on aurait dû parler ce soir ?
6: Qu'on n'a pas du tout parlé ?
2: Ouais, dans le débrief. Bon, on n'a parlé que d'Olise et d'Mbappé, de toute façon.
6: Ou pas Mécano, je pense. Okay. Pas Mécano qui avait une petite revanche à prendre. Il s'est fait prendre quelques fois contre la Norvège. Patron, c'est le patron de cette défense. Saliba aussi, ce duo est très complémentaire. Mais ou pas Mécano, on voit vraiment que c'est lui qui tient la baraque.
3: Et moi, de mon côté, je dirais les deux ailes, que ça soit Digne et Koundé, parce que ce sera quand même assez fou de peut-être réussir à aller au bout avec des ailes qui, pour moi, ne battent pas très bien.
2: La bastos. Tu étais obligé de finir sans une bastos.
3: Bah, non, mais il n'a pas pu
2: critiquer Mbappé de la soirée.
6: T'as envie des trucs positifs et...
3: C'est incroyable. Ça, quoi.
2: C'est incroyable. Mais en tout cas, on a hâte de voir Mike Maignan mis à contribution un peu plus que un ou deux arrêts dans son match. On n'est pas obligé, mais quand même, ce serait bien. Merci à Charlotte, encore une fois, d'avoir été avec nous. C'était un plaisir, vraiment comme toujours. Merci à toi, Bruno Salomon. T'as été excellent, mais comme d'hab. Merci à Justin à la technique. Merci à Clément à la rédaction en chef. Merci à Mathilde à la Réal. Merci à Lucas qui a modéré vos propos de foufou sur la chaîne YouTube. Bonne soirée à tous et merci à Martin qui se reconnaîtra, qui est en régie. Bisous.
7: Kylian Mbappé dans la surface, Kylian Mbappé dans la surface. Et voilà Kylian Mbappé qui vient libérer l'équipe de France juste avant la pause. Le petit ballon sur son pied droit, la frappe pied droit, petit filet opposé. Et oui monsieur, et oui merci. Et merci qui ? Et merci qui a pu 1-0 pour l'équipe de France, que c'est mérité. La passe de Michael Olysee et le but de Bradley Barcola pour l'équipe de France, magnifiquement servi par Michael Olysee, mais c'est un magicien ce Michael Olysee. La passe elle est magnifique et derrière cette fois-ci la précision elle est au rendez-vous. Deuxième but Bradley Barcola dans cette Coupe du Monde, ça envoie peut-être la France en 8ème de finale. France 2 Suède 0, le but de Bradley Barcola à la 53ème. Oh la passe de Michael Olysee et le but de Kylian Mbappé. Michael Olysee qui ne marque pas, mais Michael Olysee qui fait de la magie sur ses passes décisives. Encore une fois, la passe elle est magnifique, c'est un bijou, c'est un bonbon pour le nouveau doublé du capitaine de l'équipe de France. 74e minute de jeu, 3-0 pour les Bleus, mais on se régale les amis, c'est magnifique. Victoire et qualification sans trembler de l'équipe de France, 3-0 face à la Suède. Les Bleus verront Philadelphie, les Bleus verront à nouveau un 8ème de finale, 11ème 8ème de finale en Coupe du Monde pour l'équipe de France, qualifiée grâce à un doublé à nouveau de son capitaine Kylian Mbappé pour rejoindre Léo Messi tout en haut du classement des buteurs de cette Coupe du Monde. Et puis le 3ème but de Bradley Barcola en début de seconde période. On a eu droit les amis à un récital et on n'a pas eu peur, mais alors pas eu peur du tout de cette équipe de Suède. La France poursuit son aventure et son rêve américain.
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1: Écoutez Havre avec Nord.
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1: Originaire de Normandie, c'est à Concarneau que Grégoire Théry, alias Havre, a décidé de poser sa guitare. Le chanteur, auteur et compositeur signe son premier 5 titres où se mêlent pop-rock et poésie. Nord en est le premier extrait.
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